0: L'ouverture Le songe d'une nuit d'été de Felix Mendelssohn, comme première partie d'une édition Conjoya consacrée à la musique de scène.
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0: Georges Bizet a non seulement composé de la musique pour la scène, de l'opéra c'est-à-dire, mais aussi de la musique de scène. Malgré les influences folkloriques, les buts dramatiques atteints avec des moyens économiques, ni la musique pour l'Arlésienne d'Alphonse Daudet, ni la pièce de théâtre n'ont pas eu de succès lors de la création. Pourtant, l'œuvre de Bizet est toujours présentée en concert sous forme de suite. Deux suites, en fait, la deuxième contenant des thèmes de Bizet arrangés et orchestrés par Ernest Guiraud.

des extraits de la deuxième suite L'Arlésienne de Georges Bizet, musique écrite pour la pièce de théâtre d'Alphonse Daudet. Cette édition Conjoya arrive à sa fin. Bonne écoute en compagnie de mes collègues sur RCF.

0: Et à ce choutan tranche de wallon. À vous, Bernard.
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4: Il y a un camarade, hein, qu'est-ce qu'il nomme curé dans un ambiabiatch. Il aime que ben se faire sauter les gens, ça va bien, hein. Il est là de 50 jours, ça n'a pas besoin de Djiblou, ça va. Non, c'est elle parce qu'il est. Et il reste compté rempli gamin, comment est-ce qu'on veut me faire hein? Raymond est le gamin, ah. Et tout ce qui va de morone. Ah ben, les mojons, ben là, je dois pont, hein, monsieur le curé, ah. Mais qu'est-ce qu'il fait, votre papa? Il est quoi, Bjil? Ah, il est quoi, Bjil, votre papa? Mais chouto, vous allez aller faire une commission. Vous allez aller dire, donc, à votre papa, que si vous faites des bons soleils, hein, il n'a qu'à faire la semelle à vous d'aller ou de commer. Ça n'use jamais, ça. Près du jour après, le curé qui reste compteur, les gamins, ça va me péter de... Oh, oui, monsieur le curé. Est-ce qu'il vient vous faire une commission, à votre papa? Ah oui, qu'est-ce qu'il a dit? Oh, une arrête, c'est un moment qu'elle répond. Ah, qu'est-ce qu'elle a dit là? Eh bien, elle a dit qu'il est plofé aussi avec des gosses de curé, ça me prend à aller aujourd'hui. Et Cécile, ça n'en est en main, Cécile, ça n'en est les autres non plus, mais il y a des plus vrais et des moins vrais, non? Mais Cécile, elle est tout à fait vraie, c'est le doyen de Massogne. C'est le doyen de Massogne qui me l'a conté, qui a eu le faire. À Massogne, il n'y a envie de faire de ses prières pour les biesses. C'est un bon nom, à Massogne. Et on dit que le curé, c'est cette église, il y a des coques, les curés sont dans les églises, si on est offert au cabaret. Et il y a une commère qui arrive, le curé ne le connaît pas, hein, c'est ton aide de là. Elle quoi. Ah, ah, disons, monsieur le curé, est-ce que c'est bien ici qu'on dit des prières pour les biesses? Ah, vous voulez que vous êtes Saint-Monon, vous, madame? Ah, j'ai l'idée que c'est ça, là. C'est pour les biesses, c'est pour les couchers surtout, mais enfin, c'est pour les biesses. Ah ben, il y a ce posture que là, oui, le copain de l'église veut, là, faut pas bien y aller. Ah ben, c'est merci, monsieur le curé, c'est bien gâté. Va dire une bonne prière, pas comment ça va de se faire. Ah ben, c'est le vrai, c'est un an de main. Ah, et puis, aïe, quand on dit le même des curés, dans les villages, et mon azote, on doit le coucher, n'importe le même jour, hein, on s'arrête un jour. Et l'habitude, c'est stock en puerto, on boquet au curé et au machin sûr. Boquet de boudin, facan côte, là, enfin, viens. Mais au village, il y avait le mien, les n'aimons le curé. Ah non, ça, ça l'on est les causettes curés. C'est des vieilles affaires, ça va faire remonter au grand-père, que ça va disputer un jour avec le vieux curé de Viach, parce qu'il tient de curé à vous à Nyan Pouille, enfin, des vieilles affaires, mais les miens, il ne fallait plus les causer des curés. 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Bon, c'est vrai que miens, tout le couchait, mais les curés, ils ratent un dos, ils miettent, hein, il n'y a rien qu'il n'a. Ça fait que les curés passent. Hey, ils veulent mien, hein, le coucher de mien, c'est au pain du haut gambion. On dit, oh mien, voilà une ben belle bièce, c'était. Ah, et ça, monsieur le curé. Qu'est-ce qu'on lui fait bien la différence qu'il y a entre notre Seigneur et notre coucher? Vous voyez, monsieur le curé, mais d'une sénat, ce qu'il va vouloir dire. Eh bien, notre Seigneur, allez, il est mort pour tout le monde. Mais notre coucher, non, il est mort pour métosser, monsieur le curé. Et puisque là, les curés, il a dit aussi, mon le petit adjoint. Et il va, mon le petit adjoint, qu'il y a un peclé de fond, et on appelle les détolédiales, qu'on tienne, il retrouve un assédion. Mais enfin, le curé, il y va, et justement, il y a le commère qui est en train de faire les vôtres. Ah ben, monsieur le curé, ça va bien, vous allez mounir de vôtres à vous, nos autres. Ah ben, Dieu vous bénisse, monsieur le curé. Et il s'assit, et on fait des vôtres, et il mounir de vôtres, et il mounir deux, et il mounir trois, et on cause, et on mounir des vôtres. Plutôt de quel curé, c'est ça, un accosse, c'est bien. Soutant, madame, de ces du vos robins en l'air, vous. Tout ce que les rois va rapide, maintenant. Ah, ben, monsieur le curé, soutant, mais c'est ça maintenant, moderne, ça va. C'est vélo au coron de Corté. Les petits bazars, vélo, on eux chavons un cœur, là. Ah, mais ça me fait rien, madame, je suis habitué comme ça, mon mes grands-parents, ça c'est pas le même, vous. Oui, vous n'avez qu'à prendre les passés. N'avez qu'à cirer les mouches. Bon. Le curé y va. Il meurt le temps qu'il faut. Puis arrive. Ah, vous voyez, monsieur le curé, ça n'est un fort moderne, je vais l'avoir dit, non. C'est rien, madame, c'est rien. Je suis habitué à ça, mais c'est rien, à ça. Mais je vous bien. Si vous voulez bien, je vais vous donner quand même un petit conseil. Un top petit, ça va. Ça ne me regarde pas, mais enfin. Je vous madame. Vous ne mettez déjà sur le trou, là. Comme vie qu'on vient des casseroles, là. Ça sert au diabra, même. Ah, ben d'habitude, il n'y a rien, ça va, monsieur le curé. Mais aujourd'hui, j'en ai eu danger pour tourner mes vôtres, là, je sais. Ah, et puis, ah, c'est qui? Ça n'en a rien de ce qu'il y a dans la vieille, ça va? Parce qu'il est bien, il venait se trouver pour toutes sortes d'affaires. Il y a le Joseph et Marie, j'espère que Joseph est pensionné, donc ça ne va plus au manage. Ah, ça ne va plus, ça. Vous savez bien, les hommes t'offrent dans les pieds de commerce, elles nous n'ont pas habitués à ça, hein. Et on les voit comme un travailleur de mettre au quartier, on les voit faire les commissions, mais enfin, on a fait ça toutes les journées. Il y a le Joseph là qui tourne, qui tourne. Eh, Marie, et ça l'embête. Eh. Voilà le Joseph qui s'est remetté à fumer, lui qui ne fume plus. Ah, oh, mais n'importe ça donc, de seul Marie. Non, l'on a fumé VC, ça s'est trop mouillé. Alors, fumez à l'uche. Oh, avec Joseph, il va fumer à l'uche. Et quand il ploue, il va fumer au cabaret. Ça fait qu'il s'est remetté à boire, lui qui ne boit pas plus. Ah, oh, mais de seul Marie, il faut n'en boire VC le mojo, donc, rien du tout à votre ça. Ah, oh, bon, de ce Joseph, ça va. Et va l'avoir boire au cabaret, d'abord. Un peu dans le saut, on va à l'autre. Il y a le Joseph, il n'a rien de repu à emmener. Qui foire tout. Il y a Marie qui apprend qu'il va passer le chien, je vais essayer, là, et moins qu'au, moi, de commer tout seul, de drôle de commer, enfin. Ça, ça ne va pas question de seul Marie, n'a question de ça. Attention, oh, mais il y a Joseph, comme moi, il y a les yeux qui claquent, enfin, ça fait une affaire dans le manage. Marie ne va se réintroduire, c'est pas de mettre des fautes, ça, elle laisse un bain. Elle va trouver le curé. Elle lui dit, monsieur le curé, faut devrir faire une sacouée. Et dire une sacouée à Joseph. Ben, qu'est-ce qu'il va vouloir qu'il lui dise, mais... Ben, enfin, il raconte toute l'affaire. Ah, Marie, mais vient de se mettre au courant de tout ça, c'est parce qu'il va me l'avoir mais... Ah, mais non, on a dit dire que c'est mis dans monsieur le curé, parce que ça s'est recopié. Oh, ben, mais comment est-ce qu'il va vouloir qu'il te code de ça, monsieur le curé? Ah, ben, monsieur le curé, chouto, là, il faut revêter de trouver l'occasion. Oh, l'occasion, mais occasion. Ça doit être ça, moi, des mois. Marie, de temps en temps, monsieur le curé, ben, il a trouvé l'occasion. Et un jour, il y a le curé qui passe. Et il y a Joseph qui est assis sur le banc et qui lit le gazette. Ah ben Joseph, oui, monsieur le curé, oui, ça va. C'est bon, oui, ça va. Ah, je vous t'en mette, monsieur le curé, vos camarades. Qu'est-ce que c'est donc ça, en pneumonie? Ah non, déjà, on va l'aider de teinte, de ce curé. Ah ben, en pneumonie, là, Joseph, c'est une nette maladie. C'est une maladie qu'on attrape, donc, quand on fume des trop. Quand on boit trop. Quand on va voir les commères des autres. Oh, oh, Joseph, oh, oh. Pourquoi est-ce qu'il va me demander ça, Joseph? Oh, c'est rien, monsieur le curé. C'est parce qu'il dit déjà là dans le gazette, donc, qui à Rome, les papes n'attrapent pas en double.
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1: Dit Joseph, hein? Quelle nouvelle, c'est le fond de temps d'avis, à ir aux côtes, là. Ah, tu n'y vas plus, là. Tu ne vas plus jouer aux côtes, les mercredis. Ah non, tu n'y vas plus, tu n'as plus le temps. Tu n'as plus le temps, ben. Ah, nanny, valet, Astur, tu vas au cours. Tu vas au cours? Ah, ça. Pas les mercredis, année, tu vas au cours. Au cours de quoi? Au cours d'histoire. Au cours d'histoire, ben, pourquoi fait? Ben, pour s'apprendre, nanny. Ben, pour s'apprendre quoi? Ah, mais je connaissais ça, Astur, des masses d'affaires, il y a une connaissance, dis pas eu, ça quand ça manque, tu vas au cours. De quoi? Ben, allez, t'es bien, j'ai une connaissance, hein? Allez, est-ce qu'il te sait bien qui est-ce que c'est, toi, Alexandre le Grand? Ah, t'as vu? Et Jules César! Ah, ici, là, je n'ai déjà été causé à l'école. Ah, mais qu'est-ce qu'il a fait? Ah, ben, il a fait le guerre avec les dés. Oh, Belkin! Oh, d'une seule, c'est d'envie, c'est de 24, c'est de bien, ça. Et Louis XIII? Ah, ça, c'est son marchand de meubles. Il y avait un réclame de joue meubles à l'outil. C'est bien, c'est ton roi de France. Et Danton, t'as connu bien Danton. Et Robespierre. Ah, ben, t'en veux, mais t'en sais bien là, c'est sûr, je l'ai connu. Au cours, mais... Et Aimé, est-ce que t'as connu bien Alphonse Montchorlil? Ah, non, qu'est-ce que c'est, là-dedans? Eh ben, celle-ci qui avait été femme sur le temps que c'était au cours d'histoire. Près de jour après, le curé qui reste compteur, les gamins. Ça va me péter de. Oh, oui, monsieur le curé. Est-ce qu'il vient de faire une commission à votre papa? Ah oui. Qu'est-ce qu'il a dit? Oh, une arrête. C'est maman qui répond. Ah, qu'est-ce qu'elle a dit, là? Eh ben, elle a dit qu'il est profé aussi à vous des gosiers de curé, ça me prend à aller, ça dit. Cécile, ça n'en est en main, Cécile, ça n'en est les autres non plus, mais il y a des plus vrais et des moins vrais, non? Mais Cécile, elle est tout à fait vraie, c'est le doyen de Massogne. C'est le doyen de Massogne qui me l'a conté, qui a eu le farce. À Massogne, il y a envie de gouder ses prières pour les biesses. C'est un bon nom, à Massogne. Et on dit le curé, c'est église, il y a des coques, les curés sont dans les églises, si on est offert au cabaret. Et... Il y a une commère qui arrive, un curé dans le connaissant, c'est ton aide de là. Elle quoi. Ah, disons, monsieur le curé, est-ce que c'est bien ici qu'on dit des prières pour les biesses? Ah, vous voulez que vous êtes Saint-Monon, vous, madame? Ah, j'ai l'idée que c'est ça, ah, c'est pour les biesses, c'est pour les couchers surtout, mais enfin, c'est pour les biesses. Ah ben, il y a ce posteur que là, oui, le copain de l'église veut là, il faut pas bien y aller. Ah ben, c'est merci, monsieur le curé, c'est bien y aller. Ben, dire une bonne prière, pas comment ça va de seul. Ah ben, c'est vrai, c'est un an demain.
0: En deuxième poésie, Dali, mais tu es musique, par nos sons Théo, Alfontaine, Saint-Martin.

0: qu'il fallait prendre une crêpe, hein, et à minuit moins 5, il fallait monter, traverser tout genre de prairies, mais quand il faisait noir, hein, et aller
1: dans un croix,
0: aller à côté d'une croix, et je ne sais pas ce qu'il fallait encore faire avec la crêpe, et pour après, jusqu'on devait arriver là quand minuit sonnait. Alors là, on disait que l'homme pouvait se guérir, ou le malade pouvait se guérir.
1: Alors quand on a retrouvé les crânes ici, hein, et ben on disait que c'était les macrans qui les avaient pris, qui les avaient mis ici. Ouais.
2: Il y en a qui racontent que les macrans vivent toujours.
1: Ouais, il y en a qui racontent qu'ils sont morts.
2: Il y en a qui racontent qu'ils sont morts.
3: On en connaît encore des macrans aujourd'hui.
0: Non, je l'ai jamais vu moi.
2: Oui. Je la connais.
1: Grand-mère.
2: Non. Elle a détruit les pots. On l'appelle madame. Enfin, nous autres, on l'a surnommé comme ça. Et ça, c'est tout qui jette de ça, hein, faites attention. Parce qu'elle met du sol, hein. Et le lendemain, elle s'en va. En gesticulant, en poussant un écran de cri. Et puis alors, le lendemain, hein, eh bien, si elle a envie de. Si elle a envie de dire que quelqu'un sera mort pour laisser gagner la vie aux inconnus, eh bien, quelqu'un sera mort, hein. Donc. Ça, c'est une macrale.
1: Enfin, allez, vas-y.
2: La semaine passée, me dit, il va y avoir un mort samedi.
1: Non, pas samedi,
2: Samedi.
1: Mais non, on l'enterrera.
2: On l'enterrera samedi. Ah, bon. Je reviens hier ici. Qu'est-ce qu'on me dit? Il y a un mort. Qu'est-ce qu'il faut croire?
1: C'est moi qui ai servi.
2: Qu'est-ce qu'il faut croire? Elle est toute sorcière.
1: Elle avait dit assez. Un homme va te décharger un char de fouet. Et il fera quelque chose et il va tomber sur sa tête. Alors comme il tombera, il sera mort. On fera son enterrement samedi. Et le gars, il est tombé et il est mort. On a fait son enterrement samedi.
2: Elle vous jette de sort tant que vous voulez, hein. Elle va s'amener chez vous. Toi, dans 2 heures, tu seras malade. 2 heures après, vous en êtes sûr, hein. Sur le lit.
4: Ils exagèrent à peine, et les mots magiques, macral, sorcellerie, resteront gravés dans leur esprit et leur recherche du fantastique passera obligatoirement par quelques chemins secrets, les souterrains où l'on aime avoir peur et qui passent en dessous de ce village d'Acour, voué aux sorcières depuis les temps les plus reculés.
5: Mesdames et messieurs, vous savez, quand on fait de l'humour, les gens nous demandent souvent ça. Dites vos idées, vous les trouvez où? Dans la vie de tous les jours? Ben oui, ce n'est pas que le lundi et le mercredi, c'est tous les jours, hein, ça c'est évident. Et parfois, ce sont même les circonstances qui vous l'imposent. Alors moi, il y a quelques années, quand je débutais, j'avais obtenu des subsides à la communauté française comme ceci. Et comme ceci... via un politicien que je connaissais bien et dont je tairai le nom, hein, d'ailleurs, hein, qui m'avait dit « Écoute, Martin, je veux bien faire un petit quelque chose pour tes spectacles, mais en fait, il faut que ça garde une dimension pédagogique, en fait, éducative, en fait, tu vois, qu'est-ce que tu bois ?» Et donc là-dessus, ils avaient vu que j'avais étudié à Mons, enfin, non, moi je n'étudiais pas, mais quand même à Mons, dans les langues, et m'avaient dit « Ben voilà, tu n'as qu'à leur raconter une couillonnade dans les langues, et tu auras tes subsides. » Une bière, tu m'avais dit. Et donc voilà, je suis obligé de le faire, c'est pour la communauté française, c'est un plan langue. Donc voilà, ce n'est qu'un mauvais moment à passer, je vais vous expliquer le principe. J'ai choisi une histoire simple, à savoir l'histoire des 3 petits cochons. Vous voyez les 3 petits cochons, hein? Nif, nif, naf, naf, nouf, nouf, oui. La première maison étant... Ouf, oui. Et la deuxième en... Et la troisième en... Oui, c'est bien, vous connaissez bien. Bon, c'est parti. Les 3 petits cochons, on est parti. Boudjou mes petits effards. j'y vais vous raconter une belle histoire. J'y vais vous raconter l'histoire du Trucossé. Alors, il y avait une fille Trucossé qui voulait bâtir en Mohon, même poli tout mis d'accord. 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Eh bien, derrière le pigeon, nous allons partir chaco d'Inos Costi et nous verrons belle site notre qui ferait le plus bel Mohon. Ah ouais, c'est une idée. 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
2: Lors de la dernière édition de Batireno à Namur, j'ai été très intéressé par la conférence donnée par Sébastien Mailleux de Belga Solar. Et je me suis rendu compte, quand j'ai installé mes panneaux photovoltaïques sur le toit de ma maison, qu'effectivement, comme bon nombre de mes concitoyens, je ne m'étais même pas inquiété de savoir d'où ils venaient, mes fameux panneaux. Et sans doute ont-ils pris le bateau du côté de Shanghai pour arriver à Anvers ou à Zeebrugge. Et je me suis dit, tiens, là, il y a peut-être quelque chose à faire. Et Sébastien Mailleux et ses copains l'ont fait. On fabrique des panneaux photovoltaïques en Belgique.
3: Bonjour à tous. Donc, je vais vous expliquer un petit peu qui on est chez Belga Solar, quel est notre historique et ce qu'on veut faire et vers où on veut aller. Donc, l'origine de l'entreprise, elle remonte à 2007 avec des fondateurs ici, dans la région de Bayonville, hein, près de Marchand-Famène. Ces fondateurs, ils étaient installateurs de panneaux photovoltaïques. Et en 2012, ils se sont décidés à passer le pas de la fabrication. Et donc, ils ont créé l'entreprise pour démarrer la production de panneaux photovoltaïques en Belgique. Il faut savoir que le photovoltaïque, c'est une technologie qui est née en Europe, qu'on maîtrise parfaitement, qu'on connaît bien depuis longtemps, qui était jusque dans les années 2006-2007 essentiellement une industrie européenne, et puis qui a filé petit à petit vers la Chine, malheureusement. Alors, Belga Solar, qu'est-ce qu'on cherche à faire? Nous, on a repris cette entreprise début 2022. On a fait croître le chiffre d'affaires de l'entreprise ainsi que la taille de celle-ci et l'emploi. Et ce qu'on cherche à faire, c'est simplement faire des choses qui ont du sens. On pense que ça n'a pas vraiment de sens de couvrir tout notre toit de panneaux chinois qui viennent de l'autre bout du monde, qui ont un poids carbone bien plus élevé et qui n'apportent strictement rien dans notre économie et donc pour les revenus de la région. Donc on veut créer de la prospérité locale. Et on a fixé une mission à notre entreprise. Notre mission, elle est simple et elle est en trois axes. Le premier axe, c'est qu'on veut accompagner nos clients dans leur transition énergétique. C'est l'axe le plus facile à comprendre en tant que fabricant de panneaux photovoltaïques. La deuxième chose qu'on veut faire, c'est faire ça en réindustrialisant la Belgique, puisqu'en fait, quand on crée un emploi industriel, on crée automatiquement un emploi indirect. C'est donc le levier le plus important pour créer de l'emploi. Troisièmement, on veut faire ces différentes choses en soutenant la filière photovoltaïque européenne. Qu'est-ce que ça signifie, la filière photovoltaïque européenne? Ça signifie qu'on cherche à avoir un maximum de composants qui soient des composants européens, mais ça passe également par nos fournisseurs de machines pour notre ligne de production. Je vous donne un exemple. En 2023, on a remplacé 80% de notre chaîne de production. On a fait un gros investissement pour pouvoir pratiquement quintupler notre capacité de production. Et on a choisi un fournisseur italien, alors qu'il y a énormément de fournisseurs chinois. Ce fournisseur italien, c'est un coût plus important, mais ça a été un choix assumé par Belga Solar, parce que nous avons maintenant une meilleure qualité dans notre ligne de production et surtout également un meilleur service après-vente. Et finalement, c'est ça qu'on propose également à nos clients. La proximité permet aussi d'avoir une meilleure qualité et un meilleur service après-vente.
2: Moi, j'ajouterais à cela, d'abord la démonstration est claire, hein, mais j'ajouterais à cela que dans les bénéfices que les sociétés font, comme la vôtre, ou que les privés peuvent faire en achetant ailleurs, on ferait bien d'y inclure aussi le montant de ce qu'on nous prélève, à juste titre, pour aider les gens qui perdent leur emploi, qui sont au chômage, qui tombent malades, etc. Ce sont tous des frais indus par les achats qui sont faits à l'autre bout de la terre.
3: Alors, vous avez totalement raison. En fait, quand on achète un panneau photovoltaïque chinois, il faut se rendre compte qu'il n'y a rien qui retombe dans l'économie européenne, puisqu'il y a zéro taxe à l'entrée pour ces produits.
2: C'est une volonté de l'Europe, ça ?
3: C'est une volonté de l'Europe, et simplement, c'est assez scandaleux. Pourquoi ? Ben parce qu'en fait, non seulement on n'a rien qui rentre dans les caisses européennes, mais en plus, aujourd'hui, ça fait plus de 2 ans que les Chinois font un dumping qui est violent. Et quand on parle de dumping, ça ne veut pas dire que les Chinois produisent moins cher et que donc ils vendent moins cher que nous. Ça veut dire qu'ils vendent à perte. Ça veut dire que c'est de la triche. On doit le dire très clairement. C'est de la triche. Et la Commission européenne, qui est censée regarder le marché et agir quand il y a de la triche, ne siffle pas les fautes. Et ça, ça ne va pas. Alors, le deuxième élément, je vous ai dit qu'il n'y avait rien qui rentrait dans les caisses de l'Europe, mais il y a deux fois rien, puisque non seulement on n'a pas de rentrée quand les panneaux arrivent, mais en plus, étant donné qu'il y a du dumping, eh bien, ça empêche des entreprises européennes de se développer à un niveau auquel elles devraient être. Sincèrement, ici, depuis 2 ans, on devrait avoir grandi beaucoup plus que ce qu'on est et donc créer de l'emploi ici en Wallonie plus que ce qu'on a aujourd'hui. Et c'est évidemment notre volonté.
2: Il y en a un qui avait écrit une chanson « On nous cache tout, on ne nous dit rien ». Eh bien, ici, on va aller voir comment on fabrique des panneaux photovoltaïques « Made in Wallonie ».
3: Absolument. Vous allez découvrir la naissance d'un panneau photovoltaïque wallon et c'est toujours une grande émotion.

0: Voilà, nous sommes devant le Saint des Saints, là où tout se fabrique. Sébastien, vous poussez la porte.
1: Oui, donc voilà Théo, on va rentrer dans la pièce de la chaîne de production, venez. Donc il y a un peu plus de bruit, bien entendu.
0: C'est normal, ça travaille.
1: Donc c'est une chaîne de production qui est assez fortement automatisée. Ça nous permet évidemment d'avoir aussi des coûts qui soient finalement assez bien en ligne avec de la production chinoise. Donc on a souvent l'impression que la main d'œuvre en Belgique coûte plus cher et que c'est ça qui fait que notre production est plus chère. Ce n'est pas tellement le cas ici puisqu'on a des lignes assez bien automatisées. On a 4 à 5 personnes qui sont des opérateurs qui travaillent sur la chaîne de production et j'en profite pour les remercier parce que c'est vraiment un personnel formidable qu'on a ici en Wallonie.
0: Formé chez vous ?
1: Formé chez nous puisqu'on est le seul fabricant, c'est nous qui les formons. Et c'est ici qu'ils apprennent leur métier. Alors, on s'approche ici de la première machine sur la chaîne de fabrication. En fait, sur la chaîne de fabrication, vous avez 7 étapes. Au départ, tout vient de la cellule. On va prendre la cellule et on va la couper en deux. Ça va permettre en fait de réduire l'intensité et donc d'augmenter la puissance du panneau photovoltaïque. On a été les premiers en Europe à avoir une machine qui permettait cette fameuse technologie half-cut à l'époque.
0: Pourquoi on la coupe en deux ? Parce que la surface reste la même.
1: Oui, mais c'est pour réduire l'intensité du courant et donc augmenter la puissance du panneau photovoltaïque. Alors vous voyez ici, on fabrique ce qu'on appelle les strings de demi-cellules. Donc c'est une machine qui va souder ici, dans ce cas-ci, 9 demi-cellules ensemble. Ça va être vérifié ici par infrarouge. Donc il faut savoir qu'on a 6 tests de contrôle qualité sur notre ligne pour 100% des panneaux qui sortent de chez nous. Donc ça, c'est vraiment très, très important. Ces strings vont être pris et ensuite posés sur les panneaux par le robot que vous voyez là. Alors un panneau photovoltaïque, c'est un peu comme une lasagne. Il y a différentes couches. On a le verre, on a un film de VA. Ensuite, on va poser dessus l'ensemble des strings avec les cellules. Ça va ensuite passer dans la machine qui est ici et qui est le bussing. Le bussing va faire les soudures entre tous ces strings. Et puis, on va passer à l'éco-cut. L'éco-cut, c'est une machine qui va couper automatiquement à bonne dimension un nouveau film de VA qu'on va poser sur les strings, ainsi que le backsheet, qui est la partie arrière du panneau photovoltaïque. Le backsheet, c'est ce qu'il y a sur l'étanchéité arrière, mais également la protection par rapport au courant. Il ne faut pas oublier qu'on parle d'électricité et de production d'électricité en courant continu.
0: En termes de matières premières, un panneau photovoltaïque, il est fait avec quoi ?
1: Alors, vous avez du verre, vous avez de l'EV1 qui est en fait un encapsulant, donc comme une colle qui va fondre au moment de la cuisson dans le laminateur. Vous avez des cellules, chez nous ce sont des cellules de silicium qui sont utilisées, ce qui est utilisé dans 99% des panneaux photovoltaïques. Vous avez des bobines de fil métallique pour toutes les soudures, donc il faut bien se rendre compte qu'il y a des mètres et des mètres et des mètres de fil de soudure dans un panneau photovoltaïque. Vous avez une deuxième couche de VA, un backsheet. Et puis, vous avez également la partie qui est liée au cadre, aux boîtes de jonction, aux câbles, etc.
0: Ce sont tous des produits qu'on peut trouver, je ne vais pas dire forcément en Belgique, mais en Europe.
1: Alors non, malheureusement, on ne peut pas trouver tous les produits en Europe. Donc notre volonté, c'est vraiment d'avoir un maximum de produits européens. Mais aujourd'hui, on a un problème en Europe, c'est qu'on a tellement mal protégé notre marché que les derniers producteurs de cellules ont fermé leurs portes cette année. Donc c'est assez triste. Maintenant, la bonne nouvelle, c'est qu'il y a un nouveau producteur de cellules qui, lui, a ouvert ses portes en Italie. On est d'ailleurs en contact avec eux. Et on cherche chez Belgia Solar, comme je vous le disais, à avoir un maximum de composants qui soient européens.
0: En termes, ça ne vous passe pas par la tête de fabriquer vous-même vos cellules ?
1: Alors, il faut savoir que la production de cellules, c'est un processus qui est long et qui est extrêmement énergivore et très coûteux. Donc, une entreprise de fabrication de cellules, c'est un investissement qui se compte en centaines de millions, voire en milliards.
0: Oui, mais si l'Europe a laissé filer ses propres ressources, elle pourrait, avec un grand coup de pied au derrière, reprendre la main et faire qu'en Europe, puisque les Italiens le font bien, on pourrait imaginer d'en faire plus.
1: Oui, je suis d'accord. En fait, on a un problème de résilience au niveau européen. Et on le voit, c'est pas uniquement dans le photovoltaïque. C'est la même chose dans tout ce qui est batterie. C'est la même chose pour les producteurs de turbines d'éoliennes. Vous avez les véhicules électriques, les bornes de recharge, etc. En fait, tout ce qui est l'énergie de la transition, tout ce qui est lié à la transition énergétique, est une industrie qui est mise à mal par l'industrie chinoise. Et on doit être vigilant par rapport à ça, puisque on est en train de faire cette transition à marche forcée et d'envoyer tout notre argent en Chine, mais aussi de faire une transition des énergies fossiles où vous avez quand même une masse relativement importante de fournisseurs potentiels, puisqu'il y a quand même, quand on regarde, pas mal de pays qui peuvent nous fournir du gaz, du pétrole, etc. Mais dans les énergies renouvelables, aujourd'hui, on se rend compte qu'on est en train de tout mettre dans les mains de la Chine, essentiellement. Pour vous donner un chiffre, en termes de panneaux photovoltaïques, en 2023, 98% des panneaux installés en Europe sont venus de Chine. Mais le problème, c'est notamment, en fait, dans les marchés publics, puisque les marchés publics représentent...
0: Toujours le moins cher, forcément.
1: Ça représente de l'ordre de 15% du PIB au niveau européen. Mais c'est exactement la même chose en Wallonie. Les marchés publics représentent de l'ordre de 15% du PIB de la Wallonie. Et alors qu'on a des possibilités de mettre d'utiliser des clauses pour différencier et éviter notamment les produits chinois, on ne les utilise pas et on investit dans du matériel chinois plutôt que de soutenir des entreprises locales. C'est assez incompréhensible et n'importe quel enfant de 3 ans se dit « mais ça n'a pas de sens ». Et pourtant, c'est ce qu'on fait.
0: Ce sont des vieux règlements. Hein. Ce sont des règlements qui datent d'avant la mondialisation, sans doute. Et ils n'ont pas vu le vent venir. Forcément, dans un marché public, prendre le moins cher, dans le temps, c'était quelqu'un du village d'à côté. Aujourd'hui, ce n'est plus le cas. Alors, a fortiori, si on fait du dumping, ben, on se laisse avoir.
1: Oui, et donc, en fait, les Chinois ont bien compris ça. Et ils en profitent, en fait. Ils voient nos faiblesses. Et la difficulté qu'on a, c'est qu'il faut réagir. Il faut réagir vite. Hein. Or, c'est pas nécessairement la qualité première des pouvoirs publics.
0: D'une administration,
1: oui. Je peux les comprendre. Hein. C'est très compliqué d'être spécialisé dans tous les achats. Donc, c'est très, très compliqué. Mais néanmoins, il y a des éléments positifs. Alors, qu'est-ce qu'on voit comme éléments positifs ? Notamment au niveau européen, on a une volonté, grâce au règlement qui est le Net Zero Industry Act, d'aller acheter beaucoup plus européen. En fait, le Net Zero Industry Act prévoit que pour 2030, 40% de ce qu'on va installer en Europe dans les technologies Net Zero, donc je le répète, ça concerne les panneaux photovoltaïques, les bornes de recharge, les véhicules électriques, les éoliennes et compagnie, que 40% de ce qu'on installe en Europe soit fabriqué en Europe. Ça, c'est la volonté. Alors, on en est loin. On est déjà presque en 2026. Ça veut dire qu'il nous reste 4 ans. À l'échelle industrielle, 4 ans, c'est vraiment demain. Donc, il est temps de mettre déjà en place des premiers quotas pour qu'on arrive à ces 40%. Mais on peut y arriver.

0: Voilà, nous sommes revenus au calme dans un bureau. Monsieur Mailleux, il y a un élément que nous n'avons pas encore mentionné, c'est l'engagement, je vais dire, pas humanitaire, quoique, de la société. Il y a tout un pendant que vous avez mentionné à Bâti Rénault où la société s'implique dans des actions.
1: Absolument. Alors, merci de venir sur ce sujet parce que c'est extrêmement important pour nous et ça fait partie de notre ADN. Donc, Belga Solar est une entreprise qui est certifiée B Corp. On est une entreprise à mission depuis 2023. Donc, on a changé nos statuts pour indiquer très clairement dans ceux-ci qu'on était devenu entreprise à mission. Ça veut dire essentiellement qu'on fait des efforts et qu'on regarde, qu'on fait des efforts sur cinq éléments en particulier. Sur la gouvernance et puis sur nos relations avec l'environnement. On tient compte de l'environnement dans nos décisions de gestion. On tient compte évidemment de nos clients, de nos employés et également des parties prenantes, ce qu'on appelle les gens qui sont dans l'environnement de l'usine, la société en général. Alors, on a mis en place différents programmes et on a fait différents projets pour finalement respecter cet engagement. Mais ces projets, en fait, c'est assez naturel chez nous puisque ça a déjà commencé en 2018. On a fait là un premier bilan carbone. C'était plutôt pionnier à l'époque. Et ce bilan carbone nous a permis de calculer le poids carbone de nos panneaux et ensuite de proposer dans le cadre de nos installations résidentielles le fait qu'on fait systématiquement une compensation carbone en plantant des arbres pour toutes nos installations résidentielles depuis 2019. Donc ça, c'est un élément important. On participe finalement à la compensation carbone, mais également à la reforestation et à la biodiversité. Alors, on a d'autres choses. On a une charte notamment de diversité et d'inclusion. Ça signifie que pour nous, c'est important d'être ouvert à tout le monde chez Belga Solar. Et ça se concrétise également dans des partenariats qu'on fait, puisqu'on a deux entreprises de travail adapté avec lesquelles on collabore concrètement. Une qui est Village 3 Manupal, avec qui on travaille pour la confection de nos palettes en bois, et une autre qui est Atelier 85. Toutes les deux sont basées en Wallonie. Et Atelier 85 fait toute la partie packaging carton. De plus, on a cette année décidé aussi de soutenir une association. On a offert en fait une installation photovoltaïque à une association qui s'appelle Horizon 9, qui est basée à Louvain-la-Neuve, et qui est une association qui accueille dans des maisons d'accueil des personnes handicapées. Et quand elles les accueillent, en fait, elles s'engagent à les garder pratiquement à vie jusqu'à la fin de vie. Donc, on veut soutenir ça. Ce sont des choses que nous faisons. Et puis, ça se manifeste également dans nos panneaux photovoltaïques, puisque ce qu'on va chercher à faire, c'est à faire de l'éco-conception. Par exemple, qu'est-ce que ça signifie de l'éco-conception? On a des cadres en aluminium, comme la plupart des panneaux photovoltaïques, mais dans tous les panneaux chinois, vous allez avoir du silicone entre le cadre et le verre. Eh bien, pour enlever le silicone du cadre, vous allez devoir utiliser des produits chimiques hyper agressifs. Et de notre côté, on n'utilise pas de silicone dans nos cadres. C'est un petit point. Par exemple, nos backsheets, on utilise des backsheets sans fluor. De nouveau, c'est un point vraiment important, puisqu'au niveau du recyclage, les backsheets avec fluor vont émettre des gaz qui sont nocifs pour l'environnement, mais aussi pour la santé humaine. Il suffit de sélectionner les bons produits. Et en fait, ces éléments-là, tous ces éléments mis bout à bout, font qu'on a une offre qui est vraiment différente d'un panneau chinois. Et ce n'est pas toujours perceptible à l'œil nu, les gens ne le perçoivent pas nécessairement en deux secondes, mais ça fait partie de l'offre de valeur de Belga Solar, en plus, bien évidemment, du service après.

0: vente et de la qualité locale.
1: La durée de vie d'un panneau, que ce soit un panneau chinois ou un panneau wallon, c'est quoi? C'est de l'ordre de combien?
0: Alors, un panneau photovoltaïque, d'abord, c'est un investissement hyper rentable, hein, parce que vous allez rentabiliser en moyenne votre installation entre 3 et 7 ans, en fonction du nombre de panneaux que vous utilisez, que vous placez, et de l'autoconsommation que vous allez avoir. Or, un panneau, ben, ça va durer plus de 30 ans. Nos panneaux ont une garantie de 25 ans. 25 ans, finalement, c'est une décision commerciale. À un moment, il faut fixer une limite. 25 ans, ben, on s'est dit, c'est une génération, ça nous paraît bien, mais en soi, ils dureront bien plus que ça et ils fonctionneront sans problème.
1: Où peut-on les trouver?
0: Ah, eh bien, on peut les trouver en se renseignant chez nous, chez Belga Solar, mais on peut également les trouver en faisant appel à son installateur, si on le souhaite, et en lui demandant des panneaux belges. Et je pense que c'est essentiel que vos éditeurs se rendent compte que, en fait, pour changer les choses, il faut être un peu curieux, il faut pouvoir demander un panneau belge plutôt que d'accepter qu'on vous propose le premier truc venu. Vous avez commencé l'émission en me disant, mais moi, je ne m'étais pas renseigné quand j'ai mis des panneaux chez moi. Eh bien, je pense que c'est le cas de beaucoup de gens. En fait, on se dit, moi, je veux trouver une solution à un problème qui est d'essayer de réduire ma facture d'électricité. Et ce dont on se rend compte, après coup, quand quelqu'un vous pose des questions, c'est que vous avez acheté sans savoir ce que vous achetiez, en faisant confiance au premier type qui s'est présenté devant vous. Donc, soyez curieux, renseignez-vous, regardez quelle est la qualité, d'où viennent ces panneaux. Quel est l'avantage? Et il faut se rendre compte que ce dumping dont on parlait tout à l'heure, eh bien, ça pose des problèmes aussi de qualité aujourd'hui. Et c'est normal. Pourquoi? Parce que des producteurs qui font des pertes en centaines de millions et parfois en milliards, il faut se rendre compte que ben, la première chose qu'ils essayent de faire, c'est de réduire cette perte. Et donc, pour réduire cette perte, ils vont aller gratter le moindre centime qu'ils peuvent gratter sur la qualité des composants. C'est une ligne, absolument une ligne rouge chez nous. On ne veut jamais transiger avec la qualité. Et ça, c'est vraiment essentiel. Et on voit que les panneaux chinois ces dernières années, eh bien, ont une baisse de qualité. Parce qu'il y a des cellules cassées, parce qu'il y a, y a des problèmes dans le verre, etc., etc. Et donc, il faut être attentif à ça et se rendre compte que ben, ce dumping, ça n'a pas que des avantages pour celui qui achète, j'ai envie de dire, mais ça peut aussi avoir des désavantages importants en termes de qualité.
1: Belga Solar, c'est fabriqué à Bayonville, c'est à côté de Marchand-Famenne, un environnement superbe. Celui qui viendra nous dire que la Belgique manque d'ensoleillement, il n'a qu'à venir faire un tour ici. Il fait superbe aujourd'hui, les panneaux donnent plein pot.
0: Voilà, effectivement, et vos auditeurs sont les bienvenus. On est une entreprise transparente, donc on aime bien avoir des visites et c'est passionnant à visiter.
1: Merci, monsieur Mayeux.
0: Merci beaucoup.

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1: 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Bonjour à tous, c'est Magali chez Louise et sur RCF Sud Belgique. Je suis encore en très bonne compagnie pour notre rendez-vous musical hebdomadaire. Pendant une heure avec Patrick, Olivier et Alexis, on va vous mettre du rock and roll dans les oreilles. Vous le savez, c'est à consommer sans modération.
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3: Eh bien, bienvenue sur Rock City by the Big Four, une production de Louise Radio et RCF Sud Belgique, réalisée depuis les studios de Louise. 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
4: Les Big Four vous embarquent aujourd'hui pour le deuxième volet qui explore les liens particuliers qui entretiennent la musique, le rock, particulièrement avec le 7e art.
5: Bande son, acteurs, chanteurs, tout y passe, en tout cas pourvu que ce soit du rock, n'est-ce pas Magali ?
1: N'est-ce pas, oui, et on va commencer avec une artiste, une actrice même, Scarlett Johansson, révélée en 1998 à l'âge de 14 ans seulement dans L'homme qui murmurait à l'oreille des chevaux de Robert Redford. Alors depuis, vous le savez, elle a alterné les films indépendants et les blockbusters, je ne la présente plus, mais elle a aussi multiplié les expériences musicales en dévoilant ses talents de chanteuse, avec notamment une reprise de Summertime dans la compilation Unexpected Dreams, Songs from the Stars, ou aux côtés du groupe The Jesus and Mary Chain à Coachella, puis avec son album de reprise de Tom Waits, Anywhere I Lay My Head, sorti en 2007. En 2009, l'actrice connaît le succès en tant que chanteuse avec l'album Break Up en duo avec Pete Yorn, inspiré par le tandem Serge Gainsbourg et Brigitte Bardot. Scarlett Johansson, et c'est ça qui va nous intéresser ce soir, elle prête sa voix au personnage H dans le film d'animation musicale Sing, sorti en 2016. Et c'est cette chanson qui est issue directement de ce film, Set It All Free, qu'on écoute ce soir dans Roxy Scarlett Johansson.

0: un peu brutal.
1: Encore une coupure rapide. Eh bien, écoutez, c'est une idole punk, un écorché vif et un acteur à caractère. Le godfather du punk, of punk, a toujours eu une présence cinématographique dès ses performances chaotiques avec les Stooges. Sa carrière d'acteur est éclectique et riche, du caveman dans Cro-Magnon au dealer déjanté d'Arizona, Dream, en passant par le majordome de The Crow ou le père de famille dans The Death Don't Die de Jarmusch. Sa physicalité androgyne et sa vérité crue en ont fait un acteur unique, capable d'incarner une étrangeté fascinante. Il a aussi composé avec David Bowie simplement la BO de L'Homme qui venait d'ailleurs. C'était le punk, donc hip hop, le caméléon avec le morceau, je ne sais plus, mais c'est pas grave.
2: Down on the Streets, live à Montreux en 2023.
3: On change un petit peu de style, on va en Californie à Los Angeles et on est au cœur des années 60 où se forme le groupe de Monkees, un groupe de pop psychédélique et aussi de pop baroque autour de Mickey Dolenz, une figure assez marquante, aussi Davy Jones qui nous quittait en 2012 à l'âge de 66 ans, ainsi que le guitariste qui nous quittait aussi Michael Nesmith en 2021 à l'âge de 78 ans et Peter Tork, aussi décédé, le bassiste qui nous quittait en février 2019 à l'âge de 77 ans. Le groupe, les Monkees, il s'agit d'eux, a été fondé pour une série télévisée qui s'appelait The Monkees, qui était mis en exergue en fait pour concurrencer un peu les Beatles. C'est un extrait de la bande originale du film Head de Bob Rafelson. C'est un film expérimental et psychédélique qui dénonce le processus de fabrication de leur image médiatique. Les Monkees, Purple Song.

0: Évidemment, dans cette émission qui rejoint le rock et le 7e art, on ne pouvait pas passer à côté de ce titre extrait de la bande originale du film A Star is Born. C'était bien sûr Lady Gaga en duo avec Bradley Cooper pour ce titre Shallow, enregistré en live au Greek Forum de Los Angeles pour les besoins du film, hein, évidemment. Lady Gaga, évidemment, qu'on voit régulièrement, elle est d'abord chanteuse, mais on la voit régulièrement à l'écran, au cinéma aussi, notamment dans House of Gucci. Alors ici, bon, rappelons un petit peu le contexte de A Star is Born, c'est l'histoire évidemment d'une romance entre une star du rock, on va dire, sur le déclin, hein, Bradley Cooper campé dans qui campe le personnage de Jackson Maine, une romance avec Ali Campana, qui elle est interprétée par Lady Gaga et qui joue le rôle donc d'une illustre inconnue qui devient très rapidement une star montante de la chanson. La chanson, c'est important de le dire aussi, le groupe qui joue derrière, c'est Promise of the Real, le groupe de Luca Nelson qui est le fils de Willie Nelson et qui est aussi le groupe avec lequel Neil Young a joué pendant un certain temps. D'ailleurs, la majorité des membres de ce groupe font encore partie de son groupe actuel de Chrome Hearts. Ça c'est pour le rapport avec Neil Young. Et il y a un petit invité, il est très très discret, il y a un petit invité sur ce titre, on l'entend, la pédale steel derrière, c'est un guitariste, donc il s'appelle Jesse Siebenberg. Pour la petite info, Jesse Siebenberg, c'est le fils de Bob Siebenberg, qui n'est autre que le batteur de Supertramp. Voilà.
1: Ah, ok, d'accord, je me demandais où tu allais avec ça. Mais je n'en connais aucun, donc c'est parfait. Oui, bah voilà. On enchaîne avec une nouvelle actrice chanteuse, Juliette Lewis. C'est grâce au film Tueur Né en 1994 que l'actrice devient célèbre. Elle y incarne avec Woody Harrelson un couple de serial killers passant à la postérité grâce à la télévision. L'extrême violence du film crée le scandale et permet à Juliette Lewis de se faire un nom. Je ne sais pas si vous connaissiez ce film Tueur Né.
2: Si ça dit quelque chose.
1: Oui, moi aussi de nom, mais ça ne me...
2: Je vois pas l'image, mais... Ouais.
1: Faudra aller voir ça. En tout cas, côté musique, Lewis était déjà chanteuse pour la bande originale du film Strange Days, et elle apparaît dans quelques featuring comme sur le titre Bad Brother du groupe The Infidels, qui est sur la BO de The Crow Salvation. C'est finalement qu'en 2003 qu'elle se lance pleinement dans une carrière musicale en tant que chanteuse et leader du groupe Juliet and the Licks. Ça se passe donc entre 2003 et 2009. C'est assez court, hein. Après, elle décide de lancer sa carrière solo. En tout cas, elle a sorti quelques bons sons, hein, avec son groupe, notamment le titre que je vous propose, c'est Hot Kiss, Juliette and the Licks.

0: I wanna be your man. Non, ce n'était pas les Beatles, mais bien Monsieur Keith Richards, l'archétype du rockstar et acteur né. On en a parlé la semaine passée d'ailleurs, hein, un peu. Si les Stones ont toujours eu un lien fort avec le cinéma, on en parlait avec le Give Me Shelter. Et j'ai perdu ma conduite, c'est bien ça. Pourquoi ça s'éteint juste au moment où je suis en train de parler?
1: Zut, bon, attends.
2: Il va falloir improviser,
1: tiens,
2: Patrick.
1: Tiens.
0: Oui, je continue, j'ai ma sauvegarde.
1: Ok, je
0: c'est surtout parce que le personnage de Keith Richards qui est le plus inspiré à l'écran. Son style, son attitude et son apparence vivante, morte, sont devenus un archétype. Johnny Depp, d'ailleurs, ne s'est pas trompé. Il s'est directement inspiré de lui pour le capitaine Jack Sparrow, avec ses tresses, ses bandanas, etc., etc., quoi. En retour, Richard a joué le père Sparrow dans Pirates des Caraïbes 3. Il incarne à l'écran, comme dans la vie, l'essence même du rock'n'roll, rebelle éternel et indestructible. C'était donc Keith Richards avec « I wanna be your man ».
2: Et puis on va rendre à César ce qui appartient à César, c'est-à-dire rendre aux Beatles ce qui appartient aux Beatles, parce qu'effectivement, on l'a dit, I Wanna Be Your Man était un titre composé par le duo Lennon-McCartney hein, pour les Beatles. Mais leur premier enregistrement a été réalisé effectivement par les Rolling Stones. C'est Olivier disait hors antenne qu'apparemment c'était leur tout premier simple que les Rolling Stones avaient sorti à l'époque. Bon, les Beatles, on ne représente plus, hein, ils ont leur histoire. D'avant les Beatles, c'était les Quarrymen, et puis à partir de 1960, ce sont les Beatles. C'est un extrait de Hard Day's Night que je vous propose d'écouter, le troisième album sorti en novembre 1963, qui contient notamment les titres Can Buy Me Love, I Should Have Known Better and I Love Her. On va écouter une composition de Lennon-McCartney, comme pratiquement tous les titres d'ailleurs des Beatles, de la bande originale de film Hard Day's Night, où ils ont d'ailleurs obtenu le Grammy Award pour la meilleure performance vocale masculine en 1965. Le film est réalisé par Richard Lester, c'est une comédie musicale burlesque en noir et blanc qui représente une vision romancée de 36 heures dans la vie du groupe au sommet de leur Beatlemania. Les Beatles, Hard Day's Night.

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0: Une voix reconnaissable.
1: Entre, c'est plus
0: entre toutes.
1: Que, oh.
0: Effectivement, c'est plus un chat qui miaule. Voilà, une voix reconnaissable entre toutes, celle d'Axl Rose, évidemment, leader des Guns N' Roses, pour cette reprise du titre des Rolling Stones, Sympathy for the Devil. Un titre, évidemment, qui conclut la première époque de Guns N' Roses. C'est le tout dernier titre qu'ils ont enregistré pour la bande originale du film Entretien avec un vampire. Rien ne va plus chez les Guns en 1994, où le trio Slash, Duff McKagan et Matt Sorum, eux, s'entendent très très bien, puisqu'ils vont former un groupe après ensemble. Par contre, ça ne va plus avec Axl Rose, qui vient de virer le guitariste Gilby Clark, qui vient de mettre à la place son pote d'enfance de l'Indiana, Paul Tobias. Paul Tobias, qui d'ailleurs va en douce doubler toutes les parties de guitare de Slash. Et Slash le découvrira au mix final.
2: En catimini, quoi.
0: Voilà, et donc ça c'est le point de non-retour. Après, les Guns vont forcément se séparer jusqu'à il y a quelques années seulement, hein, puisque là maintenant, finalement, ils sont de nouveaux copains et on attend prochainement un album.
3: Ah oui.
0: Ça fait quand même quelques années qu'ils nous le promettent. C'est pas encore sûr que ce soit pour 2026. Bref, voilà.
1: Wouhou! Allez, bon, on va poursuivre avec on va changer de registre, hein, complètement là. Et on poursuit avec une chanson qui a un petit lien avec le cinéma, c'est Man of War de Radiohead. À l'origine, le morceau est écrit dans les années 90, à l'époque d'OK Computer. Tom York l'imagine d'abord comme un son dans l'esprit d'un générique de James Bond, avec un côté dramatique et orchestral. Bien plus tard, en 2015, le groupe soumet Man of War pour la BO du film James Bond Spectre, mais elle n'est pas retenue. Les producteurs choisissent la chanson Writings on the Wall de Sam Smith à la place. Bon, je ne vais pas dire que c'est un mauvais choix parce que c'est une très jolie chanson, mais Man of War avait sa place. Ils ont même d'ailleurs, Radiohead, écrit une autre chanson exprès pour ce film qui s'appelle Spectre. Ouais, non, c'est con. Allez, pour réparer cette injustice, j'ai décidé de la faire briller ce soir. Man of War, Radiohead.

0: Eh oui, le groupe Queen, mais malheureusement sans Freddie Mercury, mais avec Adam Lambert dans le morceau We Want to Live Forever. Mais la relation est assez simple, hein. Donc il y a eu la biographie et un héritage musical assez touffu. Le lien de Queen avec le cinéma est double. D'abord, leur musique a marqué des films cultes, comme la célèbre scène de Wayne's World en 1992 avec Bohemian Rhapsody. Ensuite et surtout, leur histoire a été portée à l'écran avec le biopic du même nom en 2018, qui a remporté d'ailleurs un immense succès. Le film se concentre sur la vie du charismatique chanteur Freddie Mercury, dont la performance légendaire du Live Aid est devenue une séquence cinématographique à elle seule. Le groupe est ainsi devenu un sujet de film à part entière, renforçant son statut de légende.
1: Oui, alors le lien, il est même triple. Parce que, et là, peut-être tu ne le savais pas, mais tu as choisi le bon morceau. Parce qu'en fait, Woman's to Live Forever, c'est la BO. Le morceau a été composé, c'est la BO du film Highlander, avec
0: Oui,
1: Christophe Lambert.
0: effectivement. J'y avais pensé, mais je n'ai pas noté. C'est juste, oui. J'aurais dû. Mais il y avait aussi un autre film, Flash Gordon. Et bon,
1: Oui, Flash Gordon, oui, évidemment.
0: pour retrouver, que je vais dire, un morceau en live de
1: Oui,
0: Flash
1: ouais.
0: Gordon, tu peux toujours
1: Ouais, mais
0: courir.
1: oui, mais pour Flash Gordon, ils avaient écrit la musique.

0: complète. C'est un album complet.
1: Oui, ouais, tout à fait.
2: Absolument. Et pour retrouver en live, il le joue quasi jamais en live.
0: C'est une musique de film.
2: Ça reste une musique de film, mais en plus, c'était pas un film vraiment hyper génial non plus.
0: Une sombre histoire de super-héros.
2: Voilà, voilà.
3: Ok, on va sortir une émission cinéma, après émission rock. Vous avez l'air d'avoir un petit, des petites connaissances.
2: On y est, le rock fait son cinéma.
3: Ouais, mais malheureusement, notre séance d'aujourd'hui arrive doucement à son terme.
2: Déjà.
3: Ouais, mais
0: on doit se taire, ça, Patrick.
3: Oui, voilà. Rendez-vous dans une semaine pour la suite. Il sera toujours évidemment bien question de cinéma et musique pour ce troisième volet qui célèbre le rock qui fait son septième art.
4: Et pour se quitter, on va retrouver toute une famille originaire de l'Utah aux États-Unis. Les Osmond Brothers, ils sont devenus Osmonds aussi à partir du moment où les sœurs se sont rajoutées en fait à leur bande. Alors il y a Alan, il y a Wayne, il y a Meryl, il y a Donny, Jay Osmond. Tous ont eu leur émission télévision de TV de Osmonds entre 1972 et 1974. Ils apparaissent également dans plusieurs séries. Et puis Donny Osmond et Mary Osmond sont également acteurs dans le film Going Coconuts d'Howard Morris, un film qui était sorti en 1978. Ne sais pas de quoi ça parle, je pense pas que ce soit un film hyper connu. Un extrait de l'album The Plan, sorti en juin 1973, qui évoque plutôt le cinéma qu'autre chose. Dans l'album où on trouvait le titre Let Them In et Going Home. C'est ce titre Movie Man avec lequel on va terminer cette séance d'aujourd'hui. Alors, rendez-vous la semaine prochaine. Bye bye.
2: Yes, bye bye.
1: Allez, bye bye.
3: Ciao. Salut. Ciao.

0: Elle est dynamique et souriante. Elle est dans ce studio, place à Brigitte Guilbeault. Voici les agitateurs de neurones.
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3: Les agitateurs de neurones, bonjour. Il y a quelques jours, j'ai eu la chance d'être interviewée par un journaliste qui fait partie de ceux qui se souviennent que la culture, ça existe. C'est toujours un peu stressant de recevoir un journaliste dans la mesure où on ne sait pas quelles questions seront posées. Et pour se rassurer, on se demande ce qu'on répondrait. Ainsi donc, je m'étais établi une petite liste au cas où. Qui est ma chanteuse préférée? Il y en a beaucoup, mais j'aurais peut-être nommé La Callas et Tina Turner. Un chanteur? Compliqué. Je ne fais pas partie d'aucun fan club pour personne. Peut-être que j'aurais cité Charlie Couture, mais j'en apprécie tant. En fait, j'essayais de me préparer une liste, pas trop conventionnelle à des questions qui le seraient. Acteur préféré? Oh, j'aurais dit Charlie Chaplin. Actrice? Peut-être mes chats, quand ils font semblant de mourir de faim, et moi, en meilleur second rôle féminin, quand je fais semblant de les croire. Le meilleur livre, oh, peut-être Pensée pour moi-même de Marc Aurèle, qui a donné lieu à un film d'action que j'aime bien. Le film où Antonio Banderas fait vœu de silence tant qu'il n'aura pas trouvé l'assassin de sa femme et sa fille. Le titre, c'est Acte de vengeance. C'est un thriller d'action de 2017 où son personnage d'avocat devient combattant. C'était un avocat plutôt véreux et il devient combattant pour la justice. Un bon film pour moi avec mes critères d'aujourd'hui. Alors un bon film pour moi, avec mes critères d'aujourd'hui, c'est déjà un film qui ne me donne pas envie de pianoter sur mon smartphone à la recherche de trucs sympas. Les critères évoluent avec le temps. Être acteur, actrice, comme aurait pu dire Belmondo, c'est n'être qu'un singe. Mais pour certains, et je pense en disant ça à Chaplin, mieux que des singes savants. Oublierait-on cet homme parti de rien pour devenir inoubliable dans une société qui se complaît à oublier tout, même l'histoire, qui devrait nous avertir sur la manipulation des dictateurs? Et lui, à l'heure où tout le monde se taisait et faisait risette à l'installation du fascisme, il a osé porter l'uniforme et jouer en 1940, avec le monde, le globe terrestre, dans une scène devenue culte. L'objectif du comédien y était clair. Il s'attaquait au nazisme grâce au pouvoir du cinéma. La base de l'histoire est simple. Un barbier est confondu avec un dictateur persécutant les juifs, avec qui la ressemblance est frappante. L'idée est claire, elle s'oppose directement à Hitler à une période clé de l'histoire. Le film sort en effet aux États-Unis à une date quand même qui est très importante, 1940, et s'attire les critiques pour son engagement politique assumé. Cela passe évidemment par son discours final mémorable, une de ces séquences de cinéma qui offre toujours autant de frissons bien des décennies après. Pour cela, Chaplin se décidera à enfin prendre la parole dans un de ses films. Certes, les lumières de la ville et les temps modernes étaient déjà sonores, mais jamais le personnage de Charlot ne prenait la parole. Délaissant celui-ci pour ce long métrage, Charlie Chaplin prend alors la vague du cinéma parlant en offrant, par cette prise de parole, un monologue mémorable et important. Mais bien qu'on retienne essentiellement cette scène par son aspect légendaire, le dictateur ne se limite pas qu'à cet instant. Le film est en effet très drôle, hilarant même, par la physicalité de Chaplin dans ses gags. Le comédien perpétue son burlesque humoristique, un ton farceur et malicieux qui n'enlève rien à son drame de fond, tout en offrant du spectacle grand public universel. Le sens du timing est légendaire, d'une rigueur qui mérite clairement d'être étudiée par toute personne aimant la comédie et le cinéma en général. La question est: s'il vivait toujours, oserait-il aujourd'hui, avec un autre décor de type ovale, rond ou carré, oserait-il refaire ce genre de caricature? Bien sûr que oui, parce que quand un homme est libre, il le reste. Je pense toujours à cette image du cheval à qui on enlève la bride et qui refuse de la porter à nouveau. Quant à la question « qui oserait aujourd'hui, puisque Chaplin n'est plus là ?», eh bien, je n'ai pas de réponse. Chaplin. Une anecdote célèbre raconte qu'il aurait participé, incognito, à un concours de sosie de lui-même à San Francisco vers 1915, mais il n'a pas réussi à se qualifier, finissant loin derrière les autres participants. Une autre anecdote célèbre concerne sa rencontre avec Albert Einstein, où Einstein lui demanda comment il pouvait être si universellement compris sans dire un mot. Et Chaplin a répondu « Mais vous êtes plus célèbre, car le monde vous admire, sans vous comprendre. » Ses débuts précoces, Chaplin a commencé à se produire sur scène à l'âge de 5 ans. Il remplaçait sa maman. Sa première apparition parlée dans son film muet « Les temps modernes » en 1936. Il y dévoile sa voix en chantant une chanson dans un langage qu'on peut appeler le charabia et que moi j'appelle spaghetti, qui était inspiré de la chanson française je cherche après Titine, Titine au ma, Titine. Voilà. La scène de la chaussure, pour la prise culte où il mange une chaussure dans la ruée vers l'or, il a fallu 63 prises pour arriver à ce que ce soit crédible. Et la chaussure était faite en réglisse. Alors après 63 prises, eh bien, ça lui a provoqué un choc insulinaire et il a dû être admis aux urgences à l'hôpital. Une histoire incroyable, mais pourtant vraie. Après son décès en 77, le corps de Chaplin a été volé dans le but de soutirer de l'argent à sa femme. Il sera retrouvé quelques mois plus tard dans un champ. Les coupables ont été arrêtés et le corps inhumé une seconde fois sous une dalle en béton de 2 mètres d'épaisseur cette fois. En 1916, après avoir signé un contrat avec la Mutual Film Corporation, l'artiste fut payé $670,000 pour créer 12 films en une année. À cette époque, le président des États-Unis n'était payé que $75,000 par an. Ça veut dire que Chaplin gagnait beaucoup plus. Alors, est-ce que c'était un génie? Oui. Est-ce que c'était un homme parfait? Pas du tout. Il a eu de fameux démêlés avec la justice, notamment dans le choix de ses compagnes ou épouses. Voici ce qu'il disait à propos de l'amour. « Le jour où je me suis aimée pour de vrai, j'ai pu percevoir que mon anxiété et ma souffrance émotionnelle n'étaient rien d'autre qu'un signal quand je vais contre mes convictions. Aujourd'hui, je sais que ça s'appelle l'authenticité. » Le jour où je me suis aimée pour de vrai, j'ai commencé à percevoir l'abus dans le fait de forcer une situation ou une personne, dans le seul but d'obtenir ce que je veux, sachant très bien que ni la personne ni moi-même ne sommes prêts et que ce n'est pas le moment. Aujourd'hui, je sais que ça s'appelle le respect. Le jour où je me suis aimée pour de vrai, j'ai cessé de vouloir une vie différente et j'ai commencé à voir que tout ce qui m'arrive contribue à ma croissance personnelle. Aujourd'hui, je sais que ça s'appelle la maturité. Le jour où je me suis aimée pour de vrai, j'ai compris qu'en toutes circonstances, j'étais à la bonne place et au bon moment. Et alors, j'ai pu me détendre. Aujourd'hui, je sais que ça s'appelle l'estime de soi. Le jour où je me suis aimée pour de vrai, j'ai cessé d'avoir peur du temps libre et j'ai arrêté de faire de grands plans. J'ai abandonné les grands projets du futur. Aujourd'hui, je fais ce qui est bien, ce que j'aime, quand ça me plaît et à mon rythme. Aujourd'hui, je sais que ça s'appelle la simplicité. Le jour où je me suis aimée pour de vrai, j'ai commencé à me libérer de tout ce qui ne m'était pas salutaire. Les personnes, les situations, tout ce qui baissait mon énergie. Au début, ma raison appelait ça de l'égoïsme. Aujourd'hui, je sais que ça s'appelle l'amour-propre. Le jour où je me suis aimée pour de vrai, j'ai cessé de chercher à toujours avoir raison et me suis rendu compte que toutes les fois où je me suis trompée. Aujourd'hui, j'ai découvert l'humilité. Le jour où je me suis aimée pour de vrai, j'ai cessé de revivre le passé et de me préoccuper de l'avenir. Aujourd'hui, je vis au présent, là où toute la vie se passe. Aujourd'hui, je vis une seule journée à la fois et ça s'appelle la plénitude. Le jour où je me suis aimée pour de vrai, j'ai compris que ma tête pouvait me tromper et me décevoir. Mais si je la mets au service de mon cœur, elle devient une alliée très précieuse. Tout ceci est le savoir-vivre. Nous ne devons pas avoir peur de nous confronter. Du chaos naissent les étoiles. Aujourd'hui, je sais que ça s'appelle la vie. Avec le recul, nous comprenons que chaque ligne de ce poème transmet une leçon que nous pouvons retenir lorsque nous avons le sentiment de ne pas être suffisamment bon ou pas là où nous voudrions être. Bref, quand nous oublions l'estime de nous-mêmes. Alors, parlons-en un peu, d'accord, de cette fameuse estime de soi. Mais avant, si on se mettait un petit morceau musical. Ouais. Harper, j'ai déjà eu l'occasion de vous la présenter la semaine dernière. C'est Harper Jarrett, une jeune chanteuse britannique originaire du comté de Somerset. La voici avec une très jolie chanson sur l'estime de soi, Miroir. Dis-moi.

L'estime de soi, la confiance en soi, qu'il ne faut pas confondre avec la vanité. Eh non, que ce soit clair, la mégalomanie, la vanité, l'orgueil, le fait de s'en prendre à plus faible que soi, ce n'est pas de la confiance en soi. La confiance en soi est, en psychologie, un terme désignant le jugement ou l'évaluation faite d'un individu en rapport à sa propre valeur. Bref, ce qu'il estime valoir sur une échelle sociale, intellectuelle, voire même ethnique, avec raison. Oui, je sais, certains n'en sont absolument pas capables. Mais pour la majorité, lorsqu'un individu accomplit une chose qu'il pense valable, celui-ci ressent une valorisation et lorsqu'il évalue ses actions comme étant en opposition à ses valeurs, il réagit en baissant dans son estime. Attention, estime de soi et confiance en soi ne sont pas considérées comme la même chose par les spécialistes qui, je suppose, ont une grande estime d'eux-mêmes et beaucoup de confiance en eux. D'ailleurs, il faut avoir beaucoup de confiance en soi et beaucoup d'estime de soi pour accrocher un diplôme dans son bureau. Évidemment, ça aide. Et pourtant, est-ce que c'est aussi simple ? La confiance en soi aurait donc plus un rapport avec des capacités et l'estime de soi avec les valeurs. Les groupements extrémistes proposant des allées simples avec bon bras moquette ont très bien compris le principe et proposent des rapprochements à des valeurs qui font croire à leurs adeptes qu'ils y trouvent matière à estime de soi et ultra-confiance. Les expériences vécues par un individu durant sa vie développent l'estime de soi ou la perte de l'estime de soi. Durant les premières années de la vie d'un enfant, les parents influencent significativement le développement de son estime de soi, qu'il soit positif ou négatif. De nombreuses études essayent de dégager l'attitude qui génère chez l'enfant la confiance et l'estime de soi. Et ce qui est très bizarre, c'est qu'au sein d'une même famille et en recevant la même éducation, chaque enfant développera un comportement d'estime et de confiance parfois totalement opposé. L'estime de soi commencerait-elle dès lors dans le ventre de la mère? Pour ma part, j'en suis convaincue. Je me souviens avoir vu une émission il y a des années et qui racontait le problème d'un enfant maltraité in utero. Je regardais ses yeux, l'intensité du biais de son regard. Et ça me rappelait étrangement mon propre regard sur certaines photos quand j'étais toute petite et donc pas en âge de conceptualiser un rejet qui remontait peut-être à ma vie gestative et des tentatives sauvages. Mais je ne sais pas. Moi, je n'ai pas de diplôme accroché dans mon bureau. J'ai juste la photo de mes enfants. Il m'a fallu personnellement de nombreuses années pour comprendre que l'estime de soi, ce n'est pas de l'orgueil, ce n'est pas mal, ce n'est pas le penchant de quelqu'un de nombriliste et imbu. Et quand je suis devenue mère à mon tour, j'ai fait mon possible avec le bagage que j'avais reçu pour donner à mes enfants ce qui me manquait et me manquera toujours. Bien sûr, ça me manquera toujours. Pourquoi ? Mais parce que les portes de l'éternité se sont refermées sur ceux qui auraient dû accepter le dialogue avec moi et répondre à mes questions. Je trouve toujours étonnant ceux qui refusent le dialogue mais vous disent qu'ils vous aiment. Pour moi, c'est pas logique. Bien évidemment, ne me faites pas dire non plus ce que je n'ai pas dit et il est bien plus positif d'évoluer dans un milieu familial qui te respecte et t'apporte tous les outils de ta propre évolution avec bienveillance. Évidemment, mais c'est comme si en naissant nous arrivions déjà avec un bagage qui nous est propre, hérité quelque part dans le placenta et les origines. Et puis les familles formidables, ben je crois que c'est uniquement dans les feuilletons à la télé. Allez,
Sourions et faisons une petite pause musicale. Eh bien oui, il paraît qu'il y a des chansons qui boostent la confiance en soi. Allons un peu voir de quoi il retourne. Il paraît que certains morceaux avec des basses fortes inspirent plus que les autres un sentiment de confiance et révèlent une étude. La musique adoucit les mœurs, dit-on, berce les enfants, mais elle peut aussi, et c'est moins connu, renforcer la confiance en soi. Quitte parfois même certaines chansons à développer l'agressivité. Des chercheurs de l'Université de Columbia ont confirmé ce lien entre musique et sentiment de puissance. Des étudiants participaient à l'expérience et ont d'abord décrit ce qu'ils ressentaient à l'écoute de plusieurs morceaux de différents styles, de hip-hop, de heavy metal, de punk, de reggae. Restait à mesurer l'impact possible des paroles guerrières, par exemple chez Queen, phallocratique chez 50 Cent. Pour cela, les chercheurs ont reconduit le même type d'expérience en soumettant les participants aux versions instrumentales des morceaux. Les résultats ont été similaires. Les paroles ont donc peu de pouvoir. C'est la musique et sa tonalité qui semblent primer. Je me souviens, j'avais fait une expérience avec des enfants de 12-13 ans. Je leur avais mis de la musique classique et je leur avais demandé de dessiner ce que la musique leur inspirait. C'était très étonnant ce que j'ai vu comme dessin. Pour le moment, l'actualité nous oblige à entendre pas mal de chants vikings. Bah oui, c'est l'actualité qui nous fait entendre pas mal de chants vikings. Et les voix très basses ont un impact de puissance. Je vous propose d'en écouter une, ici. Sauf si vous comprenez les paroles, mais je vous avoue que moi, j'ai rien compris, sauf le titre. Bon, j'ai même pas essayé non plus. Vous verrez que c'est la musique qui compte. Le Ragnarok, c'est le crépuscule des dieux dans la mythologie nordique. C'est une prophétie d'apocalypse impliquant un hiver prolongé, une grande bataille cosmique entre dieux et géants, la mort de la plupart des divinités, puis une renaissance du monde. Bien sûr, il fait aussi référence à la série Netflix que beaucoup ont suivie dans l'histoire de Ragnar Lodbrok, qui fut un jarl, autrement dit un roi, semi-légendaire de Suède et du Danemark, qui a réalisé de nombreux exploits. Il aurait régné entre 750 et 865. Ragnar, s'il a existé vraiment, était un fermier et un viking. Il serait né en Scandinavie et aurait eu une seule ambition, conquérir et piller l'Ouest. Son premier exploit était de devenir jarl de Norvège en tuant l'ancien jarl. Il part à la conquête du monde anglo-saxon qui était divisé en plusieurs royaumes. Les plus grands étaient le Wessex, la Northumbrie et la Mercie. Il serait mort en Northumbrie, jeté dans une fosse à serpents par les anglo-saxons. Alors voici Ragnarok, interprété par Peyton Parrish, qui est un musicien américain. Il est devenu célèbre en 2020 avec la chanson « My Mother Told Me » qui a été utilisée dans la série télévisée « Viking ». Allez, on l'écoute. Voici Ragnarok, chanté par Peyton Parrish.

Conclusion. Si l'envie vous prend un jour d'aller sonner chez un voisin bruyant pour exiger qu'il baisse le volume, vérifiez d'abord ce qu'il écoute. Si vous entendez 50 Cent à faire trembler les murs, restez chez vous. 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

plus soft, ce sera plus simple. Pour Lise Bartoli, psychologue clinicienne, hypnothérapeute et auteure de « Dis-moi comment tu es né, je te dirai qui tu es », la période avant la naissance semble essentielle au bien-être immédiat et à long terme du futur bébé qui deviendra un enfant, puis un adulte, et s'il a de la chance, une personne âgée. Selon elle, ce que nous vivons d'un point de vue émotionnel et physiologique, nous aide à nous construire, quelle que soit l'étape de notre vie, une rencontre amoureuse, une épreuve, des chagrins, des joies. Il en va de même pour ce que nous vivons in utero, avec évidemment un impact plus ou moins fort en fonction des personnes et des événements vécus par notre maman. Ainsi, un décès ou une séparation pendant la grossesse sera forcément impactant pour le bébé. Cette influence est due au lien émotionnel très fort entre la mère et l'enfant pendant la grossesse. N'oublions pas que pour beaucoup de femmes, la grossesse est un moment d'introspection tout à fait normal. Même si l'enfant est très désiré, son arrivée chamboule toujours tout le monde. Les 9 mois de grossesse sont alors essentiels pour comprendre et accepter sa capacité d'enfantement. L'entourage aussi doit accepter son nouveau rôle. La mère devient grand-mère, l'aîné devient grand-frère et bien sûr le compagnon devient père. Dans ce contexte, il n'est pas rare que des choses liées à notre propre enfance ressurgissent. Vous voyez, la confiance en soi, ça commence très tôt, bien plus tôt qu'on ne le pense. Et cette confiance en soi va nous suivre toute notre vie et permettre de développer l'estime de soi, ou pas, ou trop, ou mal. Mais n'oublions jamais non plus que ce n'est pas parce qu'on a vécu des expériences difficiles qu'on doit les porter tout au long de sa vie et en faire profiter les autres. Prenez soin de vous, sans orgueil, sans fanfaronnade, parce que tout ça, c'est faux. Apprenez à vous estimer et à estimer les autres. C'est le travail d'une vie. Allez, on va se quitter pour cette fois. Toujours dans notre thème, je vous propose Nash. N-A-C-H. Alors, qui est Nash? Inconnu? Pas du tout. Voici les deux indices, Louis Chédid et M. Alors, eh bien oui, Nash s'appelle en réalité Anna Chédid. C'est une auteure, compositrice, interprète et musicienne française née en 1987. Elle est la plus jeune des 4 enfants de Louis Chédid. Mathieu, dit M, est l'aîné. Son pseudonyme est construit à partir des 2 dernières lettres de son prénom et des 2 premières de son nom. Anna, Na, Chédid, Ch. Elle a commencé très jeune, notamment en chantant avec son frère. Voilà des enfants, comme d'autres, qui ne veulent pas être connus grâce au nom de leur père. La voici, avec « Je suis moi ». Et c'est absolument ce que je vous conseille d'être, parce que si on joue à être autre chose, vous n'aurez jamais d'estime de vous-même. Peut-être confiance, une fausse confiance, mais jamais d'estime. Pour le comprendre, regardez autour de vous. Ils sont quelques-uns, du peuple au banc des politiques, à jouer des biscottos physiques ou mentaux, voire moraux, par faiblesse d'eux-mêmes. Allez, voici. Nash, je vous embrasse. Smakin.

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3: Bonjour à toutes et à tous, on se retrouve cette semaine avec un invité qu'on avait reçu il y a quelques mois. À l'époque, nous avions parlé Grégoire le Grand, le pape. Cette fois-ci, on va parler d'un pape qui est intervenu un peu plus tôt dans l'histoire par rapport à Grégoire le Grand. C'est un autre grand pape, c'est Léon le Grand. On reçoit Philippe N. cette semaine. Vous êtes toujours bien père dominicain, hein, Philippe N.
4: Absolument, et toujours couvent de Liège. Un grand merci de m'avoir invité. Bonjour à tous, bonjour à toutes.
3: Mais c'est évidemment avec plaisir parce que c'est vraiment important d'avoir quelqu'un qui peut parler de... on va dire de patristique, je crois qu'on peut dire encore patristique, hein, pour Léon, en sachant de quoi il parle, hein, puisque vous avez vraiment consacré une bonne partie de votre carrière aussi académique, universitaire, justement aux écrits de Grégoire et de Léon. Léon, on est au 5e siècle, hein, je crois, plus ou moins.
4: Tout à fait. Donc, elle était pape de 440 à 461. En fait, on ne connaît pas sa date de naissance, comme souvent pour ces personnages de l'Antiquité, mais on suppose qu'il serait né en Toscane. Vous connaissez, c'est une belle région de Florence, Sienne, et puis, etc. Oui. Où, d'ailleurs, on parle le meilleur italien, paraît-il.
3: En tout cas, ils sont fiers d'être Toscans, les Toscans que je connais, encore aujourd'hui.
4: Et, mais ils ont raison d'être fiers,
3: c'est magnifique. La région est magnifique, oui. Et alors, du coup, Léon, on ne sait pas grand-chose de sa vie. Avant qu'il soit pape, on n'a pas beaucoup d'informations.
4: Peu d'informations. Donc, il serait né probablement vers 400 ou 390. Et avant d'être pape, il était déjà donc de la curie donc, romaine, où il a exercé comme ça plusieurs fonctions ou missions diplomatiques. Et c'est ainsi que lors de ses déplacements en Gaule, qu'il a été élu pape sans qu'il soit présent pour l'élection, ni rien du tout. Donc, c'est vraiment pas par des raisons politiques. C'est pas lui qui a magouillé l'élection. Mmh. Il est lui-même été tout surpris d'avoir été élu de cette façon-là.
3: Comment on sait, alors, justement, ce genre d'informations, par exemple, qu'il était à Lyon quand il a été élu pape? Quelles sont un peu les sources qu'on a, du coup, sur une vie aussi ancienne?
4: Alors, docteur, non, ce n'était pas à Lyon, mais c'était quelque part en Gaule.
3: D'accord.
4: Deuxièmement, on a quelques éléments de la correspondance. Il y a certains papes, avant Léon, avaient déjà gardé quelques traces comme ça de correspondance. Et lui-même fait allusion lors d'un de ses sermons. Léon dit lui-même, tiens, j'ai été élu pape au moment où moi j'étais parti en Gaule et on ne m'a rien dit, on ne m'a rien fait. Et quand j'ai appris ça tout à fait par hasard. Et c'est ainsi par des éléments tout à fait épars. Et c'est la raison pour laquelle, à partir de Léon, et surtout à partir de Grégoire le Grand, dont on a parlé, donc 590-604, là, ce sont des papes qui vont vraiment organiser toute l'administration pontificale. On va voir donc un recueil de lettres, un recueil de décisions qui sont comme source d'informations beaucoup plus précises.
3: Alors revenons à notre Léon, dit le Grand. Un des événements souvent qu'on associe à Léon, quand on est un peu déjà au courant aussi, mais un des hauts faits, c'est la rencontre avec Attila.
4: Ah oui, imaginez cela. Imaginez comme ça qu'un curé ou qu'un évêque se trouve devant Hitler lui-même ou devant un personnage qui a ravagé ainsi Attila, a ravagé la Germanie, a ravagé ainsi la Gaule et s'est précipité ainsi vers l'Italie. Et tout le monde craignait une seule chose, c'est qu'il arrive à Rome, qu'il dévaste tout. Et c'est à ce moment-là, donc, la ville de Rome a envoyé son préfet, si on veut, le gouverneur militaire et civil, et avec lui, l'évêque de Rome. C'est un peu surprenant parce que jusqu'à ce moment-là, les évêques de Rome n'avaient pas de rôle politique aussi important.
3: C'est ça.
4: Mais alors, donc, c'est le signe que déjà la puissance politique en elle-même est essoufflée et que finalement, c'est le pouvoir religieux qui devait pallier ce manque et cette défaillance qu'il pouvait y avoir.
3: Et ça a fonctionné, manifestement. Attila ne va pas descendre saccager Rome, du coup. Il retourne sa veste, si je puis dire, il change d'avis.
4: Oui, et c'est un des grands mystères des pour les historiens, parce que brutalement, donc, il y a eu cette rencontre qui a lieu à Mantoue.
3: Dans le nord de l'Italie, oui.
4: En 452. Ouais. Et à la suite de cette rencontre, brutalement, Attila a décidé de remonter vers le nord de l'Italie, et puis il est mort.
3: D'accord.
4: Il est mort quelques semaines après. Et c'est la fin de tout l'empire, un des uns, puisque c'est le un. Donc tout l'empire, parce qu'ils ont tous les chefs de tribus et tous les chefs militaires ont dû se retourner en Mongolie pour essayer de choisir un nouveau chef de guerre. Mais seulement, évidemment, en retournant là-bas en Mongolie, ils ont libéré ainsi tous les territoires qui avaient été dévastés, détruits, brûlés, massacrés, torturés, ainsi de suite. Et l'Empire 1 s'est effondré aussi vite qu'elle a été construite. Mais ce qui a fort surpris donc, les gens, c'est d'abord que Attila meurt peu après. Et alors pourquoi s'est-il arrêté? Et on a un témoin. Là, on a un témoin. C'est Prosper d'Aquitaine, qui était le secrétaire donc de Léon le Grand, qui avait constaté ainsi que Léon le Grand a fait une forte impression lors de cette rencontre. C'est vraiment quelqu'un qui a vraiment dominé par son éloquence, mais aussi par la profondeur de sa pensée. Et ça, je pense, c'est une chose qu'il faut retenir avec Léon le Grand, c'est cette certitude ainsi que l'homme est transfiguré déjà par l'incarnation. Et que donc l'homme n'est pas simplement un être humain, il est déjà un être divinisé. Et c'est cette puissance de conviction qu'il va faire apparaître non seulement dans les querelles avec l'Église d'Orient, querelles dogmatiques très importantes, mais aussi qui apparaîtra aussi à travers toutes ses homélies et ses sermons. C'est pour ça qu'il y a à la fois cette grande chaleur, cette admiration pour la race humaine qui a été divinisée par l'incarnation du Christ, et en même temps cette espèce de rigueur vis-à-vis de toutes les hérésies qui voulaient simplement réduire l'homme à un être humain destiné à mourir et à pourrir.
3: Et il lui a parlé latin, alors on peut supposer à Attila.
4: Bonne question, comment ont-ils fait? Il devait y avoir un
3: interprète,
4: certainement.
3: Okay.
4: Mais alors, la scène a été tellement forte et tellement impressionnante qu'on a donc dans la Cité du Vatican un peintre de la Renaissance,
3: Raphaël,
4: le fameux Raphaël, qui a peint cette rencontre et il décrit ainsi le pape Léon debout devant Attila en train de lui parler et derrière. Léon le Grand, il y a donc Saint-Pierre et Saint-Paul qui sont derrière en train de menacer Attila. Et Attila aurait été vraiment pris de peur en voyant cette vision. C'est un peu exagéré, probablement. Il faut rester avec Prosper d'Aquitaine qui, étant présent à cette réunion, a dit qu'Attila était impressionné par la qualité d'intervention donc de Léon.

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1: Revenons à Léon le Grand. Vous évoquez cette profondeur et cette, quelque part, ce discours très positif, si je le dis très simplement, sur l'homme, sur l'être humain. On est aussi dans le contexte du Concile de Chalcédoine, où il y a une réflexion justement sur nature divine, nature humaine du Christ, comment les deux peuvent fonctionner ensemble, si je puis dire ça simplement. On est aussi dans ce contexte-là, de ce genre de réflexion théologique.
2: Et la question est tout simplement de savoir, est-ce que Jésus est véritablement homme et véritablement Dieu, et comment la nature humaine et la nature divine peuvent exister à côté de cela. Et ça, c'est depuis 150 ans, c'est depuis le concile de Nicée en 315, et de nouveau le concile de Constantinople qui essaie de régler ça. Et on a le fameux credo de Nicée-Constantinople, qu'on récite le dimanche, genre, vrai Dieu, né du vrai Dieu, ainsi, engendré, non pas créé, ainsi de suite. Mais alors, c'est poser la question, mais comment la nature humaine, la nature divine peuvent être présentes l'un à côté de l'autre? Et donc, il y a un premier courant qui est devenu d'un patriarche au Constantinople, Nestorius, qui a créé l'église nestorienne, où il a dit, il y a deux personnes. Il y a la personne divine, le Verbe, et la personne humaine, Jésus.
1: Oui, séparées.
2: Deux choses séparées. Oui. Et d'un autre côté, donc, par la suite, il y a eu Eutychès, qui est un moine de Constantinople aussi, qui a, lui, ce qu'on appelle les monophysites, qui a décidé que donc, la nature divine a pratiquement mangé, absorbé toute la nature humaine, et que finalement, il n'y a plus que rien d'humain chez Jésus.
1: Oui, d'où monophysisme, une seule nature. Quoi. Voilà. Donc là, on perdrait la complémentarité ou le côté humain.
2: La coexistence de ces deux natures-là. Et on voit que vraiment... Léon a réagi avec le plus profond de sa foi, de sa conviction profonde à partir de l'Écriture lui-même, en disant qu'il a repris la parole donc de Saint-Pierre, en disant, bon, Saint-Pierre à Césarée de Philippe, ayant Jésus qui demandait « qu'est-ce que vous pensez que je suis ?» Et Saint-Pierre, éclairé par l'Esprit Saint, dit « tu es le Fils de Dieu, tu es vraiment le Fils de Dieu, le Messie ». Et donc c'est cette révélation qui est faite non pas à partir d'une réflexion théologique ou bien d'une discussion théologique ou d'une invention des spéculations, mais c'est moi qui est faite par l'Écriture et qui est une chose qui est invraisemblable, incompréhensible, qui dépasse toute compréhension humaine, mais c'est la révélation. Et c'est à partir de là aussi qu'il en a déduit que si Jésus nous a sauvés, il fallait qu'il soit véritablement entièrement homme, qu'il ait eu faim, qu'il ait eu soif, qu'il ait connu le découragement, qu'il ait connu aussi les troubles de la puberté, qu'il ait ainsi connu aussi la peur de la mort, et ainsi de suite, qu'il ait partagé l'existence humaine dans toute sa profondeur. Et c'est parce que le Christ, Fils de Dieu, a assumé ainsi tous ses aspects, même les faiblesses humaines, qu'elles sont transfigurées, transformées, et que nous sommes déjà vainqueurs grâce à cela, parce que le Christ les a transfigurées.
1: Oui, et c'est aussi très différent d'une... si on reprend dans les pensées, les mythologies anciennes aussi, où les dieux prennent les apparences d'êtres humains, on est aussi dans quelque chose de tout différent. Ici, ce n'est pas Dieu qui a pris l'apparence d'un être humain en Jésus-Christ.
2: Mais c'est cela donc, tout à fait, dans la mythologie grecque et latine, ce n'est que de manière provisoire que les dieux ont pris un espèce de vêtement qu'ils ont rejeté par la suite. Mais n'oublions pas que le Christ est monté au ciel avec son corps. Et c'est ce qui est important, parce que ça c'est Saint Léon qui le dit. Parce que comme le Christ est monté avec son propre corps humain là-haut dans le ciel, nous aussi, notre propre corps déjà comme glorifié, divinisé. Et ça, même les anges n'ont pas droit à cette gloire immense. Parce que les anges sont des esprits, des purs esprits, mais ils n'ont pas eu comme ça la chance de pouvoir que le Christ participe entièrement à notre existence charnelle.
1: Et ça pose aussi par corollaire ou par conséquent la question de la nature, je ne sais pas si c'est le meilleur mot nature, mais de la Vierge Marie.
2: Ah oui, mais ça, de toute façon, c'est déjà le Concile d'Éphèse qui avait tranché cette question-là, en se disant, oui, comme il n'y a qu'une seule personne, Jésus-Christ,
1: c'est ça.
2: Et que dans cette personne, il y a les deux natures,
1: divine et humaine, sans séparation, mais en même temps sans confusion.
2: Sans mélange, sans confusion. Donc, c'est que lorsqu'on dit que quand Jésus meurt sur la croix, on peut dire que le Dieu meurt sur la croix parce que c'est dans la même personne de Jésus-Christ que la nature humaine et la nature D'accord. divine sont présentes. Oui. Et donc, ce qu'on peut dire de l'un, on peut le dire de l'autre et inversement. C'est absurde de dire que Dieu meurt sur la croix. Dieu est immortel. Mais mm-hmm. c'est comme Jésus qui meurt sur la croix. On dit alors, c'est Dieu, dans la personne de Jésus, meurt sur la croix. Et de la même façon, Marie, en donnant naissance à Jésus, est la mère de Dieu, parce que c'est dans Jésus, il a à fois la nature humaine et la nature divine. Inutile de dire que ça fait beaucoup, beaucoup de disputes. C'est vraiment parce que c'est très choquant au point de vue intellectuel. On ne peut pas imaginer ça. Et quand on dit des choses simples, Sainte Marie, mère de Dieu, il faut se rendre compte parfois du scandale que ça peut représenter.
1: Oui, c'est presque un problème de définition philosophique ou théologique, quelque part. Par définition, Marie ne peut pas être mère de Dieu, pourrait dire les opposants, quoi.
2: Puisque Dieu, tout à son essence d'origine, oui, n'a pas de naissance.
1: Hein. Oui.
2: Et c'est pour ça qu'on comprend que cela choque très fort les Juifs, et ça choque aussi très fort les musulmans, parce que Dieu est Dieu, point, il reste là-haut dans le ciel, et il y a les hommes là, en bas, sur terre, et puis on reste là, et il y a un fossé entre les deux qui est insurmontable.
1: Oui.
2: Et c'est pour ça que donc même, c'est la très belle homélie que Saint-Léon a faite sur la transfiguration, on voit ici, il exprime véritablement que le corps du Christ transfiguré, c'est en fait notre corps déjà, parce que le Christ s'est incarné.
1: Et dans ce contexte alors de concile et quelque part de débat vif, on imagine, Léon arrive à être un pape fédérateur, on peut dire ça ?
2: Alors ce qui est assez curieux, c'est qu'il sera un pape qui sera écouté.
1: C'est déjà pas mal.
2: Il faut dire que tous les théologiens grecs de l'Église d'Orient avaient un solide complexe de supériorité par rapport au latin, qui, il faut bien reconnaître qu'à ce moment-là, la réflexion théologique latine était, à part Saint-Augustin, n'est-ce pas, était encore assez peu développée. Et deuxièmement, donc, il nous traitait comme avec beaucoup de déconsidération, de mépris. Par contre, avant la préparation donc, du concile de Chalcédoine en 451, Saint Léon a écrit une lettre au patriarche de Constantinople, parce que Chalcédoine se trouve dans la banlieue de Constantinople, et il a écrit, voilà ce qu'il pensait, lui, Léon le Grand, à partir de l'écriture et de la tradition, c'est qu'il pensait ainsi de la présence de la nature humaine, nature divine, dans la personne du Christ, en développant cette fameuse théorie, sans confusion, sans mélange, et sans abstraction et sans annihilation. Et cette lettre a été tellement belle, a été lue pendant le concile, devant principalement les évêques grecs, elle était tellement belle, tellement riche, tellement profonde, que les conciliaires se sont levés et ont dit « c'est Pierre qui parle par la bouche de Léon ».
1: D'accord.
2: En d'autres termes, ce que Pierre a dit, tu es le Fils de Dieu, le Messie. Léon redit la même chose dans le développement au sujet des deux natures de la même personne. Et ils ont vu que c'était véritablement là la parole de foi. Et ils ont voulu intégrer ce document à l'intérieur des actes du Concile, qui donc est considéré comme un texte fondamental de référence dans la vérité dogmatique.

0: pape et le pape seul qui nomme les évêques. Sauf en France, avec le concordat, seul le président de la République, patati patata, et dans certains pays, c'est de manière un peu plus confuse. À cette époque-là, donc, c'est Léon qui nomme les évêques directement dans l'entourage, donc dans la région du Latium, dans la région autour de Rome. Dans les autres régions, c'est souvent l'empereur ou le roi qui nommait directement les évêques. Ce qui n'est pas une très bonne chose. Pourquoi ? Parce que quand c'est l'empereur ou le roi, il va nommer quelqu'un qui lui est favorable au niveau politique, pas au niveau religieux, ça ne l'intéresse pas. C'est comme du temps de la période communiste, ou même dans la période communiste, quand c'est le gouvernement qui décide de choisir quelqu'un, il va parfois prendre quelqu'un qui est dépravé au point de vue sexuel, ou bien il y a un alcoolique, ou bien quelqu'un qui est à moitié fou, pour discréditer l'Église.
1: D'accord.
0: Donc ce genre de nomination par le pouvoir politique, c'est une horreur abominable qu'il faut absolument... Et c'est pour cela qu'au XIe siècle, il y a ce qu'on appelle la réforme grégorienne, la querelle des investitures, parce que l'empereur germanique voulait le nommer lui-même, le prince évêque, comme à Liège, et ainsi de suite, de façon à ce que ce soit à la fois un gouverneur militaire et un gouverneur religieux, et sous le contrôle de l'empereur. Et tandis que les papes, surtout Grégoire VII, s'y est violemment opposé en disant non, ça, au niveau religieux, c'est nous qui le faisons. Et c'est la fameuse humiliation de Canossa, où l'empereur a dû être allé à genoux dans la neige jusqu'au château de Canossa, où était le pape, pour recevoir donc sa bénédiction et son pardon.
1: D'accord.
0: Donc, pendant cette période-là, donc véritablement, les nominations se sont faites directement par le pape.
1: Oui.
0: Mais encore une fois, donc, du temps de Léon le Grand, du temps des Mérovingiens, par exemple, ou bien du temps des Francs dans la Gaule, ben, c'était les rois locaux qui nommaient un petit peu leurs propres évêques, ainsi de suite.
1: Oui.
0: Et dans quelles circonstances, etc.
1: Ah oui.
0: Mais, quand il y avait une querelle entre un évêque et son patriarche, comme par exemple dans l'Église d'Orient, quand il y avait un évêque de la Turquie actuelle, qui se plaignait vis-à-vis du patriarche de Constantinople, il faisait appel à l'évêque de Rome.
1: Même s'il venait de Constantinople.
0: Absolument. Et l'évêque de Constantinople, le patriarche de Constantinople, respectait la décision qui était prise par l'évêque de Rome.
1: D'accord,
0: Donc il a une espèce de super pouvoir.
1: Oui.
0: Et cela remonte très loin. Cela remonte à 97.
1: Sur un plan quasi juridique, en fait.
0: Juridique. D'ailleurs, Saint-Léon va développer cette argumentation juridique. Mais déjà, en 97, c'est-à-dire au moment où on rédige donc le livre de l'Apocalypse, l'Évangile de Jean, etc., voilà que Clément de Rome, l'évêque de Rome, écrit une lettre aux chrétiens de Corinthe parce qu'ils ont mis leur curé à la porte.
1: D'accord. Okay.
0: Et cette lettre, les Corinthiens l'ont lue et l'ont gardée, et l'ont lue et relue pendant plus de 100 ans, etc. Ça, c'est attesté, comme c'était vraiment une partie de la Sainte Écriture. Et même en Égypte, cette lettre a été conservée à côté des lettres de Saint Paul, qu'on lisait pendant la liturgie.
1: D'accord,
0: donc on reconnaissait déjà à Rome, à cette époque-là, une autorité disciplinaire dans ce cas-là.
1: Oui.
0: Est-ce qu'on peut ou pas renvoyer un évêque ou un prêtre qui fait son travail ? Donc on voit que dès le départ, l'Église de Rome a joui d'un primat, d'une certaine autorité supérieure. Pourquoi ? Parce que c'est là que Pierre et Paul ont prêché. Et c'est parce que là, comme les chrétiens de Rome, la communauté de Rome, et Saint-Léon va le développer, le successeur de Saint-Pierre, ont encore dans les oreilles les paroles qui ont été prononcées par Saint-Pierre et Saint-Paul.
1: Oui, c'est ça, c'est ce que vous expliquez tout à l'heure sur le plan très, très théologique, très dogmatique, où Léon finalement s'inscrit dans la continuité de Saint-Pierre. En fait, ça se rejoint par rapport à ce que vous nous dites là maintenant.
0: Tout à fait. Donc, et au niveau dogmatique, et au niveau autoritaire, administratif, etc. Et c'est parce que justement, il a repris le concept simplement de la succession, qui est un concept dans le droit romain qui existait déjà à ce moment-là, et qui dit que simplement, moi, en tant qu'évêque de Rome, je succède à Pierre avec toute son autorité, et avec à la fois dogmatique et disciplinaire. Mais je suis un successeur indigne. Et on entendait ça parfois encore, Saint Paul VI l'a utilisé, par exemple, successeur indigne. Ça, c'est une catégorie juridique, encore une fois, qui consiste à dire quoi ? Imaginons pendant une grande bataille, il y a un soldat romain se met devant l'empereur pour pouvoir le protéger vis-à-vis d'un javelot qui est lancé. Et lui-même est blessé, le soldat.
1: Oui.
0: Mais l'empereur est sauvé.
1: Oui.
0: L'empereur veut le remercier en lui donnant un grand terrain, je ne sais pas, le comté de Namur, pourrait-on dire.
1: Oui.
0: J'imagine, c'est anachronique.

0: Oui.
1: Et alors, mais, bon, ce soldat romain meurt fatalement et ce terrain va aller à son successeur.
0: Oui.
1: Mais le successeur a ce terrain, non pas parce qu'il a sauvé l'empereur, oui, mais tout simplement parce qu'il est le successeur.
0: De celui qui a sauvé l'empereur.
1: Voilà.
0: On pourrait dire indirect aujourd'hui. Enfin,
1: je sais pas, en tout cas.
0: Oui, non, parce qu'en fait, il est successeur direct.
1: Direct,
0: aussi.
1: Oui, non.
0: Oh, oui,
1: mais il
0: différent.
1: Est indigne, parce qu'il n'est pas oui. digne d'être possédé ce terrain à cause de ce qu'il a fait, sauver l'empereur. C'est son aïeul qui l'a fait.
0: Oui.
1: Mais il est successeur indigne. Mais il a tout.
0: Oui, c'est ça.
1: Donc, cela veut dire que, de la même façon, la parole de Léon, la parole est successeur de Pierre, c'est toujours la parole de Pierre. C'est Pierre qui parle à travers ses successeurs. Et c'est ce qui est important aussi.
0: Oui, oui, c'est pas du tout sur le plan moral. Quand on dit indigne, ça veut pas dire qu'il est moralement pas digne de Saint-Pierre. C'est vraiment, en fait, un point de vue très juridique.
1: Juridique, simplement, oui. Voilà. Et ça, c'est la force de Saint-Léon le Grand, c'est d'avoir un petit peu structuré la position de l'évêque de Rome comme chef de l'Église à partir des concepts vraiment purement juridiques. Et donc, c'est pas simplement des habitudes, des coutumes ou un certain respect qu'il peut y avoir, mais non. Mais ce respect exprime simplement des catégories juridiques qui existent. 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

0: Si vous arrivez à l'instant, vous arrivez à point pour une émission qui vous traînera sur les terres africaines. Merci de vous installer confortablement. Je vous retrouve juste après ce générique.
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0: Entre elle et moi, c'est toujours une histoire de love. Et franchement, je ne pleure pas. Mon cœur est en joie aujourd'hui. Elle est de retour à la maison. Bonjour Maïté.
1: Bonjour Patrick.
0: Comment vas-tu?
1: Très bien, et toi?
0: Ah, très bien, mais tu as pris des couleurs, dis.
1: Bien, on va dire ça comme ça.
0: À peine le soleil sort, tu prends déjà des couleurs, de
1: mais
0: belles couleurs.
1: C'est moi qui le fais venir, le soleil.
0: Alors, tu étais passé où entre temps? En tout cas, ne dis rien.
1: D'accord, je ne dis rien, j'attends.
0: Je fais comme on fait avec tout le monde.
1: D'accord.
0: Je fais comme je fais souvent avec toutes les personnes que j'adore.
1: Oula, tu commences déjà à mentir, c'est déjà compliqué.
0: C'est déjà compliqué parce qu'elle ne veut même pas m'entendre. Allez, écoute, je vais te souhaiter la bienvenue avec un son qui dit tout. Qui dit tout.
1: Ah,
0: le titre, My Darling. Oh. Hey, c'est Sheila pour vous.

0: My Darling, le son de l'heure, le hit nigérian qui débarque en Europe parce qu'il y a beaucoup de radios européennes qui les diffusent maintenant. Alors, notez tout de même que ça a commencé par nous, quoi. C'est aussi ça, être avant-gardiste sur un style, mais surtout sur les musiques du continent. C'est aussi ça notre rôle. Allez, Maïté, comment tu vas ?
1: Je vais très bien. Et toi, comment vas-tu ?
0: Bah, ça fait bien, ça fait franchement très bien. Ça fait plaisir de t'avoir dans ce studio. Encore que tu as beaucoup de choses que tu as faites entre temps. Alors, je voudrais qu'on en parle aussi.
1: Vraiment, Maïté, on est obligé, oui.
0: Bah, écoute,
1: vraiment.
0: Les auditeurs veulent de tes nouvelles. Pourquoi ne pas en donner ? Puisque tu es là, ça tombe bien.
1: Bah, ça tombe super bien. Donc, je vais en raconter deux ou trois choses et puis j'expliquerai pourquoi je me suis cachée. Que ce n'est pas spécialement à cause de toi.
0: Ouais.
1: Mais on va dire que j'ai eu d'autres choses qui ont fait que j'ai disparu pendant un petit moment.
0: D'accord. Alors, nos auditeurs les plus fidèles savent que tu es toi-même entrepreneur, donc tu as beaucoup de choses à faire. C'est vrai que tu fais de la radio quand tu as le temps.
1: Oui.
0: Il faut dire quand tu as du temps et lorsque le planning n'empiète pas sur tes activités.
1: Oui. Dès que le planning le permet, je viens.
0: Et quand on dit que tu fais beaucoup de choses, d'abord, tu as ta marque à toi que tout le monde connaît. Voilà, Kitoko, que tout le monde connaît très bien et qui fonctionne toujours, qui fonctionne très bien.
1: Oui, hein, qui a été en stand-by pendant un petit moment parce que mes diverses activités ont pris beaucoup de temps.
0: Ouais.
1: Donc voilà, oui, Kitoko avec Y, je le précise. Mmh. Voilà, si vous recherchez sur les réseaux. Donc je crée des vêtements et des accessoires et très colorés avec du tissu wax,
0: ouais,
1: du pagne, tissu ethnique coloré. Mmh. Donc voilà, ça m'a pris beaucoup de temps. Donc je recommence tout doucement à créer. Et justement, par rapport à ça, à l'heure actuelle, j'ai remis aussi sur les roues, j'ai remis des ateliers de couture. Donc, je suis, je crois, une des seules à Liège à proposer donc un atelier couture avec des

0: tissu wax.
1: Ouais.
0: Donc le tissu est compris dans la confection, donc je pourrais t'initier gentiment à faire quelques créations.
1: Mais moi j'ai quelques problèmes avec mes plis, donc je crois que je vais revenir vers toi.
0: S'il n'y avait qu'avec tes plis. Apprendre.
1: Les plis de pantalon, franchement, c'est très embêtant pour les hommes.
0: Mais voilà, je pourrais t'initier à déjà commencer à te faire une petite trousse, un petit kimono, tu vois.
1: Mais
0: comme ça,
1: c'est
0: voilà.
1: Bien. Ça, c'est bien. Ce serait chouette.
0: Si je peux t'aider.
1: Alors, il n'y a pas que ça. Donc, tu es également parti sur un nouveau projet où tu fais la promotion des entrepreneurs afro-descendants.
0: Afro-descendants et, on va dire, en général, les entrepreneurs, au masculin comme au féminin,
1: oui.
0: Afro-descendants et non afro-descendants. Mm-hmm. Comme ça, j'ai un petit panel. Donc, concrètement, mon projet est de valoriser des entrepreneurs en créant des événements à thème. Donc
1: ouais.
0: Concrètement, le dernier que j'ai fait, c'était donc un brunch, parce que culturellement chez nous, on arrive à organiser, on va dire, des événements ou même des disputes ou des réconciliations. C'est toujours autour d'un repas.
1: Autour d'un repas, ça c'est clair.
0: Donc je trouvais ça hyper convivial. Donc j'ai mis à l'honneur donc, un planificateur de voyage qui a justement aussi débutant, parce que je valorise des entrepreneurs débutants et confirmés,
1: ouais.
0: Qui justement avaient la possibilité donc, de parler un peu de son activité qui paraissait peut-être un peu... Les gens ne comprennent pas toujours en quoi consiste ce métier. Donc concrètement, il organise des voyages, mais tu as un budget. Mais comment on va dire ça ? Un budget qui ne peut être extraordinaire ou qui peut être un tout petit budget. Et tu auras l'impression d'avoir...
1: Mais lui, en fait, il nous offre un voyage sur mesure.
0: Sur mesure, mais dans le sens où si maintenant... Voilà, moi je peux donner, parce que j'ai quand même utilisé ses compétences,
1: mais oui,
0: on va
1: mais
0: dire.
1: Je t'ai vu sur les réseaux sociaux, donc je ne dis rien. Je me suis dit...
0: Oui, c'est pour
1: et
0: ça.
1: Voilà, je me suis dit, voilà, je croyais que j'avais des amis, mais voilà ce que j'ai aujourd'hui, moi.
0: Voilà,
1: mais... Des gens qui voyagent sans moi.
0: Donc, pour valoriser ses compétences, donc j'ai profité donc de son talent. Ouais. Elle n'est pas si exorbitant que ça. Donc c'est
1: mais comment
0: ça.
1: Ils font eux ? Ils ont des accointances avec les propriétaires d'hôtels ou autre chose ? Parce que moi je comprends pas comment on réussit à placer les gens dans des hôtels de haut standing pour un montant dérisoire, sachant que dans ce montant-là il y a déjà le billet d'avion, il y a l'alimentation aussi. C'est un peu quand même compliqué, non ?
0: Ah, c'est compliqué, c'est pour ça que c'est son job à lui et pas le mien, tu vois.
1: D'accord, voilà, non, je comprends pourquoi.
0: Donc concrètement, tu viens, tu lui dis, voilà, je voudrais ci, je voudrais ça, machin. Et puis lui, en fait, concrètement, te propose aussi d'autres avantages. C'est-à-dire que tu pars avec une idée bien précise, mais lui, justement, peut te suggérer encore quelque chose de plus attractif et qui rentre dans ton budget ou qui peut être même moins cher que toi. Moi, j'ai tout testé, donc je peux le valoriser. Donc voilà, en gros... Lui que j'ai valorisé, donc le planificateur de voyage, et ça permet aussi de rencontrer d'autres gens, des personnes entre guillemets lambda qui viennent juste pour s'informer, partager un moment agréable, et justement après ben, ça peut toujours amener un futur partenariat. Je veux dire, ça, tu gardes ça dans un coin de ta tête et tu te dis « Ah, mais finalement, j'ai rencontré quelqu'un qui pouvait peut-être m'aider pour mes prochaines vacances. » Donc,
1: ouais.
0: C'est justement ce qu'il y a eu. Et en même temps aussi, donc, j'ai valorisé donc, un DJ qui nous a fait le plaisir de venir de Lille, à qui j'ai discuté, enfin avec qui j'ai communiqué, je lui ai expliqué un peu mon projet, mais c'est aussi un ami à la base. Et donc, voilà, il était partant, il trouvait ça hyper. Ils peuvent bien avoir en commun. Donc voilà, concrètement, j'ai mis en œuvre ce brunch et qui a été vraiment un moment très agréable pour tout le monde parce qu'il y a d'autres gens qui se sont rencontrés, il y en a d'autres qui se sont revus après pas mal d'années.
1: Ouais.
0: Et il y en a d'autres après qui ont gardé des contacts justement pour... utiliser entre guillemets les compétences de tout un chacun.
1: Voilà, c'est une bonne occasion de meet and greet et l'occasion évidemment donnée aux gens de se rencontrer, d'échanger de compétences.
0: Oui.
1: Ça c'est clair. Mais est-ce qu'il y a des gens qui viennent par exemple spécialement pour rencontrer les autres ? C'est-à-dire que je n'ai pas, on va dire, une personne lambda qui
0: oui.
1: vient simplement parce qu'il se dit que pendant cet événement par exemple, il y aura un DJ ou il y aura un planificateur de mariage, un planificateur de voyage,
0: voyage oui.
1: aussi. Est-ce qu'il y a des gens qui viennent comme ça en se disant « Ok, je suis un fonctionnaire. »
0: Rencontrer des gens agréables, même si tu viens seul, ben, tu finiras toujours par parlementer avec tout le monde.
1: Mm-hmm.
0: Parce que moi aussi, je suis l'hôtesse, donc je vais blablater ouais. un peu avec tout le monde. Mais ça permet à toute personne, enfin une personne lambda, de venir découvrir justement un événement, de soutenir...

0: et de voir peut-être de passer un agréable moment et de faire de nouvelles rencontres. Donc même si tu n'es pas ce qu'on appelle un entrepreneur,
1: ouais,
0: tu peux venir et profiter d'un moment agréable.
1: Voilà. Allez, le moment agréable qui va suivre, c'est une musique, c'est celle de Charlotte Dipanda, qui sera de son dernier album, l'album Plafond de verre. Et voici le duo avec Taiki.

0: et de 6 pour la diva camerounaise Charlotte Dipanda, Plafond de verre, c'est son nouvel album, album de 11 titres. Et là, c'est un duo avec Taïk qu'on a revu dans le, parmi les membres, hein, les coachs voilà, de The Voice France, et qui en ce moment aime bien l'émission, puisqu'il est aux côtés de
1: Amel Bent.
0: Et là, je crois que j'adore leur duo.
1: Ah oui,
0: de l'autre côté, donc on a les papis et on a les jeunes d'un côté.
1: Et puis, je crois que c'est Lara Fabian aussi.
0: Et Lara
1: qui
0: Fabian,
1: gère
0: Lara
1: un peu
0: Fabian.
1: Comme...
0: Non, mais franchement,
1: et
0: c'est génial. Florent
1: Pagny. C'est les anciennes générations et les nouvelles.
0: Franchement, c'est bien. J'aime beaucoup parce que ça rigole énormément. Et je crois que c'est un magnifique quatuor dont Taïk à l'instant qui était aux côtés de Charlotte Dipanda pour ce titre. Dis-moi, extrait donc de Plafond de verre. Et on retrouve Maïté évidemment pour parler de ses activités. Tout à l'heure, on parlait de ce brunch que tu as organisé.
1: Oui.
0: Alors, lorsque tu fais un événement comme ça,
1: oui,
0: il faut quoi pour la préparation ?
1: Beaucoup de, comment, de patience, beaucoup de mental.
0: Oui.
1: Et avoir un super entourage.
0: Alors là, maintenant, on est en train de faire le bilan. Pourtant, normalement, tu devais passer dans l'émission pour annoncer l'événement.
1: Oui.
0: Et du coup, je me dis, comment est-ce que tu as procédé pour annoncer la tenue d'un événement comme celui-là ?
1: Alors, en gros, vu que c'était mon deuxième événement,
0: oui,
1: donc je me suis dit, on va essayer déjà de valoriser autour de moi les gens que j'ai en commun, qui pourraient peut-être
0: le bouche à oreille
1: qui pourrait être intéressé. Et honnêtement, j'ai été agréablement surprise des personnes qui sont venues. Il y en a certaines où peut-être sur les réseaux sociaux, tu ne les entends jamais, tu ne les vois jamais liker, mais qui sont venues à mon brunch.
0: Ouais.
1: Et ça m'a réconfortée, j'ai envie de te dire, qu'il n'y a pas que dans le virtuel, parce que tu en as beaucoup dans le... Sur les réseaux, oui, je viens, ne t'inquiète pas,
0: et
1: je
0: évidemment,
1: viens.
0: Ils ne viennent jamais.
1: Oui, ils ont toujours une bonne raison. Hein, toutes les raisons sont bonnes. Et donc voilà, j'ai eu vraiment un panel vraiment...

0: totalement différent. C'est là que j'ai vu aussi que je connaissais pas mal de gens de divers horizons. Et j'ai trouvé ça hyper génial. Donc voilà, le entre guillemets, le bouche à oreille. Et puis le bouche à oreille fait que t'as un ami qui en parle à un ami, qui en parle encore à un ami. Enfin voilà, et même des gens que je ne connaissais pas ont eu l'info.
1: Le réseautage sert beaucoup, hein,
0: mais
1: pour
0: c'est
1: ce
0: la,
1: genre
0: c'est
1: d'événement.
0: C'est la base, et c'est pour ça que moi, dans mon activité, je me suis rendu compte que je connaissais énormément d'entrepreneurs, ou d'entrepreneurs à le devenir, ou soit des fois des gens qui ont une idée dans le coin de leur tête et qui ne savent pas par où commencer, en fait.
1: Mais entreprendre, Maïté, ça demande beaucoup de courage.
0: Ah, mais c'est pas une partie de plaisir, hein, je ne vais pas mentir, hein, c'est pas une balade en forêt. Hein.
1: Mais il paraît que maintenant, avec les nouvelles décisions prises par nos dirigeants, c'est plus facile d'être entrepreneur, on gagne mieux lorsqu'on est entrepreneur, lorsqu'on entreprend, de toute façon.
0: Ta question est sérieuse.
1: C'est ce que j'entends dire. Alors, maintenant, on va parler de... Parce que quand je parle d'entrepreneur, c'est parce que je vais faire le lien par rapport à une de tes activités encore, parce que tu en as plusieurs.
0: Oui.
1: Je ne sais pas, en fait... Tu es un couteau suisse, ça il faut le dire.
0: Oui, je suis.
1: Tu fais beaucoup de choses à la fois.
0: Oui, j'ai beaucoup de facettes.
1: Parce qu'en plus d'organiser cette rencontre-là entre entrepreneurs, il y a aussi ta boîte à toi qui tourne parce que tu es indépendante dans le secteur
0: de l'aide à la personne.
1: L'aide à la personne.
0: Oui.
1: Alors, ça, c'est un autre projet que tu gères depuis quoi, 3 ans déjà ?
0: Oui, 3-4 ans. Donc, c'est pas les gens ne comprennent pas toujours de comment j'en suis arrivée là et ce que je fais. Donc, concrètement, je suis garde-malade.
1: Oui.
0: Donc, garde-malade c'est un mélange un peu entre la dame de compagnie et l'aide-soignante, mais je ne fais pas d'acte médical.
1: Mais c'est pas les gardes-malades comme on a dans les maisons de repos.
0: Mais non, dans les maisons de repos, concrètement, tu peux avoir des bénévoles qui viennent pour aller se balader. Et, moi, concrètement, je donne la possibilité à des gens d'un certain âge ou des gens en soins palliatifs ou des gens qui veulent passer leur dernier moment à la maison de pouvoir avoir l'occasion de rester à domicile 24 heures sur 24 et 7 jours sur 7. Donc, qui n'ont pas envie d'être en maison de repos, mais qui veulent terminer leur dernier jour à la maison. Donc, ça peut prendre 2-3 jours, 1 mois, 1 an, 10 ans, 5 ans, tu ne sais pas. Mais ces gens-là ont décidé d'un commun accord avec la famille qu'ils voulaient rester dans leur meuble. Et alors, autour de ça, c'est là que moi j'arrive. Une équipe est montée, donc en concertation avec le médecin, l'assistante sociale, voir un peu avec la famille, voir ce qu'il y a lieu de mettre en place. Et c'est là que moi j'arrive en tant que garde-malade.
1: Et comment est-ce qu'on te contacte, toi, dans ce genre de situation ?
0: Alors, aussi souvent, c'est comme, on va dire, quand tu recherches un bon médecin, c'est le bouche à oreille. Donc, suivant aussi, j'ai été dans certaines familles, j'ai été démarchée.
1: Donc, quand les gens disent, je veux une garde-malade qui est sympathique, qui est souriante, qui m'apporte le bonheur, le plaisir, le rire, et qui ne se prend pas la tête, on dit, ah, je connais quelqu'un, Maïté.
0: Mais voilà, et c'est comme ça, en général, que j'ai des contacts, ou le bouche à oreille, ou alors des fois, j'ai des partenariats, ou même des fois, des médecins, des infirmières, ou même des personnes lambda qui me démarchent pour me demander s'il était possible que je mette quelque chose en place pour garder, on va dire, mamie à la maison. Parce que les gens, des fois, je veux dire, la plupart du temps, les gens ne veulent pas aller en maison de repos. Ce que je peux comprendre, la plupart des gens veulent rester dans leur meuble.
1: Mais en fait, excuse-moi, mais personnellement, je n'ai pas compris pourquoi ici, il y avait des maisons de repos en Europe.
0: Parce
1: qu'en Afrique... Il n'y a pas cette culture des maisons de repos.
0: Oui, des fois, culturellement...
1: Les grands-parents restent à la maison et les enfants habitent avec, parce que c'est important.
0: Oui, mais des fois, on arrive dans des cas, dans des situations où il n'y a pas de famille, pas d'enfants, parce que tu peux avoir des gens qui ont un certain âge, mais qui... j'ai eu une centenaire, j'en ai eu qui arrivent, ils ont entre 80 et 90 ans, ils n'ont jamais eu d'enfants. Donc, la plupart des gens autour d'eux sont déjà partis. Les neveux et nièces, des fois, n'habitent même pas dans le même pays ou ils n'ont même pas de contact. Donc, c'est compliqué de mettre ça en œuvre, de mettre ça en place. T'as pas de famille, t'as pas d'amis, il te reste quoi ? Mourir seul chez toi ou un jour, entre guillemets, on te découvre. Donc, les maisons de repos servent à ça pour des gens aussi qui n'ont rien, qui n'ont pas de famille, pas d'amis et rien mis en place. Donc, pour certains, on appelle ça aussi un mouroir, parce que les gens, ils attendent que la mort arrive dans une maison de repos. C'est vraiment ce qu'on appelle la dernière solution. En aucun cas, je critique les maisons de repos, parce qu'il en faut aussi pour les gens qui n'ont pas la possibilité de pouvoir rester chez eux. Mais moi, justement,

0: je suis l'alternative peut-être avant la maison de repos, ou je suis la dernière alternative en fait pour que les personnes puissent rester chez eux au quotidien.
1: Mmh.
0: Donc c'est en ça que consiste mon activité.
1: Parce que mon arrière-grand-mère, par exemple, je me souviens de ça encore comme si c'était hier, elle a été à la maison, elle est partie à près de 102 ans, à peu près, et puis elle était à la maison, elle a toujours été à la maison avec nous, elle a gardé tous ses arrière-petits-enfants, donc, et l'avantage aussi, c'est qu'avec elle, on apprenait pas mal de choses. Elle m'a raconté comment elle avait vécu la Première Guerre mondiale, elle. Et elle était jeune à l'époque, elle racontait comment il fallait rattraper le train rapidement. Alors vous imaginez rattraper le train dans les années, voilà, dans ces années-là, en Afrique, le train est tout nouveau, donc il y avait autant de choses. Mais ce sont des belles histoires parce que les enfants apprennent grâce à ça aussi.
0: Ce sont des bibliothèques.
1: Ma grand-mère, malheureusement, elle est partie, elle aurait eu 93 ans maintenant. Oui. Elle est partie il y a 3 ans déjà. Et avec elle, c'était juste génial parce qu'on échangeait beaucoup. C'était ma meilleure pote. Elle me racontait pas mal d'histoires et elle donnait des conseils. Et les enfants l'adoraient, les petits-enfants l'adoraient. Pourquoi ? Parce qu'avec elle, on pouvait échanger. Et c'est la personne qui, à un certain âge, écoute sans juger.
0: Oui.
1: Et qui te dit à la fin, écoute, ça n'en vaut pas la peine, laisse tomber et avance.
0: Oui, mais c'est ça. Mais en fait, toi, tu as eu la chance de pouvoir partager ces moments-là. Des fois, moi, j'arrive dans des situations où les familles sont en conflit. Donc, tu as peut-être 2 enfants. Il y en a un qui est pour que maman reste à la maison et l'autre pour la mettre en maison de repos. Après, j'arrive dans des situations où il y a eu tellement de conflits que les gens, des fois, se détestent et ils ne veulent rien savoir du parent. Donc, il y en a un qui veut bien garder, mais l'autre pas. Il faut financer tout ça aussi, suivant la petite pension du parent. Ou même, des fois, j'arrive aussi dans des familles où ils sont aisés et où l'argent est un détail, mais c'est des conflits internes qu'il faut gérer. Mmh. Et même, voilà, il y a eu des parents qui ont tellement travaillé que la relation avec leurs enfants a été un peu catastrophique. Et le jour où maintenant les parents ont besoin des enfants, c'est là où ça devient un peu, entre guillemets, j'allais dire, un peu compliqué. Parce que les enfants ne veulent absolument rien savoir pour certains. Et moi, dans tous les cas, je ne suis jamais dans le jugement. Moi, quand j'arrive, quels que soient les conflits qu'il y a entre les enfants et les parents, entre guillemets, c'est pas mon problème. Moi, je viens faire mon travail et la priorité, c'est la personne que j'accompagne. Donc, parce que souvent, on a aussi des enfants qui, oui, papa, maman, ils veulent ça. Et au final, tu te rends compte que ça fait ils n'ont jamais vraiment partagé le quotidien de leurs parents.
1: Ouais.
0: Oui, ils aimaient peut-être prendre un café il y a 10 ans tous les matins. Mais moi, quand j'arrive, le monsieur, il me dit non, moi, je veux juste un verre d'eau, une pomme. Et ça, c'est mon bonheur. Mais mon fils, il m'oblige à prendre ce genre de déjeuner qui ne m'intéresse pas. Donc, il faut être vraiment beaucoup à l'écoute, la famille, les enfants, enfin, les accompagnants. Donc, c'est vraiment très compliqué. C'est très, il faut avoir beaucoup de patience et beaucoup de bienveillance quand on arrive dans ce genre de situation.
1: Chers amis européens, je vous prie d'apprendre de ce qui vient d'ailleurs, parce qu'en Afrique, c'est rare les maisons de repos. Et dire qu'on a mis un parent dans une maison de repos en Afrique, c'est presque insultant.
0: C'est
1: pas à la mode du tout. On est regardé autrement. On dit, ils ont osé faire ça. Ils sont allés jeter leur maman. Ils ont jeté leur papy.
0: Oui, non, c'est très compliqué. Moi, culturellement, quand j'arrive des fois dans certaines situations, je prends sur moi parce que je ne suis pas là pour juger.
1: Ouais,
0: je veux dire,
1: ouais.
0: je ne connais pas le parcours des gens. Mais concrètement, quand par exemple, des choses qui sont des fois un peu hallucinantes pour moi, c'est-à-dire que des fois, tu as des familles qui habitent exactement dans le même quartier, à 3 maisons différentes, et le parent mange des plats surgelés tous les jours, alors qu'ils ont les enfants qui habitent juste là. Il suffirait juste de préparer un peu en plus et de l'apporter, mais après, ça relève de conflits internes.
1: Encore que lorsqu'on n'a pas suffisamment eu son parent à côté. Je crois que lorsqu'il a un certain âge, on se dit, faudra en profiter, on va rattraper le temps perdu et le temps qu'on n'a pas eu, l'occasion qu'on n'a pas eu.
0: Mais c'est ça que je te dis.
1: Il y a 20 ans, maintenant, on saisit l'occasion, on garde papy à la maison, on garde mamie à la maison, on garde papa ou maman à la maison, histoire de discuter avec au moins lorsqu'on a terminé. Parce que lorsqu'on se rend compte qu'une personne est presque vers la fin de sa vie, c'est l'occasion de passer plus de temps avec la personne pour ne pas avoir à regretter après. Bon, maintenant, ça dépend des gens.
0: Il faut comprendre aussi que, j'arrive aussi dans certains cas où il y a des maladies, des pathologies qui sont très lourdes.

0: Donc, je peux avoir aussi, voilà, des maladies d'Alzheimer. Et dans ces cas-là, honnêtement, tu peux aimer ton parent comme tu veux. C'est très compliqué de pouvoir gérer ça seul, d'être un aidant proche jour et nuit pour quelqu'un qui a une pathologie aussi forte. Parce que quand ton parent a Alzheimer, ben, des fois, il ne te reconnaît même plus. Donc voilà, avant de dormir, il se souviendra de toi et il va se réveiller 10 minutes après, il va te demander ce que tu fais chez lui, il va vouloir appeler la police. Voilà, c'est vraiment compliqué entre ça et d'autres pathologies qui sont vraiment plus lourdes. L'aidant proche a besoin de respirer aussi parce qu'il y en a aussi qui s'occupent de leur
1: Oui.
0: famille, de leur partenaire qui, il y a eu ce qu'on appelle moi j'ai eu l'impression qu'il y a eu un boost par rapport au avant, pendant et après le Covid. Plein de gens ont découvert en fait qu'ils avaient des pathologies qui se sont déclarées, mais c'était une folie. Tu avais des gens qui étaient sportifs, qui voyageaient, et puis ils travaillaient beaucoup, puis ils se sont rendus compte que oui, ils avaient une douleur, tu vois, ils vont voir le médecin, et puis ah, ben, finalement, on va passer des radios un peu plus, et puis on leur déclarait la maladie de Charcot.
1: Ouais.
0: Donc, je veux dire, t'as une vie entière, t'as une famille, ben, tout doit être revu, tout, voilà, l'organisation, la famille, les projets. Et le laps de temps est hyper court. Donc il faut mettre tout ça en place. Tu peux avoir l'amour que tu veux, même de ton partenaire. Bah, je veux dire, en aidant proche, c'est hyper lourd je dirais pas comme activité, parce qu'on les oublie souvent. Et c'est dans ces cas-là aussi que j'arrive, moi, en tant que garde-malade.
1: En tout cas, j'en profite pour saluer toutes les personnes qui s'occupent des autres, les aidants proches, comme on aime les appeler.
0: Oui.
1: Et si jamais ça vous dit, prenez l'exemple d'Italien, parce qu'au Tchad, il n'y a pas de maison de repos. Et voici Pulcheri Tandingue, sérum de minuit.

La sœur nous vient du Tchad, elle s'appelle Pulcheri Tondinguet. Elle est entre afropop et R&B, elle impose donc une identité vocale posée presque introspectivement. Son titre, Sérum de minuit, agit comme une véritable métaphore nocturne. Une cure pour l'âme, mais sans promesse de guérison définitive. En tout cas,

0: on aime et je vous la recommande. On retrouve notre invitée aujourd'hui, co-présentatrice de cette émission, mais dans un fauteuil d'invité, c'est Maïté qui nous accompagne. Ça va Maïté, tout va bien?
1: Ça va, ça va.
0: Allez, tout à l'heure, on parlait de tes multiples casquettes et on s'est arrêté sur celle de...
1: garde-malade.
0: De garde-malade. Alors, ça veut dire que tu as l'occasion très souvent de sortir avec les personnes que tu, vous allez au restaurant ensemble.
1: Oui, hein, ça fait partie aussi des joies de mon métier, parce que bon, dans ce que j'ai expliqué, ça avait un côté un peu tristounet.
0: Mm-hmm.
1: Mais voilà, le réconfort fait aussi
0: mais que... Mais non, du tout. Non, du tout. Côté tristounet, pas vraiment. Moi, j'étais juste en train de m'interroger par rapport à ceux qui préfèrent mettre leurs parents dans les maisons de repos. Mais avoir, oui, par exemple, un garde-malade à la maison, c'est génial, parce que ça veut dire que lorsqu'on n'est pas là, il y a quelqu'un qui prend le relais.
1: Oui.
0: Ça, c'est une alternative. Alors, lorsqu'on sort quelqu'un de sa maison pour l'installer dans une maison de repos, sachant que le matin, il y a... Bon, je n'incrimine pas toutes les maisons de repos, mais il y a beaucoup de choses qui se disent à propos, comme quoi les douches ne sont pas bien faites, c'est un peu compliqué. Un système carouage,
1: donc
0: il y a beaucoup de choses à dire.
1: Il manque beaucoup de personnes pour pouvoir s'occuper des patients.
0: Voilà.
1: Et c'est-à-dire qu'il y en a toujours plus, mais il y a toujours moins de soignants disponibles. Mm-hmm. Donc on te demande de faire plus que ce qu'il n'est possible de faire, donc après ça devient du rendement, ça devient une entreprise, donc il y a des quotas, tu dois être rentable.
0: Ouais.
1: Donc après, tu ne peux plus mettre autant de temps sur une toilette.
0: Exactement.
1: Alors que tu en as 50 qui t'attendent et tu ne peux pas commencer à 4 heures du matin.
0: Alors, lorsqu'on industrialise les toilettes, ça devient compliqué.
1: Voilà.
0: Parce qu'on a fait aux êtres humains, donc
1: voilà,
0: ce n'est
1: parce
0: pas...
1: Parce que même les infirmières à domicile ont un timing.
0: Ouais,
1: c'est-à-dire
0: ouais.
1: que le côté humain, par moment, disparaît, mais ce n'est pas, entre guillemets, de leur faute.
0: Mm-hmm.
1: De leur fait, elles n'ont pas le choix, en fait.
0: Parce qu'il y a une forme de pression qui...
1: Ah ben oui.
0: Qui malheureusement oblige les gens à bâcler le travail, parfois.
1: Des fois, oui. Des fois, ce n'est pas ce qu'on appelle, ce n'est pas ce qui est voulu. Il y en a qui en profitent aussi, comme à peu près partout, on ne va pas se mentir, ce qui est triste parce qu'on a quand même affaire à des êtres humains. Mais justement, il serait peut-être temps qu'on retourne un peu, je veux dire, à l'ancienne et que l'humain soit un peu plus mis en valeur que, entre guillemets, le business et le rendement. Doit.
0: Alors, tu as décidé de te mettre en indépendante.
1: Oui.
0: Alors que tu aurais pu intégrer une équipe comme plein de gens.
1: Oui.
0: Alors, c'est mieux de travailler en indépendante ou...
1: Alors concrètement, j'ai testé les deux. Si on veut un peu plus d'indépendance, je veux dire, dans son activité, c'est-à-dire qu'on gère les horaires, qu'on gère les accompagnateurs, enfin les patients qu'on gère, on gère son temps, oui. Mais ça te demande beaucoup, beaucoup d'énergie, beaucoup de temps que tu n'as plus beaucoup. Et des fois, voilà, je travaille aussi en collaboration. Donc, ceux qui ont des entreprises, entre guillemets, de garde-malade, des fois, ils ont des demandes, mais ils n'ont pas de...
0: Et là, ils se retournent vers les indépendants directement.
1: Vers les indépendants directement. Donc, voilà, le seul hic, entre guillemets, c'est que c'est un peu comme une agence intérimaire. C'est qu'il y a un pourcentage qui
0: ouais.
1: est...
0: Voilà. Qui est donné à l'entreprise.
1: Voilà. Donc,
0: ouais.
1: quand je suis seule, c'est direct dans ma poche, entre
0: ouais.
1: guillemets, dans ma société. Et quand je suis en collaboration, ben, il y a un intermédiaire. Donc, il y a un pourcentage qui est donné. Mais... c'est tout aussi valorisant parce que des fois, voilà, ça permet de, je dirais pas boucher les trous, mais quand on a un peu moins de demandes, eux peuvent souvent en avoir pour combler les trous, entre guillemets. Donc voilà, l'un dans l'autre, on s'y retrouve.
0: Alors, se mettre travailler en indépendant, comme tu le fais,
1: oui.
0: c'est facile pour monter un dossier, c'est pas compliqué du tout, il y a beaucoup de choses qu'on paye, parce que moi, ça m'intéresse beaucoup. Avec les nouvelles mesures du gouvernement, moi, je suis vraiment,
1: j'ai envie de
0: comprendre, de tout savoir, savoir jusqu'au centime près ce qu'on paye pour ça. Oui, messieurs, vous nous racontez des choses à la télé, bah, c'est bien qu'on vérifie tout ça.
1: Mais en fait, le quotidien d'un indépendant, j'ai envie de te dire que c'est cardio. C'est-à-dire qu'il mange indépendant, il dort indépendant, il se réveille indépendant. C'est-à-dire que c'est beaucoup d'administratif. En Belgique, tu n'as même pas encore presté, je veux dire ton activité, que tu as déjà la facture qui arrive pour tes charges sociales, tu
0: ouais.
1: vois. Donc, c'est déjà compliqué. Donc, tu choisis ton statut soit en tant que indépendant complémentaire, c'est-à-dire que tu peux aussi être garde-malade en ayant, je veux dire, un autre métier qui te permet, voilà.
0: Oui, bien sûr.
1: Ce qui est vraiment très intéressant, parce que les cotisations sont moindres que quand tu es un indépendant total. Et donc, tu peux aussi être sous le entre guillemets, en tant que société, ce qui est mon cas. Donc, je suis gérante de ma propre société. Concrètement, je suis

0: suis indépendante. Voilà, je suis indépendante. Donc, tout ça fait que, en Belgique, d'après ce qu'on nous explique, c'est que si tu veux gagner 1000 euros comme salaire, bah, tu dois en sortir 3 à 4 000 pour être sûr d'avoir 1000 euros. Voilà. Là, je t'ai fait un condensé. Hein. Concrètement, c'est un peu ça, le quotidien des indépendants. C'est vrai qu'on dit oui, un indépendant, il fait ce qu'il veut. Non, un indépendant doit déposer ses bilans tous les trimestres ou toutes les années. Il doit payer un comptable, de préférence un comptable fiscaliste qui est vraiment très doué. Et il ne doit pas tout déléguer auprès du comptable. Il doit comprendre un minimum de ce qu'il se passe dans sa société. Parce que le jour où ça peut arriver, l'erreur est humaine. Si maintenant il y a un document qui n'est pas rentré en temps et en heure, bah, le comptable vient de voir, mais il s'avère que ce document-là, tu ne l'as peut-être pas donné ou ça a été un oubli. Et finalement, bah, on va dire que la TVA bah, est sur tes côtes. Donc, on vient vérifier si tu es quelqu'un de clair ou si tu ne l'es pas. Des fois, une simple erreur, d'où l'intérêt d'avoir un comptable ou au moins quelqu'un qui peut vous conseiller par rapport à ça. Donc, voilà, et de faire la différence entre le compte privé et professionnel aussi, ça peut aider.
1: Alors, donc, c'est plus rentable d'être en indépendant ou d'être en indépendant complémentaire.
0: Honnêtement, les deux peuvent être intéressants. Après, c'est suivant voilà, l'activité que tu as choisie. Concrètement, le mieux, c'est de rester salarié. Et si tu as envie d'être malade pendant une semaine, tu es payé.
1: Ouais,
0: quand tu es indépendant,
1: tu n'es pas payé pour
0: mais
1: ça.
0: Voilà, tu comprends ce que je veux dire. Tout dépend de ce que tu veux comme liberté, entre guillemets. Donc, tu as des gens qui sont plus faits peut-être pour être salariés. Je l'ai été aussi, hein, donc qu'on se comprenne bien. Être indépendant, ben, c'est-à-dire que c'est un peu la ruée vers l'or. Tu vois, c'est un peu, tu es là avec
1: mais
0: ton panier.
1: Mais d'autre part, quand tu gères une société comme celle-là, tu es ton propre patron.
0: Oui.
1: Donc, ça veut dire que tu ne reçois d'ordre de personne, tu te lèves quand tu veux pour aller travailler.
0: Oui, mais c'est un peu... C'est un peu l'âne et la carotte. Mmh. C'est-à-dire que si maintenant je décide de me lever tous les jours à midi, mais que j'ai des prestations qu'on me propose à 8 heures du matin, c'est-à-dire que c'est un manque, voilà, mon gagne-pain, il commence à dégringoler. Mmh. Oui, je suis à mon compte, je choisis mes horaires, mais voilà, c'est quand même... J'y gagne, j'y gagne pas. Mmh. Tu vois, être indépendant, c'est un avantage comme un inconvénient. Quand on parle de liberté, oui, mais le temps, voilà, T'as l'impression que tu fais ce que tu veux, mais tu ne fais quand même pas ce que tu veux.
1: Ouais, il y a quelqu'un qui régit tout ça.
0: Exactement.
1: Allez, on revient dans un instant avec ce titre. De retour, voici le retour de Bouge Banton. Fight Pato Rankin, African Soldier.

0: African Soldier, deux fils d'Afrique, deux fils du continent, évidemment. L'un est jamaïcain de l'autre côté, mais l'autre est nigérian. African Soldier, c'était Pato Ranking et Buju Banton sur la radio. Et nous retrouvons Maïté. Ça va, Maïté? Tu aimais ça?
1: Oui, j'aime beaucoup.
0: C'est vrai que quand je t'accueille, j'ai toujours des nouveautés. Donc, j'ai des sons et je connais un peu le genre musical qui te plaît, qui te fait plaisir.
1: Non, tu as des compétences indéniables. Parce que d'autres choses, je pourrais aussi m'aventurer à expliquer, mais ça va là. Bon. Tu maîtrises.
0: Là, je suis content quand tu parles comme ça. Ouais. C'est bien. De temps en temps, parle comme ça de temps
1: en
0: temps.
1: Mais je peux être gentil avec toi.
0: Je sais,
1: si
0: mais
1: tu
0: ne me
1: casses pas les pieds, je peux être très gentil. Je peux.
0: Allez, mesdames et messieurs, Maïté est notre invitée aujourd'hui. Maïté, qui est la coprésentatrice de cette émission, qui est notre invitée évidemment parce qu'elle est elle aussi entrepreneur. Donc, de temps en temps, c'est important de revenir sur ses activités et aussi sur ce qu'elle fait. Elle, qui est une digne fille d'Afrique, c'est important qu'on en parle ici et qu'on évoque un peu son actualité. Alors, tout à l'heure, on a succinctement évoqué tes différentes activités, donc
1: oui.
0: Kitoko qui est du textile,
1: oui.
0: Il y a l'organisation des événements,
1: oui.
0: Et il y a aussi ta casquette de garde-malade.
1: De garde-malade, oui.
0: Voilà. Donc, et
1: Trois
0: entités bien distinctes que tu as réussi à loger dans la même société.
1: Une grosse multinationale, c'est ce que je ferai sûrement.
0: C'est ce qu'on te souhaite, hein. C'est ce qu'on te souhaite, c'est ce que je te souhaite.
1: C'est ce que je ferai sûrement. Donc, c'est pour ça.
0: Alors, donc tu as l'événementiel, tu as...
1: Le textile. Et j'ai l'aide à la personne.
0: Ouais. Et l'aide à la personne, c'est un domaine qui est porteur, finalement.
1: Oui, l'aide à la personne, on en aura toujours besoin. Donc, même avec l'intelligence artificielle,
0: oui.
1: On aura toujours besoin d'un côté humain, de relations, parce qu'on s'est quand même rendu compte aussi que la période du Covid, c'est là que les gens se sont rendus compte de la solitude intense que certaines personnes pouvaient vivre.
0: Parce que parfois on sort de chez soi, on croit qu'on sort beaucoup parce qu'on aime son travail, mais on sort parce qu'on est seul et qu'on a envie de rencontrer des gens.
1: Oui, mais souvent c'est ça en fait. Des fois tu te retrouves, voilà, quand moi j'arrive chez certains patients, concrètement, bah, tu es peut-être la seule personne qui va voir de la semaine ou de la journée.
0: Mmh.
1: Donc s'ils sont alités en plus, ils ont la télévision, pour certains qui regardent la télévision, il y en a d'autres, ils aiment... le silence ou parce qu'ils sont sourds. Donc concrètement, tu es la seule personne qu'ils vont rencontrer, ou l'infirmière, ou le voisin qui vient voir si tout va bien. Donc ça se réduit de plus en plus, le cercle est de plus en plus réduit. Surtout quand tu es alité, c'est encore un peu plus compliqué pour avoir des relations humaines, des contacts humains. Donc oui.
0: Donc c'est un domaine qui en tout cas a de beaux jours.
1: Oui,
0: devant lui.
1: Il a de beaux jours à partir du moment où il y a plus en plus de personnes qui veulent finir leur dernier jour à la maison, suivant aussi les désiderata des familles. Parce que des fois, c'est vrai que de façon organisationnelle, c'est plus pratique de mettre quelqu'un dans une maison de repos. Entre guillemets, on n'a pas à soucier de savoir si l'infirmière part à telle heure, si la garde malade vient, si on doit aller faire les courses. Voilà, entre guillemets. Voilà, après, c'est chacun prend la décision en son âme et conscience de savoir ce qu'il y a lieu de mettre en place.
0: Mais je crois que lorsqu'on demande, si jamais on demandait aux personnes, en tout cas, qui sont placées, je crois qu'elles n'accepteraient pas d'aller en maison de repos. Et je sais que
1: maintenant... Il y en a beaucoup qui veulent rester à la maison. Mais après... Il faut mettre quelque chose en place et des fois c'est très compliqué parce qu'il ne faut pas oublier que tu rentres dans l'intimité.
0: Monter les marches et tout.
1: Oui, tu rentres dans l'intimité de quelqu'un, donc au quotidien, et de plus, des fois, certaines maisons, ce à quoi on ne pense pas toujours, n'est pas aux normes. Donc c'est-à-dire que tu peux avoir une maison avec deux étages, mais au final, arrivé à un certain âge, tu ne vas plus à l'étage, donc ta chambre à coucher, c'est ton salon. Enfin, ton salon devient ta chambre à coucher, donc... Quand vous construisez une maison, c'est un petit conseil que je donne, rajoutez quelques centimètres pour les portes entre les pièces, parce qu'on doit pouvoir faire passer un lit médicalisé, parce que souvent on l'oublie, ça peut toujours aider.
0: Ah voilà,
1: ça peut toujours aider, parce que certaines maisons, d'anciennes maisons, bah, tu ne sais pas installer un lit médicalisé, et donc... Voilà, le problème des fois, c'est l'endroit qui n'est pas propice justement à avoir un parent qui est là. Mais j'ai eu aussi, moi,

0: des gens que j'ai accompagnés qui justement ont déménagé et ils ont eu donc un appartement qui était aux normes, c'est-à-dire une douche spécifique,
1: ouais.
0: où tout était arrangé justement pour que la personne puisse continuer à vivre de façon digne et son quotidien ben, sans aucun problème.
1: Mais parfois, il arrive que les personnes ne soient pas forcément malades. On peut âgé,
0: oui,
1: mais pas malade, mais avoir besoin de compagnie quelqu'un qui,
0: oui,
1: qui aide à faire des courses.
0: Oui,
1: qui,
0: voilà,
1: qui
0: faire des courses.
1: Si jamais, bon, il n'est pas interdit d'avoir 92 ans et de vouloir regarder un film en salle de cinéma. Donc, je crois que c'est.
0: Pas du tout.
1: Ce sont des activités qui sont compatibles.
0: Voilà, parce que le terme garde malade, voilà, accompagnatrice aussi, parce que des fois, je peux aller au restaurant avec quelqu'un.
1: Mm-hmm.
0: On peut aller, voilà, on passe 2-3 heures. On peut juste aller faire des courses parce que la personne est encore autonome,
1: ouais,
0: et qu'elle peut encore aller faire ses courses elle-même. Elle aime bien, elle choisit ses propres produits. Donc, l'autonomie, c'est la base. Quand quelqu'un est encore autonome, bah, il faut le pousser à garder cette autonomie. Mais je ne vais pas souvent, enfin, je ne vais pas toujours chez des gens qui ont des pathologies. Il y en a d'autres. C'est juste que voilà, tu viens faire un petit coucou. Ils vont chez le coiffeur, chez le médecin, et voilà. Donc, ce sont aussi, ça fait partie de mes attributions.
1: Ah, voilà.
0: Donc, tu vois, je pourrais t'aider, toi, dans 2-3 ans, tu vois.
1: Dans 2-3 ans. Eh, hey, Maïté, dans 2-3 ans. Je me disais bien. Elle était gentille tout à l'heure. Je me disais, et voilà, elle est gentille, elle est gentille. Et il fallait que ça arrive.
0: T'inquiète pas, je m'occuperai bien de ton cas.
1: Il fallait que ça arrive. Allez, en attendant que je devienne papy, voici Zao et MC Solar. Hein. C'est bien, c'est comme Caroline. C'est l'Algérie et le Tchad sur la radio.

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1: Ah, Claude MC, Claude Mbarali, DMC Solar et Zao sur ce titre. L'Algérienne et le Tchadien sur la même chanson. Rappelez-vous, Caroline est sortie en 1991. Un grand hit dont remis au goût du jour par Zao, comme Caroline, juste génial. Une chanson qui fera partie intégrante de l'album Versatile de Zao. Voilà, maintenant vous savez tout. Maïté.
2: Oui.
1: Toi, t'as des activités.
2: Oui.
1: Maïté a des activités. Ah oui, ça, je pourrais faire un rap. Ah, ça rime en plus.
2: Allez, vas-y, lance-toi, vas-y.
1: Allez, donc, bientôt, donc, il y a... Parce que rappelons, hein, tu es dans l'événementiel et tu as un bébé qui...
2: Oui,
1: il y a en gestation.
2: Oui, il y a un bébé qui est en gestation. Une collaboration qui est hyper chouette quand tu communiques avec quelqu'un, vous êtes sur la même longueur d'onde. Mm-hmm. Voilà, tu as l'impression que c'est écrit et que, oui, là, bientôt, il y aura un événement qui va arriver, qui va être très intéressant. Et j'espère que là, les gens viendront aussi, parce que ce sera le début d'une nouvelle aventure, d'une collaboration, et ça fait plaisir. Moi, j'avance avec les collaborations, je trouve que c'est extraordinaire.
1: Et c'est bien, ça permet de partager, partage d'expérience, partage de vision.
2: Oui.
1: Et surtout...
2: C'est du win-win, je veux dire, niveau même... clients, je veux dire, on fait un échange. Tes clients deviennent les miens et ouais, les miens deviennent les tiens. Donc, on fait un mélange des genres. Moi, j'adore ça.
1: Et un échange de procédés.
2: Aussi.
1: Alors, ce sera pour quand ?
2: Bientôt. Bientôt. Je n'en dis pas plus parce que bah, je veux comme porter l'œil.
1: Bah, puisque nous t'avons, tu nous en parleras de toute façon.
2: Et j'en parlerai bien évidemment.
1: Il
2: n'y
1: a pas de souci.
2: Voilà, en tout cas, celui-là arrivera très prochainement. Il y en a encore d'autres qui sont... dans les bacs, mais il faut structurer tout ça. Et
1: moi, je sais que tu as beaucoup de choses. Toi, tu dors jamais, toi. Tu as un cerveau qui tourne tout le temps.
2: Et bah, écoutez, qui parle.
1: Merci beaucoup, Maïté, d'être passé par ici.
2: Avec grand
1: plaisir. On te retrouve la semaine prochaine, alors.
2: Mais j'espère.
1: Ce serait bien.
2: Tu trouves aussi. Hein.
1: Ben oui.
2: Allez, demande-le-moi encore.
1: Et tu seras là la semaine prochaine.
2: Mais oui. Hein.
1: Merci, Maïté. Allez, on va se quitter avec un son qui vient du Zimbabwe. Ça marche bien. Le titre, c'est Banana. Et ça s'appelle Queen Kaja. Et franchement, ça déchire. Bye bye, Maïté.
2: Bye bye.

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2: Mais que s'est-il passé pendant ces 12 mois ? En Égypte débute le règne de Safadine. Le pape lance un interdit sur le royaume de France et Louis, l'héritier du royaume, épouse Blanche de Castille, invité Muriel Gaud de Ferragut, auteur de Blanche de Castille, régente et chef de guerre qui sort chez Calippe.
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2: Le 2 janvier est signé entre le roi de France, Philippe Auguste, et le comte Baudouin IX de Flandre. Le traité de Péronne mettant fin au conflit qui oppose les deux parties sur l'héritage d'Élisabeth de Vermandois, décédée en 183. Les villes d'Aire-sur-la-Lys et de Saint-Omer sont restituées à la Flandre. Le 15 janvier, Philippe Auguste crée par l'octroi d'une charte royale l'Université de Paris. Ce texte est complété par une ordonnance royale accordant des privilèges en faveur des maîtres et des étudiants. En Égypte débute le 5 février le règne du sultan Al-Adel, connu également sous le nom de Safadin, c'est le frère de Saladin. Au cours de son règne, il va soumettre la Mésopotamie. En outre, il estime qu'avec la prise de Jérusalem en 187 par Saladin et l'affaiblissement des Francs, la guerre sainte n'a plus lieu d'être. Sous son autorité, le monde arabe connaît une ère de paix et de prospérité. Il meurt en 1218. Un an après la mort de Richard Cœur de Lion, son frère, le roi Jean sans Terre, par le traité du Goulet, cède à Philippe Auguste le comté d'Évreux. Il reconnaît également la suzeraineté du roi de France sur les terres françaises des Plantagenets qui s'étendent de la Normandie aux Pyrénées. Le traité du Goulet est signé le 22 mai.
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2: Le 15 janvier 1200, Pierre de Capoue, le légat du pape Innocent III, lance l'interdit sur le royaume de France. Un acte qui suspend toute vie sacramentelle et liturgique. Mais que s'est-il passé pour en arriver à une telle situation ? Petit retour en arrière. Philippe Auguste, veuve depuis 2 ans d'Isabelle de Hainaut, cherche une nouvelle reine. Son choix va se porter sur le Danemark de Knud IV, qui accepte le mariage de sa sœur Ingeburg. Le couple se rencontre le jour du mariage, le 14 août 1193. Une cérémonie qui a lieu en la cathédrale d'Amiens. Mais sans aucune explication, et dès le lendemain, Philippe demande aux ambassadeurs de repartir au Danemark avec Ingeburg, ce qu'il refuse. La nouvelle reine est conduite dans une abbaye, pendant que le roi entame une procédure de reconnaissance de nullité de son mariage. Annulation prononcée le 5 novembre 1193 par Guillaume de Champagne, archevêque de Reims et accessoirement oncle du roi. Quant à la reine, elle en appelle au pape. Pendant ce temps-là, Philippe épouse Agnès de Méranie. Après de nombreuses procédures, l'interdit est donc prononcé contre le royaume en janvier 1200. L'interdit est levé dès le mois de septembre. Agnès de Méranie meurt l'année suivante et Philippe reprendra vie commune avec Ingeburg seulement en 1213.
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2: 1200, à l'âge de 12 ans, Blanche de Castille épouse le prince Louis, 13 ans, héritier du royaume de France. Dans sa collection Destin, les éditions Calippe publient Blanche de Castille, régente et chef de guerre. Muriel Gaud de Ferragut, bonjour.
3: Bonjour.
2: Vous êtes l'auteur de ce livre. Qui est cette jeune princesse que sa grand-mère, Aliénor d'Aquitaine, vient chercher en Castille pour la marier ?
3: Alors, Blanche, donc, est issue d'un royaume dont, en fait, son identité propre, c'est très important de comprendre qu'elle vient de la Castille, parce que c'est un royaume, la Castille, qui est sans cesse en lutte, et l'identité chrétienne est vraiment un marqueur, en fait, de ce royaume et aussi de l'éducation reçue par Blanche de Castille. Alors, Blanche de Castille, c'est la petite fille d'une autre très grande souveraine que tout le monde connaît, cette fameuse Aliénor d'Aquitaine. Et c'est Aliénor d'Aquitaine qui vient la chercher. On est en 1200. Elle vient la chercher. Elle doit choisir entre deux princesses. Blanche a une sœur qui s'appelle Uraquée. Et Aliénor, entre les deux, aurait préféré donc la cadette, cette fameuse Blanche qu'on appelait Bianca en castillan.
2: Pourquoi un tel mariage ?
3: Alors, comme de très nombreux mariages royaux, il s'agit d'inoculer la paix, on va dire, entre deux familles régnantes. Et là, quelle paix, puisque c'est d'un côté la France et de l'autre l'Angleterre, toujours en lutte. Hein. On n'est pas encore dans la guerre de 100 ans, mais on est déjà dans une lutte franco-anglaise. Les Anglais, donc les rois, ce sont les rois plantagenets, et ils sont très richement, hein, longtemps possessionnés dans le royaume de France. Donc c'est le moment de la guerre entre Philippe Auguste. Et alors, il y a d'abord eu Richard Cœur de Lion et le frère de Richard Cœur de Lion, Jean sans Terre. On veut signer un traité de paix. Et pour maintenir la paix, hein, pour la garantir, eh bien, très souvent, on utilise le mariage. Or, comme Blanche de Castille est la fille d'une princesse anglaise, hein, Éléonore d'Angleterre, donc la fille d'Aliénor d'Aquitaine, eh bien, ça permet donc de marier l'une et l'autre dynastie.
2: Un épisode de sa vie qu'on a oublié. Le couple Louis et Blanche de Castille va essayer de prendre possession de l'Angleterre. Quelle est cette affaire d'Angleterre ?
3: Alors effectivement, on pense toujours à Guillaume le Conquérant et à sa conquête de l'Angleterre, mais il faut voir que le fameux prince Louis, donc celui qui va devenir Louis VIII, fils de Philippe Auguste, a également débarqué en Angleterre et il a réussi à prendre, hein, à ce moment-là Londres et voilà une partie du sud de l'Angleterre. Alors c'est une affaire qui est assez complexe puisque le roi d'Angleterre qui s'appelle alors Jean sans Terre, ses barons se sont révoltés contre lui. On est dans les années 1215, c'est ce qui va donner lieu, hein, à la Grande Charte, enfin voilà, à toute une série de libertés et à un contrôle sur cette royauté anglaise. Et donc Jean sans Terre se bat contre les barons. Les barons font appel au roi de France. Alors Philippe Auguste refuse d'intervenir, mais son fils Louis, c'est lui qui va prendre la tête de cette expédition militaire menée en Angleterre.
2: Après 23 ans de mariage, Blanche de Castille est sacrée reine de France aux côtés de son mari Louis VIII. Nous sommes le 6 août 1223, après la mort de Philippe Auguste. Quel va être son rôle de souveraine pendant les 3 ans de règne de son mari ?
3: Alors le rôle de Blanche, en fait, jusqu'à ce qu'elle devienne régente, hein, jusqu'à la mort de son mari, eh bien c'est celui de la plupart des reines. C'est-à-dire qu'il s'agit de donner des héritiers mâles de préférence au royaume de France. Et elle a, dès son mariage, hein, peu après son mariage, et puis pendant toutes ces années, elle est d'abord juste princesse, on dira plus tard dauphine, là ça n'existe pas encore ce titre, mais jusqu'en 1223, elle n'est que princesse, elle devient reine en 1223, elle est sacrée effectivement aux côtés de son époux. Et pendant 3 ans, eh bien, on la voit très peu apparaître dans les actes de pouvoir. Elle est surtout mère des enfants de France et puis elle a un rôle important dans les cérémonies. Comme d'habitude, il s'agit là encore de mettre en scène, en théâtre un petit peu, la royauté. Et elle participe de cette mise en scène.
2: Muriel Godefert-Aigu, le 8 novembre 1226, après seulement 3 ans de règne, Louis VIII meurt, laissant un fils de 12 ans pour lui succéder, Louis IX. Vous écrivez que Blanche de Castille est veuve d'un roi, mais aussi gardienne du royaume. Quel va être ce rôle de gardienne ?
3: Alors effectivement, je n'ai pas employé, enfin on l'emploie par facilité, hein, le terme de régente, mais il faut savoir que la régence n'existe pas encore, c'est un terme qui sera employé plus tard au XIVe siècle, et donc le titre est plutôt celui de gardienne, hein, de ce royaume. Alors bon, aujourd'hui, on simplifierait en disant qu'elle est régente de ce royaume. Et ce qui est très intéressant avec Blanche de Castille, c'est qu'elle dispose vraiment de tous les pouvoirs, ce qu'on appellerait les pouvoirs régaliens. C'est-à-dire qu'elle décide de la paix, de la guerre, elle décide des finances, de la justice. Tout ce qui incombe au roi, en fait, c'est elle qui va incarner, qui va gouverner complètement à la place de son fils Louis IX.
2: Même si officiellement Blanche de Castille n'est plus régente à partir de la majorité de Louis IX, on va avoir une sorte de pouvoir bicéphale. Quel va être son rôle aux côtés de son fils ?
3: Alors, effectivement, Louis IX acquiert, on va dire, une majorité politique. On dit souvent que c'est avec son mariage, hein, avec Marguerite de Provence qu'il devient pleinement roi. Donc là encore, on est dans les années 1230, mais elle continue, Blanche de Castille continue à gouverner, à conseiller son fils. On voit d'ailleurs que partout dans le royaume, on s'adresse très souvent aussi bien à son fils qu'à elle pour prendre encore toute une série de décisions. Alors Louis IX, quand même, maintenant est vraiment pleinement régnant, mais on voit que sa mère est toujours à côté de lui, toujours comme conseillère, même si quand même, la plupart des actes qui sont vraiment de la main même de Blanche de Castille sont quand même antérieurs au mariage en 1234.
2: En 1248, Louis IX va partir en croisade. Il va rester absent du royaume pendant 6 ans. Blanche de Castille va prendre la régence du royaume jusqu'à sa mort en 1252. Comment va se dérouler cette seconde régence ?
3: Alors, ce qui est très intéressant avec cette régence, c'est que là, c'est vraiment Louis IX qui décide pleinement, on peut dire, de donner le pouvoir à sa mère, qui est d'une grande intelligence politique, hein, il connaît très bien toutes ses qualités, alors que pour la première régence, celle de 1226, en fait, c'est les circonstances, hein, la mort brutale de Louis VIII, qui donne cette régence à Blanche de Castille. Là, c'est vraiment un choix. Et cette régence, eh bien, le roi emporte avec lui le grand sceau, c'est-à-dire qu'elle va quand même avoir un peu moins de pouvoir que lors de la première régence, mais c'est elle qui gouverne au nom de son fils. Alors, quand il part, il y a tout ce fameux discours hein, qui aurait été prononcé, où elle dit « mais tu pars et jamais je ne te reverrai ». Et c'est ce qui se passe, hein, puisque Louis IX sera fait prisonnier. Il décide de rester dans sa croisade en Égypte et c'est donc Blanche de Castille meurt en 1252 sans avoir revu son fils.
2: Alors Blanche de Castille, c'est aussi la mère d'un saint, Saint Louis. Quelle était l'influence sur son fils ?
3: Alors c'est souvent une question qui se pose. La mère est toujours une mère éducatrice. Ça fait partie de son rôle, qu'elle soit reine ou comme n'importe quelle femme. Et donc l'éducation est donnée par Blanche de Castille, notamment l'éducation religieuse. Et donc, on sait que c'est elle qui a inculqué à Louis IX toute une série de préceptes religieux et moraux. Et elle aurait prononcé hein, cette fameuse phrase où elle préférait voir son fils mort que commettre un péché mortel. Voilà, donc elle a très grandement participé effectivement à cette formation religieuse. Mais attention, elle n'est jamais favorable à une religion qui serait très exacerbée. Donc, toute forme d'asceste, que ce soit son fils ou sa fille Isabelle, hein, qui elle aussi va fonder un couvent et qui est quand même dans cette ascèse religieuse, Blanche de Castille est plutôt une chrétienne, mais modérée.
2: Blanche de Castille est régente et chef de guerre et sort aux éditions Calippe. Muriel Gaud de Ferragut, un grand merci à vous.
3: Merci aussi.

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5: Bonjour, en ce 15 août, nous fêtons les Maries, l'anagramme du verbe aimer en français. Ce prénom, ancien et hautement symbolique, est dérivé de l'égyptien mérite, qui signifie la bien-aimée. C'est aussi un dérivé du prénom hébraïque Myriam, qui peut signifier goutte de mer. Répandu chez les Juifs du temps de Jésus, ce prénom fut rarement utilisé jusqu'au XIe siècle chez les chrétiens. Et depuis lors, c'est le prénom le plus utilisé sous toutes les latitudes. Bien qu'en France ce prénom soit légèrement en baisse, il figure toujours dans les 50 prénoms féminins les plus donnés. Sans oublier ses nombreux dérivés tels que Myriam, Mariam, Maé, Marielle, Macha, Marion ou Muriel. Et savez-vous pourquoi cette belle fête mariale de l'Assomption au cœur de l'été est un jour férié en France? C'est grâce à la naissance si attendue du futur roi Louis XIV. Son père Louis XIII, après 20 ans de mariage avec Anne d'Autriche, n'a toujours pas eu d'héritier. Il demande alors à tous ses sujets de faire dans chaque paroisse une procession le 15 août pour avoir enfin un fils. Le miracle a eu lieu. Louis XIV naîtra l'année suivante et Louis XIII déclara prendre la Vierge Marie comme protectrice et patronne du royaume. Patronage confirmé par le pape Pie XI le 2 mars 1922. En ce 15 août, on fête solennellement la Vierge Marie, son assomption au ciel, sans avoir connu la corruption de la mort. C'est la première créature humaine à entrer corps et âme dans la gloire de Dieu. Après la mort de Jésus, une tradition l'a fait vivre quelque temps avec l'apôtre Jean à Éphèse. Mais c'est sans doute à Jérusalem qu'elle finira sa vie terrestre. Les apôtres furent mystérieusement avertis de se retrouver à Jérusalem pour entourer les derniers instants de la Mère de Dieu, que les anges emportèrent vers le ciel, 3 jours après sa mort. Au VIe siècle, l'empereur byzantin étend à l'ensemble de l'église byzantine une fête mariale le 15 août, lui donnant le nom de « Dormition de la Mère de Dieu ». Cette fête se répandra ensuite dans l'Église universelle et prendra le nom d'Assomption en Occident. Nous pouvons donc aujourd'hui confier la France à Marie, puisqu'elle en est la sainte patronne, et souhaiter bonne fête à toutes les Maries.

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1: En ces jours-là, Marie se mit en route et se rendit avec empressement vers la région montagneuse, dans une ville de Judée. Elle entra dans la maison de Zacharie et salua Élisabeth. Or, quand Élisabeth entendit la salutation de Marie, l'enfant tressaillit en elle. Alors Élisabeth fut remplie d'Esprit Saint et s'écria d'une voix forte : Tu es bénie entre toutes les femmes, et le fruit de tes entrailles est béni. D'où m'est-il donné que la mère de mon Seigneur vienne jusqu'à moi ? Car, lorsque tes paroles de salutation sont parvenues à mes oreilles, l'enfant a tressailli d'allégresse en moi. Heureuse celle qui a cru à l'accomplissement des paroles qui lui furent dites de la part du Seigneur. Marie dit alors : Mon âme exalte le Seigneur, exulte mon esprit en Dieu, mon Sauveur. Il s'est penché sur son humble servante. Désormais, tous les âges me diront bienheureuse. Le Puissant fit pour moi des merveilles, saint est son nom. Sa miséricorde s'étend d'âge en âge sur ceux qui le craignent. Déployant la force de son bras, il disperse les superbes. Il renverse les puissants de leur trône, il élève les humbles. Il comble de biens les affamés, renvoie les riches les mains vides. Il relève Israël son serviteur, il se souvient de son amour, de la promesse faite à nos pères, en faveur d'Abraham et sa descendance à jamais. Marie resta avec Élisabeth environ 3 mois, puis elle s'en retourna chez elle.

0: En ces jours-là, cela fait directement allusion à la venue de l'ange Gabriel auprès de Marie. Et ce lien souligne d'emblée que ce que l'ange a annoncé à Marie, sa disponibilité à l'œuvre de Dieu en elle, l'ouvre immédiatement sur autrui. Elle ne garde pas cette annonce pour elle, mais va rejoindre sa cousine avec empressement, souligne le texte. Quelle différence entre ces deux femmes. L'une est femme de prêtre, habitant en Judée, âgée et bien positionnée dans le service du temple de par son mari. L'autre est une toute jeune fille, inconnue de tous, d'un village de Galilée, donc éloignée du temple de Jérusalem, un village inconnu des Écritures. Mais les deux ont su accueillir la parole de Dieu transmise par un ange. Et c'est l'enfant, dans le sein d'Élisabeth, qui l'avertit en tressaillant de la véritable identité de celle qui s'approche. Il s'agit de la mère de son Seigneur, celle qui va ouvrir définitivement l'avenir du peuple par l'enfant qu'elle porte. L'âgée s'incline devant la toute jeune. La femme du prêtre s'incline devant l'inconnu aux yeux du peuple. Et c'est un tout petit qui tressaille. Marie chante alors ce qu'elles vivent toutes les deux ensemble. Ce Dieu qui bouleverse les hiérarchies, qui bouscule les ayants droit. Celui qui fait alliance avec elle et avant elle avec Abraham et dont la fidélité se révèle sans faille. À la suite de Marie, à la suite d'Élisabeth, chantons ce Dieu qui, en nous, mais aussi dans notre monde, vient tout bouleverser pour notre plus grande joie.
1: Notre Père qui es aux cieux, que ton nom soit sanctifié, que ton règne vienne, que ta volonté soit faite sur la terre comme au ciel. Donne-nous aujourd'hui notre pain de ce jour. Pardonne-nous nos offenses, comme nous pardonnons aussi à ceux qui nous ont offensés. Et ne nous laisse pas entrer en tentation, mais délivre-nous du mal. Car c'est à toi qu'appartiennent le règne, la puissance et la gloire pour les siècles des siècles. Amen.

0: L'ange du Seigneur apporta l'annonce à Marie.
1: Et elle conçut du Saint-Esprit. Je vous salue Marie, pleine de grâce. Le Seigneur est avec vous. Vous êtes bénie entre toutes les femmes, et Jésus, le fruit de vos entrailles, est béni. Sainte Marie, Mère de Dieu, priez pour nous pauvres pécheurs, maintenant et à l'heure de notre mort.
0: Voici la servante du Seigneur.
1: Qu'il me soit fait selon votre parole. Je vous salue Marie, pleine de grâce. Le Seigneur est avec vous. Vous êtes bénie entre toutes les femmes, et Jésus, le fruit de vos entrailles, est béni. Sainte Marie, Mère de Dieu, priez pour nous pauvres pécheurs, maintenant et à l'heure de notre mort.
0: Et le Verbe s'est fait chair.
1: Et il a habité parmi nous. Je vous salue Marie, pleine de grâce. Le Seigneur est avec vous. Vous êtes bénie entre toutes les femmes, et Jésus, le fruit de vos entrailles, est béni. Sainte Marie, Mère de Dieu, priez pour nous pauvres pécheurs, maintenant et à l'heure de notre mort.
0: Priez pour nous, Sainte Marie, Mère de Dieu.
1: Afin que nous soyons rendus dignes des promesses du Christ.
0: Daignez, Seigneur, répandre votre grâce dans nos âmes, afin qu'ayant connu par la voix de l'ange l'incarnation de votre Fils Jésus-Christ, nous puissions parvenir par sa passion et par sa croix à la gloire de sa résurrection, par le même Jésus-Christ, votre Fils, notre Seigneur. Amen.
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4: Bonjour à tous et belle fête de l'Assomption à chacun d'entre vous en ce samedi 15 août. L'Assomption, nous en parlerons tout au long de cette matinale et notamment avec Isabelle Delaunay tout à l'heure à 7h55, mais aussi avec Marie-Léla Coussa et son invité, rendez-vous tout à l'heure à 8h. Bon réveil à toutes et à tous et puis vous êtes sur la route pour partir ou rentrer de vacances. Bon voyage à chacun d'entre vous. 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Nous concluons ce matin notre découverte de la nécropole vaticane et la tombe de Saint-Pierre avec Anne Carléo. Voici Via Roma.
5: Après avoir exploré la nécropole vaticane en grande majorité païenne, nous allons aujourd'hui nous intéresser à l'élément qui a fait de cette colline vaticane un lieu célèbre dans le monde entier, un lieu de référence pour tous les catholiques de la planète. Cet élément, c'est bien sûr la tombe de l'apôtre Pierre, sur laquelle Constantin décida, au IVe siècle, de faire bâtir une basilique. Basilique qui fut entièrement reconstruite au XVIe siècle, sur l'initiative du pape Jules II. Pendant longtemps, on a supposé que la tombe de Pierre se trouvait sous la basilique. En 1950, le pape Pie XII annonçait que l'on avait retrouvé la tombe de Pierre, cela au terme d'une campagne de fouilles commencée en 1939. Et nous nous trouvons justement, avec Olivier Lefebvre, notre guide, face au mausolée où a été donné le premier coup de pioche.
6: Si vous regardez tout en haut du mausolée, le long de la paroi, vous arrivez à distinguer une corniche magnifique détruite sur la moitié, sur la partie supérieure droite, avec ce qu'on aperçoit au fond, donc à peu près à 8 mètres au-dessus du sol, on aperçoit une espèce de fleur qui est le niveau des grottes vaticanes actuelles, qui se trouve donc sous la, le niveau qui avait été laissé en 1502 au moment de la construction de la nouvelle basilique. Et donc nous, on se trouve bien en dessous. C'est à ce niveau-là qu'en 1939, les ouvriers ont donné leur premier coup de pioche et ont commencé les travaux. Alors, qu'est-ce qui s'est passé en 1939 ?
5: Parce qu'ils ne donnaient pas leur premier coup de pioche pour faire des fouilles au départ.
6: Non. Donc, ce qui s'est passé, c'est qu'en 1939, meurt le pape Pie XI. Il demande à être enterré près de la tombe de Saint-Pierre. Le cardinal, qui n'est pas encore le pape Pie XII, il est encore cardinal, est d'accord pour qu'on l'enterre près du tombeau de Saint-Pierre. Dès les premiers papes ont désiré être enterrés près du tombeau de Saint-Pierre. Ce qu'on a fait jusqu'à Pie XII, jusqu'à Pie XI, on les enterrait dans les grottes vaticanes, en sachant que c'était pas loin du cœur de Saint-Pierre. Pie XI, lui, voulait vraiment être enterré le plus près possible de la tombe de Saint-Pierre. Alors, Pie XII donne son aval pour que les travaux soient entrepris. Et donc commencent en 1939 les travaux qui vont durer plus d'une dizaine d'années, jusqu'en 1940 à 1951, et qui vont nous permettre de retrouver l'endroit dans lequel on se trouve actuellement. Et en 1950, donc une année avant la fin des fouilles, Pie XII va prononcer un message à la radio, à Noël, en disant « La tombe de Pierre, le prince des apôtres, a été retrouvée ». Donc, c'est sur cette dizaine d'années de fouilles que l'on va dégager ces 70 mètres d'excavation, permet de retrouver tous ces différents mausolées, avec les techniques de l'époque.
7: À l'époque, les fouilles archéologiques, du moins malheureusement dans le domaine de l'archéologie chrétienne, étaient des fouilles qui ne pratiquaient pas la stratigraphie, c'est-à-dire la fouille par couche.
5: Philippe Pergola, archéologue.
7: À l'époque, on déblayait, on déterrait, on libérait les monuments de la terre qui les encombrait. Alors que cette terre, en fait, c'est un vrai livre d'histoire. Mais c'est un livre d'histoire qu'on doit effeuiller, feuille après feuille. Et c'est des feuilles numérotées. Ces déterrements ont fait en sorte que ces feuilles ont été déchirées et brûlées. Donc on a une histoire qui est très partielle. C'est comme si on a une encyclopédie et puis qu'on a que le volume 10 et qu'il manque les 9 premiers et que dans cette encyclopédie, on a besoin des 9 premiers pour comprendre le 10e. Et donc voilà, dans le cadre des fouilles de Saint-Pierre, on a perdu des données absolument essentielles et qui effectivement, si ces fouilles avaient été pratiquées selon les méthodes stratigraphiques que nous pratiquons aujourd'hui, mais je n'accuse personne. J'aurais été archéologue en 1945 à l'Institut Pontifical, j'aurais fouillé comme ça. Mais aujourd'hui, avec nos méthodes actuelles, effectivement, il n'y aurait pas eu le problème des reliques de Saint-Pierre et on aurait certainement pu avoir des éléments de chronologie, de datation plus importants. On aurait pu comprendre si effectivement Saint-Pierre avait été enterré là tout seul, ou bien si des chrétiens de la persécution de Néron avaient été enterrés autour de lui, ou si ces tombes qui sont autour de lui sont des tombes postérieures de chrétiens qui vénéraient Saint-Pierre de cette manière, puisque les premières formes de culte des martyrs, ce sont les sépultures ad sanctos, a put sanctos, auprès des saints, c'est-à-dire la volonté pour le chrétien, le jour de sa vraie naissance, de son dies natalis, c'est-à-dire le jour de sa mort, d'avoir une sorte de passeport vers le paradis en étant enterré auprès d'un martyr ou d'un saint important.

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1: Les techniques modernes de fouilles auraient permis de recueillir plus d'informations, explique Philippe Pergola. Elles auraient sans doute permis d'éviter les polémiques, et peut-être la plus vive, celle qui concerne le fait de savoir si l'on a retrouvé les ossements de Saint-Pierre. Car si en 1950, Pie XII annonce seulement que l'on a trouvé la tombe de Pierre, les choses ne s'arrêtent pas là.
2: Les travaux vont continuer puisqu'on n'a pas retrouvé encore le corps de Saint-Pierre. En fouillant dans les tombes qui se trouvent sous le mausolée, sous le Trophégaïus, on ne retrouve pas le corps de Saint-Pierre. Donc, on n'est pas encore à la fin de nos recherches et il faut attendre encore de nouvelles fouilles, de nouvelles recherches pour que on découvre donc dans ce mur des graffitis dont je vous parlais tout à l'heure, qui a été construit perpendiculairement au mur rouge du Trophée de Gaius, que on retrouve des ossements. Pourquoi ? Parce que ce mur est creux. On s'aperçoit qu'il est creux.

0: On le creuse, on l'ouvre et on s'aperçoit qu'il contient des bouts de tissu rouge et des ossements que l'on va donc donner à analyser. La science va donc se pencher sur ces ossements et va donner comme résultat qu'il s'agit donc d'ossements de sexe masculin, d'un homme de forte constitution, de forte robustesse, qui aurait vécu à la fin du 1er siècle ou au début du 2e siècle après Jésus-Christ. Donc la science nous dit que cela, parce qu'évidemment notre nom n'est pas écrit sur les ossements. À partir de là, à partir du bout de tissu, à partir de la nécropole du trophée de Gaius, Paul VI, en 1968, dira « On a retrouvé Saint-Pierre ». Et c'est notre foi qui peut et qui doit dire, qui doit même, je dirais, ne pas se poser de questions en disant « Oui, Saint-Pierre est bien là et a toujours été là ». Bien sûr, pour les historiens, pour les scientifiques, pour les gens qui n'auraient pas la foi, ces ossements sont des ossements de n'importe qui. Pour nous qui avons la foi et pour nous, et tous ces éléments qui se sont accumulés aussi durant les recherches, durant les fouilles, on a tous ces éléments qui se recoupent et qui nous, sans cesse, nous confirment sur la présence de Pierre.
1: Philippe Pergola estime pour sa part que l'on ne peut pas dire aujourd'hui que l'on a retrouvé les ossements de Saint-Pierre.
2: Cette polémique terrible qui a duré pratiquement 40 ans, 45 ans, autour des ossements de Saint-Pierre est une polémique inutile et dangereuse. Parce que le fait, à un moment donné, de la part de la professoresse Margherita Guarducci, qui était professeure d'épigraphie grecque à l'université de Rome, qui a donc prétendu par un contact avec un ouvrier qui avait travaillé dans les fouilles qu'une cassette dans une niche avait été découverte avec des ossements, mais c'est un roman complètement farfelu, a réussi malgré tout à convaincre le pape Paul VI de la réelle existence de ces reliques. Ça a créé une polémique terrible entre elle et tous les professeurs de l'Institut Pontifical. Il y a eu des flots d'encre, des centaines de pages, j'allais dire inutiles, autour de cette polémique où le père Ferroy, qui a été recteur de l'Institut Pontifical, qui était mon professeur d'épigraphie et le fouilleur de Saint-Pierre, a souvent écrit très durement, et la réaction de Mademoiselle Guarducci a été aussi dure, autour de ces ossements. Mais je pense que c'est quelque chose de dangereux pour la science et à la limite de dangereux pour le culte de Saint-Pierre, puisque ça n'est pas du tout ni la tombe de Saint-Pierre, ni l'existence de Saint-Pierre qui est en cause. C'est la présence de ces ossements dont personne ne pourra jamais dire s'ils sont réellement les autres Saint-Pierre, comme pour des millions d'autres ossements qui proviennent des catacombes et pour lesquels l'Église a vraiment beaucoup progressé et pour lesquels, j'allais dire, l'Institut Pontifical que je dirige aujourd'hui a donné une contribution extraordinaire en remettant la pendule à l'heure et en séparant l'ivraie du bon grain.
1: Et aujourd'hui, que dit l'Église, justement, au-delà de cette polémique-là ?
2: Je pense que l'Église ne dit plus rien aujourd'hui. Je ne sais pas ce qu'est devenu le reliquaire de l'époque du pape Paul VI avec les ossements de Saint-Pierre. C'est un problème, je dois dire, qui scientifiquement ne présente pour moi aucun intérêt et qui n'a absolument aucune conséquence sur la foi en Saint-Pierre, sur son culte. Et je pense qu'il faut sortir définitivement de cette polémique, remettre les pendules à l'heure, laisser planer le doute, ça ne me dérange pas, et rétablir ce qu'est la réalité de cette fouille, ce qu'est le témoignage concret de l'archéologie chrétienne le plus ancien dans l'absolu pour le christianisme, puisqu'il n'y a, rien d'antérieur, et même en Palestine, je veux dire, nous n'avons aucun élément de l'époque apostolique, sinon les lieux, qui soient archéologiquement concrets.
1: Ce que vous dites, en fait, c'est... De toute façon, c'est une découverte extraordinaire. Pourquoi vouloir à tout prix dire des choses qu'on ne sait pas ?
2: Exactement.
1: La polémique n'est pas nouvelle. Si aujourd'hui elle concerne les ossements de Saint-Pierre, autrefois elle a fait rage autour de la présence même de l'apôtre à Rome. Et cette controverse, loin d'être innocente, était liée à des considérations de politique interne de l'Église, si l'on peut dire. C'est ce qu'explique Jean Comby, historien.
3: La mise en doute de la présence de Pierre à Rome, elle a été faite pour des raisons, enfin, on pourrait dire dogmatiques ou idéologiques. C'est-à-dire que ceux qui ne voulaient pas reconnaître l'évêque de Rome comme successeur de Pierre, évêque de Rome ou premier évêque de Rome, faut tout le mettre entre guillemets, quoi, ces mots-là, mais enfin, ceux qui ne voulaient pas le reconnaître disaient, mais Pierre a bien reçu les paroles du Christ, tu es Pierre et sur cette pierre, tout ce que tu délires.

sœur Adélie, etc. Mais ça s'adresse uniquement à Pierre, et les évêques de Rome ne sont pas les successeurs de Pierre. D'où on avait intérêt à prouver que les évêques de Rome étaient bien les successeurs de Pierre. On peut dire que c'est devenu capital à partir du moment où il y a eu des polémiques sur quelles étaient les véritables écritures, quelle était l'autorité de l'évêque de Rome. Bon, donc là, on a éprouvé le besoin de donner forme à cette présence de Pierre, au fait que les évêques de Rome soient les successeurs de Pierre, en particulier lorsque les évêques de Rome étaient en conflit avec d'autres chrétiens pour certaines doctrines. Bon, il y a tout un tas de mouvements, on pourrait dire intellectuels, doctrinaux, qui commencent dès le second siècle avec les gnostiques. Et à ce moment-là, on dit, bon, il y a toutes sortes de doctrines qui circulent partout. Eh bien, ces doctrines, elles ne sont pas bonnes, elles ne sont pas conformes à ce que nous ont légué les apôtres, et en particulier les apôtres Pierre et Paul, et Pierre comme évêque de Rome. Donc l'idée pour les évêques de Rome, et il faudrait dire peut-être davantage pour la communauté romaine, c'était de dire que les doctrines proposées par l'Église de Rome, elles avaient la garantie de Pierre et des promesses faites à Pierre. Mais c'était un petit peu, ça pouvait être controversé. Il y en a qui voulaient dissocier le fait que l'évêque de Rome soit le successeur de Pierre pour ne pas accepter que les promesses faites à Pierre, l'évêque de Rome en disposait. Alors, on voit les contestations, c'était autant d'Irénée, donc avant la fin du second siècle, autant de Tertullien qui n'admet pas la discipline pénitentielle de l'évêque de Rome parce qu'il pense qu'il s'arroge des pouvoirs que seul Pierre a reçus. Mais au temps de Cyprien, l'évêque Cyprien de Carthage, à la fois il est en communion avec l'évêque de Rome, mais il n'admet pas que l'évêque de Rome impose une discipline ou des comportements qui se font à Rome en matière de baptême et de discipline, parce que lui en a des différents, quoi.

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1: Cette fois, nous touchons au but. Nous voici à quelques mètres de la tombe de Pierre, près du lieu que l'on appelle le Champé, et où se trouve cette tombe.
2: Nous voilà arrivés par rapport au circuit, en face du Champé. On se retrouve devant un mur, au bout d'une petite allée, au bout d'un mur, et derrière ce mur s'élève le Champé. Ce Champé, on ne peut pas aller plus loin, donc, puisqu'il y a au-dessus, toujours, ce poids de la voûte, du baldaquin, de l'autel, de la basilique. Donc, on s'est arrêté là, et on aperçoit donc sur la droite encore un mausolée, très bien conservé au niveau des fresques. Mais surtout, ici, on aperçoit déjà des murs de soutènement qui ont été construits au moment de la basilique du XVIe siècle. Donc, ce qui va se passer, étant donné que nous, on ne peut plus aller tout droit, eh bien, on va être obligé de revenir sur nos pas en arrière et de faire le tour vers sur la gauche pour contourner donc, les mausolées qui se trouvent à gauche du Champé, passer sous le mur rouge et remonter au niveau du trophée de Gaius. Lequel est appuyé le trophée de Gaius que vous donc vous apercevez sur ma gauche par la petite cavité qui se trouve ici. Le mur qui est au fond ici à gauche est le mur qui entourait le tombeau de Saint-Pierre. Au-dessus, avec la plaque de marbre que vous apercevez tout en haut au fond, c'est le trophée de Gaius qui est posé là, qui est déjà donc au niveau du sol de la basilique constantinienne. Donc le tombeau de Saint-Pierre se trouve derrière ce mur de briques. Il est posé donc contre ce mur rouge, donc je vous ai dit qu'il faisait 7-8 mètres de long, que l'on va franchir maintenant, qui a été construit pour éviter que les intempéries, que les eaux emportent le tombeau de Saint-Pierre. Puisque vous apercevez qu'ici, on est obligé de monter déjà 4 premières marches, puis ensuite d'en remonter encore 5 autres, ce petit monument, certainement dans la première moitié du 2e siècle après Jésus-Christ. Ce petit monument est une sorte de petit monument avec deux niches au fond, superposées, séparées par une petite tablette, elle-même appuyée sur deux colonnettes d'environ 80 cm de haut. Et ce sont ces colonnettes que l'on va

De ces colonnades, celle de gauche, que l'on va apercevoir maintenant en route au niveau de la basilique constantinienne. Donc si vous vous rappelez bien, on est au niveau le plus bas de la colline, au niveau des tombes qui ont été construites autour du cercueil de Saint-Pierre. Ce tombeau est entouré d'un mur qui le protège, qu'on aperçoit au fond. Ce tombeau a été construit au trophée de Gaius, protégé par un mur rouge. Au moment de la construction de la basilique constantinienne, Constantin rase la nécropole antique et conserve le trophée de Gaius au niveau du sol de la nouvelle basilique. Puis il va envelopper le trophée de Gaius d'un monument de marbre qu'on va appeler la Memoria Constantiniana. Cette Memoria Constantiniana, donc de marbre précieux, protège donc le trophée. Et les gens venaient donc en dévotion au pied de ce monument. Et ce monument, dans l'abside donc principale de la basilique constantinienne, est entouré de ce qu'on appelle une pergola, une sorte de coupole soutenue par six colonnes. Et ces colonnes, colonnettes roses, extrêmement travaillées, vont être reprises par le Bernin et posées dans deux à deux dans chacun des pilastres de la qui soutiennent la coupole et qui vont également l'inspirer pour le motif du baldaquin. Les colonnes du baldaquin sont des colonnes torses reprenant le motif des colonnettes de la pergola antique de Constantin. Ces colonnettes qui sont déposées dans les pilastres donc qui soutiennent la coupole sont mis deux à deux devant une sorte de petite porte et de balcon qui sont des reliquaires. Chacune des statues qui sont mises dans les pilastres de la coupole, sous la coupole, sont les statues de Sainte Véronique, Sainte Hélène, Saint André et Saint Longin. Et chacune de ces statues représente des reliques qui sont conservées au-dessus, au niveau des balcons, derrière les colonnettes. Alors, nous voilà donc arrivés à la fin de notre parcours devant le trophée de Gaius, dont on aperçoit tout au fond la colonnette d'environ 80 cm de haut. Vous voyez qu'elle n'est pas très grande. On l'aperçoit parce que le mur qui la protège a été un peu cassé.

0: dimension que celle des colonnes qui se trouvent dans les pilastres de la basilique supérieure. Vous avez ici, derrière le trou de l'emplacement de la colonnette, de la colonne de marbre, l'emplacement également de la rambarde de marbre où les pèlerins venaient s'appuyer. Donc, voyez que ce mur, cette plaque de marbre qui était au niveau du sol de la basilique constantinienne, est un peu plus usée plus on va à droite, c'est-à-dire devant le trophée de Gaius, que sur le côté, puisque les pèlerins ne venaient pas tellement sur le côté, mais plutôt devant, comme on continue de le faire aujourd'hui. Ici, donc, c'est extrêmement bien conservé, et vous apercevez tout autour, donc, ce mur un peu circulaire, qui est l'ancien mur de l'abside construit par Grégoire le Grand au 5e siècle. Alors également, une des trouvailles et une des découvertes des travaux de restauration de l'année jubilaire, ça a été cette inscription à même le marbre du monument de Constantin. C'est marqué ici, sur le marbre, vous arrivez à lire en mauvais latin, At Petru. Et donc, extrêmement émouvant, puisque c'est la première inscription à peu près 2 mètres du corps de pierre, indiquant qu'un pèlerin est venu là et est venu se recueillir sur la tombe de pierre, vers pierre. Donc, on a retrouvé cette inscription il y a exactement 2 ans, au moment du jubilé.
1: Cette inscription, laissée par un pèlerin des premiers siècles, n'est pas anecdotique. Elle témoigne d'une histoire. Elle rappelle aux chrétiens d'aujourd'hui qu'il est héritier d'un long passé. Et c'est là, pour Jean Comby, une dimension capitale.
2: Pour les chrétiens, il y a un élément quand même qui est primordial, et on pourrait dire c'est l'incarnation. C'est que Dieu s'est fait homme en un homme, Jésus, qui a vécu à une période très précise, qui est datée, et les évangiles, et particulièrement Saint-Luc, insistent beaucoup sur cette datation, et le christianisme est une religion insérée dans l'histoire. C'est-à-dire que nous n'atteignons Jésus qu'en remontant à travers des générations qui ont vécu à telle ou telle époque, des générations qui ont vécu en étant obligées de s'insérer, de s'inculturer, comme on dit aujourd'hui, aux différentes époques. Donc, quand on fait cette histoire de l'Antiquité, eh bien, on essaye de voir comment les chrétiens ont vécu à tel moment, à tel endroit, et on en a des traces aujourd'hui, et on peut suivre ces traces sur 20 siècles.
3: 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Belle journée à toutes et à tous. Dans quelques instants, nous allons nous intéresser à la Maison de l'Unité avec Philomène Dubois, qui nous emmène à 7h30 comme chaque semaine sous les toits de Paris. Juste le temps pour nous d'ouvrir l'agenda et puis de faire un point sur vos conditions météo.
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3: Les éclaircies alternent avec quelques orages sur l'ouest, le nord-est, le sud-est. Le ciel est très nuageux avec des orages sur le nord, l'ouest et le sud-ouest, tandis que les orages touchent les autres régions de l'Hexagone. On passe en Belgique, on retrouve une alternance d'éclaircies de passages nuageux pour ce samedi, avec un petit risque d'averse. Les températures ce matin, de 19 à Charleville-Mézières jusqu'à 25 à Paris, Marseille et Montpellier. On relève actuellement 21 à Lille et Limoges, 24 à Lyon et Bordeaux. Les températures pour votre samedi après-midi, de 30 à Rennes jusqu'à 38 à Lyon. On prévoit pour l'après-midi 33 à Bordeaux et Ajaccio et 35 à Paris. Côté Belgique, 31 degrés pour l'après-midi à Bruxelles.
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1: Belle fête de l'Assomption à toutes et à tous. Dans un instant, nous serons sous les toits de Paris avec Philomène Dubois. Mais pour l'heure, c'est l'agenda avec vous, Christophe Maury.
2: Connaissez-vous Jean Lurça ? Élu à l'Académie des Beaux-Arts en 1964, il avait fait graver sur son épée « C'est l'aube d'un temps nouveau où l'homme ne sera plus un loup pour l'homme ». Peintre, céramiste et créateur de tapisseries français, il naquit à Bruyères dans les Vosges le 1er juillet 1892. Avec son frère aîné André, il monte à Paris, crée la Villa Seurat dans le 14e arrondissement, vit les amitiés de Montparnasse secret, Matisse, Picasso, Rilke, Bourdel, Renoir. Blessé deux fois au front en 1915 et 1916, il découvre la tapisserie en 1917. Il expose chez Jeanne Bucher, rencontré en vacances au Tessin avec Hermann Hesse ou encore Busoni. Il voyage beaucoup dans toute l'Europe. La Deuxième Guerre mondiale le fait rentrer en clandestinité. Il cache une imprimerie pour publier tracts et ouvrages, poèmes. Et il rejoint Pierre Segers, Louis Aragon, entre autres. Il dessine la tapisserie « Liberté » à partir du poème « d'Éloire ». Réalisée à Aubusson, elle est un manifeste politique. Comme toute tapisserie d'art, elle est tirée à 7 exemplaires, 2 réservés à l'artiste et 5 pour la vente ou la diffusion. Jusqu'à présent, seuls 2 exemplaires étaient connus. L'une au centre Georges Pompidou à Paris et l'autre à la Chartreuse de Douai. 3 autres exemplaires restaient non localisés. En 1945, il prend la carte du Parti communiste et la même année, il achète le château des Tours Saint-Laurent, vestige d'une forteresse du XIe siècle qui domine de ses remparts la ville de Saint-Céré dans le Lot. « Je me suis ruiné pour une ruine », dira-t-il, il s'y installe. Le département du Lot, ayant reçu la propriété après le décès en 2009 de Simone, la troisième et dernière épouse du maître, a mis en œuvre des travaux de restauration exemplaires. L'atelier-musée Jean Lurça à Saint-Laurent-des-Tours, donc, est un lieu sidérant de beauté, de force et d'énergie créatrice. Or, voici que la Galerie Chevalier à Paris met en vente une nouvelle version de la tapisserie Liberté, parfaitement documentée, qui a appartenu, cette version, à la même famille pendant 80 ans. Elle diffère des 4 autres par le mot « liberté » savamment caché comme un acte fort de la clandestinité. Pour commémorer les 60 ans de la disparition de Jean Lurça, cette apparition tombe à pic. Le département engage la moitié de la somme pour l'acquisition, reste à trouver 20 000 euros sous 40 jours à travers l'application Collecticity, une réduction d'impôt égale à 66% des sommes versées pour les particuliers. Jean Lurça est mort le 6 janvier 1966 à Saint-Paul-de-Vence et sur sa tombe sont gravés 2 mots. C'est l'aube.
1: Merci Christophe Maury, c'était l'agenda, on vous retrouve dans une heure. Très belle journée à toutes et à tous, merci de la débuter avec nous sur RCF Notre-Dame, nous sommes ensemble jusqu'à 9h. Heure. 7h30, vous écoutez RCF Notre-Dame, merci de passer avec nous ce début de journée. Comme chaque samedi, nous partons sous les toits de Paris et notre guide tout au long de cet été, c'est Philomène Dubois. Ce matin, on s'intéresse à la Maison de l'Unité.
3: Pendant tout l'été, je vous emmène à la découverte de lieux d'accueil à Paris. Ils se distinguent par leur mission, mais partagent une origine chrétienne. À travers les récits intimes des personnes qui font vivre ces endroits, vous allez entendre une autre facette de la capitale, celle de lieux où l'accueil, la solidarité et la rencontre façonnent le quotidien. Aujourd'hui, vous allez découvrir la vie au sein de la Maison d'Unité. Une dizaine de colocations sont réparties un peu partout dans Paris et en région parisienne et accueillent des jeunes chrétiens de 20 à 35 ans qui souhaitent vivre au quotidien l'œcuménisme.
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3: Nous sommes dans le 20e arrondissement de Paris, dans l'une des plus grandes colocations de la Maison d'Unité. Ils célèbrent ce soir leur fête de fin d'année. Toutes les colocations se rassemblent pour faire un bilan de leur année et la célébrer autour d'un grand barbecue. Certains sont déjà en train de faire la vaisselle.
4: Bonjour, je m'appelle Théo et bienvenue à la Maison d'Unité.
5: Bonjour, je m'appelle Corto et bienvenue à la Maison d'Unité.
4: Aujourd'hui, c'est la fête de fin d'année. Donc on a organisé un barbecue et on va tous se réunir pour fêter cette fin d'année avec ce début d'été, se remémorer tout ce qu'on a vécu. Et

0: préparer aussi l'année prochaine.
1: Comment vous êtes retrouvé à rentrer dans la maison d'unité?
0: Ben, je pense comme beaucoup en réalité, moi du coup j'étais étudiant et je cherchais un lieu pour me loger à Paris. Et puis j'ai fait des recherches sur internet, j'ai trouvé le site de la maison d'unité, j'ai contacté donc Sœur Bénédicte qui est la secrétaire de la maison d'unité. On s'est rencontrés, on a discuté, elle m'a présenté le projet et puis j'ai intégré la maison d'unité simplement comme ça.
2: Et moi, y a un an tout pile, je découvrais la maison d'unité ici même parce qu'il y avait déjà une soirée qui avait lieu pour fêter la fin d'année. C'était une soirée de louanges avec tous les membres de la maison d'unité. On m'en avait parlé parce que j'avais rencontré une fille qui était déjà à la maison d'unité. Et moi, je voulais déménager. Donc ça tombait parfaitement pour moi au bon moment.
0: Je suis coloc avec Corto qui est ici. On est dans une coloc à trois jeunes de la maison d'unité. Donc Corto, Kael et moi-même. Et on est dans le 5e arrondissement. Quand on est mis en colocation, on essaie d'avoir une variété de parcours, de dénominations. Donc on essaye par exemple de mettre des protestants avec des catholiques, avec un orthodoxe. On essaye que vraiment il y ait un mélange qui se fasse pour qu'on puisse rencontrer l'autre et que la colocation en fait soit, enrichissante dans le point de vue spirituel pour chacun. Parce que s'il n'y a que des catholiques, finalement le projet de la maison d'unité que les chrétiens de différentes dénominations se rencontrent ne sera pas achevé, si je peux dire ça comme ça.
1: Et il y a quoi comme courant qui est représenté dans votre coloc?
0: Dans mon coloc, donc il y a Urto qui est évangélique. Il y a Kael qui est catholique et moi qui suis plus de tradition protestante, même si protestante plus large, on va dire.
1: Ce projet de vie en œcuménisme a fait l'objet à l'origine d'un rêve. Sœur Bénédicte appartient à la communauté des diaconesses de Reuilly. Elle a accompagné ce projet tout au long de son développement.
3: Bonjour, je m'appelle Sœur Bénédicte. Je suis une sœur de la communauté protestante des diaconesses de Reuilly. Bienvenue à la maison d'unité. J'ai eu la chance d'en assurer un peu le démarrage avec un président à l'époque de l'association qui s'appelait Bruno. Et on a entendu le rêve d'une jeune femme, enfin plus très jeune, elle avait 38 ans et elle avait élevé ses enfants et elle avait envie d'accueillir la volonté de Dieu. Elle est allée dans une maison faire retraite, mais elle avait très à cœur ce qu'on appelle l'œcuménisme. Et durant cette retraite, elle a reçu d'accueillir des jeunes de toute confession chrétienne. Il y avait un grand désir d'amitié et en même temps comprendre comment les familles chrétiennes se sont séparées. Alors j'ai participé à toute cette aventure. Ils étaient quatre la première année et c'est comme ça que ça a démarré. Et actuellement, ils sont 55 jeunes dans 15 colocs, plus des jeunes qui viennent seulement aux soirées hebdomadaires, et ça s'appelle le deuxième cercle.
1: Quelle est votre relation avec ces jeunes et comment vous les accompagnez dans ce projet ?
3: Alors, en écoutant leurs demandes et en leur disant l'idée qui faisait vivre l'association, donc qu'ils soient chrétiens et qu'ils soient ouverts quand même à accueillir la différence de l'autre, que ça devienne une richesse. Et un des accompagnements, c'était une fois par semaine, il y a toujours une rencontre qui fait partie du programme. Tous les mardis soirs, on se retrouve pour une soirée d'amitié, de découverte d'un thème chrétien et d'un temps de prière. Il y a un responsable de la coloc et un parrain ou une marraine qui est dans une autre coloc et qui, au fond, est l'accompagnateur d'une autre coloc. Et souvent, ils reviennent enthousiasmés parce que, dans la coloc, ils en avaient un peu marre. Puis ils voient que les autres, il y a aussi des difficultés. C'est difficile de vivre ensemble. Puis il y a aussi plein de choses formidables.
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1: Je quitte maintenant Sœur Dominique qui, elle, s'occupe de nettoyer les bancs pour rejoindre Corto et Théo affairés à la préparation du barbecue. Ils sont habillés tout en noir.
0: Thème, c'est noir. Non, en réalité, le thème, normalement, on est censé se déguiser. Mais nous, on est venus plutôt pour aider. Donc, on ne va pas faire la vaisselle en étant déguisé en pirate. Donc, on est resté habillés normalement.
1: Chaque colocation a donc choisi un thème pour ce soir. Maëlle et Camille ont revêtu de grands draps pour donner l'effet de toge grecque. Elles sont chargées ce soir de l'animation. Elles me racontent leur découverte de la maison d'unité.
5: Bonjour, je m'appelle Maëlle.
1: Bienvenue à la maison d'unité. Nous allons

0: faire le barbecue de fin d'année.
1: Bonjour, je m'appelle Camille, j'ai 24 ans et bienvenue à la soirée de fin d'année de la maison d'unité. Moi, j'habite dans une coloc de 3 filles et je suis responsable de la louange à la maison d'unité.
2: Est-ce que vous pouvez me parler un petit peu de comment vous avez découvert la maison d'unité et qu'est-ce qui vous a donné envie de la rejoindre ?
1: Moi, j'ai découvert la maison d'unité un peu par du bouche à oreille, comme beaucoup de jeunes. Une amie de l'église qui m'a dit qu'elle en faisait partie et c'est resté un peu dans un coin de ma tête. Et je lui ai demandé de me donner le contact de Sœur Bénédicte, qui est une de nos leaders, on va dire, qui encadre un peu le tout. J'avais pas beaucoup d'expérience dans l'unité des chrétiens. C'est quelque chose sur lequel Dieu me travaillait un peu en tant que protestante, de retirer un peu certains clichés, surtout par rapport aux catholiques. Mais de rencontrer Sœur B, de voir son amour pour les jeunes et l'Église en général, ça m'a parlé et je voyais ça comme une continuité juste et conduite par rapport à ce que Dieu faisait déjà dans ma foi. Et aussi le désir d'appartenir à une communauté, d'être avec des jeunes, de vivre ensemble. C'est très beau.
0: Alors moi, ça s'est fait un peu au fil de l'eau, c'est-à-dire que j'en avais déjà entendu parler au travers de mon ancienne coloc. Je voulais vivre dans le même univers avec des chrétiens pratiquants, mais j'étais pas fermée à l'idée de vivre avec des personnes d'autres confessions. Et je trouve ça même plus chouette, sachant que plusieurs semaines, j'étais allée à un événement de louange qu'ils organisaient dans le jardin. Et c'est d'ailleurs la maison dans laquelle je vis aujourd'hui. Je vis avec 10 autres filles, parce qu'on est une colocation de 11 personnes, dont 7 qui vivent l'œcuménisme.
3: Les temps de prière et de partage autour de leurs différences au sein de leur pratique et de leur confession donnent à réfléchir. Camille est protestante et cette année, elle s'est intéressée au cœur de la messe.
1: Cette année et l'année dernière, on a beaucoup parlé de l'Eucharistie, de la Sainte-Cène. Et moi, je viens de tradition d'église où on pratiquait plus la Sainte-Cène. Et de découvrir un peu l'Eucharistie et tout ce que c'est aussi derrière, ça m'a beaucoup remise en question sur ma vision de ce moment-là de communion du pain et du vin. Et je dirais qu'il y a eu des expériences un peu fortes où j'ai senti une vraie présence de Dieu dans des moments d'hospitalité eucharistique où maintenant je ne crois plus trop au fait que c'est que du symbole et je vois quelque chose de plus incarné là-dedans. Donc aussi d'être responsable de la louange, je pensais qu'il allait avoir un peu plus de difficultés au fait de louer ensemble à cause de peut-être un peu des préjugés que je pouvais avoir du fait qu'on peut avoir des fois des manières très différentes de louer. Et finalement, le fait qu'on soit réunis par un même esprit, ben, en fait, c'est comme si on avait tous toujours loué ensemble. Finalement, ça m'a aussi appris plus sur ce que c'est vraiment l'unité en Christ.
0: Cette année, on a eu les rencontres européennes de Thésée qui se sont passées à Paris. Pour moi, c'était une grande première d'avoir 15 000 personnes de l'Europe qui viennent dans une ville qu'ils ne connaissent pas pour faire des temps de prière journaliers ensemble. On est dans les grandes paroisses, Saint-Ignace, aussi on était au Zénith de Bercy. Et c'était très impressionnant de se rassembler, de faire une heure d'attente pour rentrer dans le Zénith pour avoir un temps de prière d'une demi-heure. Et c'était très chouette à vivre, surtout que c'était à la maison, parce que c'était à Paris. Et ça, c'était un événement très marquant pour la maison d'unité, je pense. On était une dizaine à y avoir assisté, et voilà.
3: Il est temps désormais de se mettre à table. Pour ouvrir cette soirée, les jeunes entament leur traditionnelle louange « Mon âme se repose ».

Nous étions aujourd'hui à la Maison d'Unité. Merci à Théo, Corto, Sœur Bénédicte, Camille et Maëlle pour leur témoignage. 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

0: Et nous continuerons d'évoquer les toits de Paris avec Philomène Dubois. Samedi prochain, rendez-vous à partir de 7h30. Très belle fête de l'Assomption à toutes et à tous. 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On s'intéresse à présent à l'actualité de la bande dessinée avec vous, Simon Tatro.
1: La BD de la semaine, un peu de noirceur, de tension et de frayeur avec Colorado Train, signé Alex Inker, qui décidément ne cesse de nous surprendre et de nous impressionner. L'auteur nordiste se réinvente au fil de ses créations. Si l'on savait déjà qu'il était capable de magnifier un roman en bande dessinée après un travail comme un autre, on ne l'attendait pas forcément dans le registre de l'horreur. C'est pourtant désormais chose faite, et avec quel brio. Alex Inker s'attaque cette fois au roman à succès de Thibaut Vermeau, Colorado Train, qui nous plonge dans l'Amérique des années 50, une Amérique profonde, à peine sortie de la Seconde Guerre mondiale. On y retrouve Michael et ses copains. Pendant que certains passent leur journée à construire une fusée, le gros Dawn s'efforce d'échapper aux brutes du collège, l'enfance, les jeux, les rêves, jusqu'à ce que tout bascule. Un gosse de la ville disparaît, puis est retrouvé quelques jours plus tard, à moitié dévoré. Aussitôt, les cinq copains décident d'enquêter dans l'ombre le tueur. Mais est-ce un humain ? Les regarde s'agiter. Et bientôt, il les prendra en chasse. On pense beaucoup à Stephen King. L'enfance, l'amitié, on pense à la nouvelle Le Corps, adaptée au cinéma par Rob Reiner avec le film Stand By Me. L'horreur qui les prend en chasse, clin d'œil à peine dissimulé à ça, en tout cas, on frissonne. Alex Inker s'est parfaitement saisi du récit et l'a parfaitement mis en image. Les scènes d'horreur sont parfois crues et le choix du noir et blanc, digne du maître en la matière qu'est Chabouté, colle parfaitement à l'histoire et ne fait qu'apporter de l'épaisseur à cet album qui nous tient en haleine jusqu'à la dernière page. Alex Inker livre un album sombre et marquant, une réussite de plus pour un auteur caméléon dont chacune des productions interpelle. Un seul mot, bravo, on attend avec impatience la nouvelle surprise que nous concoctera cet auteur décidément plein de ressources. Et petite indiscrétion, Alex Inker et Thibaut Vermeau ont recollaboré ensemble en signant un album tout aussi exceptionnel et monumental et que je ne saurais que trop vous conseiller, Crimi. En fait, toute la bibliographie de cet auteur qu'est Alex Inker est à découvrir. Mais en attendant, plongez-vous donc dans Colorado Train, signé donc Alex Inker et adapté du roman éponyme de Thibaut Vermeau et qui est à découvrir aux éditions Sarbacane.
0: Merci Simon Tatron, on vous retrouve samedi prochain pour l'actualité de la bande dessinée. Si je vous dis 1944, débarquement, vous voyez la Normandie, bien c'est pas le seul. Les explications à présent à découvrir sur RCF Notre-Dame.
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0: Aujourd'hui, nous sommes le 15 août. C'est officiel. La Corse est désormais réunie au Royaume de France. C'est la proclamation que fait le roi Louis XV le 15 août 1768. Un an plus tard, toujours le 15 août, naissait en Corse un certain Napoléon Bonaparte. Il faut cependant noter qu'on n'est pas sûr de son lieu de naissance ni de la date exacte de celle-ci. 11 jours après le bombardement nucléaire d'Hiroshima, 6 jours après celui de Nagasaki, le 15 août 1945, Hirohito, l'empereur du Japon, s'adresse pour la première fois à son peuple, à la radio. La guerre dure depuis 4 ans. En dépit des efforts fournis par tout le monde, des prouesses au combat, des militaires, des forces navales, la situation de la guerre n'a pas évolué selon nos intérêts. De plus, l'ennemi a commencé à employer une nouvelle cruelle bombe dont le pouvoir de destruction est de plus en plus incalculable. Si nous continuons le combat, non seulement cela mènera vers une éradication de la nation japonaise, mais aussi de la civilisation humaine. C'est pour cela que nous acceptons la déclaration commune des puissances. La capitulation du Japon sera signée le 2 septembre 1945, mettant une fin définitive à la Seconde Guerre mondiale. 9 semaines après le débarquement de Normandie, débute le 15 août 1944, celui de Provence.
3: Dès l'aube de ce 15 août 1944, l'armée française d'Afrique et les troupes alliées débarquent sur les côtes de Provence. 18 plages entre Toulon et Cannes sont concernées. Le général Delattre de Tassigny et le général Alexander Patch sont à la tête de leurs troupes respectives. En tout, 260 000 soldats débarquent à bord de 2000 navires. Quelques heures avant le débarquement, 9000 parachutistes sautent dans l'arrière-pays, entre le massif des Morts et celui de l'Estorel,

0: L'opération Dragoon est lancée. À peine 4 jours plus tard, les troupes allemandes reçoivent l'ordre de se replier. Le débarquement est un succès.
1: La ville de Toulon sera prise aux Allemands le 26 août et Marseille le 28. Les troupes alliées venues de Normandie et celles venues de Provence feront leur jonction le 14 septembre 1944 au niveau de Dijon.
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1: Allez, on passe à la culture. C'est le 15 août 1972 que naissait Ben Affleck, acteur, réalisateur et scénariste américain. Il est révélé au grand public en même temps que son ami Matt Damon en 1997 grâce au film Will Hunting dont il coécrit le scénario. Il participe à de nombreuses grosses productions hollywoodiennes. C'est le frère de Casey Affleck. Et puis voyez le jour à Gênes, le 15 août 1934, Nino Ferrer, auteur, compositeur et interprète, mais aussi acteur italien, naturalisé français. Son premier succès, c'est Mirza en 1966. Nino Ferrer meurt en 1998.

0: Un sacré toutou qui fait tourner son maître en bourrique. Nino Ferrer sur RCF Notre-Dame Mirza pour refermer ce jour dans l'histoire. À retrouver en libre écoute et podcast sur rcfnotredame.fr. Dans un instant, pour poursuivre ce samedi matin, vous retrouverez la prière du matin.
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0: Vous écoutez RCF Notre-Dame, il est 7h50, voici la prière du matin. Dans quelques instants, le pasteur Nicole Fabre nous proposera sa méditation de l'Évangile. Pour cette fête de l'Assomption, l'Évangile selon Saint Luc au chapitre 1, les versets 39 à 56. Le puissant fit pour moi des merveilles, il élève les humbles.

En ces jours-là, Marie se mit en route et se rendit avec empressement vers la région montagneuse, dans une ville de Judée. Elle entra dans la maison de Zacharie et salua Élisabeth. Or, quand Élisabeth entendit la salutation de Marie, l'enfant tressaillit en elle. Alors Élisabeth fut remplie d'Esprit Saint et s'écria d'une voix forte : Tu es bénie entre toutes les femmes, et le fruit de tes entrailles est béni. D'où m'est-il donné que la mère de mon Seigneur vienne jusqu'à moi ? Car, lorsque tes paroles de salutation sont parvenues à mes oreilles, l'enfant a tressailli d'allégresse en moi. Heureuse celle qui a cru à l'accomplissement des paroles qui lui furent dites de la part du Seigneur. Marie dit alors : Mon âme exalte le Seigneur, exulte mon esprit en Dieu, mon Sauveur. Il s'est penché sur son humble servante. Désormais, tous les âges me diront bienheureuse. Le Puissant fit pour moi des merveilles, saint est son nom. Sa miséricorde s'étend d'âge en âge sur ceux qui le craignent. Déployant la force de son bras, il disperse les superbes. Il renverse les puissants de leur trône, il élève les humbles.

Il comble de biens les affamés, renvoie les riches les mains vides. Il relève Israël son serviteur, il se souvient de son amour, de la promesse faite à nos pères, en faveur d'Abraham et sa descendance à jamais. Marie resta avec Élisabeth environ 3 mois, puis elle s'en retourna chez elle.

0: Dans ces jours-là, cela fait directement allusion à la venue de l'ange Gabriel auprès de Marie. Et ce lien souligne d'emblée que ce que l'ange a annoncé à Marie, sa disponibilité à l'œuvre de Dieu en elle, l'ouvre immédiatement sur autrui. Elle ne garde pas cette annonce pour elle, mais va rejoindre sa cousine avec empressement, souligne le texte. Quelle différence entre ces deux femmes. L'une est femme de prêtre, habitant en Judée, âgée et bien positionnée dans le service du temple de par son mari. L'autre est une toute jeune fille, inconnue de tous, d'un village de Galilée, donc éloigné du temple de Jérusalem, un village inconnu des Écritures. Mais les deux ont su accueillir la parole de Dieu transmise par un ange. Et c'est l'enfant, dans le sein d'Élisabeth, qui l'avertit en tressaillant de la véritable identité de celle qui s'approche. Il s'agit de la mère de son Seigneur. Celle qui va ouvrir définitivement l'avenir du peuple par l'enfant qu'elle porte. L'âgée s'incline devant la toute jeune. La femme du prêtre s'incline devant l'inconnu aux yeux du peuple. Et c'est un tout petit qui tressaille. Marie chante alors ce qu'elles vivent toutes les deux ensemble. Ce Dieu qui bouleverse les hiérarchies, qui bouscule les ayants droit. Celui qui fait alliance avec elle et avant elle avec Abraham et dont la fidélité se révèle sans faille. À la suite de Marie, à la suite d'Élisabeth, chantons ce Dieu qui, en nous, mais aussi dans notre monde, vient tout bouleverser pour notre plus grande joie.
1: Notre Père qui es aux cieux, que ton nom soit sanctifié, que ton règne vienne, que ta volonté soit faite sur la terre comme au ciel. Donne-nous aujourd'hui notre pain de ce jour. Pardonne-nous nos offenses, comme nous pardonnons aussi à ceux qui nous ont offensés. Et ne nous laisse pas entrer en tentation, mais délivre-nous du mal. Car c'est à toi qu'appartiennent le règne, la puissance et la gloire pour les siècles des siècles. Amen.
2: Symbolique et dérivé de l'égyptien « mérite » qui signifie « la bien-aimée ». C'est aussi un dérivé du prénom hébraïque « Myriam » qui peut signifier « goutte de mer ». Répandu chez les Juifs du temps de Jésus, ce prénom fut rarement utilisé jusqu'au XIe siècle chez les chrétiens. Et depuis lors, c'est le prénom le plus utilisé sous toutes les latitudes. Bien qu'en France ce prénom soit légèrement en baisse, il figure toujours dans les 50 prénoms féminins les plus donnés. Sans oublier ses nombreux dérivés tels que Myriam, Mariam, Maé, Marielle, Macha, Marion ou Muriel. Et savez-vous pourquoi cette belle fête mariale de l'Assomption au cœur de l'été est un jour férié en France? C'est grâce à la naissance si attendue du futur roi Louis XIV. Son père Louis XIII, après 20 ans de mariage avec Anne d'Autriche, n'a toujours pas eu d'héritier. Il demande alors à tous ses sujets de faire dans chaque paroisse une procession le 15 août pour avoir enfin un fils. Le miracle a eu lieu. Louis XIV naîtra l'année suivante et Louis XIII déclara prendre la Vierge Marie comme protectrice et patronne du royaume. Patronage confirmé par le pape Pie XI le 2 mars 1922. En ce 15 août, on fête solennellement la Vierge Marie, son assomption au ciel, sans avoir connu la corruption de la mort.

0: c'est la première créature humaine à entrer corps et âme dans la gloire de Dieu. Après la mort de Jésus, une tradition l'a fait vivre quelque temps avec l'apôtre Jean à Éphèse. Mais c'est sans doute à Jérusalem qu'elle finira sa vie terrestre. Les apôtres furent mystérieusement avertis de se retrouver à Jérusalem pour entourer les derniers instants de la mère de Dieu, que les anges emportèrent vers le ciel, 3 jours après sa mort. Au VIe siècle, l'empereur byzantin étend à l'ensemble de l'Église byzantine une fête mariale le 15 août, lui donnant le nom de Dormition de la Mère de Dieu. Cette fête se répandra ensuite dans l'Église universelle et prendra le nom d'Assomption en Occident. Nous pouvons donc aujourd'hui confier la France à Marie, puisqu'elle en est la sainte patronne, et souhaiter bonne fête à toutes les Maries.
1: Merci Isabelle Delaunay, c'était le Saint du jour et cette fête de l'Assomption. Nous continuons d'en parler dans un instant, cette fois-ci avec Marie Delacoussa et son invité.
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1: 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Le père Michel Delplanche, le recteur du sanctuaire Notre-Dame, Madame Dulos, dans le diocèse de Gap, et votre invitée à présent, Marie Delacoussa.
6: En ce week-end du 15 août, fête de l'Assomption de la Vierge Marie, je vous propose de prendre de la hauteur, direction le diocèse de Gap-en-Brun, où se trouve Notre-Dame du Lot. À cette occasion, le sanctuaire lève les yeux vers la Sainte Vierge qui monte au ciel, elle qui chaque jour nous enveloppe de sa douceur maternelle. Tout de suite, plongeons à la découverte de ce lieu exceptionnel, choisi par Marie comme refuge pour les pécheurs, aux côtés de son recteur. Père Michel Desplanches, bonjour.
7: Bonjour.
6: Merci beaucoup d'être avec nous depuis les Hautes-Alpes, où se trouve le sanctuaire Notre-Dame du Lot, dont vous êtes le recteur. Père Michel Desplanches, c'est un lieu qui accueille toute l'année des retraitants de tous horizons. Dites-nous pour commencer, quelle est l'ambiance en cette période estivale ?
7: La maison vit à un rythme accéléré jusqu'à la fin du mois d'août. Proposons pas que des retraites, hein.
6: Oui.
7: Il n'y a pas que des retraitants, ce sont des pèlerins qui viennent surtout ici.
6: Des pèlerins aussi.
7: On a pour des sessions, pour des temps de formation, pour des temps de prière ou simplement pour un temps de repos.
6: C'est ça, de plus en plus de personnes aspirent aujourd'hui au silence, au repos, à la méditation. Et ils sont nombreux à venir chez vous à Notre-Dame du Lot, notamment en été, Père Desplanches.
7: Absolument, et tout au long de l'année d'ailleurs, hein. Mais nous sentons bien, comment dire, que l'atmosphère à la fois sereine, et extrêmement paisible et habitée de ce lieu fait beaucoup de bien aux personnes qui passent. J'ai 54 ans de présence mariale, puisque la Sainte Vierge est apparue pendant 54 ans à Benoît-Grand-Curel, ça habite le paysage, quoi, voilà. Et donc, cette espèce de douceur maternelle, de paix, de sécurité, de tranquillité intérieure, voilà. Ça fait vraiment beaucoup de bien aux personnes.
6: Une douceur maternelle que vous avez pu vous-même expérimenter depuis votre arrivée au sanctuaire, Père Desplanches ?
7: Eh bien oui, moi j'étais vicaire général d'Aix-en-Provence jusqu'à

0: il y a 3 ans, et depuis 3 ans, donc j'assure ici la fonction de recteur de cette grande maison. Et cette grande maison, c'est celle qu'a voulu la Vierge Marie. En fait, lors de sa première apparition au Lot, la Vierge Marie demande à Benoît de construire ici un sanctuaire et une hôtellerie pour abriter les pèlerins et des chambres pour loger les prêtres. Donc, dans le projet de la Sainte Vierge, dans le projet du sanctuaire, il y a cet accueil du pèlerin. C'est vraiment un lieu d'accueil depuis les départs, quoi, depuis le départ.
1: Un lieu d'accueil pour les pèlerins. Quels sont les profils justement que vous accueillez? Qu'est-ce qu'ils viennent chercher finalement? Qu'est-ce qui se passe chez vous?
0: Alors, ce qui se passe chez nous, nous avons un programme qui peut être consulté sur le site du sanctuaire de Notre-Dame du Lot, LAUS, je précise, et donc qui montre un peu tout le programme de tout au long de l'année. Alors, nous avons des pèlerinages organisés par le sanctuaire, mais il y a aussi des pèlerinages diocésains, paroissiaux, des temps forts, des week-ends, des retraites d'enfants. Et aussi, bien sûr, tout dans nos propositions, des sessions qui correspondent un petit peu tout au long de l'année aux besoins ou aux désirs des uns et des autres. Les pèlerins que nous recevons sont souvent des paroissiens engagés, des chrétiens qui se donnent et qui ont besoin d'un lieu à la fois de ressourcement et aussi d'un lieu de formation, souvent. Voilà. Donc, ils profitent des propositions du sanctuaire pour approfondir leur foi. Vous avez aussi des familles qui viennent, dès qu'il y a des vacances, nous avons la joie d'accueillir des familles, c'est toujours merveilleux. Et les bénédictines du Sacré-Cœur de Montmartre, qui sont bien présentes dans la maison, non seulement assurent la liturgie et la beauté des offices, mais en même temps, l'accueil des enfants et des jeunes. Donc, ces jeunes, ils ont des propositions pour leur âge. Tout au long de l'année, d'ailleurs, il y a une sœur qui est dévolue à cette mission, et c'est toujours une chance. Donc, pendant les vacances, les familles qui viennent bien volontiers, et aussi des chercheurs de Dieu, des gens qui se posent des questions, qui savent pas trop comment orienter leur vie.
1: Pas besoin d'être croyant pour venir à Notre-Dame du Lot, Père Michel Desplanches.
0: C'est l'observatoire de la société d'aujourd'hui. Et on voit les questions qui se posent dans les familles, dans les couples, chez les jeunes. C'est très, très, c'est très instructif. Voilà. Et d'autant que la mission ici, c'est d'abord de confesser. Donc, la Sainte Vierge a voulu ce sanctuaire pour la réconciliation des pécheurs. Donc, depuis 360 ans maintenant, les prêtres se relaient ici et c'est la grosse part de notre ministère. Il y a des prêtres pour confesser tout au long de la journée.

0: Père Michel Desplanches, vous êtes le recteur du sanctuaire Notre-Dame du Lot. Et en cette période estivale, vous l'avez dit, de nombreux pèlerins viendront se reposer chez vous, se confesser peut-être également, prendre un grand bol d'air en tout cas. Et il y en a pour tous les goûts, vous l'avez évoqué. Alors des week-ends famille, des week-ends de guérison, des camps pour les jeunes également, une session avec les anges. Ça, c'est une proposition pour fin septembre. Quelle est cette proposition ?
1: Tous les ans, parce que ce sanctuaire est un sanctuaire, peut-être d'abord un sanctuaire angélique. Ce sont des centaines d'apparitions angéliques qui ont été relatées dans les manuscrits du sanctuaire que nous possédons du XVIIe siècle, qui retracent toute la vie de Benoît de Rancurel. Et donc, c'est Benoît qui vit avec le ciel, elle vit avec les anges, elle vit avec les saints, elle vit avec Dieu, elle nous rend le ciel tout proche. Et c'est vraiment la grâce de ce sanctuaire. C'est de savoir, on n'est pas pris dans les foules, si vous voulez, des grands immenses sanctuaires, des grands rassemblements. Il y a toujours une dimension familiale ici, une dimension de proximité. Et c'est vrai que pour beaucoup de pèlerins, j'entends bien la demande, hein, ah ben ici au moins on peut rencontrer des prêtres, on peut rencontrer des religieuses. Voilà, ce qui est évidemment dans le courant de la vie est souvent difficile. Et du coup, nous voyons bien comment le ciel ici s'est rendu proche en Benoît et se rend proche dans le quotidien de la vie du sanctuaire. Ça fait du bien aux gens de goûter cette proximité du ciel. Voilà. Mmh. Ici, le ciel est proche.
0: Ici, le ciel est proche, un lieu donc pour se ressourcer pendant l'été. Et vous, Père Michel Desplanches, comment est-ce que vous vous ressourcez du coup pendant cette période qui est bien chargée pour vous, comme vous le disiez? Comment vous faites?
1: Eh bien, écoutez, on se recharge avant et on se recharge après. Mais pendant l'été, on est à fond. Voilà. Pendant l'été, on est à fond. Nous sommes ici donc 6 religieuses et 7 prêtres en permanence tout au long de l'année au service des pèlerins. À travers toutes les propositions de veillée, d'accompagnement personnel, de suivi des groupes, de sessions animées, et dans une ambiance extrêmement, très fraternelle. Ce qui me ressource, je vous le dirai honnêtement, c'est vraiment la vie fraternelle. Entre prêtres et avec la communauté religieuse, nous avons vraiment une relation extrêmement belle, fondée et nourrie dans la prière de l'office, chantée par les sœurs de manière magnifique.
0: Alors l'office, vous le maintenez, c'est à quelle heure pour vous?
1: L'office, il est évidemment l'armature de la journée,
0: oui.
1: Puisque le matin, nous avons, et c'est retransmis tous les jours, nos offices sont retransmis sur la chaîne YouTube du sanctuaire, j'invite évidemment à s'abonner pour une prière à la maison avec le sanctuaire. On a à 8h10 les laudes, nous avons le chapelet à 9h, la messe de 11h15, les vêpres de 18h30 et les complis à 21h15 qui vont passer à 21h30. Voilà, c'est une vie articulée dans la prière et la vie fraternelle. Et ça ressource. Vraiment.
0: Ça ressource. Amen.

0: mon moment préféré de la journée. Écoutez, je pense que pour moi, c'est vraiment l'office de l'hôte qui fonde la journée. Nous nous retrouvons là, au matin, la montagne est calme, le ciel est clair, et de chanter la louange du Seigneur le matin, au milieu des montagnes, des chants d'oiseaux qui nous entourent. Il y a quelque chose du parfum de la création du monde, quoi. Je ne sais pas comment dire. Voilà, oui. Je trouve ça, il y a quelque chose de très beau et plein de grâce à ce moment-là, oui.
1: Ça donne envie de vous rejoindre, Père Michel.
0: Ah, écoutez, et puis, quittez vos studios parisiens et venez dans les Alpes, faites-vous du bien.
1: Il y a également de nombreuses activités à faire tout autour du sanctuaire, toute cette belle nature dans laquelle on peut se promener, ces montagnes que vous évoquiez, bien évidemment. Père Michel, peut-être un dernier mot. Qu'est-ce que vous aimeriez dire à ceux qui hésitent encore à franchir le pas et justement à vous rejoindre au sanctuaire de Notre-Dame du Lot ?
0: Vous avez soif de paix intérieure dans ce monde tourneboulé qui ne sait plus où il en est. Venez ici retrouver la solidité des montagnes, la clarté de l'air pur des Alpes. Venez retrouver la beauté de la prière. Venez retrouver une vie fraternelle, un ressourcement aussi spirituel par des enseignements de qualité. Venez à Notre-Dame-du-Lot. Vous pouvez faire un petit tour sur le lac qui est tout proche ici avec Serponçon. Et vous avez un endroit absolument magnifique, trop inconnu, mais qui va le devenir très vite grâce à vous tous qui allez nous rejoindre.
1: Merci beaucoup, Père Michel Desplanches. Je rappelle que vous êtes le recteur du sanctuaire Notre-Dame du Lot, ce havre de paix donc au cœur des Alpes, qui accueille des milliers de pèlerins tout au long de l'année pour toutes les propositions que vous avez évoquées, tout particulièrement également pendant l'été, avec encore une fois de nombreuses propositions.
0: Et de belles sessions de famille.
1: De belles sessions.
0: Vous êtes en famille, venez vivre une session d'été à Notre-Dame-du-Lot. Les enfants ont des parcours pour eux, les ados pour eux, les adultes pour eux, et en même temps des activités en famille. C'est génial.
1: C'est génial. Merci d'avoir été avec nous aujourd'hui, Père Michel Desplanches.
0: Merci.
1: Très bel été à vous.
0: Prières depuis les Alpes.
1: Toutes les propositions sont à retrouver en ligne sur le site du sanctuaire www.sanctuaire-notre-dame-du-lot.com. Notre-Dame du Lot, L-A-U-S. Très bon week-end à tous sous la protection de notre Maman du Ciel et surtout, bonne fête à toutes les Maries.
2: Merci Marie Lélacoussa, merci également à votre invité. Je vous rappelle également qu'aujourd'hui c'est le 15 août, la fête de l'Assomption, et à cette occasion nous serons en direct depuis

0: Le sanctuaire de Lourdes tout à l'heure à 10h pour vous permettre de vivre la messe de cette fête de l'Assomption dans le cadre du pèlerinage national. Rendez-vous donc tout à l'heure à partir de 10h. 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
0: Tourisme vert et culturel, comme chaque samedi matin pendant cet été, avec le guide Le Petit Futé et Stéphane Zemereta. Bonjour Stéphane.
2: Bonjour Bruno.
0: Direction aujourd'hui le Grand Chambord, c'est dans le département du Loir-et-Cher.
2: Absolument, on est entre Val-de-Loire, Sologne, c'est un territoire de 16 communes avec Chambord bien sûr hein, comme monument phare, mais aussi la Loire hein, comme un fil bleu et la forêt comme un grand rideau vert. Alors on va venir pour le château mythique bien sûr, mais aussi pour marcher, pédaler, naviguer, observer les serres et surtout goûter les bons produits du terroir.
0: Stéphane, déjà c'est quoi l'ambiance ?
2: Ben, on est vraiment, on a le côté culture, on a le côté nature aussi qui s'entremêle, sans faire semblant, hein, c'est un territoire habité, on va pouvoir aller à la rencontre des artisans, des vignerons, bien sûr des habitants, et ce Grand Chambord, ben, c'est pas seulement des pierres superbes, c'est aussi des forêts, des rivières, des chants d'oiseaux et tout un parfum de bois qui est là omniprésent.
0: Et le château de Chambord, Stéphane, on commence par là ?
2: Oui, bah Chambord, c'est le rêve de François Ier, le devenu un château géant. Hein. On va y explorer 440 pièces, le fameux escalier à double révolution, les terrasses, la vue à 360 degrés sur l'immense forêt. Détail délicieux, 282 cheminées. Bah, ça fait de quoi chauffer un peu notre imaginaire pendant toute l'année.
0: Et pour le tourisme vert, Stéphane, on fait quoi ?
2: Allez, on va partir sur les sentiers. On est entre étangs et forêts. On est sur les boucles des châteaux de la Loire à vélo. D'ailleurs, on a un itinéraire Bois-Chambord-Val-de-Loire à vélo hein, qui traverse des villages, des paysages forestiers. On va pouvoir aussi embarquer sur la Loire en gabarre, hein, ces fameux bateaux traditionnels à fond plat. D'ailleurs, quand on est là au coucher de soleil et que le fleuve devient un miroir absolument doré, c'est tout à fait magique.
0: Écoutez où, Stéphane ?
2: Ben on a cette Loire qui est la grande reine du territoire, mais elle n'est pas la seule. En fait, on a le Causson, le Beuvron, ils serpentent dans le paysage. On a les étangs aussi qui offrent des pauses plutôt calmes, notamment l'étang de Montpercher à Neuvy, à Saint-Dié-sur-Loire, qui a été au XVIe siècle le port des bâtisseurs de Chambord, parce qu'il fallait les amener, hein, toutes les pierres de tuffeau qui arrivaient pour nourrir le chantier royal. Et puis, il y a aussi une expérience que j'ai adorée à Fontaine-en-Sologne. Là, on contemple les étoiles dans un village étoilé, et bien sûr, ça veut dire que c'est loin de toute pollution lumineuse.
0: Et Stéphane, dans l'assiette, il y a quoi ?
2: Toujours important ce qu'il y a dans l'assiette, ce Grand Chambord est gourmand. Des vins de Cheverny, Courcheverny, Crémant de Loire. Bon, on va pas faire que boire, on va aussi manger des asperges, des fraises de Sologne, des pommes, des myrtilles, des poissons, bien sûr, du gibier. Puis à Montpré de Chambord, on a la cave coopérative qui met en avant le romorantin, qui est un cépage rare et typique. À Bracieux, le musée du chocolat ajoute un peu la touche sucrée. Donc après les rois, les serres, la forêt, fallait bien un petit carré final. En tout cas, ce Grand Chambord, ce territoire, c'est bien plus que le château célèbre. C'est une destination majestueuse, vivante, patrimoniale, profondément verte. Et on passe du génie de François Ier au brame du cerf et on est toujours dans le même

0: Le pape va lui donner cette autorisation depuis 1516 que quiconque entre dans cette église obtienne le pardon de ses péchés, évidemment s'étant confessé, mais plus encore l'indulgence plénière. En fait, c'est comme si le Seigneur nous réparait de l'intérieur et c'est ce qu'on peut lui demander en entrant dans cette chapelle. C'est aussi le lieu où saint François va mourir. Le voilà qui, à la fin de sa vie, va demander à être dénudé. Ça nous rappelle ce moment où il s'est dénudé devant son père et devant l'évêque et il meurt nu, poursuivre le Christ nu, le Christ qui est dépouillé de tout sur la croix. Moi aussi, par chacun de mes actes où je ne m'appuie pas sur mes forces, sur mes habiletés, sur mon pouvoir, je me dépouille de tout cela pour être comme le Christ et le suivre dans la plus grande des simplicités. Le voilà qui est allongé, nu sur la terre, et c'est là qu'il rend son dernier souffle. Il y a un dernier petit épisode que l'on peut retrouver dans cette basilique, c'est qu'il y a un rosier dans lequel, parce que saint François n'était pas de ceux qui n'étaient sans tentation, et il sentait le péché, dit-il, de la chair, c'est très large, hein, c'est pas seulement le péché sexuel, et le voilà qui, pour faire pénitence, il se jette dans ce rosier, eh bien il n'y a plus d'épines, les épines disparaissent. Et c'est une manière de méditer sur la tendresse de Dieu qui, au milieu des efforts que nous produisons pour le suivre, pour de sa manière nous affranchir de la vie ancienne que l'on peut avoir, veut nous conquérir d'abord par sa douceur. Alors vous pouvez rencontrer et aller visiter ce rosier qui existe toujours, qui n'a toujours pas d'épines. Et l'on peut aussi vivre le sacrement de la réconciliation aujourd'hui, demain, dans les jours qui viennent. Et que la pénitence que nous faisions, ce soit plutôt celle d'être conquis par la douceur du Christ qui nous appelle à de grandes choses dans notre vie.
1: Prochaine étape de cette balade avec saint François d'Assise, toujours en compagnie du père Mathieu Anne. Rendez-vous la semaine prochaine, samedi à partir de 8h20 sur RCF Notre-Dame. Dans 5 minutes, c'est la chanteuse Angélique Kidjo qui nous livrera ses petits secrets de bonheur au micro de Vincent Bellotti. Juste le temps pour nous de parler de la météo.
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1: Les éclaircies alternent avec quelques orages sur l'ouest, le nord-est et le sud-est. Le ciel est très nuageux avec des orages sur le nord, l'ouest et le sud-ouest, tandis que les orages touchent les autres régions de France. On passe à la Belgique, on retrouve une alternance d'éclaircies de passages nuageux avec un petit risque d'alverse pour ce samedi. Les températures ce matin, de 19 à Charleville-Mézières jusqu'à 25 à Paris, Marseille et Montpellier. On relève ce matin 21 à Lille et Limoges, 24 à Lyon et Bordeaux. Les températures pour votre samedi après-midi, de 30 à Rennes jusqu'à 38 à Lyon. On prévoit pour l'après-midi 33 à Bordeaux et Ajaccio, 35 à Paris. Pour la Belgique, pour l'après-midi, 31 à Bruxelles.
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1: Bon week-end à l'écoute de RCF Notre-Dame, il est 8h27 et au nom de toute l'équipe de la radio, j'en profite pour vous souhaiter une belle fête de l'Assomption. Allez, on accueille à présent Christophe Maury, voici l'agenda du week-end.
5: Connaissez-vous Jean Lursa ? Élu à l'Académie des Beaux-Arts en 1964, il avait fait graver sur son épée « C'est l'aube d'un temps nouveau où l'homme ne sera plus un loup pour l'homme ». Peintre, céramiste et créateur de tapisseries français, il naquit à Bruyères dans les Vosges le 1er juillet 1892 avec son frère aîné André. Il monte à Paris, crée la Villa Seurat dans le 14e arrondissement, vit les amitiés de Montparnasse secret, Matisse, Picasso, Rilke, Bourdelle, Renoir. Blessé deux fois au front en 1915 et 1916, il découvre la tapisserie en 1917. Il expose chez Jeanne Buchère, rencontré en vacances au

0: dessin avec Hermann Hesse ou encore Busoni. Il voyage beaucoup dans toute l'Europe. La Deuxième Guerre mondiale le fait rentrer en clandestinité. Il cache une imprimerie pour publier tracts et ouvrages, poèmes. Et il rejoint Pierre Segers, Louis Aragon, entre autres. Il dessine la tapisserie « Liberté » à partir du poème « d'Éloard ». Réalisée à Aubusson, elle est un manifeste politique. Comme toute tapisserie d'art, elle est tirée à 7 exemplaires, 2 réservés à l'artiste et 5 pour la vente ou la diffusion. Jusqu'à présent, seuls 2 exemplaires étaient connus. L'une au centre Georges Pompidou à Paris et l'autre à la Chartreuse de Douai. 3 autres exemplaires restaient non localisés. En 1945, il prend la carte du Parti communiste et la même année, il achète le château des Tours Saint-Laurent, vestige d'une forteresse du XIe siècle qui domine de ses remparts la ville de Saint-Céré dans le Lot. « Je me suis ruiné pour une ruine », dira-t-il, il s'y installe. Le département du Lot, ayant reçu la propriété après le décès en 2009 de Simone, la troisième et dernière épouse du maître, a mis en œuvre des travaux de restauration exemplaires. L'atelier musée Jean Lursa à Saint-Laurent-des-Tours, donc, est un lieu sidérant de beauté, de force et d'énergie créatrice. Or, voici que la Galerie Chevalier à Paris met en vente une nouvelle version de la tapisserie Liberté, parfaitement documentée, qui a appartenu, cette version, à la même famille pendant 80 ans. Elle diffère des 4 autres par le mot « liberté » savamment caché comme un acte fort de la clandestinité. Pour commémorer les 60 ans de la disparition de Jean Lursa, cette apparition tombe à pic. Le département engage la moitié de la somme pour l'acquisition, reste à trouver 20 000 euros sous 40 jours à travers l'application Collecticity, une réduction d'impôt égale à 66% des sommes versées pour les particuliers. Jean Lursa est mort le 6 janvier 1966 à Saint-Paul-de-Vence et sur sa tombe sont gravés 2 mots. C'est l'aube.
1: Merci Christophe Maurice, c'était l'agenda du week-end. Mais on vous retrouve tout simplement samedi prochain, 7h27 et 8h27. Vous écoutez RCF Notre-Dame, il est 8h30 et c'est l'heure, comme tout cet été, de notre petite leçon de bonheur avec une personnalité. Et aujourd'hui, c'est avec la chanteuse béninoise Angélique Kidjo, l'une des plus grandes voix de la scène africaine. 5 Grammy Awards, plus d'une vingtaine d'albums, des tournées dans le monde entier, et une artiste très engagée dans l'enfance, notamment comme ambassadrice internationale de l'UNICEF. Son nouvel album Hope vient de sortir. À cette occasion, petit secret de bonheur d'une diva qui adore faire la popote est au micro de Vincent Bellotti.
2: Il était une joie, Vincent Bellotti.

0: Et bonjour Angélique Kidjo.
1: Bonjour Vincent.
0: Bando, c'est le titre en trio avec Pharrell Williams et Kavo qui ouvre votre nouvel album Hope, Hope, soit espoir. Alors moi j'ai tout de suite envie de vous demander, Angélique, pourquoi avoir choisi ce mot en particulier? C'est l'espoir de quoi?
1: Ben, l'espoir est le mot magique de ma maman, déjà, parce que cet album il est dédié à ma mère. Et sans espoir, est-ce qu'il y a de vie? L'espoir, c'est au centre de tout. Quand on a de l'espoir, on aime. Quand on a de l'espoir, on avance, on fait des plans. L'espoir est l'ennemi de la peur. La peur déteste l'espoir. Tout le monde est en train de vivre dans un monde où tout le monde nous dit c'est tout va mal, oui. On va tout dézinguer. Non. Donc moi je dis l'espoir, c'est plus que jamais utile. Moi j'ai grandi avec cette mère qui me disait toujours les problèmes seront toujours là. Il faut trouver une solution. Quand on ne peut pas avancer, on meurt. C'est tout.
0: Angélique Kidjo, chanteuse, chorégraphe et actrice, lauréate entre autres de 5 Grammy Awards, des tournées dans le monde entier, des concerts dans des salles prestigieuses. Moi j'ai envie de dire que de chemin parcouru hein, depuis la petite fille qui est née à Ouida au Bénin. Qu'est-ce qui vous a donné le goût de la musique hein?
1: Ma maman et mon papa.
0: Votre mère était directrice de théâtre, hein, il faut le préciser.
1: Exactement.
0: Au départ.
1: Exactement, et elle chantait aussi beaucoup. Et mon père, lui, jouait du banjo. Lui, c'était le crooner de la famille. Il nous chantait Henri Salvador, Paul Anka, ouais. Frank Sinatra, tout le total. Et même des fois, il nous jouait du Beethoven avec du banjo. Oui. Et c'est comme ça que je suis tombée aussi dans la musique classique. J'ai commencé à écouter plein de trucs classiques. Oui. Mon père a dit que j'ai chanté avant de parler. Et que quand j'ai commencé à parler, il a vraiment regretté la période où je chantais.
0: Mais nous, on ne la regrette pas, le fait que vous soyez mis à la musique. La musique, Angélique Kidjo, mais aussi beaucoup d'engagement hein, pour les droits humains, l'égalité des sexes, la justice sociale, ambassadrice internationale aussi de l'UNICEF, s'impliquer dans ces causes. Pourquoi c'est aussi important pour vous?
1: Mais est-ce qu'on peut vivre heureux, en paix,

0: quand on sait qu'il y a des enfants sur cette planète qui souffrent les horreurs. C'est un enfant qui me l'a rappelé pendant un de mes voyages en Tanzanie avec l'UNICEF, l'un de mes premiers voyages. Un enfant de 3 ans atteint du sida qui m'a collé tout le voyage. Il avait plus de 40 de fièvre et il était là, heureux que je sois là parce qu'il voulait m'entendre chanter à Golo. Et quand il me dit, j'ai un message pour toi que tu peux donner au monde, tous les enfants de cette planète doivent être notre priorité. Vous avez un enfant qui vous dit ça et vous allez passer votre vie à vivre dans votre bulle. Tant qu'on n'aura pas réussi à créer un monde où les enfants seront vraiment au centre de nos vies, de nos systèmes économiques et de tout, on aura tout raté, on n'aura rien compris.
1: Alors, Angélique Kidjo, ce mardi 18 août, un événement particulièrement important pour vous, puisque vous allez avoir votre étoile sur le fameux Hollywood Walk of Fame de Los Angeles, aux côtés de stars comme Marilyn Monroe, James Dean, Charlie Chaplin, mais aussi James Brown ou Ella Fitzgerald. Vous serez la première chanteuse africaine à avoir cette distinction. Ça représente quoi pour vous, cette étoile ?
0: Ben, c'est une reconnaissance et aussi une ouverture. Parce que souvent, on a l'impression que le monde n'évolue pas. Et j'espère sincèrement que cette étoile va être une porte ouverte pour que tout artiste, toute personne qui doit être reconnue et qui doit être sur ce boulevard le soit.

0: Extrait de Jérusalem, chanson en forme de prière, contenue dans votre dernier album et que vous aviez reprise le 7 décembre 2024 pour la réouverture de la cathédrale Notre-Dame de Paris, ce qui était un grand moment d'émotion. Alors Angélique Kidjo, si la musique vous a rendu heureuse au quotidien, mais quels sont vos petits secrets de bonheur? Vous allez nous le dire, mais pas forcément en chantant. Quand vous vous levez le matin, est-ce que c'est tout de suite de bonne humeur et d'énergie, I'm on fire, ou c'est plutôt laissez-moi tranquille tant que j'ai pas bu mon café ou mon thé?
1: Non. Moi, quand je me lève le matin, c'est une des leçons de ma maman. Elle me dit, quand tu te lèves le matin, tu te salues d'abord. Tu salues ton corps parce que le sommeil, c'est comme une petite mort.
0: Oui.
1: Ce corps t'a porté pendant ton sommeil, tu te salues, tu commences ta journée avec.
0: On continue, Angélique Kidjo. Quand vous avez un petit coup de déprime, un petit peu de blues, qu'est-ce que vous faites pour vous remonter le moral?
1: Je cuisine. Je fais la popote. J'adore faire la cuisine.
0: Et vous faites quoi? Vous avez une spécialité, Angélique?
1: Souvent, je me fais du couscous aux légumes,
0: oui,
1: avec du citron confit, avec des pois chiches, des raisins blonds et des légumes. Et puis, je mets ça, je mange et c'est bon.
0: Et vous le partagez, j'imagine?
1: Ah ouais, je le partage. Mon mari, c'est un gros mangeur. Il ne s'est pas fait à manger. J'ai un vêtement soeur, mon père, mon frère et ma belle-sœur. Mm. J'ai toujours quelqu'un, donc ça va.
0: Voilà, ça met en appétit en tout cas. Angélique Kidjo, est-ce qu'il y a un lieu qui vous apaise où vous vous sentez bien?
1: Moi, dès que je suis dans la nature et que j'ai la montagne, la mer et de la forêt, moi, je suis bien. Toute ma tension descend. Je peux rester assise à regarder les vagues ou l'eau et lever la tête et voir les montagnes. Ça me ramène à ma mortalité et à mon humanité. Parce que ces choses-là étaient là avant moi. Ça me rend tout petit et en même temps, ça me nourrit.
0: Question gratitude, Angélique Kidjo. Est-ce qu'il y a une personne qui a beaucoup compté dans votre vie professionnelle ou privée et à qui aujourd'hui vous auriez vraiment envie de dire merci?
1: D'abord, je dis merci d'être vivant et d'être en bonne santé. Mmh. Ça, c'est important. Merci à Chris Blackwell d'avoir cru en moi, de m'avoir signé, qui a lancé ma carrière ici. Et merci à mon père d'avoir produit mon premier concert quand le promoteur local lui a dit « Je ne vais pas investir sur ta fille, elle est trop petite, on ne la verra pas sur scène. » Mon père a dit « C'est un commentaire d'idiot, je vais te prouver le contraire. S'il n'avait pas fait ce concert, je ne serais pas là aujourd'hui. » Et merci au public, parce que s'il n'y a pas le public, il n'y a pas de moi. Le public qui est là depuis que j'ai commencé à chanter, depuis 6 ans jusqu'à aujourd'hui, et le public qui continue à grandir partout dans le monde, je dis merci.
0: Pour terminer, Angélique Kidjo, vous connaissez le dicton « Pour vivre heureux, vivons cachés », mais pour vous, pour vivre heureuse, il faudrait vivre comment?
1: Moi, pour vivre heureux, il faut être heureux et le partager. Essayer d'être heureux pour pouvoir rendre les autres heureux. Ne pas juger les gens. Parce que quand on se gargarise du malheur de l'autre et qu'on parle du mal de la personne sans penser à essayer de voir comment on peut régler les problèmes, ça n'arrange rien. Voilà, moi, le bonheur pour moi, pour vivre, c'est ça aussi. C'est être au service des autres et au service de soi. Sinon, il n'y a pas de vie.
0: Angélique Kidjo, on va se quitter en musique avec un duo qu'on retrouve dans votre dernier album, Hope. Le duo, c'est celui avec Florent Pagny. Ça s'appelle Malaïka. Et c'est une chanson qui a une histoire particulière. Est-ce que pourriez-nous la raconter en quelques mots?
1: Mais c'est la chanson préférée de ma maman. Donc, elle me l'a demandé de lui chanter avant de la mettre sous terre.
0: Oui, parce qu'elle est morte le 26 juin 2021, on précise.
1: Ouais, je ne pouvais pas. J'y arrivais pas. Et puis, je me suis dit, il faut que je tienne ma promesse. Et je ne voulais pas le faire toute seule parce que ma maman adore les belles voix. Mmh. Je suis sûre qu'elle aurait aimé notre collaboration avec Florent. Mais je crois que d'où elle aime ça. Et c'est une chanson d'amour. Et je la dédie à tout le monde. L'amour, c'est important.
0: Eh bien, un grand merci, Angélique Kidjo, d'avoir été avec nous. On va donc se quitter avec Malaïka, en duo, donc avec Florent Pagny. À bientôt.
1: À tout bientôt. Merci beaucoup.

0: Il était une joie, Vincent Bellotti.
1: Malaïka en duo avec Florent Pagny, extrait du dernier album d'Angélique Kidjo, un entretien à retrouver sur notre site internet en libre écoute et podcast, rcfnotre-dame.fr. À noter qu'au micro de Vincent Bellotti la semaine prochaine, vous retrouvez le journaliste scientifique Jamy Gourmaud. Vous écoutez RCF Notre-Dame, Ligne de foi, sur toutes éditions des Équateurs, un livre de Loïc Finaz. Il fait partie des 7 ouvrages en sélection pour recevoir le prix de la liberté intérieure, proposé par le Jour du Seigneur sur France 2 et dont RCF Notre-Dame est partenaire. Découverte à présent avec Madeleine Vatel et Odile Riffaut.
2: Vous allez sentir le vent des embruns. On parle ce matin de Ligne de foi. C'est le livre de Loïc Finaz. Il fait partie des 7 ouvrages en sélection pour recevoir le prix de la liberté intérieure proposé par le Jour du Seigneur sur France 2. RCF Notre-Dame et partenaire, Odile Riffaut, vous avez lu ce récit confession aux éditions des Équateurs.
3: Loïc Finaz est un écrivain de marine. Cet ancien directeur de l'école de guerre a écrit sur le sens du commandement ou sur des questions de stratégie. Mais une partie de son œuvre est plus littéraire ou poétique et c'est de ce côté-là que l'on trouve Ligne de foi.
2: Finalement, de quoi parle ce récit ?
3: Alors Loïc Finaz assiste à la messe d'enterrement d'un de ses amis marins. Il laisse aller ses pensées et ses souvenirs à mesure qu'il observe chacun des tableaux qui représentent les événements de la vie du roi Saint-Louis. Les 12 chapitres de Ligne de foi, ce sont des réflexions à partir d'un de ces tableaux et aussi d'un moment de la messe. Loïc Finaz montre combien il est attaché à la liturgie de la messe catholique. Il fait souvent le parallèle entre la liturgie profane du marin qui fédère un équipage et le rituel sacré du religieux.
2: Ligne de foi, c'est un titre très poétique.
3: Et c'est aussi très technique. La ligne de foi, c'est, je cite, l'axe longitudinal de référence d'un navire. Le vocabulaire marin est très présent. Par exemple, au lieu du mot sommaire à la fin du livre, il n'y a pas écrit sommaire, justement, il y a écrit amer. Les amers, dans le langage marin, ce sont les points fixes qui aident à se repérer quand on est sur l'eau. Et Loïc Finaz joue sur les mots, car précisément, il reconnaît que l'amertume guette l'homme de mer une fois qu'il revient sur terre. Amertume vis-à-vis de cette cité terrestre si imparfaite, des politiques si décevant, à qui pourtant le soldat doit obéir. Loïc Finaz ne veut pas devenir un de ces écrivains du ressentiment, selon la formule de René Girard. Alors il questionne quelle a été sa ligne de foi tout au long de sa carrière.
2: Et si on parle de liberté intérieure, la liberté, c'est le leitmotiv du marin, Odile Riffaut.
3: Bien sûr, et on comprend que c'est pour un marin un mot lourd de sens, et peut-être plus encore pour un soldat. Est-ce que c'est elle qui l'a guidé tout au long de sa vie ? Si c'était sa vocation d'être commandant de marine, comme Loïc Finaz semble en convenir, vocation au sens le plus spirituel du terme, alors il a toute légitimité finalement à lier ensemble la noblesse de l'engagement militaire et le sens du sacrifice du soldat à l'amour du prochain. Peut-on commander sans aimer, demande-t-il. Il a trouvé dans l'amitié et ce qu'il appelle l'esprit d'équipage une liberté. Or, les chrétiens savent combien la liberté est la condition de l'amour véritable.
2: Odile Riffaut, à samedi prochain.
3: À samedi, Madeleine.
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1: Nous continuerons à nous intéresser à ce prix de la liberté intérieure proposé par le Jour du Seigneur sur France 2, toujours avec Madeleine Vatel et Odile Riffaut. Rendez-vous samedi prochain sur RCF Notre-Dame. Dans un instant, nous allons nous intéresser au Sentier du Baroque dans les Alpes avec Rachel Noto. Juste le temps pour nous d'entendre quelques notes de musique signées Angélique Yonatos. Très bon début de journée à toutes et à tous à l'écoute de RCF Notre-Dame.

0: Un poème de Dimitra Manda, une musique de Mikis Theodorakis. Okiklosuneru sur RCF Notre-Dame, c'était Angélique Yonatos.
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2: Dernier volet de la grande série de l'été de Pèlerins, en suivant les panneaux marrons. Direction cette semaine la Haute-Savoie, nous sommes sur le sentier du baroque et avec nous Rachel Lotto. Bonjour Rachel.
3: Bonjour.
2: C'est quoi ce sentier du baroque ?
3: Alors c'est vrai que le nom peut sembler un peu surprenant ou en tout cas énigmatique au départ. Et quand on prend donc cette sortie de l'autoroute donc sur l'A40, on découvre, après avoir arpenté pas mal de chemins sinueux et grimpants, on découvre plusieurs communes qui ont la particularité d'avoir un point commun, c'est des édifices religieux du style du baroque. Ce sont soit des églises, des chapelles ou même des oratoires reconnaissables à leurs couleurs pétillantes, leurs ornements assez majestueux, des trompe-l'œil aussi quand on pénètre à l'intérieur. Et en fait, c'est un sentier qui a été créé il y a quelques décennies par des passionnés de patrimoine pour permettre à des touristes, à des randonneurs, de venir découvrir tous ces édifices qui surprennent un petit peu au pays savoyard.
2: Alors nous sommes aux confins de la France et de l'Italie. Quels sont les liens entre les habitants situés de part et d'autre de cette frontière ?
3: Alors moi j'ai remonté plutôt l'histoire et au départ de ce que j'ai pu constater, c'est que les échanges notamment entre Italiens et Français aujourd'hui, en fait c'était beaucoup d'échanges économiques et donc tout commence finalement avec l'histoire du baroque. On est au XVIIIe siècle, donc la Haute-Savoie de l'époque qui appartenait au royaume de Piémont-Sardaigne était assez pauvre, en tout cas la vie des habitants est plutôt rude, on vit on vit de la ferme, mais une grande partie de l'année se fait en hiver sous la neige. Et donc, certains habitants, certains hommes sont partis au-delà des frontières, même si à l'époque ils n'en avaient pas, et la montagne n'est pas une frontière, sont partis au-delà pour faire un petit peu d'économie. Ils sont revenus en voulant reconstruire et en participant notamment à la construction des édifices baroques pour manifester la présence de l'Église catholique alors que le protestantisme gagne du terrain et n'est pas très loin aux portes de Genève. Et donc, pour bâtir ces édifices, ce sont surtout des artisans donc italiens à l'époque qui sont venus, qui avaient ce savoir-faire-là. Et depuis, un siècle plus tard, ce sont d'autres Italiens donc de l'autre côté du col qui sont venus pour construire aussi d'autres villages, notamment en puissant extraire le granit qui se trouve dans la montagne et qui était assez difficile à extraire, un savoir-faire que pouvaient encore faire les Italiens. Et donc ce sont les traces qu'on peut garder de ces échanges économiques, mais ces migrations aussi qui ont suivi par la suite.
2: Comme un vent d'Italie sur le sentier du baroque, c'est le dernier volet de la série d'été de Pèlerins en suivant les panneaux marrons. Rachel Lotto, merci.
3: Je vous remercie.
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Vous écoutez RCF Notre-Dame, il est 8h50, c'est l'heure de la prière du matin. Dans quelques instants, le pasteur Nicole Fabre nous proposera sa méditation de l'Évangile. Pour cette fête de l'Assomption, l'Évangile selon saint Luc au chapitre 1, les versets 39 à 56. « Le puissant fit pour moi des merveilles, il élève les humbles. »

En ces jours-là, Marie se mit en route et se rendit avec empressement vers la région montagneuse, dans une ville de Judée. Elle entra dans la maison de Zacharie et salua Élisabeth. Or, quand Élisabeth entendit la salutation de Marie, l'enfant tressaillit en elle. Alors Élisabeth fut remplie d'Esprit Saint et s'écria d'une voix forte : Tu es bénie entre toutes les femmes, et le fruit de tes entrailles est béni. D'où m'est-il donné que la mère de mon Seigneur vienne jusqu'à moi ? Car, lorsque tes paroles de salutation sont parvenues à mes oreilles, l'enfant a tressailli d'allégresse en moi. Heureuse celle qui a cru à l'accomplissement des paroles qui lui furent dites de la part du Seigneur. Marie dit alors : Mon âme exalte le Seigneur, exulte mon esprit en Dieu, mon Sauveur. Il s'est penché sur son humble servante. Désormais, tous les âges me diront bienheureuse. Le Puissant fit pour moi des merveilles, saint est son nom. Sa miséricorde s'étend d'âge en âge sur ceux qui le craignent. Déployant la force de son bras, il disperse les superbes. Il renverse les puissants de leur trône, il élève les humbles. Il comble de biens les affamés, renvoie les riches les mains vides. Il relève Israël son serviteur, il se souvient de son amour, de la promesse faite à nos pères, en faveur d'Abraham et sa descendance à jamais. Marie resta avec Élisabeth environ 3 mois, puis elle s'en retourna chez elle.

0: Dans ces jours-là, cela fait directement allusion à la venue de l'ange Gabriel auprès de Marie. Et ce lien souligne d'emblée que ce que l'ange a annoncé à Marie, sa disponibilité à l'œuvre de Dieu en elle, l'ouvre immédiatement sur autrui. Elle ne garde pas cette annonce pour elle, mais va rejoindre sa cousine, avec empressement, souligne le texte. Quelle différence entre ces deux femmes! L'une est femme de prêtre, habitant en Judée, âgée et bien positionnée dans le service du temple de par son mari. L'autre est une toute jeune fille, inconnue de tous, d'un village de Galilée, donc éloignée du temple de Jérusalem, un village inconnu des Écritures. Mais les deux ont su accueillir la parole de Dieu transmise par un ange. Et c'est l'enfant, dans le sein d'Élisabeth, qui l'avertit en tressaillant de la véritable identité de celle qui s'approche. Il s'agit de la mère de son Seigneur, celle qui va ouvrir définitivement l'avenir du peuple par l'enfant qu'elle porte. L'âgée s'incline devant la toute jeune. La femme du prêtre s'incline devant l'inconnu aux yeux du peuple. Et c'est un tout petit qui tressaille. Marie chante alors ce qu'elles vivent toutes les deux ensemble. Ce Dieu qui bouleverse les hiérarchies, qui bouscule les ayants droit. Celui qui fait alliance avec elle et avant elle avec Abraham et dont la fidélité se révèle sans faille. À la suite de Marie, à la suite d'Élisabeth, chantons ce Dieu qui, en nous, mais aussi dans notre monde, vient tout bouleverser pour notre plus grande joie.
1: Notre Père qui es aux cieux, que ton nom soit sanctifié, que ton règne vienne, que ta volonté soit faite sur la terre comme au ciel. Donne-nous aujourd'hui notre pain de ce jour. Pardonne-nous nos offenses, comme nous pardonnons aussi à ceux qui nous ont offensés. Et ne nous laisse pas entrer en tentation, mais délivre-nous du mal. Car c'est à toi qu'appartiennent le règne, la puissance et la gloire pour les siècles des siècles. Amen.
2: C'était la prière du matin. Le pasteur Nicole Fabre avait préparé la méditation de l'Évangile. Pour cette fête de l'Assomption, l'Évangile selon saint Luc au chapitre 1, les versets 39 à 56. Vous écoutez RCF Notre-Dame, il est 8h56, l'heure d'accueillir Isabelle Delaunay. Voici le saint du jour. Bonjour Isabelle.
3: Bonjour. En ce 15 août, nous fêtons les Maries, l'anagramme du verbe « aimer » en français. Ce prénom, ancien et hautement symbolique, est dérivé de l'égyptien « mérite », qui signifie « la bien-aimée ». C'est aussi un dérivé du prénom hébraïque « Myriam », qui peut signifier « goutte de mer ». Répandu chez les Juifs du temps de Jésus, ce prénom fut rarement utilisé jusqu'au XIe siècle chez les chrétiens. Et depuis lors, c'est le prénom le plus utilisé sous toutes les latitudes. Bien qu'en France ce prénom soit légèrement en baisse, il figure toujours dans les 50 prénoms féminins les plus donnés. Sans oublier ses nombreux dérivés tels que Myriam, Mariam, Maé, Marielle, Macha, Marion ou Muriel. Et savez-vous pourquoi cette belle fête mariale de l'Assomption au cœur de l'été est un jour férié en France? C'est grâce à la naissance si attendue du futur roi Louis XIV. Son père Louis XIII, après 20 ans de mariage avec Anne d'Autriche, n'a toujours pas eu d'héritier. Il demande alors à tous ses sujets de faire dans chaque paroisse une procession le 15 août pour avoir enfin un fils. Le miracle a eu lieu. Louis XIV naîtra l'année suivante et Louis XIII déclara prendre la Vierge Marie comme protectrice et patronne du royaume. Patronage confirmé par le pape Pie XI le 2 mars 1922. En ce 15 août, on fête solennellement la Vierge Marie, son assomption au ciel, sans avoir connu la corruption de la mort. C'est la première créature humaine à entrer corps et âme dans la gloire de Dieu. Après la mort de Jésus, une tradition l'a fait vivre quelque temps avec l'apôtre Jean à Éphèse. Mais c'est sans doute à Jérusalem qu'elle finira sa vie terrestre. les apôtres furent mystérieusement avertis de se retrouver à Jérusalem pour entourer les derniers instants de la Mère de Dieu, que les anges emportèrent vers le ciel, 3 jours après sa mort. Au VIe siècle, l'empereur byzantin étend à l'ensemble de l'Église byzantine une fête mariale le 15 août, lui donnant le nom de « Dormition de la Mère de Dieu ». Cette fête se répandra ensuite dans l'Église universelle et prendra le nom d'Assomption en Occident. Nous pouvons donc aujourd'hui confier la France à Marie, puisqu'elle en est la sainte patronne, et souhaiter bonne fête à toutes les Maries.
2: Merci Isabelle Delaunay, c'était le Saint du jour. Je vous rappelle que vous pouvez vivre la messe de cette fête de l'Assomption en direct depuis le sanctuaire de Lourdes. Rendez-vous sur RCF Notre-Dame tout à l'heure à partir de 10h. Quant à moi, je vous fixe rendez-vous demain matin à partir de 7h. Très belle journée à toutes et à tous en notre compagnie.
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9: Qui est en souffrance là où plus rien n'est périssable? Le mal se prolonge-t-il au-delà de la mort? Ce sont les mots d'un poète, Patrice de la Tour du Pin, un de nos grands poètes du XXe siècle dont l'œuvre entière est traversée de ferveur et d'inquiétude, de joie et de souffrance, une œuvre qui est l'écho vivant et intense d'un combat spirituel, osant plonger dans la chair la plus belle et la plus pauvre qui fait notre humanité. Patrice de la Tour du Pin a traduit en français les textes liturgiques après Vatican II. Le poète nous a quittés en 1975. Et c'est à l'occasion des 50 ans de la disparition du poète qu'un livre de Patrice de la Tour du Pin, Office et Psaume, vient de paraître aux éditions Salvator. Pour nous présenter cet ouvrage, j'ai la joie d'accueillir aujourd'hui Emmanuel Godeau. Bonjour.
10: Bonjour Sarah.
9: Emmanuel Godeau, vous êtes écrivain, poète, vous êtes lauréat du prix Paul Verlaine de l'Académie française en 2024. Vous proposez également des chroniques régulières dans la revue Études. Vous avez rédigé une très belle préface de ce recueil, recueil qui contient les offices et psaumes, et également une postface de Marie-Josette Lehan, que je signale, qui est aussi une spécialiste de l'œuvre du poète. Emmanuel Godeau, comment tout d'abord est né le projet d'écrire cette préface sur cette œuvre de Patrice de la Tour du Pin?
10: Oh, j'ai tout simplement répondu à la demande d'un passionné de Patrice de la Tour du Pin, François-Xavier Dury, qui est le concepteur, le chef d'orchestre, j'allais dire, de cette édition, et qui est un passionné avec notamment un groupe de lecteurs fervents de l'œuvre de Patrice de la Tour du Pin, qu'il a baptisé le Collège de Tess. Voilà. Donc j'ai répondu à la passion de François-Xavier par un rapport personnel à Patrice de la Tour du Pin, qui est un rapport de poète à poète. Je ne suis pas un spécialiste de Patrice de la Tour du Pin, mais je suis un poète qui a besoin de la parole, du verbe poétique de Patrice de la Tour du Pin.
9: Il y a donc une actualité, nous pensons à cette disparition, donc il y a 50 ans, de Patrice de la Tour du Pin. Cette poésie, on pourrait

0: l'a qualifié, je reprends une de ses expressions, comme une écriture de l'éternité qui est de passage. Une expérience, on va dire, de notre incarnation, de notre situation dans le temps, mais aussi de ce que nous pouvons saisir de l'éternité par différentes voies. Est-ce que c'est aussi quelque chose qui pourrait, en quelques mots, peut-être dire un peu l'essentiel, en tout cas pour vous, qu'est-ce que ce serait cette poésie d'abord ?
1: Alors, Patrice de la Tour-du-Pin, pour reprendre ses mots, a voulu rappeler le Christ dans le jardin des lettres. Formule qui, je crois, correspond à son projet. C'est quelqu'un qui a toute sa vie cherché l'unité et le sens profond de ce que les hommes vivent. Une autre de ses paroles mémorables, inoubliables, tout homme est une histoire sacrée. Et c'est quelqu'un qui a passé sa vie à construire un monument qu'il appelle finalement la somme de poésie et qui aboutit à une trilogie, le jeu de l'homme en lui-même, le jeu de l'homme devant les autres et puis le jeu de l'homme devant Dieu. Le mot de somme nous rappelle peut-être saint Thomas d'Aquin en particulier, et c'est ce qui fait probablement la particularité de Patrice de la Tour-du-Pin dans un siècle qui a été fasciné par la trace, par le fragment. Lui n'a pas perdu le fil d'un désir de totalité, d'unité. Et c'est la grande générosité, je crois, et la grande singularité de son travail poétique. Je le compare, pour ma part, à ce que Dante a pu faire avec la Divine Comédie. C'est le même projet, j'allais dire la même ambition. Le mot ambition peut avoir quelque chose, il peut y avoir un malentendu autour de ce mot-là, mais disons que c'est la même générosité, léguée à des êtres qui ont été meurtris par un 20e siècle monstrueux, apocalyptique, léguer un édifice pour littéralement refonder une humanité dans la justice et la lumière.
0: Ces poèmes, Office et Psaume, ont été publiés dans ce recueil aux éditions Salvator, paru pour la première fois en 1938, les Offices en 1946, ensuite remaniés dans le premier volume de la Somme de poésie que vous venez de présenter. Si nous ouvrons d'abord ce livre de psaumes, les psaumes sont pour Patrice de la Tour-du-Pin des prières tout autant que des poèmes, ou peut-être même plus que des poèmes. Comment vous pourriez évoquer, nous présenter cette relation entre poésie et prière ?
1: Je crois que chez lui, alors effectivement, ces psaumes, ces offices renvoient au fond à un avant de la somme de poésie, comme vous l'avez rappelé. C'est ça l'originalité de cette publication, c'est de rappeler que ce poète qui peut intimider par justement la monumentalité de son projet, de sa proposition, s'est construit tout au long de sa vie. C'est véritablement une quête. D'ailleurs, La quête de joie est le premier ouvrage en 33 qu'il publie. Nous entendons dans les psaumes qui sont parfois attribués, d'ailleurs étonnamment si on regarde de l'extérieur, à des sortes de personnages, Jacques Cortinaire et Benoît Gorfoncelet, qui sont des voix intérieures de Patrice de la Tour-du-Pin, de l'homme qui se cherche et qui évidemment se heurte à des difficultés intérieures, des résistances, des tentations multiples. Et pour répondre à votre question, ces psaumes sont à la fois poèmes au sens où on entend la voix d'un homme qui cherche cherche, qui espère, qui se cogne parfois à des difficultés intérieures et extérieures, et qui, en même temps, ne perd jamais le fil de l'espérance. Donc ce sont aussi de véritables psaumes qui sèment dans les larmes, mais avec l'espoir de récolter dans, dans le rire et l'allégresse. Tient vraiment les deux fils de notre humanité, ce que nous avons de plus misérable, comme dirait Pascal, et de plus grand dans la promesse dont nous sommes le nom. Ça donne beaucoup d'humanité, beaucoup de proximité avec ce que nous sommes. Il n'y a pas de, chez Patrice de la Tour du Pin, pas de surplomb, si vous voulez. C'est pas quelqu'un qui dirait que le chemin est déjà accompli. Non, il est à faire, il est âpre, il est difficile. Mais il y a comme un fil d'espérance qui n'est jamais rompu chez lui. C'est ça qui est tout à fait bouleversant.
0: La poésie et cette expérience, cette recherche, c'est une écriture, et cette écriture de Patrice de la Tour du Pin, elle est très ample, elle est très rythmée, elle peut être musicale, elle contient aussi des discontinuités, parfois des questions, ensuite on pourrait dire des éléments qui se formulent et se reprennent dans la plongée dans l'intérieur. Comment vous pourriez nous la décrire? Qu'est-ce qu'elle a de spécifique?
1: Je crois que c'est sa profonde humanité, c'est cette manière d'être incarné. Patrice de la Tour du Pin, c'est l'homme de la terre, c'est l'homme des forêts, c'est l'homme des alliés, de la sauvagine. C'est l'homme qui est confronté aux peurs qui sont les nôtres, la mort, dit-il, qui est gambadante et folle. Et puis à ce monde aussi, qui au fond n'a pas bougé, nous sommes toujours dans ce monde qui a caché ses désastres, caché ses blessures qui n'ont pas été soignées. Il y a un vers que je trouve là aussi d'une actualité, d'une contemporanéité bouleversante. On a fait des enfants d'inquiétude pour le plaisir. Les enfants d'inquiétude, voilà, ils sont autour de nous, ils sont aussi en nous. Et cette poésie n'enjambe jamais nos faiblesses et peut-être parfois nos facilités, mais elle-même ne cède pas à la facilité, et surtout pas à la facilité de, vous savez, l'idée qu'un rôle, la poésie en elle-même et par elle-même sauvera le monde. Oui, comme la beauté, on peut l'espérer, mais que le combat est âpre, que le combat est dur, et on ne perd jamais chez Patrice de la Tour du Pin cette forte conscience, même si je pense à un psaume comme le psaume 33 de notre édition, hein, je lis ceci: ils peuvent toujours s'en prendre à mon espérance, leur désespoir et mon espérance ne sont pas du même monde. On entend un il au pluriel là qui fait entrevoir des puissances qui peuvent être hostiles, qui peuvent être celles d'un certain divertissement contemporain, par exemple.
0: Patrice de la Tour du Pin disait que la poésie est un moyen et non pas un but. Vous-même, dans la préface à ce recueil, vous expliquez qu'il y a peut-être un danger qui serait de sacraliser la poésie. Pour autant, cette poésie qui elle-même est, on va dire, traversée par la recherche, on pourrait dire, et la présence du Christ, elle n'est pas si facile à comprendre aujourd'hui, non ?
1: Oui, dans notre monde. Elle n'est pas si facile à comprendre, effectivement. Certains, d'ailleurs, même à la réception des premiers ouvrages de Patrice de la Tour du Pin, il y a toujours eu quelques malentendus, quelques résistances à cette poésie qui est pourtant toujours extrêmement, tout à fait désarmante de simplicité. Je pense à ce que disait un autre grand poète chrétien qu'on a un petit peu oublié aujourd'hui, Jean-Claude Renard, qui disait ce n'est pas parce que les poèmes sont illisibles que nous ne savons pas ou avons du mal à les lire, mais parce que disait-il, dans une forme de tautologie apparente, c'est parce que nous ne savons pas les lire, au sens, si vous voulez, où c'est nous qui sommes trop compliqués pour lire la simplicité des poèmes, parce que les poèmes eux-mêmes disent très bien ce qu'ils veulent dire, et c'est souvent nous qui mettons entre la poésie et notre propre vie des distances, des obstacles qui sont multiples d'ailleurs, et notamment notre propre représentation de la poésie. C'est peut-être un peu compliqué de le dire comme ça, mais parfois on a des a priori sur la poésie, et ce sont ces a priori-là qui nous empêchent peut-être d'entendre souvent la parole des poètes, qui est le plus souvent, et je crois que c'est vraiment le cas de Patrice de la Tour du Pin, en réalité désarmante, cette parole désarmante de simplicité, de proximité. C'est nous qui sommes peut-être parfois trop éloignés de la source de nos vies. Nous sommes parfois à l'écart de ce qui nous ferait précisément revivre.

0: Emmanuel Godeau, nous évoquons aujourd'hui la figure de Patrice de la Tour du Pin, de ce grand poète, autour de la publication des Offices et Psaumes, un recueil paru en 2025 aux éditions Salvator. Il y a d'abord cette forme des psaumes qui indique très clairement une familiarité avec la Bible, et puis aussi les offices qui prennent différentes formes, l'office du matin, l'office de la Vierge, l'office des morts et l'office du soir. Ce sont des formes poétiques qui sont aussi inscrites dans un temps liturgique, qui se déploient intérieurement, on pourrait dire, dans l'âme, dans l'intimité de cette expérience spirituelle. Comment pourriez-vous rendre compte, expliquer ce à quoi le poète ici répond, c'est une réponse, est-ce un appel? Comment expliquer chez Patrice de la Tour du Pin cet accord, cette articulation de la poésie et de la liturgie?
1: Oui, c'est vraiment une question passionnante parce que, si vous voulez, il y a deux risques au fond. La liturgie peut elle-même se dévitaliser, progressivement se dépoétiser, se mécaniser, je dirais. Et la poésie, de son côté, peut se prendre pour ce qu'elle n'est pas. Elle peut s'auto-célébrer et elle-même se figer sur ces pauvres souverainetés. Et ce que propose Patrice de la Tour du Pin, notamment dans ses offices, mais dans les psaumes tout également, c'est, je dirais, une revitalisation mutuelle. La poésie, en se tournant vers la liturgie, dépasse, ses propres narcissismes. Et à l'inverse, la liturgie, en accueillant la poésie, se revitalise et se ressource. Et je crois que c'est cette rencontre assez rare dans l'histoire de la poésie, en tout cas dans son déploiement moderne, qui fait toute la spécificité de Patrice de la Tour du Pin. Et peut-être pour compléter ma réponse, je voudrais tout simplement, parce qu'on parle d'un poète, et je crois qu'il faut entendre cette poésie, je voudrais simplement vous lire, si vous me le permettez, un petit fragment de l'Office du matin, pour donner peut-être à nos auditeurs l'écho de ce qu'est cette poésie. Dieu du souffle, vous de la source et de l'estuaire de l'esprit, vous du vif du bonheur et de l'angoisse humaine, vous, du germe à la mort et jusqu'au paradis, Dieu du souffle, qui nous prend à nos corps pour en faire le sien, qui nous prend à la vie pour en faire la sienne, qui nous prend dans le temps pour nous mener plus loin. Un petit écho de cette

0: cette merveille du verbe et j'allais presque dire, je ne sais pas s'il faut dire la ferveur, de l'écoute, de l'attention qui sont au cœur de ce magnifique poète qu'est Patrice de la Tour du Pin.
1: Je vous remercie de cette lecture. On y entend une poésie où on trouve de la vie, de la ferveur, de nombreuses questions aussi, et une expérience qui parfois est aussi celle des éléments, donc de la terre, de l'eau, donc très, très incarnée dans cette expérience du monde, dans cet être au monde, et aussi de la nuit. Il y a une profondeur de cette plongée dans la nuit, par exemple dans le psaume 16, de nuit en nuit jusqu'à l'enfer comme au lieu immobile de la nuit, et puis ensuite de la lumière, et là on rejoint l'éternité. Qu'est-ce qu'on pourrait dire de ce mouvement, aussi de ce courage d'un poète, à l'heure où on fait plus trop attention à ça peut-être, et de moins en moins à dire cette profondeur du mouvement intérieur, de l'intériorité?
0: Oui, c'est vraiment l'attention, c'est l'attention même de la, il me semble, de la croix. C'est à la fois la présence de ce qui pourrait nous défaire, de ce qui pourrait à chaque instant nous ramener vers des angoisses insurmontables, des blessures inconsolables, et puis ce mouvement comme d'une espérance qui se redresse, d'un acquiescement, et entre le non et le oui, entre cette nuit que vous évoquiez et cette lumière qu'on ne perd finalement pas de vue, je crois qu'il y a l'arc de toute notre humanité. Je lis là, je l'ai sous les yeux, le psaume 40, hein, toujours dans cette édition. Depuis toujours, j'ai comme un poids à traîner derrière la conscience. J'ai dansé et rit devant le monde comme s'il n'était pas là. Là, je crois que ça, les deux se rejoignent dans un tel verset. On pourrait en avoir une interprétation très, très sombre, comme quelque chose qui s'est perdu, un temps qui s'est perdu, mais j'ai dansé devant le monde. On pense à David devant l'arche, et comme un dépassement finalement déjà de l'angoisse existentielle.
1: Oui, c'est porteur d'espérance, et il y a une dimension lumineuse, universelle. Vous évoquiez cette figure de David, il y a les psaumes qui parlent à tous les êtres humains, et je dirais aussi à tous les chrétiens, quelles que soient, on va dire, les différentes sensibilités, et qui s'inscrit dans toute une histoire aussi, une lignée peut-être de poètes qui ont été vivifiés par cette source. Je pense au psaume 18. Le poète amoureux du Christ s'adresse à ceux qui l'écoutent. Je ne suis pas un poète christique. Ce n'est pas à vous de juger si je suis un poète d'élection. L'amitié divine se sent à certains moments de silence et je ne la décèle guère dans les tourments du vent. Alors, c'est un peu cette question que je voudrais vous poser. Est-ce qu'on peut parler de poète chrétien? Qu'est-ce que vous en pensez à propos de Patrice de la Tour du Pin, ou en général, en tout cas, il y a cette formule de « je ne suis pas un poète christique ». Qu'est-ce que vous en pensez?
0: Oui, il y a une manière de rappeler très, très humblement que le poète n'est pas le Christ et n'ambitionne pas d'être le Christ. Il est du Christ, mais il n'est pas le. Évidemment, il y a quelque chose là comme une manière de tordre le cou à peut-être certaines prétentions qu'on peut déceler parfois. Le poète a tendance, ou pourrait avoir tendance, à croire qu'il tient ce qui est au bout de sa parole, alors que chez Patrice de la Tour du Pin, il n'y a jamais cette confusion, effectivement. Qu'il parle à toutes les sensibilités, oui, parce que je suis protestant, par exemple, et je me retrouve pleinement dans bien des poèmes, et la plupart d'ailleurs des poèmes de Patrice de la Tour du Pin. Quant à savoir si c'est un poète chrétien, oui, bien sûr, complètement, absolument, résolument, mais pas au sens où on voudrait. Alors, pour moi, il y a deux tendances, c'est-à-dire le poète chrétien, ça peut être, par exemple, dans une certaine exégèse universitaire, ça vient cantonner finalement un poète et le réduire à quelque chose.

0: parole, un flambeau, et on est toujours surpris peut-être dans ce cas-là de la liberté extraordinaire qu'incarne une voix comme celle de Patrice de la Tour du Pin. C'est à la fois une poésie qui s'inscrit pleinement dans la pensée chrétienne et qui lui est totalement, je dirais, consubstantielle. Mais on oublie souvent que dans cette pensée, il y a de toute façon la liberté, la singularité, il y a la place pour le trésor humain. Hein. Il n'y a pas d'histoire humaine sans Dieu sacré, nous dit Patrice de la Tour du Pin. Pas d'histoire humaine sans Dieu sacré. Hein. L'homme n'est pas une marionnette, un pantin. Il a à chercher, à construire le sens, et ça se fait par des voix qui sont singulières.
1: Cette poésie n'est pas cantonnée, on pourrait dire, dans les limites dogmatiques, peut-être, d'une religion, mais elle n'est pas aussi réservée à, simplement, on pourrait dire, des lecteurs esthètes de poésie, une sorte d'entre-soi, vous l'évoquez dans votre préface. La poésie, c'est bien plus que cela, qui ouvre non seulement à l'existence, mais aussi à la parole divine, et c'est une puissance qui est quand même singulière, qui est réservée à quelques poètes, non ?
0: Oui, il y a dans la poésie authentiquement, j'allais dire, accomplie dans l'exigence, la discipline qu'implique la recherche du verbe poétique. Personne n'est possesseur de ce verbe, on le cherche, c'est un questionnement, le questionnement de toute une vie. Mais quand un poète de cette exigence nous propose ces textes, alors ce ne sont effectivement plus des textes qui sont là pour être appréciés au sens esthétique du terme. Je pense vraiment que dans tout poème véritablement médité, écrit, espéré, il y a de quoi refonder un monde. Et au fond, la poésie est comme la manifestation dans un monde qui se cherche, qui désespère, j'allais presque dire, de se trouver. Le véritable poème est toujours là pour nous ramener comme à une origine. Vous n'avez rien encore construit véritablement, tout reste à faire et ne désespérez pas. Il y a une force de fondation dans le poème authentique qui littéralement est bouleversant, parce que, comme le disait Rimbaud, la poésie est en avant, elle nous projette vers non pas simplement un avenir radieux ou un espoir, mais littéralement il y a une force de fécondation dans le poème, et chez Patrice de la Tour du Pin c'est manifeste. D'un poème de Patrice de la Tour du Pin peut découler tout un monde à reconstruire, et il nous aide à le faire.
1: Alors, ces poèmes ne sont pas de simples textes. Vous indiquez que ces textes sont aussi à psalmodier, à chanter, à murmurer. Donc, il y a une incorporation, on pourrait dire, une incarnation aussi qui traverse cette lecture. Et je pense, pour certains de nos auditeurs, peut-être cette découverte. Pour terminer, quels sont les livres de Patrice de la Tour du Pin qu'on peut se procurer aujourd'hui ? Est-ce que vous pourriez dire deux mots assez rapidement là-dessus ?
0: Alors, vous pouvez trouver en Poésie Gallimard la quête de joie. Vous pouvez trouver évidemment ce texte dont nous parlons, Office et Psaume, qui est une très très belle synthèse également. La somme de poésie, pour l'instant, est un peu difficile parfois, parce que pas toujours disponible chez l'éditeur. Il faut parfois faire des pieds et des mains du côté des bouquinistes. Mais c'est voilà, c'est ce que j'aurais envie de vous dire, mais en tout cas dans ces Offices et Psaumes, je ne vais pas faire de la publicité, mais tout de même il y a un très très bel ensemble, c'est une très belle introduction.
1: C'est un magnifique recueil, je vous remercie Emmanuel Godeau pour cette présentation et cette méditation aussi que vous avez menée autour de la poésie. Je rappelle que vous-même êtes écrivain, poète. Nous parlions aujourd'hui des Offices et Psaumes de Patrice de la Tour du Pin, paru aux éditions Salvator. Merci.
0: Merci.

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2: 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Attention, ce train est en direction de Saint-Denis.
3: De la salle à manger, nous ouvrons la porte-fenêtre et nous arrivons sur cette grande terrasse. Où sommes-nous ? Nous sommes cité Véron, chez Jacques Prévert. Et sur cette terrasse, il va se passer énormément de choses. Je suis avec Eugénie Prévert, la petite fille du poète, qui nous ouvre exceptionnellement cet appartement dans lequel nous avons déambulé la semaine dernière. Et là, nous arrivons sur la terrasse de cette terrasse. Nous voyons le Moulin Rouge de derrière et puis toutes les petites terrasses de Pigalle qui sont tout autour de nous. C'est tout à fait charmant. Que se passait-il ? Bonjour.
4: Bonjour.
3: Que se passait-il sur cette terrasse ?
4: Alors ici, c'est la terrasse qui s'appelle en fait la terrasse des Trois Satrapes.
3: Oui.
4: Sur la Boris Vian, à son appartement, juste à côté, qui donne sur cette terrasse. Donc c'était la terrasse du collège de pataphysique et beaucoup de monde, tout Paris que connaissait Boris Vian et Jacques Prévert sont venus ici. Il y avait des grandes fêtes pataphysiciennes.
3: Alors trois, parce qu'il y a Boris Vian, il y a Jacques Prévert et il y a le chien Hergé.
4: Alors la chienne, parce que
3: chienne,
4: c'est une femme,
3: une femelle,
4: et qui s'appelle Hergé, qui est une briarde hongroise et qui s'appelle Hergé comme Hergé Bête, en fait, qui veut dire Elisabeth. Donc c'est le diminutif d'Hergé Bête. Et c'est pas mal pour une hongroise comme Elisabeth d'Autriche, reine de Hongrie.
3: Alors j'imagine que sur cette terrasse, il y a eu beaucoup de musique, parce que Boris Vian a la trompette.
4: Alors Boris Vian, alors je sais pas s'il jouait de la trompette là, en tout cas il habitait là vraiment juste là en fait, l'appartement donne aussi sur la...
3: Là où il y a les grilles.
4: Et transversal, celui-là est tout en longueur et, ouais. Et l'autre ça fait comme, ils sont perpendiculaires les deux appartements. Alors je sais pas s'il y avait de la musique, en tout cas des deux appartements en fait il y avait on pouvait rentrer par la porte d'entrée, même par la porte de la terrasse et les familles étaient très proches et Boris Vian est mort très tôt, il est mort en 59. Donc ensuite Ursula, sa femme Ursula Vian-Kubler habitait là et les familles étaient très très proches.
3: Alors autre musicien, Maurice Baquet au violoncelle.
4: Oui, grand copain depuis très longtemps, depuis les années 30 de mon grand-père.
3: Oui. Et Maurice Baquet qui à la fois jouait du violoncelle mais faisait des solos de clown et des spectacles autour du violoncelle qui était à la fois très poétique et très drôle.
4: Oui, très sportif, donc complètement acrobate, aussi très alpiniste.
3: Oui.
4: Et comédien quand même, il était aussi comédien et il a été beaucoup photographié par Robert Doisneau que mon grand-père lui a présenté. Et donc il y a des photos incroyables où il est avec son violon, il le fait. Donc ils ont des idées, donc il le met à des endroits précis et avec son violon, Et ce qui est intéressant, c'est que Doisneau a fait un petit peu la même chose avec mon grand-père, où il le fait poser, par exemple, devant le magasin du 14e arrondissement de Paris, Mérode. Il le fait mettre au milieu, cachant le haut, ce qui fait merde derrière lui, et qui a fait cette photo très célèbre, Jacques Prévert devant un guéridon, un verre de rouge, et avec la chienne Hergé, la Briarde. Donc c'était un ami commun des deux.
3: Avec sa cigarette au bec,
4: oui.
3: Et puis il est légèrement voûté, et on sent qu'il réfléchit.
4: Alors ça, ils ont fait
3: ils
4: ont fait toute une série. Et alors, ce qui est marrant, c'est qu'il y a une dédicace qu'il a faite sur la photo elle-même à Robert Doisneau, où il écrit « Jacques Prévert, effondré par la vacherie du monde, dixit Robert Doisneau ». Donc je pense que Doisneau, ça devait lui évoquer ça, donc c'était marrant.
3: Ça devait être ça aussi. Yves Montand faisait partie de la bande ?
4: Alors Yves Montand, oui bien sûr, oui Yves Montand qui rencontre pour le film Les Portes de la Nuit, et ensuite bien sûr il partage Saint-Paul-de-Vence, et puis surtout Simone Signoret qui était une très très grande amie de Jacques Prévert, qui a joué dans très peu de films, qui a fait surtout de la figuration que des petits rôles malheureusement, mais qui était vraiment, il s'aimait énormément et Simone comptait beaucoup pour lui.
3: Eh bien Yves Montand, on l'écoute tout de suite.
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1: Voilà, vous avez reconnu en sortant de l'école Jacques Prévert, les mots de Jacques Prévert et la musique de Joseph Kosma et le charme, évidemment, d'Yves Montand. Nous continuons sur cette terrasse à imaginer toutes les fêtes qui se sont passées, mais aussi les discussions, les conversations, parce qu'ils avaient plein d'amis communs, plein d'envies communes, et j'imagine plein d'envies de création commune.
2: Boris Vian et Jacques Prévert.
1: Ouais. Enfin, Boris Vian, Jacques
2: oui.
1: Prévert, Maurice Baquet,
2: oui, bien sûr, ouais, bien sûr.
1: Yves Montand, enfin tout le
2: Boris
1: tout monde.
2: Vian, il a fait, Boris Vian, il est d'une génération d'après, donc
1: oui.
2: C'est assez intéressant. Ils sont très très proches dans leur manière d'aborder le monde, dans leur fantaisie, et puis aussi dans leur dureté, parce que c'est des chacun ils portent.
1: C'est des rebelles, hein.
2: Exactement, des rebelles. Par exemple, il lui trouve un petit rôle dans Notre-Dame de Paris.
1: Mmh.
2: Je crois, je sais plus ce qu'il fait, un ecclésiastique.
1: Mmh.
2: Donc il lui trouve ce petit rôle. Il chante aussi à la Fontaine des Quatre Saisons, qui est un cabaret rive gauche et qui est dirigé par Pierre Prévert, le frère de Jacques Prévert. Donc là, il est venu chanter. Et puis Jacques Prévert a écrit, enfin offert plein de collages. Il y a beaucoup de correspondances, des choses vraiment magnifiques, et écrit un texte extraordinaire qui s'appelle Boris Vian. Je ne sais pas si vous connaissez ce texte, ou qu'il écrit après sa mort, c'est un hommage, c'est vraiment, vraiment poignant.
1: Alors, politiquement, ils sont tous au départ affiliés au Parti communiste.
2: Alors, mon grand-père, lui, il n'a jamais eu sa carte du Parti communiste. Il a toujours dit qu'il ne voulait pas qu'on le mette en cellule.
1: Ouais.
2: Mais bien sûr, de gauche, lui, il a toujours dit que
1: oui.
2: Ce qu'il aimait, c'était la gauche et que la main droite, c'est la main rusée, c'est la main gauche, la main de, je sais pas, la main de l'ouvrier. Je sais pas. Donc, il était, bien sûr, avec le groupe Octobre, bien sûr, très à gauche.
1: Oui.
2: Mais il n'a jamais eu sa carte.
1: D'accord.
2: Il n'est pas militant.
1: Il est allé en URSS.
2: Alors, avec le groupe Octobre.
1: Avec le groupe Octobre, absolument.
2: Et là, justement, je pense qu'il a compris pas mal de choses parce qu'ils avaient quelqu'un qui les chaperonnait.
1: Mmh.
2: Et à la fin, en partant, on voulait que chacun signe en disant que c'était merveilleux en URSS. Et il a refusé, ils ont tous refusé de le faire. Donc, voilà.
1: Mais je crois que ce retour du RSS a été aussi pour lui une façon de se détacher. Non pas de la gauche, mais du Parti communiste.
2: Mais il n'a jamais été.
1: Comme l'avait été Gide à
2: oui,
1: son époque.
2: Non, mais lui, il n'a jamais vraiment été. C'était vraiment une autre société,
1: ouais.
2: Un autre désir de société. Et c'était une époque où tout était bien sûr très clivant. Il y avait les ligues d'extrême droite. Donc là, c'était justement ce qui va aboutir. Donc, parce que là, on est dans les années 30.
1: Mmh.
2: Et ce qui aboutira ensuite au gouvernement du Front populaire, au congé payé. Voilà, et puis c'était une jeunesse qu'il a connue. Il avait 14 ans, en fait, quand la guerre de 14 a commencé. Il a vécu tout l'entre-deux-guerres avec cette merveille des surréalistes, de liberté. Un autre monde est possible.
1: Et alors, une vraie liberté, parce qu'il va rencontrer André Breton et les surréalistes, et Aragon, et puis au bout d'un moment, il va trouver que Breton pousse le bouchon un peu trop loin, donc il s'en va. En disant, bon, écoutez, je garde mon indépendance et ma liberté.
2: Et Aragon, ce qui est incroyable, c'est qu'il se connaissait petit, parce que le père de Jacques Prévert connaissait la famille d'Aragon.
1: Ah oui.
2: Et ils allaient, de temps en temps, des dimanches, il allait jouer avec Aragon. Donc c'est un truc incroyable.
1: Extraordinaire.
2: Ah oui, c'est... Mais il n'était pas très proche, justement. Il lui reprochait d'être, je sais pas, trop vindicatif, ou je sais pas. Mais en tout cas, enfant...
1: Il y avait une discipline de faire.
2: En tout cas, enfant, il a une grande tendresse. Après, c'est l'histoire toujours du surréalisme. C'est qu'en fait, c'est une jeunesse qui a envie d'autre chose. Le surréalisme est après Dada. Mmh. Et eux, déjà, ils rencontrent Yves Tanguy. Il fait son service militaire dans les années 20. Ils rencontrent Yves Tanguy, Marcel Duhamel. Et eux créent une communauté... surréaliste sans le savoir, très marrante, libre, ils vont au cinéma. Et c'est comme ça qu'au cinéma qu'ils rencontrent, et puis aussi fréquentent Montparnasse, le même café, où ils rencontrent la bande d'André Breton. Donc en fait, ce qui est intéressant, Jacques Prévert, il dit que certains sont venus comme Breton pour la littérature, D'autres sont venus, je ne sais pas, pour la peinture. Et puis lui, il était venu, je ne sais pas vraiment pourquoi, pour vivre autrement, pour vivre. En fait.
1: C'est ça qui est merveilleux dans la personnalité de votre grand-père et que l'on ressent dans cette maison, parce qu'on a vraiment l'impression d'être dans une maison et non pas dans un appartement. À Paris, juste derrière le Moulin Rouge, cité Vernon, on sent cette liberté un peu potache et en même temps une grande rigueur. Il disait de lui qu'il était un artisan, un artisan des mots. Mmh. Et on sent ce travail de l'artisan.
2: Oui, bah, ce qu'il dit, c'est qu'il a écrit parce que c'est ce qu'il faisait le mieux, il ne savait pas quoi faire d'autre. Donc en fait, effectivement, il est...
1: Il a quitté l'école à 14 ans.
2: Il a quitté l'école à 14 ans, il dit qu'il a fait ses classes dans la rue et chez les surréalistes, oui. Avec la boutique d'Adrienne Monnier aussi, qui a...
1: Très importante.
2: Très importante, qui a amené, qui lui a ouvert, et il a beaucoup, beaucoup lu. Et puis, il est arrivé, en fait, un peu par hasard au cinéma. Son petit frère était projectionniste, donc était déjà dans le cinéma avant. Et il a commencé, il a fait de la figuration, et puis il a commencé à travailler. Il était gagman, il inventait des gags. Et puis on l'appelait parce que c'était marrant, c'était enlevé, très bon dialoguiste. Et lui, il disait qu'il était rempailleur de scénarios, parce que souvent on lui a amené déjà un truc mal ficelé qu'il fallait qu'il ficelle bien.
1: Nous célébrons cette année le 50e anniversaire de sa mort.
2: Oui, qui sera donc l'année prochaine.
1: En 27.
2: En 27, le 11 avril 27. Mais beaucoup de choses vont commencer dès la rentrée 26. Et, plus d'une année, en fait, ce sera
1: alors,
2: vraiment très long.
1: Ça va se passer à Villeneuve-sur-Lot,
2: entre autres.
1: Où il va y avoir une exposition de photos.
2: Alors non, c'est exposition La bande après vert.
1: Oui.
2: Où je fais le commissariat. Et puis, il y aura Les enfants du paradis, par Philippe Daguerre.
1: Jean-Philippe Daguerre, qui remonte Les enfants du paradis et qui va en faire la création.
2: Exactement.
1: Chez... Oui. Dimitri Baquet.
2: Exactement. Aussi Narcisse, qui va faire un spectacle L'Envol, un truc très, très personnel. Et puis, il y a Anne Baquet, donc la sœur voilà. Des frères Baquet.
1: Et la fille du violoncelliste.
2: Voilà. Et alpiniste. Et qui fait un tour de chant, des textes dits, chantés, et très, très marrant et très corrosif aussi.
1: Très bien. Et tout ça va venir à Paris ensuite.
2: Alors par contre, je n'ai pas toutes les dates de tout, mais oui bien sûr, il y aura après des tournées. Oui, bien sûr.
1: Bon, donc on va suivre ça.
2: Les Enfants du Paradis, ça commence dès la rentrée. Hein,
1: oui, on va suivre.
2: Au Ranelagh.
1: On va suivre ça avec beaucoup d'attention, parce que, à la fois pour votre grand-père, Jacques Prévert, mais pour toute cette poésie qui est tellement actuelle et dont on a tellement besoin, on l'écoute.
0: En même temps, on m'a un peu reproché d'avoir dit « Quelle connerie, la guerre !» Alors que la guerre n'était pas finie. Mais il fallait peut-être attendre qu'une autre commence. Mais pas changer. On peut expliquer naturellement. Les gens vous diront, il y a une sale guerre, il y a une bonne guerre, ou cette bonne guerre, ou à la guerre comme à la guerre. On ne dit jamais à la paix comme à la paix. Un jour peut-être on dira cela.
1: Nous quittons la terrasse très ensoleillée, mais magnifique et très grande. Finalement, elle est trois fois plus grande que l'appartement.
2: Oui, elle est très grande. Enfin, c'est une terrasse commune. Hein. Nous, on loue... Enfin, moi, je ne loue que ici. Hein.
1: Oui.
2: Ouais, donc, on a la terrasse, on y a un peu accès, mais...
1: Vous louez parce que vous êtes toujours locataire?
2: Ah ben moi, mon grand-père est locataire depuis la famille. On loue depuis 1953, parce que les travaux ont mis un peu de temps à se faire.
1: Et le propriétaire ne s'est pas dit, tiens, c'est le musée Prévert, il faut le laisser comme tel?
2: Alors, le propriétaire qui est le Moulin Rouge ne s'est pas dit ça, mais j'espère bien les convaincre et réussir à ce que ça devienne un vrai musée qui puisse être visité.
1: Mais oui.
2: Et puis moi, pouvoir gérer l'œuvre d'un autre endroit, avoir un bureau plus, plus classique, et puis que ce soit vraiment... Un lieu quoi qui puisse être visité.
1: C'est un lieu qui a une telle âme qu'on n'imagine pas que ça puisse retourner au Moulin Rouge.
2: Bien sûr, oui, mais après moi j'espère pouvoir travailler avec le Moulin Rouge et qu'on puisse faire ensemble.
1: Bien sûr.
2: Et puis moi j'ai beaucoup préservé les choses parce qu'il y avait évidemment l'appartement a été habité par ma grand-mère, par mon père, aussi par moi. à certains moments. Et donc, il y avait vachement de choses qui étaient parties à droite et à gauche, dans des plans de grenier. Donc moi, j'ai vraiment tout rassemblé pour reconstituer. J'ai fait des très grands travaux de lumière, avec une grande réflexion pour pouvoir et le faire visiter et travailler. Donc voilà, j'ai mis tellement de temps, d'énergie, d'argent. Et comme là, moi, je voudrais vraiment qu'il puisse être partagé, quoi, avec...
1: Bien sûr.
2: Et puis on a... C'est extraordinaire quand les gens viennent ici. Il y a vraiment beaucoup, beaucoup d'émotions. Il y a aussi des gens qui viennent en famille ou, je sais pas, ou des amis ou des gens comme ça, des groupes séparés. Mais il y a vraiment beaucoup, beaucoup d'émotions.
1: Mais c'est saisissant, hein. C'est saisissant, tout à fait. Parce qu'il y a à la fois toute sa fantaisie et puis cet univers formidable en plein Paris.
2: Et puis il y a des œuvres partout. Ben, là, vous avez un collage.
1: Ouais.
2: Donc c'est ma grand-mère sur une photo de Pierre Boucher. Il a dit, oh, je vais te faire un très beau cadre, donne-moi cette photo. Et donc il a mis tous ses végétaux. Il y a une photo de Robert Doisneau, du clochard Coco, figure parisienne, voilà, des portraits de Betty Boutoul, et donc Calder, une gouache de Calder. Et il faut imaginer, en fait, pour tous ces tableaux, il a écrit des textes, puisqu'il adorait, il aimait beaucoup les peintres, et il a écrit des textes pour chaque, c'était souvent dans un catalogue d'expo, et il a écrit des textes pour chaque peintre qu'on voit.
1: Ces collages, à lui, disait-il, c'était de la poésie.
2: Alors ça, c'est lui. Alors lui, il n'a jamais dit qu'il était poète. Hein.
1: Non.
2: Il ne s'est jamais déclaré. Alors ça, c'est René Berthelet, son éditeur, qui le connaît très bien, qui dit que c'est la même chose. Dans ses collages de mots, ce qu'il fait en écriture et en collage, plastiquement, c'est la même chose. Il s'exprime de la même manière.
1: Alors nous continuons pour retourner dans l'endroit où vous travaillez.
2: Voilà, donc là on passe le couloir. Là il y a un immense immense plan de Paris, parce qu'il adorait marcher dans Paris. Et donc là on arrive donc dans une salle de travail.
1: C'est vous cette photo ?
2: Oui.
1: Oh, c'est merveilleux. On vous voit embrasser votre grand-père Jacques Prévert sur le nez. Vous êtes toute petite, vous devez avoir 2 ans et demi, 3 ans. Et lui qui tire un regard, on sent qu'il s'amuse tout le temps.
2: Bah oui, ouais, je pense qu'on s'entendait bien.
1: Quelle tendresse.
2: Et donc là, il y a des livres, parce qu'on voilà, quand on fait les visites, on vend des livres. Mmh. Mais là, on va avoir un meuble comme un petit bouquiniste, comme les meubles de bouquiniste qu'on pourra mettre sur roulette. Et là, pour récupérer cette salle, pour pouvoir préparer les expositions, puisqu'il y a plusieurs expositions qui sont en préparation. Voilà, oui. Et de réunir les documents, et de pouvoir démarrer vraiment le travail concret pour le cinquantenaire.
1: S'il fallait définir Jacques Prévert en quelques mots, que diriez-vous ?
2: Oh là là, c'est pas facile. Waouh, comment décrire je pense que c'était déjà quelqu'un qui avait un contact extraordinaire avec les autres, qui aimait s'entourer vraiment d'autres artistes, de les faire travailler les uns avec les autres, avec beaucoup d'humour, beaucoup aussi de férocité, et puis quelqu'un qui a vraiment un sens de la justice, en fait, qui vraiment aime... des fois, il est décrit comme pouvant vraiment verbalement s'attaquer à des gens, s'il faisait des choses qui n'étaient pas justes. Mmh. Et je pense que, justement, par rapport... C'est certainement pour ça, en fait, que les gens aussi... Jacques Prévert leur parle aussi directement, parce qu'il avait vraiment... C'est un truc qu'il avait de son enfance, où son grand-père, qui travaillait pour qui faisait de la charité pour son père. J'ai oublié le lieu, mais bon, voilà, j'ai oublié. Mmh. En tout cas, le père de Jacques Prévert, qui lui-même était un peu dans la précarité, même beaucoup par moments, emmenait son fils le jeudi
1: Il l'a eu très jeune, il avait 29 ans, son père, quand il a eu...
2: Alors oui, alors ça, j'ai pas fait le calcul.
1: Sa mère avait 22 ans.
2: Ah oui, alors ça, c'est marrant.
1: Et son père avait 29 ans.
2: Oui, c'est un peu l'époque aussi.
1: Oui, oui, oui.
2: En tout cas, son père l'emmenait avec lui visiter les pauvres. Donc le jeudi, quand il n'avait pas à l'école, il allait voir son père. Il allait voir les pauvres. Et je pense qu'il a eu vraiment... Il a tout très vite compris qu'il y avait vraiment des quartiers défavorisés, des gens qui étaient vraiment dans la misère. Et évidemment, il s'est lié d'amitié avec les enfants de son âge. Et donc, je pense qu'il porte vraiment quelque chose quand il est... Justement, il défend la misère, les plus beaux noms sont les... Les plus beaux noms des rues sont les noms des rues les plus pauvres. Enfin, c'est vraiment pas du chiquet, en fait. C'est vraiment des choses qu'il porte en lui.
1: Il y a à la fois une grande rectitude, une grande fantaisie, une très belle humanité... Et beaucoup d'élégance.
2: Oui, et beaucoup d'humour.
1: Et beaucoup d'humour, oui. Merci infiniment.
2: Merci.
1: Eugénie Prévert, de nous avoir ouvert l'appartement de Jacques Prévert, cité Vernon, à Paris.
2: Véron,
1: à Paris, dans le 18e arrondissement, juste derrière le Moulin Rouge. C'était une de nos promenades insolites dans Paris pour RCF Notre-Dame. À bientôt.
3: Merci infiniment. Bonne journée, madame.

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1: Et je vous propose de retrouver dans quelques instants la cité mariale. Rejoignez les pèlerins dans la prière au pied des Pyrénées et vivez avec nous la messe de l'Assomption diffusée en direct depuis la basilique de Notre-Dame du Rosaire à Lourdes. Restez à l'écoute.
2: 15 août, jour de la solennité de l'Assomption de la Vierge Marie. Nous sommes ici dans un cadre exceptionnel, cette prairie du sanctuaire juste en face de la grotte des Apparitions. Autour de nous, près de 15 000 personnes sont rassemblées pour célébrer ensemble cette grande fête de l'Église, cette solennité. Des pèlerins sont là, ils viennent de France, ils viennent d'Europe, ils viennent aussi d'autres pays du monde. Nous saluons particulièrement la présence de la Côte d'Ivoire. Tous se retrouvent aujourd'hui à Lourdes pour prier, pour rendre grâce et pour confier leur vie à la Vierge Marie. Bienvenue à vous qui nous rejoignez par la radio, auditeurs de Radio Présence, de KTO Radio et du réseau des radios chrétiennes associées RCA. Bienvenue à vous qui nous regardez à la télévision, bienvenue aux téléspectateurs de KTO Télévision, que vous soyez en France, en Afrique ou au Moyen-Orient. Bienvenue également à celles et ceux qui suivent cette célébration sur la plateforme numérique Lourdes Plus, grâce aux moyens de captation du sanctuaire Notre-Dame de Lourdes. Bienvenue aussi à toutes celles et ceux qui nous rejoignent via les réseaux sociaux et notamment ceux du pèlerinage national. Pour nous accompagner et nous faire également découvrir ce pèlerinage national de l'intérieur, nous sommes en présence du frère Louis Grivel. Bonjour.
3: Bonjour David.
2: Merci de nous accompagner. Vous êtes Augustin de l'Assomption. Les Assomptionnistes marquent leur présence à Lourdes une nouvelle fois. Et c'est la 153e édition.
3: Oui, tout à fait. Ça fait 153 ans que nous venons tous les ans pour prier pour la France et le monde à Lourdes. C'est de notre pèlerinage qu'est née l'hospitalité Notre-Dame de Salut et puis toutes les hospitalités qui en découlent aujourd'hui et qui emmènent des malades chaque année à Lourdes. Et on se réjouit d'être là pour cette finalement grande fête de famille pour nous.
2: Merci cher Louis, nous démarrons cette célébration avec une grande procession d'entrée avec la chorale du National et les chantres du sanctuaire qui nous accueillent.

0: Cette procession d'entrée où nous voyons aux premières loges les Assomptionnistes, les Augustins de l'Assomption. Nous voyons les bannières de procession aussi arriver les unes après les autres, parce que on vient de partout, on vient de toute la France, frère Louis Grivel, de toutes les régions de France.
1: On vient de toutes les régions de France. On a différents comités régionaux répartis sur tout le territoire. On a aussi une délégation, comme vous l'avez dit tout à l'heure, de Côte d'Ivoire. On a un groupe constitué de Vietnamiens aussi cette année, pour la première fois. Et je crois que sur le sanctuaire, il y a aussi d'autres diocèses qui sont présents, notamment un diocèse belge, le diocèse de Malines-Bruxelles.
0: Oui, ils sont là à présent, les Belges. Et puis notamment aussi dans cette procession, l'évêque de Namur, qui est assomptionniste également.
1: Oui, c'est notre frère Fabien Lejeune, Monseigneur Fabien Lejeune maintenant, qui a été ordonné évêque pour le diocèse de Namur en Belgique en décembre dernier. Il a été père directeur du pèlerinage national pendant de nombreuses années et on se réjouit qu'il soit là avec nous.

0: Cette messe de l'Assomption est présidée par le cardinal Jean-Paul Vesco, l'archevêque d'Alger. Il préside également en présence de Mgr Jean-Marc Mika, l'évêque de Tarbes-et-Lourdes. D'autres évêques sont présents. Bon, il faut noter la présence de Mgr Arnolfo, archevêque de Vercelli en Italie. L'archevêque de Malines-Bruxelles, vous nous l'avez dit, Louis-Luc Terledin est présent. Nous avons également un autre évêque, celui de Cosenza, Mgr Cecchinato, car oui, l'Italie est encore une fois très représentée à Lourdes. Nous avons également l'évêque d'Odienné. Mais peut-être un mot sur la présence du cardinal Jean-Paul Vesco, l'archevêque d'Alger. C'est une personnalité, il joue un rôle important également dans la présidence du pèlerinage national lui-même.
1: Oui, chaque année nous invitons un évêque pour présider le pèlerinage et nous donner les homélies et des enseignements. Donc cette année, c'est donc l'archevêque d'Alger, parce que nous faisons mémoire des 30 ans de la mort des martyrs d'Algérie et notamment des moines de Tibérine. Donc tout ça s'est passé sur son diocèse. Moi, si je dois retenir une chose du début du pèlerinage, de ce qu'il nous a dit, c'est que nous devons être comme des anges, c'est-à-dire nous confondre dans le message que nous annonçons. Nous devons complètement nous effacer pour transmettre la joie de l'Évangile.

0: cette grande procession d'entrée continue. Nous voyons en ce jour d'été beaucoup de familles présentes, des enfants au premier rang, également de nombreuses personnes malades. Elles sont plus de 700 à pouvoir participer à cette messe de plein air de l'Assomption sur la prairie du sanctuaire, face à la grotte de Massabielle, à la grotte des apparitions. Frère Louis Grivel, nous voyons également beaucoup de gilets bleus. Ce sont les hospitaliers, c'est ça?
1: Oui, ça fait plusieurs années que nous demandons aux hospitaliers de porter un gilet bleu, non pas comme un uniforme, mais le Seigneur nous a appelés à revêtir nos tenues de service. Et donc c'est ce qu'on vient faire à Lourdes. Donc on invite toutes les personnes qui sont au service à avoir un gilet bleu, ou en fonction des autres services, une autre tenue.
0: Sur ce gilet bleu, nous l'apercevons, il y a une croix. Il y a une croix rouge. Quelle est cette signification?
1: Alors, cette croix rouge, elle nous a été donnée au tout début de l'hospitalité. C'est comme ça qu'est née l'hospitalité à Rome. Il nous a été confié une croix rouge avec la devise « Domino Christo Servire », servir le Christ Seigneur. Et donc c'est ce que nous venons faire à Lourdes, puisque le Seigneur nous a dit qu'il était présent dans les faibles, les petits, les malades. Donc nous venons le servir plus directement à Lourdes. Mais quand nous faisons notre engagement d'hospitalier, ça ne s'arrête pas à 5 jours à Lourdes. Il faut unifier tout cela dans notre vie.

Ce sont 300 prêtres qui sont présents aujourd'hui, en ce matin, de l'Assomption sur la prairie du sanctuaire. Une prairie qui accueillera maintenant, dans quelques semaines, le pape Léon XIV pour cette grande messe du dimanche 27 septembre, où un podium sera édifié sur cette immense prairie. Et impossible d'oublier cette image, cette présence de Jean-Paul II sur ce même podium. C'était en 2004 où il a eu cette phrase à la grotte de Bassabielle: j'ai atteint ici le terme de mon pèlerinage. Voilà, cette présence des papes qui, une nouvelle fois, pourra s'illustrer les 26 et 27 septembre prochains. Donc évidemment, ici à Lourdes, nous continuons à prier pour et aux intentions du pape.

0: autour du cardinal Jean-Paul Vesco, l'archevêque d'Alger, qui s'approche de l'autel maintenant à la suite de cette immense procession d'entrée de l'ensemble des prêtres. Il faut noter également la présence du père Michel Dauban, le recteur du sanctuaire. Il est aux côtés également de don Jean-Xavier Salfranc, le vice-recteur du sanctuaire. Et puis également la présence toute discrète mais hautement symbolique de Monseigneur Angelino Paolo, qui est le président de l'OFTAL, une grande organisation de pèlerinage italien. Et puis parmi ces prêtres, nous avons également le père Sébastien Anthony, qui est le directeur du pèlerinage national, et avec lui toute la famille également assomptionniste.
1: Oui, il y a aussi la présence du père Nicolas Poteau, qui est le supérieur provincial d'Europe des Augustins de l'Assomption. Il est accompagné par son conseil, avec le vicaire provincial, le père Julian Milei Danka, le père Georges Houssou, le père Vin Chaoba, le père Benoît Grière, qui est notre ancien supérieur général, et le père Michel Kubler, qui représente la curie généraliste, donc les frères qui ont en charge l'ensemble de la congrégation à Rome.
0: Les Augustins de l'Assomption sont présents à travers le monde.
1: Oui, nous sommes présents dans 33 pays. Nous sommes environ 1000 frères partout dans le monde. Donc on est une petite congrégation internationale. Et nous avons donc de nombreuses missions, aussi bien sociales qu'éducatives, à travers le monde.

cardinal Vesco encense l'autel et prépare la table du Seigneur pour cette messe que nous allons vivre ensemble en direct de la prairie du sanctuaire à l'occasion de la fête de l'Assomption de la Vierge Marie ici à Lourdes, lieu de l'apparition en 1858 de la Vierge Marie à Bernadette Soubirous à 18 reprises.

0: Au nom du Père, du Fils et du Saint-Esprit. Amen. La paix soit avec vous.
1: Et avec votre esprit.
0: Chers frères et sœurs, quel bonheur et quel honneur de pouvoir être aujourd'hui rassemblés ici à Lourdes dans la Prairie pour pouvoir célébrer cette grande fête de l'Assomption, cette grande fête de Marie, celle dans le cœur de tous les chrétiens se reconnaissent. Bonne fête aussi à toute la famille de l'Assomption qui a travaillé dur pour nous faire vivre un beau pèlerinage plein d'espérance. Au début de cette célébration, demandons au Seigneur de bénir cette eau qu'il a créée. Nous allons en être aspergés en mémoire de notre baptême. Que Dieu nous vienne en aide afin que nous demeurions fidèles à l'esprit que nous avons reçu. Seigneur, Dieu Tout-Puissant, toi qui es la source et l'origine de toute vie, du corps et de l'âme, nous te prions de bénir cette eau. Nous y recourons avec confiance pour implorer le pardon de nos fautes et obtenir la protection de ta grâce contre toute maladie et contre les embûches de l'adversaire. Dans ta miséricorde, Seigneur, ne cesse pas de faire jaillir pour nous les eaux vives du salut. Nous pourrons alors nous approcher de toi avec un cœur pur et nous soustraire au péril de l'âme et du corps par le Christ notre Seigneur.
2: Amen.

0: Bien maintenant le temps de l'aspersion, de l'assemblée. L'eau vive, ça a du sens à Lourdes.
1: Ah oui, l'eau vive, ça a du sens à Lourdes. Et donc, comme l'a dit le cardinal, ce geste rappelle notre baptême. Cela fait office de rite pénitentiel. Nous sommes lavés de nos péchés avec cette eau vive qui nous vient du Seigneur, que nous avons demandé de bénir. Bénir, c'est pas seulement dire du bien, mais c'est reconnaître le bien que Dieu fait à travers ce qu'il nous donne. Et donc, à travers cette eau, il nous pardonne de nos péchés.

0: Saluons la présence de cette chorale, cette chorale du pèlerinage national, la présence des chantres, la présence aussi à l'orgue d'Isaïa Ravelli, le maître de chapelle organiste du sanctuaire. L'animation est extrêmement importante, elle nous porte dans la prière, elle est particulièrement soignée au sein du pèlerinage national.
1: En bon Augustin de l'Assomption, je vais citer saint Augustin, qui disait que chanter, c'était prier deux fois. Et donc, nous essayons de soigner ça au pèlerinage national, donc à travers la chorale du pèlerinage, à travers aussi, donc on a une route chantante qui vient avec nous à Lourdes chaque année. C'est d'ailleurs eux qui ont enregistré le CD de la messe du sanctuaire de cette année. Et depuis 2-3 ans,
0: itinérante.
1: Une chorale, oui, tout à fait itinérante, qui chemine pendant 4-5 jours avant d'arriver à Lourdes, qui chante dans des villages pour évangéliser aussi sur le chemin de pèlerinage. Et depuis 2-3 ans, nous avons aussi les petits chanteurs du national. Donc c'est une chorale d'enfants qui se constitue chaque année pour 5 jours, accompagnée par des adultes. Et ils chantent tous ensemble pour animer différents temps de la liturgie, mais aussi aller chanter pour les personnes malades dans les accueils.
0: Saluons la présence également de Frédéric Dupuis, le soliste.

Dieu Tout-Puissant, nous purifie de tous nos péchés et par la célébration de cette Eucharistie, qu'il nous rende dignes de participer à la table de son royaume, par le Christ notre Seigneur. Amen.

Pour vous qui ne peuvent être à Lourdes en ce jour de la fête de l'Assomption, vous qui êtes dans votre maison, peut-être dans votre chambre d'hôpital, dans une communauté religieuse, dans une maison de retraite, sur votre lieu de vacances, face à vos écrans de télévision ou postes de radio, nous sommes avec vous, on vous accompagne pour vivre cette célébration de l'Assomption à Lourdes en direct de la prairie du sanctuaire avec le frère Louis Grivel, Augustin de l'Assomption. Ensemble, nous sommes vraiment entrés au cœur de cette célébration.

0: Prions le Seigneur. Dieu éternel et tout-puissant, tu as élevé jusqu'à la gloire du ciel, dans son âme et dans son corps, Marie, la Vierge Immaculée, la mère de ton Fils. Fais que, toujours tendus vers les réalités d'en haut, nous obtenions un jour de partager sa gloire. Par Jésus-Christ, ton Fils, notre Seigneur, qui vit et règne avec toi dans l'unité du Saint-Esprit, Dieu pour les siècles des siècles.
1: Amen. Dal libro dell'Apocalisse di San Giovanni Apostolo. Si aprì il tempio di Dio che è nel cielo.
2: Lecture de l'Apocalypse de saint Jean. Le sanctuaire de Dieu, qui est le ciel, s'ouvrit et l'arche de son alliance apparut dans le sanctuaire. Un grand signe apparut dans le ciel, une femme, ayant le soleil pour manteau et la lune sous les pieds, et sur la tête une couronne de

12 étoiles. Elle est enceinte, elle crie, dans les douleurs et la torture d'un enfantement. Un autre signe apparut dans le ciel, un grand dragon, rouge feu, avec 7 têtes et 10 cornes. Et sur chacune des 7 têtes, un diadème. Sa queue entraîna le tiers des étoiles du ciel, les précipita sur la terre. Le dragon vint se poster devant la femme qui allait enfanter afin de dévorer l'enfant dès sa naissance. Or, elle mit au monde un fils, un enfant mâle, celui qui sera le berger de toutes les nations, les conduisant avec un sceptre de fer. L'enfant fut élevé jusqu'au près de Dieu et de son trône, et la femme s'enfuit au désert, au Dieu, lui a préparé une place. Alors j'entendis dans le ciel une voix forte qui proclamait « Maintenant, voici le salut, la puissance et le règne de notre Dieu, voici le pouvoir de son Christ. » Parole du Seigneur.

Lecture de la première lettre de saint Paul apôtre aux Corinthiens. Frères, le Christ est ressuscité d'entre les morts, lui, premier ressuscité parmi ceux qui se sont endormis. Car la mort étant venue par un homme, c'est par un homme aussi que vient la résurrection des morts. En effet, de même que tous les hommes meurent en Adam, de même, c'est dans le Christ que tous recevront la vie, mais chacun à son rang, en premier le Christ, et ensuite, lors du retour du Christ, ceux qui lui appartiennent. Alors, tout sera achevé quand le Christ remettra le pouvoir royal à Dieu son Père, après avoir anéanti parmi les êtres célestes toute principauté, toute souveraineté et puissance. Car c'est lui qui doit régner jusqu'au jour où Dieu aura mis sous ses pieds tous ses ennemis. Et le dernier ennemi qui sera anéanti, c'est la mort, car il a tout mis sous ses pieds. Parole du Seigneur.

En ce jour-là, Marie se mit en route et se rendit avec empressement vers la région montagneuse, dans une ville de Judée. Elle entra dans la maison de Zacharie et salua Élisabeth. Or, quand Élisabeth entendit la salutation de Marie, l'enfant tressaillit en elle. Alors, Élisabeth fut remplie d'Esprit Saint et s'écria d'une voix forte. Tu es bénie entre toutes les femmes et le fruit de tes entrailles est béni. D'où m'est-il donné que la mère de mon Seigneur vienne jusqu'à moi? Car lorsque tes paroles de salutation sont parvenues à mes oreilles, l'enfant a tressailli d'allégresse en moi. Heureuse celle qui a cru à l'accomplissement des paroles qui lui furent dites de la part du Seigneur. Marie dit alors, « Mon âme exalte le Seigneur, exulte mon esprit en Dieu mon Seigneur. » Il s'est penché sur son humble servante, « Désormais tous les âges me diront bienheureuse. Le Puissant fit pour moi des merveilles, saint est son nom. Sa miséricorde s'étend d'âge en âge sur ceux qui le craignent. Déployant la force de son bras, il disperse les superbes. Il renverse les puissants de leur trône. Il élève les humbles. Il comble de bien les affamés, renvoie les riches les mains vides. Il relève Israël, son serviteur. Il se souvient de son amour, de la promesse faite à nos pères, en faveur d'Abraham et de sa descendance à jamais. Marie resta avec Élisabeth environ 3 mois, puis elle s'en retourna chez elle. Acclamons.

0: de voir le cierge du pèlerinage national qui, depuis plusieurs années, nous allumons un cierge au début du pèlerinage qui représente toutes les intentions avec lesquelles nous venons à Lourdes. Et ce cierge sera déposé aux chapelles de lumière demain soir.
1: Chers frères et sœurs pèlerins, qu'il est beau ce mystère de l'Assomption de Marie, enlevée de cette terre en douceur, dans le silence et le secret, au point que nos traditions s'y perdent un peu, en indiquant toute une même vérité d'évidence. Nul ne garde le souvenir d'un tombeau de Marie. À Jérusalem, nos frères orthodoxes qui sont présents, représentés ici, gardent la mémoire d'un lieu d'endormissement au plus bas de la vieille ville de Jérusalem. Nous, catholiques, nous faisons mémoire d'une assomption, d'une montée au ciel, dans une église située au plus haut de cette même vieille ville de Jérusalem. On a vu Marie à Éphèse et en d'autres lieux encore. Peu importe, nous croyons, nous savons que Marie n'a pas connu la mort humaine et la décomposition de son corps. Cela, toutes les traditions nous le disent. Ou plutôt si, Marie a connu la mort. C'était au pied de la croix, vivant dans sa chair la passion et la mort de son fils. Voir mourir son enfant, pour des parents, c'est mourir. Une maman est là pour donner la vie, pas pour la voir partir. En cette fête de l'Assomption, tout particulièrement ici à Lourdes, sous le manteau de Notre-Dame de Lourdes, alors qu'il m'a été donné d'accompagner récemment, comme je le pouvais, bien pauvrement, des parents dans l'épreuve du décès de leur fils, Sixte, qui aimait venir servir ici à Lourdes. Je confie tout particulièrement à Marie, toutes les mamans, tous les parents qui vivent ou ont vécu la terrible épreuve de la mort d'un enfant. Je confie aussi toutes les jeunes femmes qui sont dans l'attente, dans l'espérance d'un projet de mariage et d'enfantement. Je confie toutes les épouses qui sont dans l'attente d'un enfant. Marie sait l'indicible douleur physique autant que morale d'une maman orpheline, selon la si juste et si suggestive expression de la maman de Sixte. Marie aussi a été orpheline de son fils Jésus. Me tenant aux côtés de ses parents dans l'épreuve, j'ai pris davantage encore conscience de l'horreur des guerres, ce poids de souffrance insupportable de la mort d'un seul enfant est à multiplier peut-être par 1000 en une seule journée comme celle d'aujourd'hui dans les combats en Ukraine, sans compter tous les autres lieux, à Gaza, en Soudan et dans d'autres lieux du monde encore. Ce que sont vite des images et des chiffres qui bientôt n'ont plus vraiment réalité humaine, qui sortent même de nos fils d'actualité encombrés, qui sont immédiatement recouverts par l'actualité d'une Coupe du Monde de football. Eh bien, toutes ces morts font saigner le cœur aujourd'hui encore, pour tous ceux qui vont tomber aujourd'hui encore, pendant que nous sommes réunis, font saigner le cœur de tant de pères, de tant de mères, brise tant de familles. Chacune de ces morts fait saigner le cœur de Marie, quelle que soit la religion de la famille endeuillée, de la famille amputée. il est vital, essentiel, de prier, de demander instamment un arrêt de tous les combats, d'appeler à cette paix désarmée et désarmante, selon l'expression de Christian de Chergé, le prieur des moines de Tibérine, reprise par le pape Léon. À un moment où, selon son expression, la guerre est redevenue à la mode, où la loi de la force a remplacé la force de la loi, selon les mots du cardinal Parolin. Il nous faut de toutes nos forces nous engager sur le chemin de la justice et de la paix, de l'arrêt des massacres de vie humaine, comptés pour rien aux yeux des puissants et pourtant uniques aux yeux du Tout-Puissant, qui ne veut perdre aucun de ses enfants. Oh oui, je prie Marie aujourd'hui pour que tous nos gilets bleus ne soient jamais engagés sur d'autres fronts que le front de la fraternité, du service et de la fête ici à Lourdes. Lors du consistoire de cardinaux au mois de juin dernier, le pape Léon nous a demandé à nous, cardinaux, de joindre nos voix à la sienne pour implorer la désescalade de cette course à l'armement et à la guerre dans laquelle notre monde semble aujourd'hui irrémédiablement engagé. En nous le demandant à nous, cardinaux, il le demandait à chacun des membres de l'Église. Oui, frères et sœurs, je suis horrifié. Horrifié de sentir d'un peu tous les côtés cet insidieux et indicible désir d'en découdre qui précède et annonce les guerres, une fois que la succession des générations a fait oublier l'horreur de la précédente. Cette horreur qui pourtant nous avait fait dire la der des der, qui nous avait fait dire plus jamais ça, qui nous a fait construire tous ces grands organismes internationaux comme l'ONU, qui aujourd'hui sont tous à terre. Comment ne pas voir aujourd'hui se reproduire ce mécanisme infernal qui fauche et qui broie des vies inconscientes au moment même où je m'exprime? Et cela depuis la fondation du monde, symboliquement depuis Caïn et Abel. Comment est-il possible qu'au XXIe siècle, nous sentions revenir ce péril qui est là, comme si rien n'avait existé, comme si aucune mémoire n'avait pu nous apprendre à être des frères et des sœurs différemment, au service d'un même Créateur, quelles que soient nos religions, quelles que soient nos croyances ou nos absences de croyances. Qu'il est bon qu'une prière pour la paix monte et soit montée de façon incessante depuis Lourdes en ces jours de pèlerinage. Des hommes et des femmes se sont relayés ici, dans ce sanctuaire, pour implorer et pour demander la paix. Que ceux qui portent cette prière en soient vivement remerciés. Ne cessons pas d'implorer la paix, l'arrêt de la guerre. Oui, chers frères et sœurs, Marie est morte au pied de la croix. Et pourtant, sa vie ne s'est pas arrêtée. Et d'une certaine manière, sa vie a pris une nouvelle dimension, une nouvelle fécondité, un nouvel envol. Nous retrouvons Marie au Cénacle, entourée des apôtres. Et c'est la première Église. Elle est la mère de 11 orphelins, avant d'être la mère d'une multitude, avant d'être notre mère à chacune et à chacun. D'une certaine manière, montée au ciel, Marie n'a jamais vraiment quitté notre terre. Elle est présente en bien des lieux d'apparition, comme ici à Lourdes. Elle est le témoin de cette invincible espérance, selon l'expression de ce même Christian de Chergé, prieur des moines de Tibérine. Elle est ce pont entre la terre et le ciel, où elle nous précède, où elle nous attend. Elle est vraiment femme, et chacune de ses apparitions, de ses manifestations sur notre terre et dans nos cœurs, disent ce lien bien réel entre le ciel et la terre que nous ne pouvons pas voir, mais que nous savons là, présent, dans la foi. Chers frères et sœurs, un prêtre de mon diocèse prenait un jour une image aussi simple que suggestive pour parler de l'Assomption de Marie. Cette image a parlé à l'évêque d'aéroport, selon l'expression du pape François, que je suis bien trop souvent, y compris pour être là, ici, pour accompagner ce pèlerinage. Vous savez, lorsqu'on va chercher quelqu'un à l'aéroport, on l'attend, souvent un peu longtemps parce qu'on est venu en avance ou peut-être parce que l'avion a du retard. Et puis tout d'un coup, on voit sortir les premiers passagers. Alors on va demander de quel vol êtes-vous, sur quel vol étiez-vous ? Et si c'est le vol de la personne qu'on attend, alors nous savons que même si nous ne la voyons pas encore, cette personne va sortir d'un moment à l'autre. Eh bien, Marie, par son Assomption, est la première en chemin, la première qui est montée aux cieux. Nous savons tous que nous faisons partie du même vol que Marie. Si Marie est arrivée au ciel, alors nous tous, nous sommes appelés à arriver au ciel. Nous le savons déjà. C'est la promesse de l'Assomption de Marie. C'est la joie et l'espérance indicible, imprenable de cette fête. Le peuple de Dieu, de génération en génération, ne s'y est pas trompé en faisant de cette journée une grande fête populaire au cœur du mois d'août. Frères et sœurs, belle fête de l'Assomption. Belle fête de l'Assomption à toute la grande famille de l'Assomption. Amen.
0: Donc, Mgr Vesco vient de prononcer l'homélie. Si nous devons retenir une chose, c'est que Marie, par son Assomption, est la première qui est montée au ciel et que nous le savons, notre tour viendra et nous connaîtrons cette joie du ciel.

retenons également cette phrase. D'une certaine manière, montée au ciel, Marie n'a jamais vraiment quitté notre terre. Elle est présente en bien des lieux d'apparition, comme ici, à Lourdes. Elle est présente au cœur de nos vies, à chacune et à chacun.

0: dans la Vierge Marie, préservée du péché originel, Dieu nous offre l'image de l'humanité nouvelle qui participe pleinement à la victoire du Christ. Par l'intercession de Marie Immaculée, adressons notre prière à son Fils, Jésus, notre Seigneur.
1: Prions pour la France.
2: Prions pour que le voyage apostolique du pape Léon XIV en France et à l'UNESCO du 25 au 28 septembre soit une source de grâce pour notre Église, pour tous les habitants de notre pays et même au-delà, et qu'il nous encourage à prendre notre part dans l'annonce joyeuse de l'Évangile pour que le monde ait la vie. Avec Marie, patronne de notre pays, Seigneur, nous te prions.

Seigneur, tu rassembles dans une même foi tes enfants de toutes langues, peuples et nations. Donne-leur la force de ton Esprit Saint afin qu'ils soient de véritables pierres vivantes de ton Église. Avec Marie, Mère de l'Église, Seigneur, nous te prions.

Seigneur, toi qui es proche de tous ceux qui souffrent, fortifie ceux qui sont éprouvés par la maladie. Soutiens tendrement ceux qui les entourent. Affermis l'engagement des hospitaliers de Lourdes. Avec Marie, santé des malades, Seigneur, nous te prions.

Seigneur, de toi vient toute vraie paix. Donne à nos familles, nos lieux de vie, nos pays, de chercher ta justice et de vivre en frères et sœurs. Avec Marie, reine de la paix, Seigneur, nous te prions.

0: Seigneur, force de ceux qui croient et espèrent en toi. Donne à nos frères chrétiens persécutés le courage de manifester leur foi en ton amour miséricordieux et fais de nous des artisans de paix. Avec Marie, Mère des croyants, Seigneur, nous te prions.
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Seigneur, tu es le pain de la vie et la source du bonheur de l'autre monde. Donne-nous de participer avec une ferveur toujours plus grande à l'Eucharistie, gage de notre gloire à venir. Avec Marie, Notre-Dame de Lourdes, Seigneur, nous te prions.

Seigneur Jésus, qui te tiens au milieu des croyants rassemblés en ton nom, écoute les supplications de ta famille et daigne répondre à ces appels, toi qui vis et règnes pour les siècles des siècles.

0: Bien maintenant, le temps de l'offertoire depuis cette messe de la solennité de l'Assomption en direct de la prairie du sanctuaire en ce samedi 15 août 2026, où 15 000 pèlerins sont rassemblés. Ils sont même 17 000 à être présents ce matin, rejoints. Toutes les personnes viennent prêter renfort, serrer les rangs du pèlerinage national de l'Assomption, avec une foule multicolore, avec évidemment cette couleur bleue, frère Louis Grivel. Elle a du sens, cette couleur bleue à Lourdes.
1: Oui, c'est le bleu marial, le bleu de la ceinture de la Vierge Marie. On a dit des pèlerins de tous horizons, mais aussi de tout âge. Nous avons une grande pastorale de la famille au pèlerinage national. Chaque année, nous nous occupons de plus de 800 enfants pour permettre à leurs parents d'être au service des personnes malades. Il y a des pèlés premier service où les enfants découvrent la joie du service, des pèlés où ils sont plus dans une forme de jeu pour découvrir le message de Lourdes. Et ils nous ont rejoints pour cette messe à partir de la prière universelle. Et ce sont eux qui font maintenant la procession des offrandes.

0: Et voilà ces enfants du pèlerinage national, ces enfants qui, pour certains, portent fièrement ce gilet bleu, ce signe de reconnaissance des hospitaliers Notre-Dame de Salut. Ils sont nombreux, ces enfants, vous nous l'avez dit, Louis Grivel.
1: Oui, ils sont nombreux et ils ont donc différents services au sein de ce pèlerinage. Vous les avez peut-être vus, pour ceux qui sont devant un écran de télévision, passer avec leur petit tablier bleu ou rose, distribuer de l'eau de la source aux personnes malades, mais aussi à tous les hospitaliers. Voilà, c'est le service de l'eau, un service très important. Toute la journée, il se relaie sur les différentes célébrations ou les conférences et les enseignements que nous pouvons avoir l'après-midi pour que chacun puisse se désaltérer dans ces temps de forte chaleur.
0: Nous sommes accompagnés par le quatuor du pèlerinage national pour tout le temps de cet offertoire.

Priez, frères et sœurs, que mon sacrifice, qui est aussi le vôtre, soit agréable à Dieu, le Père Tout-Puissant. Que monte vers toi, Seigneur, l'offrande que nous te présentons avec ferveur. Et tandis qu'intercède pour nous la bienheureuse Vierge Marie, élevée au ciel, que nos cœurs brûlants de charité aspirent à monter vers toi par le Christ notre Seigneur. Amen.

Vraiment, il est juste et bon pour ta gloire et pour notre salut de t'offrir notre action de grâce toujours et en tout lieu. Seigneur, Père très saint, Dieu éternel et tout-puissant, par le Christ notre Seigneur. Aujourd'hui, la Vierge Marie, la Mère de Dieu, est élevée au ciel. Elle est le commencement et l'image de ce que deviendra ton Église en sa plénitude. Elle est signe d'espérance et source de réconfort pour ton peuple encore en chemin. Ainsi, tu n'as pas voulu qu'elle connaisse la corruption du tombeau, elle qui a porté dans sa chair ton propre Fils et mis au monde d'une manière incomparable l'auteur de la vie. C'est pourquoi, unissant nos voix à celles des anges, nous te louons dans la joie en proclamant.

0: Toi, Père très aimant, nous te prions et nous te supplions, par Jésus-Christ, ton Fils, notre Seigneur, d'accepter et de bénir ces dons, ces offrandes, sacrifices purs et saints que nous te présentons, avant tout pour ta Sainte Église catholique. Accorde-lui la paix et protège-la. Daigne la rassembler dans l'unité et la gouverner par toute la terre. Nous les présentons en union avec ton serviteur, notre pape Léon, moi-même, ton humble serviteur, mon frère Jean-Marc, l'évêque de ce diocèse, les évêques ici présents et tous ceux qui gardent fidèlement la foi catholique reçue des apôtres.
1: Souviens-toi, Seigneur, de tes serviteurs et de tes servantes, et de tous ceux qui sont ici réunis, dont tu connais la foi et l'attachement. Nous t'offrons pour eux, ou ils t'offrent pour eux-mêmes et tous les leurs, ce sacrifice de louange pour leur propre rédemption, pour la paix et le salut qu'ils espèrent. Et ils te rendent cet hommage à toi, Dieu éternel, vivant et vrai.
2: Unis dans une même communion, vénérant d'abord la mémoire de la bienheureuse Marie, toujours vierge, mère de notre Dieu et Seigneur Jésus-Christ, et celle de Saint Joseph, son époux, des bienheureux apôtres et martyrs, Pierre et Paul, André, Jacques et Jean, Thomas, Jacques et Philippe, Barthélemy et Matthieu, Simon et Jude, Lain, Clète, Clément, Siste, Corneille, Cyprien, Laurent, Chrysogon, Jean et Paul, comme Damien, et tous les saints, nous t'en supplions. Accorde-nous, par leur prière et leur mérite, d'être toujours et partout fort de ton secours et de ta protection.
0: Voici donc l'offrande que nous présentons devant toi, nous, tes serviteurs, et ta famille tout entière. Seigneur, dans ta bienveillance, accepte-la. Assure-toi même la paix de notre vie. Arrache-nous à la damnation éternelle et veille nous admettre au nombre de tes élus. Seigneur, Dieu, nous t'en prions, daigne bénir et accueillir cette offrande. Accepte-la pleinement. Rends-la parfaite et digne de toi. Qu'elle devienne pour nous le corps et le sang de ton Fils bien-aimé, Jésus-Christ, notre Seigneur. La veille de sa passion, il prit le pain en ses mains très saintes et les yeux levés au ciel. Vers toi, Dieu, son Père Tout-Puissant, en te rendant grâce, il dit la bénédiction, il rompit le pain et le donna à ses disciples en disant: prenez et mangez-en tous, ceci est mon corps livré pour vous.

De même, après le repas, il prit cette coupe incomparable dans ses mains très saintes. Et te rendant grâce à nouveau, il dit la bénédiction et donna la coupe à ses disciples en disant « Prenez et buvez-en tous, car ceci est la coupe de mon sang, le sang de l'alliance nouvelle et éternelle qui sera versée pour vous et pour la multitude en rémission des péchés. Vous ferez cela en mémoire de moi. »

Voilà pourquoi nous, tes serviteurs et ton peuple saint, avec nous, faisant mémoire de la passion bienheureuse de ton Fils, Jésus-Christ, notre Seigneur, de sa résurrection du séjour des morts et de sa glorieuse ascension dans le ciel, nous te présentons, Dieu de gloire et de majesté, cette offrande prélevée sur les biens que tu nous donnes, le sacrifice pur et saint, le sacrifice parfait, pain de la vie éternelle et coupe du salut. Et comme il t'a plu d'accueillir les présents d'Abel le Juste, le sacrifice de notre père Abraham dans la foi, et celui que t'offrit Melchisédek, ton grand prêtre, oblation sainte et immaculée, regarde ces offrandes avec amour et dans ta bienveillance, accepte-les. Nous t'en supplions, Dieu Tout-Puissant, qu'elles soient portées par la main de ton Saint-Ange

0: la paix. Pour eux et pour tous ceux qui reposent dans le Christ, nous implorons ta bonté, Seigneur, qu'ils entrent dans la joie, la lumière et la paix.
1: Et nous, pécheurs, tes serviteurs, qui mettons notre espérance en ta miséricorde inépuisable, admets-nous dans la communauté des saints apôtres et martyrs de Jean-Baptiste, Étienne, Matthias et Barnabé, Ignace, Alexandre, Marcelin et Pierre, Félicité et Perpétue, Agathe, Lucie, Agnès, Cécile, Anastasie, Sainte Bernadette et tous les saints. Nous t'en prions, accueille-nous dans leur compagnie, sans nous juger sur le mérite, mais en accordant ton pardon par Jésus-Christ, notre Seigneur.
2: Par lui, tu ne cesses de créer tous ses biens. Tu les sanctifies, leur donnes la vie, les bénis et nous en fais le don.

0: tout mal, Seigneur, et donne la paix à notre temps. Soutenus par ta miséricorde, nous serons libérés de tout péché, à l'abri de toute épreuve. Nous qui attendons que se réalise cette bienheureuse espérance, l'avènement de Jésus-Christ, notre Sauveur. Seigneur Jésus-Christ, tu as dit à tes apôtres, « Je vous laisse la paix, je vous donne ma paix. Ne regarde pas nos péchés, mais la foi de ton Église. Pour que ta volonté s'accomplisse, donne-lui toujours cette paix et conduis-la vers l'unité parfaite, toi qui vis et règnes pour les siècles des siècles.
1: Amen.
0: Que la paix du Seigneur soit toujours avec vous.
2: Dans la charité du Christ, donnez-vous la paix.
3: La paix du Christ. Vous aussi, chez vous, chers téléspectateurs et auditeurs, recevez cette paix du Christ et transmettez-la pour la faire rayonner dans le monde. Mmh.

0: Voici l'agneau de Dieu, voici celui qui enlève les péchés du monde. Heureux les invités au repas des noces de l'agneau. C'est... Que le corps et le sang du Christ nous gardent tous pour la vie éternelle.
1: Il est venu maintenant le temps de la communion sur cette immense prairie du sanctuaire face à la grotte où nous sommes en direct avec vous pour vous faire vivre la célébration de la solennité de l'Assomption de la Vierge Marie. Une messe présidée par le cardinal Vesco. Aujourd'hui, les prêtres, en ce moment même, ils sont près de 300 à pouvoir aller un à un parcourir cette immense prairie pour pouvoir porter la communion aux pèlerins. Nous sommes accompagnés par la musique avec la chorale du pèlerinage national, avec les chantres du sanctuaire. Et vraiment, c'est une atmosphère de recueillement. Frère Louis Grivel, vous qui êtes Augustin de l'Assomption, qui nous accompagnait pour nous aider à commenter et à entrer dans cette, au cœur de cette célébration. C'est vraiment une ambiance de recueillement que nous voyons.
2: Oui, je pense qu'on peut dire que c'est le moment le plus intime de la messe, où chacun vient vivre un cœur à cœur avec le Christ en recevant la communion.

0: L'Assomption, l'une des grandes fêtes de l'année liturgique, en célébrant aujourd'hui Marie élevée dans la gloire du ciel, l'Église contemple en elle la promesse faite à chacun de nous. Marie est celle qui a accueilli Dieu dans sa vie, c'est elle qui a dit oui, qui a accompagné Jésus jusqu'au pied de la croix et qui demeure pour les chrétiens une mère et une figure d'espérance. Et ici à Lourdes, cette fête prend une résonance toute particulière. Évidemment, toutes les prières montent à Notre-Dame de Lourdes, celle qui est apparue à quelques pas de cette du lieu de cette célébration au sein de la grotte de Massabielle. Mais dans le cœur de chacun, il y a aussi cette volonté de prier pour la paix.
1: Le cardinal Vesco, lors de son homélie, nous a rappelé les mots du père du frère Christian de Chergé, le prieur des moines de Tibérine. Ces mots sont chers aussi au pape Léon. Il nous a dit qu'il était vital de prier et de demander instamment un arrêt de tous les combats, d'appeler à cette paix désarmée et désarmante. Il faut faire la paix entre les peuples, prier pour la paix dans notre monde, mais aussi, certaines personnes viennent à Lourdes en n'étant pas en paix avec elles-mêmes ou avec leur histoire parce qu'elles ont pu être blessées dans leur vie par une parole, par des gestes. Et donc le pèlerinage cette année, le pèlerinage national a mis en place la prairie de la consolation. La prairie de la consolation est un lieu d'écoute, d'accueil et de relecture de son histoire pour essayer d'avancer en paix avec le Christ, en trouvant un lieu d'écoute, de réconfort par rapport à une histoire que nous aurions pu vivre.
0: Et c'est dans cette prairie que le Seigneur rejoint chacun à travers ce temps.

0: Dans cette foule qui reçoit au moment même où nous parlons la communion, dans cette grande prairie du sanctuaire, nous voyons évidemment un signe très fort, la présence des prêtres, mais également la présence des religieux, des religieuses. Lourdes est un lieu de vocation, un lieu vocationnel, Louis Grivel.
1: Je peux tout à fait confirmer ce que vous dites, parce que c'est à Lourdes que j'ai ressenti l'appel du Seigneur à le suivre plus intensément dans la vie religieuse. Et cette année, le thème pastoral du sanctuaire est « Je vous salue Marie, comblée de grâce ». Et cette phrase ouvre à la vocation de la Vierge Marie, à laquelle elle est appelée, donc porter Jésus en son sein.
0: C'est parce qu'elle a dit oui.
1: C'est parce qu'elle a dit oui que le salut est entré dans le monde. Et donc nous avons voulu faire transparaître cela à travers un signe durant ce pèlerinage. Donc nous avons créé le chemin du oui, où en 12 étapes, nous revisitons tous les âges de la oui, de la vie, et à chaque étape de la vie appelle son oui, de la petite enfance jusqu'à la vieillesse, et la fin de la vie, nous avons tous un oui à dire, quel que soit notre âge.

0: Nous sommes toujours en direct de la prairie du sanctuaire. À l'issue de la messe, un cadeau sera fait au cardinal Vesco, l'archevêque d'Alger, de la part des organisateurs du pèlerinage national. C'est une séquence que nous ne verrons pas, mais comme nous sommes dans les secrets avec vous, frère Louis Crivel, quel sera ce cadeau?
1: Alors nous allons offrir une chasuble rouge au cardinal Vesco en mémoire du coup des 30 ans de la mort des martyrs d'Algérie. Donc c'est une chasuble qui a été réalisée par des hospitalières du pèlerinage national, où nous avons brodé les noms des 19 martyrs d'Algérie, donc les 7 moines de Tibérine, Monseigneur Pierre Claverie, 6 religieuses, dont une petite sœur de l'Assomption, sœur Paul-Hélène Saint-Raymond, et 5 religieux. Pour mémoire, c'était pendant la tourmente de la décennie noire, tous ont librement choisi de rester aux côtés du peuple algérien. Ils n'étaient pas des héros lointains, mais des voisins, des soignants et des priants, engagés dans une fraternité concrète. Leur témoignage est d'une brûlante actualité aujourd'hui. Le sang de Mgr Claverie, mêlé à celui de son ami musulman Mohamed Bouchiki, balaie la peur et le fantasme du choc des religions, comme l'écrivait Christian de Chergé, qui nous invite à désarmer nos cœurs. Sous le regard de Marie, vénérée sur les deux rives de la Méditerranée, ces 19 vies données nous rappellent que la rencontre, le pardon et la fidélité sont toujours plus forts que la haine.
0: Oui, pour garder trace de ce 30e anniversaire, le sanctuaire gardera à l'intérieur de la basilique souterraine Saint-Pédis figure une immense couronne des saints et bienheureux. Et donc demain sera béni par le cardinal Vesco, l'archevêque d'Alger, la représentation immense du martyr de nos frères algériens. Ça, c'est un signe fort de garder mémoire de cela.
1: Oui, il faut garder mémoire, prier pour la paix. Donc c'est un cadeau que le pèlerinage national fait au sanctuaire, cette icône, et donc qui sera bénie demain à l'issue de la messe de l'onction des malades. Et ça sera aussi le temps d'envoi de notre pèlerinage qui prendra fin après-demain.
0: Brûle toujours cette immense cierge qui a été déposée dès le début du pèlerinage et qui a été amenée jusqu'à côté du podium de la célébration. Vraiment, c'est toutes les intentions de prière là qui montent vers le ciel.
1: Oui, et vous pourrez aussi le voir tout à l'heure, la prière pour la France et le monde lors du chapelet à la côte, parce que nous portons toutes ces intentions-là au pied de la Vierge Marie.
0: Et nous continuerons aussi de vous accompagner cet après-midi. Mais pour le moment, restons encore sur la prairie du sanctuaire avec ce temps de communion qui est en train de s'achever et permettre aux prêtres de pouvoir revenir autour de l'autel.

0: Prions encore le Seigneur. Nous avons reçu, Seigneur, le sacrement qui nous sauve par l'intercession de la bienheureuse Vierge Marie, élevée au ciel. Accorde-nous de parvenir à la gloire de la résurrection par le Christ notre Seigneur.
1: Amen.
2: Quelques mots de remerciement. D'abord, un immense remerciement à toutes les personnes malades, porteuses de handicap, en situation de handicap. Merci pour votre présence et votre confiance. Merci également à Monseigneur Mika pour son accueil ici, chez lui, le gardien de la grotte. Merci beaucoup pour votre accueil. Merci au Père Recteur, le Père Michel Dauban, au Vice-Recteur, Don Jean-Xavier. Merci et à travers vous, merci à toutes vos équipes, à tout le sanctuaire, pour tout ce que vous faites, pour que ce pèlerinage soit bien accueilli. Merci beaucoup. Merci à l'hospitalité Notre-Dame de Salut qui accompagne par ses bras, son cœur, l'ensemble de ce pèlerinage. Merci à vous, merci Bénédicte et merci Jean qui les représente, la présidence, merci à vous. Merci bien évidemment à mes sœurs et à mes frères de la famille de l'Assomption. Merci beaucoup et bonne fête. Et puis, merci, il est de tradition de remercier le président du pèlerinage, donc Monseigneur Vesco, éminence, merci pour votre accueil. Il est de tradition aussi d'offrir un cadeau que nous allons vous remettre. C'est une chasuble que nous vous remettons, brodée au nom des martyrs en Algérie.

Ah, tu peux, oui. Brodé au nom des martyrs en Algérie, dont les moines de Tibérine, bien sûr. Et aussi à l'effigie de Notre-Dame de Salut, comme ça vous penserez à nous. Et la mitre est associée, bien sûr. Merci à Anne et Claire pour les avoir confectionnés. Merci beaucoup. Et à vous, chers pèlerins, merci pour votre présence. Nous prierons cet après-midi, nous donnons rendez-vous pour la prière pour la France à 15h, la prière pour la France et le monde à 15h à la grotte. Mais tout cela sera retransmis depuis la basilique Pidis, puisque nous craignons des orages cet après-midi. Donc vous serez à l'abri en vous mettant à la basilique Pidis. Sera suivie ensuite la procession eucharistique. Un merci chaleureux à chacune et à chacun. Une belle fête de l'Assomption.

Et vous... La fête de l'Assomption, une fête qui marque ce moment où la Vierge Marie est élevée au ciel. Restez avec nous pour la suite de nos programmes.

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Bonjour à toutes et à tous et bienvenue dans Chanson Chausson, votre rendez-vous avec la musique en français. De tout temps, les artistes qui excellent dans leur domaine ont besoin d'échapper belle en s'essayant à d'autres disciplines. Il n'est pas rare de voir des vedettes de cinéma se lancer dans la chanson ou l'inverse, avec un résultat pas toujours très convaincant. Certains artistes, par ailleurs, sont des artistes complets et excellent dans tout ce qu'ils entreprennent. Comme si tout ce qu'ils touchaient se transformait en or, tel le syndrome de Midas. C'est le cas d'Yves Simon. À la question « Yves Simon, est-il un écrivain qui chante ou un chanteur qui écrit ?», il n'y a pas de réponse. Tant Yves Simon entremêle les mots de ses chansons à ceux de ses livres. Véritable voyageur dans l'âme au gré des mots, Yves Simon partage sa vie entre musique et littérature. Retour sur le parcours chantant d'un écrivain du XXe siècle. Yves Simon passe le plus clair de son enfance dans les Vosges. Bourlingueur dès le plus jeune âge, il navigue déjà entre musique et littérature au fil des notes de Brassens, Juliette Gréco et la déferlante pop-rock venue d'Angleterre entre Stone et Beatles. À 15 ans, il fonde avec les quatre copains de son lycée son premier groupe de rock, les Corrigans. Féru de littérature en parallèle, Yves Simon dévore des livres et s'inscrit en théâtre et art dramatique à la faculté de Nancy. Dès 64, il monte à Paris et s'inscrit dans une école de cinéma. Mais il abandonne très vite l'idée pour se consacrer à la chanson. C'est Le Jeu de la Chance, une émission télé, qui lui ouvre les portes du studio Pathé Marconi pour une audition fin 1965. Et finalement, c'est chez Fontana qu'il signe un contrat pour deux albums. Le premier, Ne t'en fais pas petite fille, sort en 67, suivi en 69 de La Planète Endormie. Deux disques qui ne rencontrent aucun succès et dont Yves Simon préférera oublier l'existence. Yves Simon prend alors son sac à dos, son carnet d'écriture et quitte Paris. Direction les Balkans avant d'entamer une traversée des États-Unis.

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De retour des États-Unis, Yves Simon publie son premier roman. Les Jours en couleur sort en janvier 1971, suivi de près, quelques mois plus tard, par L'Homme arc-en-ciel. Les deux ouvrages sont des succès immédiats et le talent d'écriture d'Yves Simon est unanimement salué par la critique. Tant et si bien qu'on lui propose de travailler pour la presse. On le lit dans le magazine Actuel et on l'entend sur Europe 1. Cependant, Yves Simon ressent le besoin de revenir à la chanson. Un nouveau 45 tours, Les Gauloises Bleues, sort en 1972. Un titre qui lui ouvre les portes de Bobino, en première partie de Georges Brassens, puis de Maxime Le Forestier. Dans la foulée, Yves Simon sort son troisième album, Au pays des merveilles de Juliette. Un disque qu'il considère comme son premier véritable album. La plage titulaire, inspirée par la comédienne Juliette Berthaud, devient un de ses titres signature. Il partagera d'ailleurs l'affiche avec l'actrice l'année suivante dans le film Erika Minor du réalisateur Bertrand Van Effenter. Si Au pays des merveilles de Juliette remporte le prix de l'Académie du disque, l'album suivant, Respirer chanter, devient disque d'or en quelques semaines à peine.

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Très inspiré de son périple à travers les États-Unis, l'album Respirer Chanter est porté par le titre « J'ai rêvé New York », avec son texte scandé comme une sorte de rap avant l'heure. L'album lui ouvre la même année les portes de l'Olympia. Yves Simon y invite le célèbre accordéoniste argentin Astor Piazzolla, une première en France. Ensuite, il embarque pour une tournée au Japon, toute première d'une longue série. En 1975, il publie son premier album live au Théâtre de la Ville avec le groupe Transit Express, un band qui porte le nom de son troisième roman. Transit Express officie également sur Raconte-moi, son troisième opus selon l'artiste. Le ton se fait plus amer sur l'album suivant, Macadam. Yves Simon est alors au sommet de sa gloire, mais les tournées harassantes et les désenchantements du music business lui donnent des envies d'évasion.

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Yves Simon, reconnu par ses pairs, travaille avec des grands noms contemporains du paysage musical français. Jacques Higelin et Laurent Voulzy ont participé à l'album Macadam. Malgré tout, la lassitude s'installe et Yves Simon, tout comme le titre de son nouvel album, a un autre désir, celui de quitter la scène. 1977 sera donc un tournant décisif dans sa vie et dans sa carrière. Fini le Japon, l'Allemagne ou le Canada, l'artiste décide de faire une pause. Une pause qui durera 30 ans. Mais que l'on se rassure, discographiquement parlant, l'artiste reste prolifique et vient de décrocher deux nouveaux immenses tubes avec Zelda, puis la musique du film de Diane Curis, Diabolomante.

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1: Désormais absent de la scène, Yves Simon retrouve le temps de travailler sur divers projets, notamment la réalisation de son quatrième roman, L'amour dans l'âme, ainsi que la musique du nouveau film de Diane Curis, Cocktail Molotov. Après avoir produit un album par an depuis 1973, Yves Simon prend un peu plus son temps. Ainsi, Demain je t'aime sort en 1979. Il participe également la même année à la comédie musicale de son ami Philippe Châtel, Émilie Joly. À l'aube des années 80, les temps changent, la musique et le ton des chansons d'Yves Simon également. Intitulé « Une vie comme ça », le nouvel album s'ouvre de manière très explicite sur le titre « Qu'est-ce que sera demain ?». Les guitares 70s font place aux synthétiseurs. Ce sera également le cas sur l'album suivant, USA URSS Amazoniac, qui sort en 1983. Dans l'intervalle, Yves Simon remonte exceptionnellement sur scène à Hiroshima le 6 août 82 en commémoration de l'explosion atomique. Parallèlement, 1983 est aussi l'année de la sortie de son plus gros succès littéraire, Océan, un livre pratiquement autobiographique.
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Toujours selon son goût pour les voyages, Yves Simon publie l'album L'Abyssinie en 1985. Et comme à l'accoutumée, une sortie musicale s'accompagne d'une sortie littéraire, avec Tard dans la nuit, un recueil de textes sous la forme d'errance littéraire. Même schéma 3 ans plus tard, avec la sortie de l'album Liaison, sur lequel l'artiste collabore sur 2 titres avec Jean-Jacques Goldman. Côté littérature, Le Voyageur Magnifique se voit décerner le prix des libraires de l'année 1988. Mais la vraie consécration vient avec le prix Médicis, reçu en 1991 pour son best-seller La Dérive des Sentiments. Musicalement, Yves Simon délaisse un peu la chanson tout au long des années 90, se consacrant pleinement à sa carrière d'écrivain. Une bande originale pour le film Après l'amour de Diane Curis voit le jour en 1992 contre pas moins de 9 ouvrages littéraires, dont le recueil de poésie Sortie de nuit, le roman Le prochain amour et son recueil de nouvelles Un instant de bonheur.

Il faudra attendre l'aube du 21e siècle pour voir Yves Simon revenir à la chanson et publier son premier album en 11 ans. Intempestif sort donc en 1999, porté par le titre Sarah et Toby. Un album qui traite d'actualités brûlantes. Il y dénonce le sort des femmes afghanes prisonnières des talibans, il y évoque les conditions de vie des banlieues ou encore le dialogue entre l'Occident et l'Orient. Si les nouvelles chansons d'Yves Simon sont plus engagées que jamais, le début du nouveau millénaire sera cependant consacré à sa chère littérature. Un second recueil de poésie, Le souffle des mondes, ouvre le bal, suivi de trois romans, La voix perdue des hommes, Les éternels et Je voudrais t'en revenir.

Ils étaient montés tout en haut de l'autel, auprès des étoiles et de Cassiopée. 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

En 2007, Yves Simon signe son grand retour sur scène, après 30 ans d'absence, à l'affiche des Francofolies de Spa et de La Rochelle, mais également son grand retour discographique, avec l'album Rumeur. Il reviendra aussi sur les planches de l'Olympia, l'année suivante, pour un concert immortalisé qui sera publié 10 ans plus tard. En effet, en 2018 sort Génération éperdue, un double album où le concert de l'Olympia fait face à un second disque sur lequel une nouvelle génération de chanteurs rend hommage tant au poète qu'à l'écrivain. Yves Simon est ainsi au pays des merveilles.

0: temps d'un café en compagnie d'invités passionnés et passionnants.
1: Bonjour à toutes et à tous et bienvenue pour cette nouvelle émission où on a le plaisir de découvrir des personnes qui ont de l'importance dans Namur et autour de Namur. C'est aujourd'hui deux jeunes, Marius et Martin, c'est Martin Beauvois et Marius Toussaint, pour parler de la fromagerie Casse. Bonjour à tous les deux, bonjour Marius.
2: Bonjour.
1: Et bonjour Martin.
3: Bonjour.
1: Alors, fromagerie Casse, elle se trouve, je crois, rue du Collège hein, à Namur, donc c'est dans les petites rues commerçantes, piétonnières, c'est bien agréable. Et c'est un commerce qui maintenant existe depuis quelques mois seulement, ça reste encore récent. Vous veniez du domaine, si j'ai bien compris, plutôt vous étiez derrière les écrans, ce genre de choses. Et maintenant, vous êtes dans le fromage et les biquettes. Donc, comment on change de l'un vers l'autre? Comment le projet est né? Bon, on peut commencer avec celui qui veut pour un peu parler du début du projet.
2: Oui, je vais peut-être, parler de la genèse. Je crois qu'elle a commencé de mon côté à un moment où il y avait un besoin de changement, effectivement. Dans ma vie, je cherchais plus de sens dans ce que je faisais, donc... prendre le temps de la réflexion et tester des choses. Et puis, le fromage est apparu à un moment sur le chemin. J'ai suivi des cours du soir ici au Céphore à Namur, justement, donc en option fromagerie, donc découverte des fromages de France et tout ça. Et puis, à la fin de l'année, Martin m'a contacté parce qu'on se connaissait via un ami commun. Et Martin, je pense, dans le même type de réflexion que moi, ça faisait des mois qu'il cogitait sur que faire de sa vie. Et alors, on s'est rencontrés sur le chemin. Je lui ai conseillé de suivre la même démarche que moi, d'aller faire les cours du soir. Et puis alors, on a suivi toute cette démarche décalée. Et puis, je peux peut-être le laisser expliquer la suite.
1: Vas-y, Martin.
4: Effectivement, parcours très similaire jusque-là. Donc, cours du soir. Et puis, on a pris le pas chacun... de se former dans le pratique, quoi. D'aller chez des fromagers qui travaillent bien.
1: C'est quoi un fromager qui travaille bien, justement?
4: Un fromager qui travaille bien, c'est un fromager qui fait attention donc, au choix de ses produits, à la base, et puis à la manière de les conseiller aussi, évidemment. Donc, tous les deux, on a été dans des belles maisons, donc Marius chez Philippe Olivier à Lille, et moi chez From Comptoir à Bruxelles, donc tous les deux des maisons de grande expertise dans le fromage. Philippe Olivier, c'est un grand affineur dans le nord de la France, et moi, c'était Étienne Boissy qui est meilleur ouvrier de France, donc une certaine expertise dans le fromage. Et donc voilà, une grande attention évidemment à la provenance des produits et à la manière de les conseiller, de les associer avec d'autres produits et une manière de les sublimer, quoi.
1: Vous aimez tous les deux le fromage ou c'est une condition sine qua non pour faire ce qu'on fait, j'imagine?
2: Je pense que c'est une condition sine qua non, effectivement.
4: C'est quand même mieux.
2: Ouais, c'est mieux.
1: Vous aimez tous les fromages?
2: Ouais, pour ma part, ouais. Sauf un, peut-être.
1: Ah, c'est lequel?
2: Je le garde pour la fin.
1: Ah, d'accord.
4: Ouais, pareil. Je dirais pas tous les fromages, non, mais en grande majorité, ouais.
1: C'est un domaine qui est quand même très varié, justement. C'est pour ça que je demande tous les fromages, parce qu'entre celui à pâte dure et celui plus persillé, avec plus de goût aussi, c'est un palais qui réagit assez différemment, j'imagine aussi. Il y a pas mal de techniques qui doivent être liées à tout ça.
2: Il y a beaucoup de techniques et c'est aussi, je pense, une des raisons pour laquelle on a tous les deux accroché à ce produit à la base. C'est la qualité et l'étendue incroyable du terroir, de pouvoir aller chercher. Chaque village peut avoir son type de fromage, c'est très très étendu, donc c'est un vrai produit de terroir.
1: Y compris en Belgique, pas
2: y seulement compris en Belgique,
1: France,
2: évidemment, en Belgique de plus en plus, et donc on a cette chance d'avoir une diversité incroyable, et de pouvoir découvrir chaque jour aussi des nouvelles choses, donc on n'est pas bloqué dans notre métier, quoi. C'est ça qui est très chouette.
1: Alors justement, pour qu'on resitue bien, Casse, la fromagerie, vous ne vendez pas les fromages que vous faites vous-même, vous ne produisez pas vous-même du fromage, si j'ai bien compris.
4: Non.
1: Mais vous cherchez à rassembler, à quelque part faire connaître aussi tous les fromages de nos producteurs locaux en Belgique, hein. C'est bien ça l'idée.
4: Oui, c'est ça, tout à fait. Okay. Alors, donc on a une sélection de fromages assez diverses de par leur provenance. On n'a pas que des fromages locaux, c'est sûr, mais nous, l'objectif est vraiment de mettre en avant des fromages de qualité qui sont bien travaillés. Mais on a une chouette petite sélection de fromages belges qui est encore voué à s'étendre, évidemment, parce qu'on travaille assez bien ici. C'est vrai que le climat fait que, bon, c'est comme pour le vin, hein, les terroirs évoluent avec le climat et de plus en plus, ici, les terroirs se prêtent à la fabrication de fromages de qualité. Mais c'est vrai que notre gamme pour le moment est quand même principalement française. Voilà, grand terre de fromage. Mais voilà, on adore découvrir évidemment.
1: Fromage de tout type, fromage de chèvre, de vache, de lait de vache, de lait de brebis, peut-être d'autres.
4: De bufflone.
1: Bufflone,
4: oui. Oui, oui, tout à fait. Oui, tout type de fromage.
1: Ok. Alors, justement, quels sont un peu les critères pour vous pour que le fromage soit bon ? Comment vous allez voir quelqu'un et puis vous dites ce fromage-là, il nous intéresse plus qu'un autre ?
2: Je pense que le premier critère va être peut-être le producteur en lui-même, ouais. la taille de l'espace de production, le nombre de bêtes avec lesquelles il va travailler. C'est un vrai choix d'aller chercher des producteurs qui nous intéressent et qui travaillent bien. L'idée, c'est de mettre en avant aussi vraiment le travail de personnes qui sont avant nous. Donc, c'est le premier critère. Après, je pense que ça va être simple, ça va être vraiment le goût et ce qu'on aime, nous, et la qualité au fil du temps et des
1: vous
2: saisons.
1: Vous goûtez les fromages que vous vendez à chaque fois.
2: C'est indispensable.
1: Ouais. Et alors, vous essayez de vous mettre d'accord à deux, ou bien il y a encore toute une série de personnes derrière vous maintenant, parce que ça s'agrandit. Enfin, j'imagine le projet prend de plus en plus d'envergure aussi.
2: Bon, pour l'instant, c'est vrai qu'on travaille à deux. Et puis alors, sur ce genre de choix, je pense qu'on est indépendant de toute façon. Si j'ai envie de rajouter quelque chose à la gamme qui me plaît vraiment, on essaye, on voit si ça marche. Voilà. Et Martin, la même chose. Et prochainement, c'est vrai qu'on sera un peu plus dans l'équipe. Donc,
1: c'est bien.
2: Il y a un peu de développement.
1: Et parfois, vous commandez vos propres fromages. Vous pouvez suggérer des sortes de recettes ou d'évolutions à des fromagers. Ça vous arrive ou...
4: Oui, on a fait ça avec un producteur qui est situé dans les Hauts-de-Fagnes. C'est la fromagerie du Valais. En fait, on travaille. Non, on a pas que du fromage chez nous. On a aussi tous des produits, des épiceries, des boissons, etc. Et donc avec Andreas de la fromagerie du Valais, on lui a suggéré d'affiner un de ses fromages avec une bière qu'on vend chez nous, qui est une gueuse, un type de gueuse, cric, fait par Bourenerf. Donc voilà.
1: Et ça aussi, vous cherchez des associations fromage-bière. On sait bien qu'en Belgique, ça va encore bien ensemble. Là, vous travaillez aussi ce genre d'association ?
2: Absolument. On organise entre autres aussi des soirées dégustation, découverte d'associations fromage et boissons. Donc, que ce soit avec le vin, on en a déjà fait trois. Et puis alors, on a fait effectivement aussi avec la brasserie Bourenerf, avec qui on s'entend super bien. Mmh. Donc avec plutôt des gueuses, etc. C'est vraiment pouvoir faire découvrir de nouveau des associations un peu étonnantes ou pas, ou plus classiques. Mais voilà, c'est vraiment intéressant et c'est très sympa aussi, l'échange avec les gens.

0: Alors, je reviens à votre un peu choix de vie, quelque part, un peu ce tournant, Marius et Martin, avec la fromagerie Casse. J'imagine ça change quand même fort votre quotidien. Avant, vous étiez peut-être plutôt derrière un bureau, je veux dire, relativement tranquille. Bon, avec sans doute la pression du travail, une pression différente. Maintenant, vous êtes en contact avec les clients, avec les producteurs. C'est, j'imagine, un tout autre quotidien vraiment dans la façon de vivre, en fait.
1: Ça c'est clair, mais c'est exactement ce qu'on recherchait quoi. C'est vraiment le fait. Bon, c'est vrai. Bon, là, on est debout tous les jours. On était assis tous les jours devant
0: Oui,
1: notre
0: c'est ça.
1: écran, constamment en contact avec, bah oui, comme vous le disiez, des clients, des fournisseurs. C'est vraiment beaucoup plus enrichissant en tout cas pour nous d'être constamment dans l'échange et puis dans l'apprentissage et voilà, dans le fait de travailler avec ce qu'on aime et d'avoir ça en ligne de mire, quoi.
0: Ouais. Et concrètement, ça a changé vraiment. D'autres choses où vous vous sentez plus heureux, par exemple, je veux dire, qu'avant?
2: C'est beaucoup plus facile de se lever tôt le matin
0: Oui, c'est ça.
2: qu'avant.
0: Vous devez vous lever vers quelle heure?
2: Bon, ça dépend des jours. Ça dépend des jours, des commandes, des choses à faire. Parfois, ça peut être 8 h du matin, donc c'est cool. Et puis parfois, ça peut être 5 h 30. Enfin voilà, ça
0: Et là, c'est moins
2: dépend.
0: cool, c'est
2: Ouais,
0: ça. Et on va dormir assez tard, les journées sont longues.
2: les journées sont longues, étaient très longues au début surtout. Et puis on s'organise de mieux en mieux. Donc on
0: Ah ouais.
2: commence à prendre de l'expérience dans notre gestion aussi de notre boutique.
1: Il faut dire que c'est un peu plus calme aussi pour le moment.
2: Ouais.
1: Le fromage étant un produit
0: Ouais,
1: de
0: un peu.
1: consommation assez saisonnier quand
0: Ouais,
1: même.
0: c'est ça. Avec
1: Les...
0: les fêtes de fin d'année,
1: C'est
0: les
1: ça.
0: raclettes, là,
1: Ouais,
0: ça va aller,
1: ça...
0: ça va carburer.
1: Ici on est un peu plus relax, disons.
0: Ouais. Quels sont les grands moments? Il y a les fêtes de fin d'année, puis il y en a d'autres aussi.
1: Bah, les fêtes en général,
0: Ouais.
1: c'est sûr que tout ce qui mène à un événement peut mener à une plus grande consommation de fromage. Allez, les gens aiment bien avoir des plateaux de fromage, etc. pour leurs événements. Donc Pâques, typiquement, c'était aussi une belle période. Mais clairement, c'est la période qui entoure Noël et les
0: Ouais,
1: fêtes de fin
0: clair.
1: d'année où les gens mangent bon, non seulement du fromage. Du fromage
0: Ouais,
1: voilà,
0: plateau
1: entier,
0: de
1: mais
0: ouais,
1: également
0: mais les
1: beaucoup de fondue,
0: fondus, les
1: raclette,
0: ouais,
1: etc.
0: là vous avez des formules justement de plateau déjà prévues, je crois, hein, on voit ça a l'air de bien carburer à ce niveau-là des choix de présélection de votre part alors.
1: Oui, tout à fait,
0: Ouais.
1: tout à fait.
0: Et alors, je crois avoir vu, il y a aussi maintenant du fromage sans lactose ou pour, on va dire, vegan. Est-ce que ça, c'est une voie que vous avez explorée aussi?
2: Alors, ben, sur le sans lactose, effectivement, il y a des producteurs qui délactosent leur lait à la base. Donc, ici, on reste dans des fromages classiques, hein, donc pas vegan, on est sur des fromages
0: Ok,
2: de vaches,
0: ouais.
2: brebis, chèvres ou autres. Donc, ça existe et il y a des très bons producteurs qui le font. On a une productrice fermière belge avec qui on travaille qui délactose son lait à la base. Donc, c'est pas juste de l'industriel qui fait ça. Et au-delà de ça, il y a le côté fromage vegan, c'est un autre sujet, mais c'est vrai que nous, je pense qu'on a toujours dit qu'on n'était pas fermé,
0: Ouais.
2: mais il faut trouver quelque chose qui fonctionne vraiment bien. Donc on n'ira pas chercher de l'industriel pour faire plaisir non plus, mais il faut, voilà, je pense qu'il y a encore de l'innovation à aller chercher
0: Ah
2: derrière
0: oui.
2: pour trouver quelque chose de vraiment bien.
0: Ouais.
2: Dans le principe de fermentation et tout ça, c'est pas simple. Donc voilà.
0: Ouais. Vous êtes plus ou moins en contact avec combien de producteurs parce que ça a l'air d'être vraiment toute la Belgique quand vous l'expliquez. On a l'impression que voilà que ça se cantonne pas à 3-4 producteurs, qu'il y a une recherche de votre part d'étendre à chaque fois aussi.
2: Ouais, sur la Belgique, actuellement, je ne saurais pas dire exactement avec combien de producteurs on travaille. Et après, on essaye encore de développer. Donc on a des contacts avec d'autres producteurs. On vend pas encore leur fromage, on commercialise pas encore forcément leur fromage
0: Ouais.
2: parce qu'on dernièrement on n'a pas eu le temps d'aller rendre visite comme on est qu'à deux et qu'on est tout le temps en boutique. Donc, mais ici ça va être aussi le développement sur les prochains mois de pouvoir aller re-rencontrer des producteurs wallons ou autres pour pouvoir redévelopper la gamme parce qu'il n'est pas question non plus de prendre du fromage sans avoir visité comment fonctionnait les installations chez eux, etc. Donc c'est important pour nous de bien Ouais. Bien sourcé, c'est un peu un mot à la mode aujourd'hui.
0: Ouais. Et un partenariat avec un ou deux producteurs, ça n'aurait pas suffi, ça ne vous aurait pas suffi?
1: Ben non, parce que ils sont multiples et il y en a beaucoup qui font des bonnes choses, donc c'est tout du travail qu'on a envie de mettre en avant d'une certaine manière. Et puis il y a une demande aussi qui est là, d'avoir une grande diversité. C'est vrai que les gens, quand ils arrivent chez nous, ils sont toujours assez étonnés, agréablement surpris de voir la diversité de fromages qu'on propose. Et il y a une vraie demande à ce niveau-là.
0: Ouais, surtout qu'on ne connaît pas toujours très bien les types de fromages, parfois à côté de chez soi. En fait, ce sont des gens qui travaillent de façon assez discrète. On connaît peut-être mieux d'autres domaines de production que la fromagerie belge, en fait, pour le grand public.
1: Oui, c'est clair. On ne se rend pas compte du ouais. nombre de personnes qui fabriquent du fromage. Ouais. Et c'est là aussi l'intérêt de notre métier, c'est de mettre en avant justement ces gens qui travaillent un peu dans l'ombre finalement.
0: Mmh. Oui. Ouais. Et produire vous-même du fromage, ça fait partie des objectifs à venir ou bien ça a été assez vite exclu pour des raisons pratiques aussi. J'imagine il y a du matériel, il faut avoir les animaux aussi.
1: Oui, c'est clair. Bon, après, se fournir du lait, c'est faisable, mais c'est vrai que en tout cas dans un futur immédiat, c'est pas l'objectif. Pourquoi pas? Moi, c'est vrai que j'ai toujours gardé ça un peu dans un coin de ma tête, parce que c'est que la fabrication du fromage, c'est quelque chose de très chouette, mais c'est pas dans un futur proche.
0: Et dans les petites questions, peut-être un peu plus délicates, mais toute l'évolution de l'AFSCA avec les contraintes alimentaires et ce genre de choses, j'imagine que ça pèse quand même aussi beaucoup sur les producteurs et sur le circuit de la vente aussi du fromage.
2: Oui, ça pèse effectivement sur les producteurs. Je pense on connaît quand même pas mal de producteurs qui travaillaient en lait cru et qui ont fait le choix de passer à des traitements du lait qui évitent certains risques, mais par aussi des pressions sanitaires, effectivement. Nous, on est évidemment pro-lait cru, parce que dans le fromage, il y a de la vie, il faut de la vie, il faut que ça se développe, donc c'est important. Mais oui, effectivement, il y a des règles sanitaires qui sont peut-être parfois trop importantes et qui pèsent sur les producteurs. Mais aujourd'hui, en tout cas, ils s'en sortent encore, donc ça va.
0: Ouais, c'est bien.
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0: Alors, on peut peut-être terminer avec vos coups de cœur. Après, je sais que c'est difficile hein, pour les d'isoler quelques belles découvertes plutôt que d'autres parce que tout le monde fait du très beau travail. Parce que vous, il y a des fromages que vous aimez particulièrement. Et puis, je n'oublie pas qu'il y en a un que vous n'aimez pas aussi. Donc, on peut peut-être terminer avec les conseils, en tout cas, que vous pouvez donner à vos clients, les plus en général, voilà, ou des découvertes que vous voulez faire partager.
1: Bon, on parle souvent d'elle, mais c'est vrai qu'on a un bon coup de cœur pour son travail. C'est Françoise Le Dur de la fromagerie du Troufleur qui fait justement des fromages délactosés, comme on en parlait tantôt. Donc,
0: Elle
1: ils sont
0: se trouve où?
1: accessibles à Ouhem, donc c'est dans les Hauts-de-Fagne.
0: D'accord.
1: Fromage principalement à croûte lavée, quand même, donc avec un peu de caractère. Ça, c'est vraiment une productrice qu'on aime bien.
0: En général, vous préférez-vous les fromages qui ont un peu de caractère aux fromages un peu plus doux?
1: Moi,
0: Ouais.
1: personnellement, c'est sûr,
0: Ouais.
1: j'aime bien ça. Ouais.
0: Ok. Et Marius?
2: Mais alors moi, je vais peut-être sortir de la Belgique, je vais aller en
0: Ouais.
2: France parce que y a des terroirs que j'aime particulièrement, et entre autres, il y a une terre qui s'appelle le Larzac, les
0: Ah
2: plateaux sur les grands
0: oui, les
2: plateaux
0: grands
2: de
0: plateaux.
2: l'Écosse.
0: Ouais.
2: Et le Larzac est une terre de combat que j'aime particulièrement aussi au niveau social, etc. Et alors là, il y a une coopérative de producteurs, c'est la coopérative des vergers du Larzac, et ils font des fromages de brebis assez incroyables que j'aime beaucoup. On a un peu du mal à se les procurer, donc on les a pas tout le temps, mais quand on les a, ça part comme des petits pains.
0: Ah ouais.
2: Et ils font entre autres une petite tome de brebis qui s'appelle la marotte, et ça,
0: La
2: c'est juste.
0: marotte, et qu'on peut trouver en général chez vous
2: En
0: aussi,
2: général,
0: si vous avez pu avoir le
1: pour le
0: produit.
1: moment en tout cas.
2: C'est ça pour le moment. Et alors moi, je suis allé visiter la coopérative, et ils travaillent vraiment très très bien. C'est super. Et puis de toute façon, c'est une terre où il y a des règles très strictes sur l'exploitation des terres et l'exploitation animale,
0: Ouais.
2: etc. Donc, on sait que c'est des produits de qualité avec du respect de la nature
0: Ouais.
2: derrière. Donc c'est fantastique. Voilà.
0: On voit sur le site web aussi que l'un de vos un peu rêves ultimes pourrait être d'être en France, justement, dans le sud, pour produire ou
2: Dans mon
0: pour.
2: cas, j'exclus pas à 50 ans de lâcher Martin et
0: D'accord. Il faudra que Martin suive éventuellement en
1: Oui,
0: France.
1: on verra.
0: On verra. Alors, dernière petite question. Je parle de la France et de justement ce patrimoine fromager. Un autre pays qui a un grand patrimoine fromager, c'est les Pays-Bas, évidemment, et la Flandre aussi, chez nous. Le nom que vous avez choisi, c'est pas un nom français, c'est un nom plutôt qui sonne néerlandais, Kaas. C'est lié à une histoire aussi, ça ou...
2: L'histoire à la base, ça a été de. Bon, on cherchait le nom. Nous, on a lancé un peu tous nos copains et nos familles sur des propositions, quoi. Donc, on leur a soumis un petit questionnaire en ligne où ils pouvaient exprimer un nom qu'ils trouveraient sympa avec

0: un fort tourisme
1: Oui. Oui, bien
0: hollandais,
1: sûr.
0: hollandais et flamand. Et alors, notre façade est souvent prise en photo parce que je pense que ça les fait rire d'avoir une
1: Ouais.
0: fromagerie casse à Namur.
1: Et vous avez dû développer vos talents de bilingue pour répondre à cet enjeu.
0: On y travaille, on y travaille. Le néerlandais revient péniblement quand il faut, mais bah oui, ça va. Après, le vocabulaire fromager
1: Ouais,
0: est presque
1: il y
0: maîtrisé,
1: a des
0: donc ça
1: mots qu'on
0: va.
1: ne peut pas toucher. La marotte
0: Oui,
1: du plateau
0: voilà.
1: de l'Arzac, c'est
0: Ça
1: une marotte
0: se traduit pas.
1: Valdarzac, à mon
0: Ça se
1: avis.
0: traduit
1: Ça ne
0: pas.
1: se traduit pas.
0: C'est clair.
1: Dernière petite chose à ajouter éventuellement, peut-être pour aussi donner vos horaires d'ouverture, ce genre de choses, Martin ou Marius, Martin?
0: Oui, rendez-vous donc chez CAS du mardi au samedi de 10h à 18h30.
1: Ouais, c'est ouvert jusqu'à assez tard, c'est bien.
0: Oui, ben on a entendu un peu les plaintes
1: Ouais,
0: des clients en
1: c'est vrai
0: général
1: que.
0: qui se plaignent que c'est difficile d'acheter des choses après le travail à Namur. Donc, et
1: Oui.
0: puis nous, je pense qu'on est les commerçants des commerçants. Quand ils ont fermé, ils sont contents de venir chez nous aussi. Donc,
1: C'est pas mal aussi,
0: voilà.
1: hein, en effet. Donc de 10 à 18h30, et vous avez un très beau site web aussi, c'est simplement CAS,
0: C'est
1: KAAS.
0: fromagerie-casse.be. Ouais.
1: Voilà,
0: Ouais.
1: KAAS,
0: Tout à
1: voilà,
0: fait.
1: pour ceux qui ne seraient pas assez bilingues en irlandais. Merci à tous les deux, on vous souhaite évidemment bonne continuation. RCF s'associe aussi aux valeurs de votre projet, de proximité, de souci de l'environnement, du bon produit aussi et du plaisir partagé avec les clients certainement aussi. On vous souhaite bonne continuation et puis on passera voir hein, notre prochaine raclette, pourquoi pas de fin d'année. On sait où on peut aller chercher les bonnes choses aussi.
0: Ben merci
1: Merci
0: beaucoup pour
1: beaucoup.
0: l'invitation.
1: Merci, à bientôt.
0: Merci.

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Bonjour à toutes et à tous et bienvenue dans un nouvel épisode de Solidaid sur RCF Sud Belgique. Et aujourd'hui en studio, j'accueille Gaël de Belfroy. Il est chargé du programme

0: Mangou Sané aux îles de paix Belgique, tout simplement. Et ensemble, on va parler du projet mené par cette organisation. J'ai nommé Mangou Sané, tout simplement. Déjà, bonjour Gaël.
1: Bonjour.
0: Et bienvenue dans notre studio ici. C'est la deuxième fois, je pense, que vous venez. Vous étiez déjà venu il y a 2 ans, je pense.
1: J'étais venu il y a 2 ans pour parler de la campagne des îles de paix.
0: D'accord. Et donc, est-ce que vous pourriez vous présenter en quelques mots aux auditeurs qu'est-ce que vous faites concrètement chez Îles de Paix et avec ce programme-ci?
1: Donc, chez Îles de Paix, j'ai travaillé quand même longtemps à l'étranger, en Afrique et puis en Amérique latine. Et depuis un an et demi maintenant, je m'occupe du programme Mangou Sané, qui signifie donc « manger sain » en espéranto, et qui vise à essayer de s'attaquer à l'équation difficile de proposer ou d'offrir une alimentation de meilleure qualité pour des personnes qui ont des difficultés financières essentiellement.
0: D'accord. Est-ce qu'on peut rappeler en quelques mots les îles de paix aussi, même si je pense que c'est connu du grand public, mais est-ce qu'on peut rappeler en quelques mots ce que c'est?
1: Oui, les îles de paix, donc, c'est une ONG qui a été fondée par le père Dominique Pire, qui a été prix Nobel de la paix en 1958, et qui était d'une certaine façon visionnaire dans l'idée que une aide internationale ou un projet de développement, comme on dirait aujourd'hui, doit vraiment tenir compte des souhaits, des aspirations des personnes à qui il s'adresse, et donc ne pas concevoir en Belgique un programme qui sera exécuté en Afrique, par exemple, mais vraiment travailler dans une démarche d'accompagnement des dynamiques locales.
0: D'accord. Et donc, il y a différentes campagnes qui sont organisées tout au long de l'année. Est-ce qu'on peut en citer l'une ou l'autre? Il y a des collectes de fonds, je pense aussi.
1: Il y a une seule grande campagne qui est organisée traditionnellement autour du 15 janvier, à la deuxième ou troisième semaine du mois de janvier. Et si je ne me trompe, c'était la 56e campagne cette année.
0: Ah oui.
1: Donc, ça ne date pas d'hier,
0: quoi. Oui, c'est ça.
1: Il y a une longue trajectoire de ça. Et c'est grâce au fond de la campagne que Îles de Paix peut mener des programmes à l'étranger, donc en Amérique latine ou en Afrique, et depuis peu en Belgique également.
0: Oui, c'est ça, puisque ce projet-ci, Mangou Sané, dont on parle aujourd'hui, ça se passe en Belgique, en fait. Ça ne se passe pas dans d'autres pays du monde, c'est en Belgique.
1: Ça se passe en Belgique, et plus précisément, plusieurs initiatives du programme sont sur Namur pour le moment, et encore plus spécifiquement à Jambes. On va très probablement parler plus en détail.
0: Bien sûr, on va en parler par après. J'aimerais d'abord revenir sur l'histoire un peu de ce projet. Je pense que ça a démarré vers 2021. Il y a eu une réflexion de la part des Îles de Paix. Comment ça s'est passé?
1: En fait, on peut remonter même un peu plus en amont. Il y a eu, en 2015, une décision institutionnelle de l'organisation, de l'association, de l'ONG, de se recentrer sur les systèmes alimentaires. Donc l'idée, c'est vraiment de renforcer la résilience des systèmes alimentaires dans les zones d'intervention qui ont été choisies. Et à partir de là, est venue assez vite l'idée de se dire qu'en réalité, ce serait tout aussi pertinent de travailler sur les systèmes alimentaires en Belgique qu'en Bolivie, au Pérou, en Ouganda ou ailleurs. C'est de là qu'est venue l'idée originale. Il y a eu un comité, un groupe qui est composé de différentes personnes, membres de l'Assemblée Générale, membres du Conseil d'Administration et de l'équipe, qui ont réfléchi à ça pendant plusieurs mois et qui sont arrivés à l'idée de dire on va essayer de proposer des interventions, des actions qui visent donc à fournir une alimentation de meilleure qualité pour les populations précarisées. D'accord. C'est un peu comme ça qu'est né le programme Mangou Sané.
0: D'accord, donc ça a pris plusieurs années, il y a eu des réflexions je suppose, ça ne se fait pas dans l'immédiat je veux dire.
1: Non, ça ne s'improvise pas du tout en quelques semaines, effectivement ça a pris du temps, et quand même aussi, je pense qu'on peut le dire, pas mal de gens qui trouvaient étrange d'avoir un programme en Belgique, puisqu'Îles de Paix s'est vraiment construit sur la coopération au développement et l'aide à l'international, et donc c'est aussi indirectement un signal d'une évolution majeure de contexte. Je pense qu'on n'est plus du tout dans un schéma où les pays européens, occidentaux, les pays du Nord détiendraient de prétendues solutions qu'on va essayer de diffuser dans les pays du Sud. Je pense qu'on n'est plus du tout dans ce schéma-là. Et que donc, si on est sur une réflexion système alimentaire et résilience d'un système alimentaire, il est définitivement tout aussi pertinent de mener des actions en Belgique ou en France ou en Europe qu'en Amérique latine ou en Afrique.
0: C'est ça, c'est important de mener des actions sur le terrain ici en Belgique. Mmh. Et donc ça a été lancé pleinement, je pense, vers 2023, dans ces environs-là en tout cas.
1: Il y a eu une première phase test où ils avaient lancé un appel à projet. Moi-même, j'étais encore à l'étranger à ce moment-là. Ils avaient lancé un appel à projet et ils ont soutenu quatre initiatives, quatre petits projets pendant 2 ans. Mmh. Avant de passer à une deuxième étape qui est l'étape actuelle où ils ont décidé donc de mobiliser une personne, en l'occurrence votre serviteur, mmh. pour travailler spécifiquement sur ce projet-là.
0: D'accord, bah justement, je propose qu'on revienne sur ces quatre projets, je pense. Mmh. Je vais les citer, après on va revenir sur chacun d'eux. C'est une aide par rapport aux résidents de la maison d'accueil de la maison de vie communautaire de l'ASBL Banalbois, je pense, c'est ça ?
1: Oui, c'est ça. C'est à Libramont, je crois que c'est sur la commune de Libramont, ou en tout cas c'est proche de Libramont. Mmh. Et donc c'est un centre d'accueil qui accueille, pour la redondance, oui. des personnes plutôt en décrochage de la société, des personnes qui ont eu des accidents de la vie, des difficultés, et qui vont dans ce centre un peu pour faire une parenthèse et se reconstruire. Et l'intention des gestionnaires du centre était de permettre aux résidents de pratiquer du maraîchage ou de mettre, on va dire, les mains dans la terre de façon très, très globale. Mmh. Et donc leur projet consistait à mettre en place une serre pour que ils puissent ou que les résidents puissent cultiver des légumes qui seraient ensuite consommés.
0: D'accord.
1: La consommation est évidemment importante, mais c'était pas l'axe principal d'avoir beaucoup de légumes à consommer. C'était surtout de proposer une activité en plus pour les résidents.
0: Ce premier projet qui est terminé, je pense, donc
1: oui,
0: il
1: oui.
0: est toujours en cours, donc il est terminé celui-là.
1: Oui.
0: Puis après, il y a un deuxième projet, c'est le projet Dream Kitchen de la SBL Culture Game, je pense.
1: Oui, Culture Game. Tous les projets de la phase test sont à ce stade-ci terminés.
0: D'accord.
1: Parce que la phase test, c'était 2023-2024.
0: D'accord.
1: Et à partir de 2025, on a donc démarré la phase dans laquelle on est actuellement. Avec la SBL Culture Game à Anderlecht, ils ont un restaurant participatif en dessous du grand dôme des abattoirs d'Anderlecht. Et l'idée était de proposer aux personnes qui viennent à ce restaurant-là de s'abonner, s'ils étaient intéressés, à la plateforme VRAC, la plateforme qui fait des achats de produits en gros.
0: D'accord.
1: Et donc l'idée était de mettre ces deux, le public en contact avec la perspective, évidemment, d'avoir des aliments de qualité, mais un peu moins chers, puisque grâce à la plateforme VRAC, il y a moyen d'avoir des aliments moins chers. Ça a relativement bien fonctionné, avec quand même la limite que pour le public visé, le fonctionnement des achats avec VRAC est un peu compliqué, parce qu'il faut passer commande, je crois, plusieurs semaines à l'avance.
0: Ah oui.
1: Et donc ça a été une petite limitation.
0: D'accord, donc ça c'est le deuxième projet. Troisième projet terminé, c'est Potager des Liens, je pense, c'est ça ?
1: Alors le Potager des Liens est en fait un projet qui n'est pas vraiment terminé parce qu'il n'a finalement jamais totalement démarré.
0: Ah.
1: Il était prévu de réaliser un potager sur le site du collège de Godine, mmh. qui aurait servi à la fois de produire des légumes, à la fois de proposer des parcours de réinsertion professionnelle et à la fois de terrain d'expérimentation pour la filière horticole du collège. Finalement, pour des raisons, je crois, en grosse partie administratives, de propriété du terrain, d'accès à l'eau, etc., ça n'a pas pu se réaliser là-bas. Et la promotrice a voulu changer de localisation. Et puis finalement, ça ne s'est jamais vraiment réalisé. Il y a des serres qui ont été mises en place sur le site de Jadac, le site ici à Jambes, du jardin d'à côté. Et finalement, les serres vraisemblablement être transférées à ce maraîcher-là. Donc ce projet-là, on peut dire, n'a jamais vraiment démarré sous la forme qu'il aurait dû avoir.
0: Ça peut arriver que des projets... On essaye de démarrer des projets, puis parfois ça se met en place, parfois pas, en fonction de différentes raisons. Souvent c'est administratif, malheureusement, et c'est comme ça. Je propose qu'on parte en musique avant de parler du dernier projet, donc les gastrosophes, donc on va en parler juste après. Et on va parler du nouveau projet en 2026, avec justement Jadac, les jardins d'à côté. On va en parler après avec Gaël de Bellefroy, donc qui est chargé du programme Mango Sané chez Île de Paix, Belgique.

0: Nous voici dans la seconde partie de Solidaid sur RCF Sud Belgique, toujours consacrée à Mangou Sané, à ce programme mené par les Îles de Paix Belgique. Nous sommes en compagnie de Gaël de Belfroy, qui est chargé du programme de Mangou Sané, justement. Donc, il nous a déjà un petit peu parlé de ce projet, avec déjà justement quatre petits projets qui ont été soutenus par-ci et par-là. Et donc, il y avait aussi un quatrième projet qui a été mené à terme, c'est les Gastrosoff. Qu'est-ce que c'était ça?
1: Les Gastrosoff, c'est une autre ASBL bruxelloise qui est basée, si je ne me trompe, à la ferme du Chaudron, et qui ont mené des réflexions, qui ont essayé de libérer la parole des gens qui bénéficient ou qui reçoivent l'aide alimentaire, et pour justement leur donner voix au chapitre et dire, mais finalement, qu'est-ce que vous en pensez de l'aide alimentaire? Qu'est-ce que vous en pensez des différentes initiatives qui tournent autour de ça à Bruxelles?
0: Tout simplement. Et donc, il y a eu tous ces projets-là qu'on a cités. Donc, celui-là, c'était le dernier. Ça a été mené vers 2024-2025. Et en 2026, il y a des nouveaux projets, alors.
1: Plus exactement, la phase pilote, donc ces quatre initiatives dont on vient de parler, c'est 2023 et 2024.
0: D'accord.
1: Et à partir du début de l'année 2025, pour vous expliquer, on voyait pas vraiment quelle aurait pu être la suite de ces quatre initiatives, qui étaient géographiquement assez dispersées, sur des thématiques quand même différentes. On n'a pas vu, en tout cas, de lien direct. On n'a pas vu qu'elle aurait pu être une phase 2. Et c'est là qu'on s'est dit, il faut vraiment que quelqu'un travaille là-dessus à temps plein et qu'on commence à appuyer, accompagner des dynamiques directement nous-mêmes. D'accord. Et c'est là qu'on a démarré la collaboration avec le jardin d'à côté, Jadac, qui, lui, avait déjà essayé l'année précédente de mettre en place un mécanisme de solidarité chez lui. Donc de demander à certains de ses abonnés, certains de ses clients qui viennent chercher des légumes chez lui, de payer un peu plus pour que d'autres clients puissent avoir accès aux mêmes légumes à un tarif un peu réduit. Et étrangement, il y avait plusieurs personnes qui étaient prêtes à payer un peu plus, mais personne n'est venu solliciter l'abonnement à prix réduit. Et c'est là que l'idée de la collaboration avec Îles de Paix est née, parce que alors Îles de Paix avait la possibilité de s'occuper de toute la diffusion de cette information-là dans le quartier, de contacter les partenaires sociaux, de faire en sorte que les gens soient au courant de l'existence de cette initiative, ce que le maraîcher n'a pas le temps de faire, puisque son rôle premier, c'est quand même de produire des légumes. Oui. Et comme vous savez certainement, ça demande beaucoup de temps.
0: Oui, bien sûr. Et surtout, on avait reçu Pierre Berthiaud ici en studio pour parler des jardins d'à côté. Mm-hmm. Est-ce qu'on peut rappeler en quelques mots ce que c'est les jardins d'à côté?
1: Mais les jardins d'à côté, donc c'est le promoteur principal, c'est Pierre Berthiaud. Il y a quand même aujourd'hui toute une équipe autour de lui et qui a sollicité des jardins, des personnes qui n'utilisent pas leur fonds de jardin. Il y en a plusieurs qui lui ont cédé le terrain pour faire du maraîchage en plein cœur de Jambes, en plein milieu donc de la ville. Et son idée à lui était vraiment c'est pour ça qu'il a appelé ça le jardin d'à côté, d'être le jardin potager du quartier, un endroit où les gens viennent chercher leurs légumes, mais où ils peuvent aussi passer une heure ou deux pour prêter main forte, contribuer à une tâche ou l'autre, se croiser, passer du bon temps, que ce soit un endroit convivial et agréable, où les gens auraient plaisir à se retrouver en plus de venir s'approvisionner en légumes.
0: Et donc, comment vous l'avez accompagné, Pierre Berthiaud, et justement ce projet de Jadac, vous avez mis un peu en place une communication autour justement de ces abonnements à prix réduit. Qu'est-ce que vous avez fait concrètement?
1: Exactement. Ben donc, nous, on a proposé, cette fois-ci, avec un peu d'argent de notre campagne de collecte de fonds, de financer la moitié du coût des abonnements. Donc, un abonnement chez Pierre Berthiaud, chez Jadac, coûtait l'année dernière 10 euros par semaine. Ça s'est passé à 12 cette année. Et avec le programme Mangou Sané, on proposait aux personnes intéressées d'avoir accès à l'abonnement à moitié prix. Et donc, on a effectivement fait pas mal de communication. On a fait des petits flyers, ce qu'on a distribué en rue. On a collé des affiches à différents endroits. On a surtout participé à beaucoup d'événements qui étaient organisés par les maisons de quartier et par la SBL qui gère les maisons de quartier. On a aussi organisé un spectacle pour enfants. Enfin, on a essayé vraiment d'être le plus possible présent dans le quartier pour que les gens soient conscients que cette possibilité de s'approvisionner en légumes bio de toute première qualité leur était proposée.
0: Et justement, qu'est-ce qu'on peut faire comme bilan de ce côté-là? Est-ce que ça a fonctionné? Est-ce que ça a attiré des gens? Est-ce que les gens étaient au courant finalement?
1: Oui, mais ça, il y a eu, sur l'année 2025, il y a eu quand même une centaine de personnes, un peu plus, qui sont venues. Certaines sont venues une seule fois, d'autres sont revenues et se sont fidélisées et sont devenues des clients réguliers. Donc, c'est indiscutablement un succès. On espérait cependant qu'il y aurait eu plus de monde. On était un peu en dessous de nos objectifs. Et c'est là que on sait qu'il y a beaucoup d'obstacles, beaucoup de difficultés à la consommation de produits frais, à la consommation de légumes, que la tentation des plats préparés, la tentation des supermarchés, des produits low cost, etc. est très forte.
0: Oui.
1: On pensait que l'incitant du prix, donc le fait d'avoir les légumes à moitié prix, serait vraiment déterminant. Or, il semble que ce soit pas encore suffisant ou pas assez déterminant. Pour certaines personnes, en tout cas.
0: Et qu'est-ce qu'on pourrait faire de plus alors pour justement que les gens s'intéressent à ça, disent « je vais consommer des produits frais, locaux, durables ». Comment on peut faire?
1: C'est une très bonne question à laquelle je n'ai pas vraiment de réponse.
0: Ah.
1: Si je l'avais, je la mettrais en place dès demain. Je pense qu'il y a peut-être encore du travail à faire dans la communication. Il y a peut-être encore des tas de gens du quartier qui ignorent le fait que ça existe. Je pense aussi que le bouche à oreille va faire son effet, que les personnes qui viennent régulièrement et qui sont acquises au projet, il y en a quand même plusieurs, vont en parler petit à petit à leur famille, à leurs voisins. Peut-être que d'autres vont se motiver. Et voilà ce que je peux dire pour le moment. C'est un peu insatisfaisant. J'aimerais bien avoir une baguette magique, mais je n'en ai pas.
0: En tout cas, on espère le meilleur pour ce projet, justement, des jardins d'à côté en lien avec Mangoussané. Mais est-ce que Mangoussané accompagne d'autres projets aussi encore maintenant?
1: Oui, tout à fait. De cette initiative avec Jada, qui reste notre initiative principale, ça nous a un peu mis le pied à l'étrier et ça nous a mis en contact avec beaucoup d'autres organisations. On a, par exemple, été invité à faire partie de l'OA, donc l'organe d'administration de l'épicerie de la gare à Dinan, qui a été mise en place par la Fondation Syris essentiellement et d'autres partenaires de la ville de Dinan. Et donc c'est très intéressant parce que c'est une toute autre façon d'arriver, enfin de proposer exactement la même chose, c'est-à-dire de permettre à des gens qui ont du mal à boucler les fins de mois d'avoir accès à une alimentation de qualité. Et en l'occurrence dans l'épicerie de la gare, l'idée est de proposer des produits classiques les moins chers possibles, mais aussi des alternatives locales qui sont donc proposées par tous les producteurs de la région de Dinan. Et dans la mesure du possible, quand la différence de prix n'est pas trop forte, d'inciter les consommateurs à regarder quand même l'alternative locale. Et dans l'épicerie de la gare, il y a un système de 3 prix selon la situation des gens et selon le référencement, si je peux dire comme ça, du partenaire social. Vous pouvez avoir accès au prix le plus bas, au prix intermédiaire ou au prix normal, qui est aussi le prix pour les navetteurs ou les touristes, qui eux alors contribuent à la viabilité de l'épicerie.
0: Exactement. Est-ce qu'il y a encore d'autres projets éventuellement ou est-ce qu'il y a même encore d'autres idées pour 2026?
1: Il y a beaucoup, beaucoup, beaucoup d'idées. On est très vite arrivé aussi sur des projets donc, de sécurité sociale de l'alimentation. Vous savez probablement qu'il y a des initiatives qui fonctionnent déjà. Il y a une initiative assez en vue pour le moment à Schaerbeek, la CLAS, donc la Caisse Locale d'Alimentation Solidaire de Schaerbeek. Peut-être un mot quand même d'abord, parce que je ne suis pas sûr que tout le monde connaisse, l'idée de la sécurité sociale de l'alimentation, c'est de faire cotiser le public, exactement comme dans la sécurité sociale classique pour les soins de santé ou d'autres. Tout le monde cotise en fonction de ses moyens, donc ceux qui ont plus de moyens cotisent plus, ceux qui en ont moins cotisent un peu moins, et chacun reçoit une indemnité identique, donc à dépenser dans des magasins d'alimentation qui ont été sélectionnés par un comité citoyen qui gère le système. Et donc il y a un mécanisme de solidarité entre ceux qui ont un peu plus de moyens, ceux qui en ont un peu moins. Mais il y a aussi un impact qui est aussi quelque chose qui nous intéresse beaucoup au niveau du programme Mangoussané à Île-de-Paix. Il y a un impact sur la production locale. Mmh. Parce que les producteurs sont en grande difficulté en Wallonie. Je pense que c'est archi connu.
0: Oui.
1: Et une façon de les soutenir assez directe, que je trouve très pertinente, c'est de leur garantir les débouchés de leurs produits à un prix rémunérateur correct. Donc avec un système de sécurité sociale de l'alimentation, on parvient à impacter ces différents objectifs-là. C'est pour ça que je trouve que ces projets sont très intéressants. Et en plus de la classe de Scarbec, où nous, on n'intervient pas directement, il y a différents projets en Wallonie qui s'en inspirent et qui voudraient mettre en place des caisses. Il y en a un ici à Namur, il y en a un autre à Rochefort et un autre dans la province de Luxembourg, à Bastogne, Martelange et Fauvillers.
0: Ah, d'accord.
1: Et peut-être d'autres communes en plus.
0: Donc ça se développe en fait doucement à travers la Belgique, si je comprends bien.
1: Ça se développe doucement, je pense qu'il y a peut-être aussi d'autres initiatives que j'ignorerais, hein, c'est pas du tout à exclure. Et effectivement, c'est intéressant de voir qu'il y a des initiatives qui émergent un peu dans différents coins de la Wallonie, ce qui est sans doute la preuve que c'est vraiment pertinent et que ça serait une réponse vraiment intéressante aux différents problèmes actuels.
0: Exactement. Merci beaucoup en tout cas, Gaël de Belfroid, de nous avoir parlé de Mangoussané en détail, des projets passés, des projets présents, des projets futurs. Comment on peut soutenir justement Mangoussané et peut-être soutenir les îles de paix en général? Est-ce qu'on peut rappeler des informations pratiques par rapport à tout ça?
1: Alors, je n'ai pas le numéro de compte en tête, mais en allant sur le site web, donc www.îledepaix.org, je pense que toutes les informations utiles pour qui voudrait soutenir l'ONG sont très faciles à trouver. Et d'avance, un grand merci parce que c'est très utile. Vous savez probablement que la grande campagne qu'on organise annuellement a eu lieu il y a un bon mois maintenant, un peu plus même. Et c'est vraiment très, très précieux pour les associations en Belgique d'avoir des fonds propres pour pouvoir faire bras de levier et obtenir des financements du secteur public ou des fondations ou autres. Mais si on n'a pas le premier euro, c'est très difficile d'obtenir les suivants. Donc c'est très très important pour nous.
0: Très important de le rappeler ici. Merci à vous en tout cas, et on espère le meilleur pour Mangoussané pour cette année 2026.
1: Merci beaucoup, et j'espère à bientôt pour d'autres évolutions du programme.

Et si vous venez de nous rejoindre, bienvenue sur les ondes de RCF à Namur. Vous êtes bien dans l'émission Country for You, présentée par Charles, émission qui fait la part belle à la country music, à la folk, au bluegrass et à l'americana. Comme d'habitude, vous le savez, vous allez pouvoir entendre de la bonne musique. Ce nouveau programme vient de commencer avec le groupe Cimarron 615, un groupe superbe composé de 5 musiciens issus d'expériences importante dans le country rock. Ces expériences ont pour nom Poco, The Flying Burrito Brothers et The Marshall Tucker Band. Les échos lointains de mélodies harmonieuses font référence aux gloires du début des années 70 lorsque la country a fusionné avec le West Coast Rock. Brand New Distance est le tout premier album du groupe et Hike Lonesome Stranger est le titre qui vient d'ouvrir notre séquence country. Retenez bien le nom de ce groupe formidable, il s'agissait donc de Cimarron 615. Et pour suivre, intéressons-nous à l'album Now and Then de Cathy Mattea. Il est à noter les deux particularités de cet album. Il n'a jamais été distribué en Europe et ne comporte que 6 titres, dont un morceau inédit. C'est cet extrait intitulé You I Love que nous vous proposons. Voici donc Cathy Mattea qui arrive à l'instant.

Si on vous dit bluesette, vous pensez directement à Toots Thielemans. Si on vous dit City of New Orleans, vous pensez directement à Steve Goodman, le compositeur de cette chanson mythique. Ce standard de la country folk a été repris par pas mal d'artistes, dont John Denver. Ce qu'on sait moins, c'est que John Denver a sorti en novembre 1971 un cinquième album studio intitulé Aerie, sur lequel notre Toots Thielemans accompagne John Denver dans quatre chansons avec son harmonica légendaire. Ne boudons pas notre plaisir et retrouvons John Denver qui chante City of New Orleans avec, à l'harmonica, Toots Thielemans.

Originaire de l'Ohio, McGuffeylane est un groupe qui s'est formé en 1972. Entré en grande concurrence avec le groupe Alabama, il n'a jamais vraiment atteint le succès escompté. Il faut savoir qu'à l'époque, le country rock était tombé en disgrâce auprès du public, plus tourné vers la musique pop. Dans les années 80, McGuffeylane a même été abandonné par la maison de production Atlantic Records. Le groupe a survécu, tant bien que mal, à ces divers événements. En 2010 est paru l'album ayant pour titre « Ten ». Nous en avons extrait le morceau « I am who I am ». Nous écoutons donc McGuffeylane.

Comment se fait-il que Bwindel, un groupe aussi talentueux, composé de tant d'artistes renommés, reste à ce point méconnu ? Les airs de qualité bien interprétés et chantés par des voix si magnifiques sont à couper le souffle. Les voix de chaque membre s'intègrent parfaitement dans chaque chanson de l'album House of Silence. When Her Beat Away est un morceau qui est ici interprété par Kenny Edwards. On écoute le groupe Bwindel qui nous propose une palpitante poussée d'harmonie vocale. Bonne découverte!

L'auteur, compositrice, interprète et multi-instrumentiste Lorina McKennitt est une artiste originaire du Manitoba au Canada. En plus de sa voix très particulière et lyrique, ses instruments de prédilection sont la harpe, l'accordéon et le piano. Elle s'est forgé une réputation internationale grâce à ses compositions mélangeant musique du monde, musique celtique et musique orientale. Le morceau « A Hundred Wishes » est extrait de son album « Lost Souls » paru en 2018. Si vous ne connaissez pas Lorina McKennitt, alors il suffit d'apprivoiser sa voix presque mystique. À travers ses chansons, elle nous invite au voyage, à la découverte de la musique folk dans toute sa splendeur. Nous vous proposons de passer un bon moment à l'écoute de Lorina McKennitt.

Kim Wichi se balade allègrement dans la country pop contemporaine. Sa tante tenait un magasin de disques dans l'Ohio. Elle

Il nous arrive régulièrement de glaner ça et là des albums qui manquent dans notre discothèque. C'est ainsi que deux CD du célèbre Buddy Miller, réunis dans un même boîtier, a attiré toute notre attention. Nous en avons profité pour l'intégrer dans notre collection et à raison, car ces deux CD, datant de 2012, renferment toute la musique qu'on aime. Le morceau Love Match est un extrait du CD intitulé Cruel Moon. Buddy Miller, en solo, vous allez pouvoir l'entendre tout de suite. Restez bien avec nous dans Country for You sur RCF à Namur. De bonnes musiques, telles que celles que vous aimez, vont encore arriver.

Originaire de Californie, Katie Boyd a grandi en s'imprégnant de musique folk américaine, de musique irlandaise et de musique classique de Tchaïkovski. Elle a pu bénéficier de quelques rencontres fortuites avec John Baez, puis ensuite elle a appris à jouer de la guitare. Après avoir remporté un concours d'écriture de chansons, la maison de production Virgin Records au Royaume-Uni a été séduite par sa créativité. Elle n'a pas hésité à faire ses valises pour l'Angleterre et y a vécu pendant 25 ans. Lorsque Virgin a cessé sa collaboration, Katie Boyd est retournée aux États-Unis. Grâce au soutien du producteur country Tom Jutz, elle a retrouvé une belle place de choriste au sein du groupe Cactus Choir, groupe ayant pour leader le célèbre chanteur Marty Atkinson. En 2011, elle enregistre un album solo intitulé « Paper Hurts ». C'est de cet album que nous avons extrait la chanson « Circus Folk » interprétée donc par Katie Boyd.

Après la séparation du groupe Crosby, Stills, Nash & Young, chacun de ses membres s'en est allé vers une carrière solo parsemée de succès. Chaque chanteur a profité de la notoriété mondiale du groupe glanée dans les années 80 et 90. Stephen Stills, malgré son style musical un peu décalé, a sorti pas mal d'albums qui ont gardé une perfection acquise au sein du groupe mythique. En 2013, est paru un superbe coffret comprenant pas moins de 4 CD qui reprennent un véritable héritage musical de la carrière de Stephen Stills. Il est difficile de faire un choix parmi les 84 morceaux repris sur ce quadruple album ayant pour titre « Carry On ». Notre choix s'est porté sur le morceau country pop « Thoroughfare Gap » signé Stephen Stills que nous écoutons à l'instant.

Des chansons mélodieuses et accrochantes, on peut ainsi résumer la musique contemporaine de Cathy Bailey et Michael Bonagura. On ressent de la sincérité dans la voix au perché de Cathy Bailey qui vient en soutien et confirme l'harmonie de chaque chanson. Si vous aimez la country pop des années 90, cet album intitulé Bailey and the Boys 93 est pour vous. Nous en avons extrait le morceau Stronger Than Pride. Voici donc poursuivre Bailey and the Boys.

Du rock, du country rock, du blues à profusion, on en retrouve sur l'unique album du groupe Whiskey Falls, groupe composé de quatre musiciens. Ce groupe nous propose des harmonies serrées en quatre parties, une écriture de chansons et une musicalité supérieure. Whiskey Falls est une chaîne de maillons en acier avec quatre chanteurs qui peuvent prendre à leur tour le micro. Certains critiques disent de ce groupe qu'il est le suivant et le meilleur après les Eagles. À vous de juger en découvrant le morceau Keep the Light On. On vous propose donc d'écouter le groupe Whiskey Falls.

Compositeur, chanteur et musicien américain de bluegrass, Dan Timinsky a crédité son frère d'avoir développé chez lui le goût pour la guitare et la mandoline. En 1994, la célèbre violoniste Alison Krauss lui fait la demande de rejoindre son groupe. Il saisit ainsi sa chance de développer une notoriété toute personnelle. C'est ainsi qu'il se lance en parallèle dans des projets solos. En 2008, sort l'album intitulé « Wheels ». Dans cet album, la musique se connecte entre la plume et le papier, entre les musiciens en studio et les auditeurs à la maison ou dans des salles de concert. Ces connexions reflètent tout simplement la vie. La plage titulaire de cet album s'intitule aussi « Wheels ». Voici donc Dan Timinsky.

Et malheureusement, toutes les bonnes choses ont une fin. C'est ainsi que ce nouveau programme de Country for You va arriver à son terme. Bien sûr, vous savez que nous allons pouvoir nous retrouver bientôt, la semaine prochaine, sur la même chaîne, à la même heure. Vous savez sans doute également que la première diffusion de cette émission est programmée le mercredi à 11h et que vous pouvez la réentendre le samedi à 14h et le dimanche à 16h. Et je vous propose de terminer avec un grand monsieur qu'est Steve Wariner. Steve Wariner est l'un des interprètes les plus polyvalents de la country music. Il s'intéressait fortement aux Beatles, à Chet Atkins et à George Jones, les artistes que son père écoutait le plus souvent. Where Did I Go Wrong est une chanson qui fit partie de la liste des 18 succès inscrits dans le top 10 du Billboard dans les années 80. On peut retrouver ce morceau sur l'album Still Another Day. C'est avec ce titre que nous terminerons ce nouveau Country for You en beauté. Alors à la semaine prochaine. Bye bye.

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1: Bonjour à toutes et à tous et bienvenue dans un nouvel épisode de Familistique sur RCF Sud-Belgique où aujourd'hui on va parler d'un recueil de nouvelles qui brosse le portrait de mères de famille. Paru chez Academia, ce livre c'est Mères modernes. Il a été rédigé par Sofia Njoké-Paya qui est présente avec nous en studio pour nous en parler aujourd'hui. Bonjour Sofia.
2: Bonjour.
1: Merci d'être parmi nous aujourd'hui, de revenir parce que c'est déjà la deuxième fois que vous venez. Vous étiez venu il y a, je pense, l'année dernière pour parler de votre livre. C'était L'exil à le parfum du lys, c'était un roman. Qu'est-ce que vous retenez d'abord de cette première aventure littéraire? Comment ça s'est passé par la suite?
2: C'est une aventure merveilleuse, une aventure qui m'a permis de rencontrer de belles personnes et qui m'emmène sur d'autres chemins d'écriture avec par exemple ce nouveau recueil « Mères modernes ». C'est à la fois une aventure intérieure et c'est aussi la possibilité de rencontres et de partage avec le plus grand nombre.
1: Et quel retour vous avez eu par rapport à ce livre justement? L'exil à le parfum d'Ulysse de la part des lecteurs, éventuellement des rencontres en salon peut-être aussi. Qu'est-ce que vous avez eu comme retour par rapport à ce livre-là?
2: J'ai eu des retours très positifs et très touchants. Je pense que la résilience que j'ai voulu mettre en lumière à travers ma propre histoire que je raconte dans le roman, cette résilience résonne chez les personnes qui souffrent de blessures anciennes et porte beaucoup d'espoir justement pour se remettre debout, se remettre en marche avec l'amour comme moteur et la foi aussi qui participe justement à cette vitalité malgré les obstacles.
1: Je sais aussi que vous êtes professeur, je pense, à côté de vos activités littéraires. Est-ce que vous avez présenté ce livre-là à vos élèves notamment ou vous préférez que ça reste du côté privé peut-être aussi?
2: Alors, je n'ai pas présenté à proprement parler le livre à mes élèves, mais mes élèves sont d'une génération où on ne peut plus rien leur cacher naturellement.
1: Voilà.
2: Donc, mes élèves sont au courant que j'écris. Je n'en fais pas de secret non plus. D'ailleurs, j'en parle volontiers quand c'est eux qui amènent le sujet en classe. Mais donc, non, je n'impose absolument pas la lecture de mes propres livres à mes élèves. Néanmoins, j'ai beaucoup de retours positifs aussi de certains d'entre eux, certaines d'entre elles, et qui m'ont fait d'ailleurs le grand plaisir d'assister à la soirée de lancement de mon premier roman l'année passée. Et ici, dernièrement, le 12 novembre, j'ai organisé une soirée de présentation pour le recueil « Mères modernes » à Charleroi. Et plusieurs élèves sont venus assister à cette soirée et ça m'a énormément touchée.
1: Est-ce que vous leur apprenez à écrire, ils savent déjà écrire bien sûr, mais je veux dire à écrire des histoires, des nouvelles, peut-être aussi des romans à vos élèves?
2: Pas exactement, parce que dans le cadre du cours de français, le programme nous impose de leur apporter d'autres compétences.
1: Bien sûr.
2: De lecture, d'analyse, d'argumentation. Et donc, dans le cadre du cours de français, je m'efforce de leur enseigner plutôt à rédiger des textes argumentatifs et à bien formuler leurs pensées, ce qui nécessite aussi un travail de vocabulaire, de raisonnement, la formulation, la syntaxe. Donc, je m'attache plutôt à les préparer aux examens et à les former pour qu'ils aient les idées claires et des idées critiques également.
1: Exactement. Puis on va parler du livre du jour, puisque donc il y a eu ce premier ouvrage, ce premier roman, L'exil à le parfum du lys, qui était paru chez Academia. Et puis après, il y a cet autre livre, Mères modernes, paru également chez Academia, de Sofia Njoké-Paya, où cette fois-ci, vous expérimentez un petit peu le format de la nouvelle, avec cette histoire différente, de femmes et de mères. Comment elle est venue dans votre esprit, cette idée d'ouvrage et de nouvelle? Comment c'est venu à votre esprit tout ça?
2: C'est venu un peu par hasard et toujours dans cette fabuleuse aventure d'écriture. C'était l'été passé, j'ai participé à un concours de nouvelles, sans y croire vraiment. Et comme pour le premier roman, je suis partie d'une anecdote personnelle, un moment difficile que j'étais en train de vivre avec ma maman qui est atteinte d'Alzheimer. Et cela m'a inspirée une nouvelle fictive, évidemment. Je pars du réel, mais j'en fais quelque chose de romanesque et de complètement fictif. Le thème imposé de ce concours était une haine, l'inverse de l'amour. Et voilà, je me suis prêtée au jeu, donc j'ai envoyé la nouvelle et à ma grande surprise, j'ai remporté le concours. Donc c'est le prix Nuit Blanche du Noir à Mons. La nouvelle a été publiée. En plus, c'était une très belle démarche parce que cette maison d'édition publie chaque année donc la nouvelle la lauréate pour donner tous les bénéfices à la Fondation contre le cancer. Donc en plus, ça s'accompagnait d'un très beau geste.
1: C'est ça.
2: Et en fait, c'est cette nouvelle qui m'a donné l'audace de proposer d'autres nouvelles à ma maison d'édition Academia, qui m'a tout de suite dit oui. Donc j'ai été honorée par la confiance qu'Academia m'accordait, et ça m'a obligée à ce moment-là de terminer le travail. J'avais à peu près 4 nouvelles de prêtes, et je voulais absolument présenter 7, parce que 7 est le nombre magique qui guide un petit peu ma destinée dans cette vie. Et voilà, c'était mon objectif, 7 nouvelles à terminer. Et voilà comment est né ce recueil Mère moderne.
1: Mère moderne, paru chez Academia, effectivement. Mais justement, le fait d'écrire sous la forme de nouvelles, je suppose que c'est un nouveau format qu'il faut un petit peu appréhender aussi. Bon, vous aviez écrit, bien sûr, cette histoire, Celle que je hais, qui a reçu donc ce fameux prix, Nuit blanche du noir, ici du côté de Mons, enfin Charleroi. Justement, c'est le fait d'écrire sous la forme de nouvelles, c'est difficile. Comment on appréhende tout ça, justement ?
2: C'est un exercice difficile, effectivement. Moi qui aime me déployer dans la narration, dans la psychologie des personnages, dans les descriptions, j'ai dû dans la nouvelle m'exercer à être concise, à vraiment construire une histoire où chaque mot est nécessaire et à vraiment retirer le superflu. Mais c'est un exercice très intéressant, très exigeant, que j'ai aimé réaliser et qui, j'espère, a produit des nouvelles de qualité.
1: Et quels sont les avantages alors d'écrire une nouvelle alors, hein, par rapport à un roman ?
2: Je trouve que l'avantage ici, c'est que d'abord, on peut proposer différentes histoires sans lien apparent les unes avec les autres, même si ici, on en parlera plus tard, il y a un fil conducteur qui relie ces 7 nouvelles. L'autre avantage, c'est que les personnages sont toujours réinventés. Il s'agit toujours de femmes et de mères dans chaque nouvelle, mais elles sont toutes différentes, toutes dans des situations familiales ou professionnelles différentes, ce qui me permet d'explorer différents univers, des univers professionnels ou des univers personnels très différents. Et c'est ça qui est intéressant dans la démarche. On peut aller beaucoup plus loin et brasser large pour aller chercher la pépite partout où elle peut se trouver.
1: Et les inconvénients ? Quels seraient les inconvénients de la nouvelle ?
2: Ben, les inconvénients, c'est justement l'exigence de concision. Il faut vraiment rester concentré sur le fil conducteur de la nouvelle. Et peut-être ce qui est difficile aussi, mais ce qui est à la fois exaltant, c'est d'arriver à la chute.
1: Oui.
2: Évidemment, la chute, ce sont des nouvelles à chute où parfois c'est vraiment la dernière phrase ou le dernier paragraphe qui donne parfois le sens à toute la nouvelle.
1: Et pourtant, ce sont des nouvelles qui sont déjà, je pense, plutôt longues. Enfin, elles tournent autour de 20, 15 oui. à 20 pages à peu près. Oui. Pour des nouvelles, c'est peut-être un format qui est déjà un peu plus long, non, que d'habitude. Je sais que souvent, on avait reçu il y a quelques mois Patricia Espel notamment. Je pense que c'était des nouvelles qui tournaient entre 5 et 10 pages tout au plus. Vous avez quand même écrit de manière peut-être un peu plus longue aussi, non ?
2: Effectivement, oui, le format de la nouvelle peut aller de quelques pages à effectivement plus de 40, 50. Le Horla de Maupassant est une nouvelle.
1: Oui, c'est vrai.
2: C'est une nouvelle
1: conséquente. Hein.
2: Conséquente, effectivement. Donc voilà, je pense que voilà, ma limite doit être dans ces eaux-là, une vingtaine de pages, parce que j'ai quand même besoin de déployer cette histoire, mais en me limitant bien sûr à un format plus court.
1: Donc on va parler encore un petit peu après de ce livre, de ce recueil de nouvelles, Mère moderne, donc de Sofia Njoké-Paya. Donc c'est paru aux éditions Academia, où on brosse tous ces portraits de mère sous la forme de nouvelles. On va d'abord s'écouter une première chanson ici, qui je trouve est très en lien avec le livre. C'est Linda Lemay, avec son titre incontournable, je pense, et que tout le monde s'y reconnaît, c'est Une mère. Donc on s'écoute cette chanson, et on se retrouve juste après sur RCF Sud Belgique.

0: Nous voici dans la seconde partie de Familistik sur RCF Sud Belgique, consacrée au recueil de nouvelles Mère moderne, écrit par Sofia Inchoki-Paya, qui est avec nous en studio pour nous en parler aujourd'hui. Ce livre, il est paru aux éditions Academia, qu'on remercie encore par ailleurs pour leur collaboration avec RCF Sud Belgique aussi. Donc voilà, on va revenir sur ce livre-ci, Mère moderne, qui je pense a un petit peu un lien avec le précédent ouvrage que vous avez écrit, L'exil à le parfum d'Ulysse. Dans ce livre-là, ce premier roman, on découvre déjà le portrait d'une mère de famille, un petit peu inspirée de votre maman notamment, qui décidait de quitter le Pérou, si je ne dis pas de bêtises, pour venir ici en Belgique. Et ici, on découvre dans ce recueil de nouvelles, Mère moderne, on découvre plusieurs portraits de femmes au parcours assez différent. Qu'est-ce qui vous plaît justement dans le fait de brosser le portrait de différentes mères de famille ou de différentes femmes? Qu'est-ce qui vous plaît là-dedans?
1: Je crois que la figure de la mère a toujours été très importante pour moi. En passant par la mère divine ou en passant par ma propre mère biologique, ou toutes les femmes que j'ai pu croiser dans ma vie et qui se sont révélées être des mères pour moi. Je pense que voilà, la figure de la maman, je la porte en moi en tant qu'enfant et en tant que mère aujourd'hui. Voilà, c'est une figure symbolique et sacrée que je porte en moi et à qui je voulais rendre hommage à travers cette nouvelle.
0: Et est-ce que vous vous êtes inspiré un petit peu de votre propre histoire, de celle de votre mère, en partie, d'après ce que j'ai compris avec cette histoire d'Alzheimer? Est-ce qu'il y a un petit peu de vous dans ces nouvelles?
1: Il y a un petit peu de moi dans chaque nouvelle, mais vraiment à petite dose, si je puis dire, puisque chaque nouvelle, à l'exception d'une d'entre elles, est née d'une anecdote personnelle, un moment de vie magnifique ou pénible que j'ai vécu en tant que maman. Et c'est ça qui m'a donné l'idée d'en faire une histoire fictive et de dérouler le fil pour en faire une nouvelle.
0: Et donc ce recueil s'appelle « Mère moderne ». Mais c'est quoi une mère moderne aujourd'hui? Est-ce qu'il y a une définition? Quelle est votre définition à vous d'une mère moderne?
1: Je dirais qu'une mère moderne, c'est une femme merveilleuse et imparfaite. C'est ce que j'ai voulu faire à travers ce livre, c'est rendre hommage à toutes ces femmes que je considère comme des guerrières, vraiment des guerrières du quotidien, qui doivent assumer pour la plupart un travail et ensuite le travail de mère, ce travail si intense, si difficile et si important qu'elles s'efforcent de faire au mieux ou pas d'ailleurs, ça dépend des mères et ça dépend des nouvelles. Mais c'est vraiment le sujet que je voulais creuser avec Mère moderne.
0: Est-ce que c'est difficile d'être une mère aujourd'hui comparé aux mères d'antan, on va dire, parce qu'ici c'est Mère moderne, est-ce qu'il y a une différence avec les mères d'il y a plusieurs années ou une centaine d'années peut-être?
1: C'est difficile à dire, en tout cas, je pense que pour les mères modernes, la difficulté qui se présente à elles aujourd'hui, c'est le contexte économique et politique et social dans lequel nous baignons tous. Et nous voyons que la condition de la femme et de la mère en particulier est en train de se détériorer.
0: Oui.
1: Voilà, et c'est ça, c'est le quotidien de ces femmes que je voulais également peindre dans différents secteurs pour mettre en lumière justement ces conditions de vie difficiles auxquelles s'ajoute le rôle de mère. Donc je pense que ça a toujours été difficile d'être maman, que ce soit hier ou que ce soit aujourd'hui. Mais voilà, ce sont des nouvelles réalistes qui s'inscrivent dans notre société avec tous les enjeux, tous les défis et toutes les difficultés.
0: J'aimerais qu'on revienne maintenant sur la première nouvelle de ce livre, Mère moderne. Et cette première nouvelle, elle s'appelle « Une journée à la mer ». Donc ça peut « Une journée à la mer », petite précision quand même, c'est à la mer, donc la plage, etc., l'eau, on ne parle pas de mer, c'est deux mers différentes, on va dire. Et elle commence cette nouvelle par cette phrase que j'ai envie de dire ici. Je spoil un tout petit peu, mais on va juste spoiler cette nouvelle-ci. C'est « Je suis morte un jour du mois d'août 2022 à la fin d'une splendide journée d'été ». C'est quand même une accroche qui est assez dure, assez frappante d'ailleurs. Pourquoi avoir mis cette nouvelle-là d'abord en évidence quand même? C'est assez fort comme début, non?
1: Oui, et le choix du titre est volontaire. C'est un oxymore que j'ai voulu placer en tant que titre. Une journée à la mer, c'est vrai qu'on s'attend à une journée lumineuse, oui, remplie de beaux souvenirs. Or, c'est une nouvelle qui aborde un sujet qui est très difficile et très tabou, à savoir l'alcoolisme d'une maman. L'alcoolisme au féminin est déjà tabou, mais alors l'alcoolisme d'une mère, là, c'est quasiment inconcevable. Et c'est pourtant ce que j'ai voulu décrire dans cette nouvelle, aussi de manière, j'espère, subtile et avec aussi du tabou ou des suggestions dans l'écriture. J'ai voulu donc, plutôt que de juger d'abord le personnage d'un point de vue moral, j'ai voulu essayer de rendre visibles les rouages de l'addiction, de l'alcoolisme dont elle souffre, et le déni aussi qu'elle entretient jour après jour par rapport à cette addiction.
0: Oui, c'est ça, parce que c'est une femme qui décide de se rendre à la mer chez des amis avec ses deux enfants, donc qui prend le train, et qui est une mère qui est dévouée presque entièrement à ses enfants aussi, et qui est même surmenée. En fait, on comprend très vite que si elle perd de vue un de ses enfants, c'est la panique totale. Mmh. Et finalement, l'alcool lui permet de, on va dire, sortir de ce stress, de cette panique, mais ça peut mener à quelque chose aussi d'assez dramatique. On le voit ici avec cette première phrase, en fait.
1: Effectivement, oui. J'ai décrit une personne anxieuse, une personne très angoissée, et comme vous l'avez dit, qui porte un amour absolu, inconditionnel à ses enfants.
0: Oui.
1: Mais je me suis efforcée de décrire justement que des personnes hypersensibles, hyper anxieuses, porte en elle une faille, que cette faille peut se transformer en trou béant qui les aspire vers la fatalité, vers le drame que peut être une addiction.
0: Et donc dans ce livre, Mère moderne, on parle bien sûr donc de l'amour maternel, on l'a bien compris avec ces enfants-là et cette mère qui essaye de s'en sortir. On parle d'Alzheimer aussi, notamment avec la nouvelle dont on a parlé tout à l'heure, celle que je hais, ou encore de la prostitution, d'enseignement aussi. Comment on choisit tous ces sujets-là qu'on souhaite aborder dans un livre de nouvelles ?
1: Mais ce sont tous des sujets qui me préoccupent au quotidien. Donc l'enseignement, évidemment, je suis enseignante, oui. Donc je connais les coulisses de l'enseignement. L'enseignement qui est pour le moment
0: en difficulté,
1: en grande difficulté. Oui. Et voilà, à travers cette nouvelle, j'ai voulu aussi montrer aux personnes qui ne connaissent pas l'enseignement de l'intérieur ce que sont les conditions de travail d'une jeune enseignante. Ici, le personnage d'Alejandra est une maman qui arrive dans l'enseignement en deuxième carrière et qui pourtant est traitée de manière inhumaine, de manière violente par l'administration et par le politique en général. Et c'est quelque chose souvent que les gens ignorent. Et c'est ce que j'ai voulu rendre visible. Ensuite, après la journée de travail, en tant qu'enseignante, vient la deuxième journée, comme toutes les mamans, c'est la journée de maman. Voilà, c'est le deuxième boulot qui l'attend. Après une journée épuisante, elle doit renouveler ses forces pour entamer la deuxième partie de la journée avec ses enfants.
0: Oui, c'est ça. Et en plus, à la toute fin de la nouvelle, je pense qu'il y a un peu un retour à l'actualité avec le gouvernement Arizona qui décide de mettre fin aux nominations et d'autres mesures, bien sûr, qui vont dégrader l'enseignement durant les prochains mois. C'est une nouvelle qui est plus qu'actuelle, en fait. C'est même une nouvelle qu'on pourrait partager aux enseignants ou même aux élèves, peut-être aussi.
1: Oui, certainement. Je remercie Academia d'ailleurs de m'avoir permis de partager ce message en fin de nouvelle, puisque je l'ai écrite en février de cette année et le gouvernement avait déjà annoncé différentes mesures, notamment la fin des nominations. Et j'ai insisté pour donner ce message après la chute de ma nouvelle, pour essayer aussi de faire comprendre au plus grand nombre que nous, les enseignants, si nous nous mobilisons contre ces mesures, ce n'est pas pour notre confort personnel, ce n'est pas pour ma petite gamelle à moi que je me mobilise et que je suis indignée par ces mesures. Si nous nous battons contre ça, c'est pour nos élèves, c'est pour protéger et garantir de bonnes conditions de travail à nos élèves. Nos conditions de travail à nous, enseignants, sont les conditions de travail de nos élèves. Et oui, nos élèves, ce sont vos enfants, ce sont les adultes de demain. Investir dans l'enseignement, c'est investir dans la société de demain.
0: Oui, c'est ça. Et puis après, dans ce livre, Mère moderne, il y a chaque chapitre, enfin chaque nouvelle commence par une citation d'un auteur ou d'une chanteuse notamment, ou de philosophes comme Antiphane, François-René de Chateaubriand, Virgile, la chanteuse Linda Lemay aussi, ou encore Terry Moïse. C'est un choix de votre part aussi d'introduire les nouvelles via ce moyen-là peut-être aussi.
1: Oui, tout à fait. Je voulais donner le ton de la nouvelle à travers un autre écrivain ou une autre écrivaine, chanteur ou chanteuse, effectivement.
0: Et puis après, voilà, on arrive déjà doucement à la fin de cette interview. C'est passé très très vite. Il y aurait plein d'autres choses à dire sur ce livre, Mère moderne, un recueil de nouvelles où il y a plein de portraits de femmes différents. On vous laisse découvrir ça, bien sûr. Est-ce que peut-être il y a déjà un autre projet en cours de route? Qu'est-ce qui est prévu concrètement?
1: Ce qui est prévu comme futur projet littéraire, j'ai en tête un recueil de poésie et également un projet qui me tient à cœur, ce serait d'écrire sur Charleroi, la ville où j'habite depuis que je suis arrivée en Belgique. Voilà, mais ce sont des projets qui sont encore en cours, mais je reviendrai avec plaisir vous en parler quand ils seront réalisés.
0: Pourquoi Charleroi d'ailleurs? Qu'est-ce qui vous plaît dans cette ville, si on peut en dire un petit mot peut-être déjà maintenant?
1: Mais le destin m'a envoyée à Charleroi. Je suis arrivée à l'âge de 7 ans à Charleroi, en pleine nuit, avec deux valises et avec ma maman, comme je le raconte dans le roman L'exil a le parfum d'Ulysse. Et donc, j'ai été destinée à arriver à Charleroi. Ensuite, j'ai fait mes études, puis je suis allée à Bruxelles où j'ai tenté de trouver du travail et de m'installer, mais encore une fois, la vie m'a ramenée à Charleroi où
0: Eh bien voilà.
1: finalement je suis très heureuse et je voudrais faire rayonner aussi la chaleur et la qualité des Carolos.
0: Ah ben voilà, donc un futur projet d'écriture, voilà, ça arrivera pour 2026 ou un peu plus tard en tout cas. Mais merci à vous en tout cas, Sofia Njoki-Paya, d'être venue présenter votre livre. Donc je vais répéter une dernière fois le titre, c'est Mère moderne, c'est paru chez Académie.

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1: 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Les enveloppes et les timbres appartiennent au passé, soutiendront certains. Et pourtant, dans cette émission, nous allons allier deux monuments culturels d'importance mondiale, à savoir le cinéma et, justement, le timbre-poste. Ce vendredi 13 février dernier, je me trouvais à La Ciotat, ville nichée dans la plus belle baie du monde, ce n'est pas moi qui le dis, mais on n'est pas très loin de Marseille. D'abord, le cinéma, avec un lieu emblématique, l'Eden Palace. L'histoire débute en 1889, la même année que la Tour Eiffel, avec l'achat par le Marseillais Alfred Seguin d'un terrain afin d'y construire une salle de café-concert. Ulcéré de n'avoir pu obtenir de réservation au théâtre municipal, Alfred Seguin décide de construire son propre établissement. La Ciotat est alors une bourgade d'environ 12 000 habitants qui se passionne pour les tournois de boules provençales. La pétanque sera inventée à La Ciotat quelques années plus tard. L'inauguration de l'Eden Concert se déroule le 15 juin 1889. Tout naturellement, l'Éden prend le nom d'Éden Théâtre, puisqu'en 1889, tout simplement, le cinéma n'existe pas. L'extraordinaire destin

La destinée de l'Éden commence à Paris. Le photographe lyonnais Antoine Lumière fait la connaissance du ciotadin Antoine Cellier, chef mécanicien des chantiers navals, qui lui vante l'exceptionnelle qualité de la lumière des paysages du golfe d'Amour, propice au talent de peintre de son nouvel ami. Et c'est l'amitié de ces deux hommes qui va faire de la salle de spectacle du boulevard de la Tasse le lieu de projection des premiers films Lumière. Durant l'été 1895, alors qu'il vient de déposer le brevet de l'invention du cinématographe et de tourner à Lyon la sortie des usines Lumière, premier film de l'histoire du cinéma, Louis Lumière, le fils, profite de la villégiature familiale à La Ciotat pour tourner une dizaine de films qui font du petit port provençal le véritable berceau du cinéma. Le 21 septembre 1895, Antoine Lumière convie la bonne société ciotadine au Palais Lumière pour quelques expériences de cinématographe. Au cours de cette soirée, toutes de famille et en tenue journalière, 150 personnes assistent médusées à la projection d'une dizaine de films tournés par Louis à Lyon. Persuadé que l'invention de ses fils apportera gloire et fortune à la famille Lumière, Antoine organise à Paris, le 28 décembre 1895, dans le salon indien du Café de Paris, une nouvelle projection des films présentés à La Ciotat. 33 spectateurs payants, mais Méliès est dans la salle, et il tente en vain d'acheter le brevet à Antoine Lumière. C'est cette date qui est retenue par l'histoire comme première séance commerciale de cinéma. Dans les mois qui suivent, un double mouvement se produit. Les opérateurs Lumière parcourent le monde pour tourner des films avec leurs cinématographes, pendant que dans les grandes villes de France et d'Europe s'ouvrent des salles de cinéma. Et une industrie est née. Et l'Éden est aujourd'hui le plus vieux cinéma en activité au monde. Et avant de retrouver nos amis ciotadins, un peu de ragtime en hommage à tous ces pianistes qui enjolivèrent de leur talent les projections d'antan.

0: Et les timbres alors? J'entends déjà rouspéter nos amis philatélistes. Ça vient. Mais pour cela, je cède la parole à Michel Cornille, qui est le président de l'association qui entretient ce patrimoine capital, à savoir l'Eden Palace, ainsi qu'à Agnès Ricot, qui a porté le projet de ce fameux timbre-poste. Bien entendu, ces timbres sont vendus en France, mais je sais que vous serez nombreux dans les prochains mois à aller chercher le soleil au pays des cigales. Alors, faites un crochet par la Ciotat, au pays béni des Calanques. Et si vous désirez en savoir plus sur le cinéma ou le fameux timbre-poste, envoyez un mail à contact@edencinemalaciotat.com. Vous serez, tout comme moi, bien reçu. La Ciotat ne serait pas la Ciotat sans le cinéma Eden, un monument dans l'art cinématographique, Monsieur Cornille.
1: Un monument
0: du patrimoine, oui,
1: un
0: voilà.
1: Monument du patrimoine,
0: le mot est lancé.
1: Du patrimoine ciotadin qui est riche. Moi, j'aime raconter cette histoire concernant la Ciotat. La Ciotat est connue pour ses chantiers navals et les navires de la Ciotat ont parcouru le monde entier. Puis ensuite, les Ciotadins ont inventé la pétanque et la pétanque. Le cochonnet roule dans le monde entier. Le cinéma, qui est parti de son berceau de la Ciotat, il est sur tous les écrans du monde entier. Et Agnès, ma collaboratrice, mon amie, a eu l'idée d'un autre véhicule pour être allé dans le monde entier. C'est le timbre. Le timbre postal de l'Éden sera demain sur toutes les enveloppes du monde entier. Donc, nous avons construit un nouvel ambassadeur de l'Éden.
0: Madame, comment vous est venue l'idée de ce timbre?
2: D'abord, c'est l'amour de l'Éden et l'amour de la Ciotat. Donc, on ne peut pas ignorer, mais peut-être d'expérimentation. J'avais œuvré beaucoup pour la création d'un timbre pour la presse, il y a une trentaine d'années. Et donc, il m'est venu tout de suite l'idée de dire c'est un véhicule. Et comme je l'ai dit lors du dévoilement, il y a un parallélisme, une espèce de sémiotique entre le timbre qui est un écran fixe, mais quand même dynamique, puisqu'il se balade un peu partout, et l'écran qui est qui est un écran animé. Mais ils ont deux valeurs, deux fonctions un peu pas différentes, au contraire identiques. C'est qu'ils véhiculent de l'histoire, ils véhiculent du patrimoine, il véhicule au travers des films ou au travers même du timbre, puisqu'on voit bien qu'il y a de la pédagogie, il y a même de l'idéologie qui peut se pousser grâce au timbre, mais dans tous les cas, il y a toujours cette notion artistique et culturelle. Et je pense que c'était vraiment... ils étaient faits pour se rencontrer.
0: Ah, tout à fait, voilà. Tout à fait. Maintenant, le timbre est plutôt devenu un objet de collection. Enfin, ça l'était déjà avant, mais il n'est plus que... je caricature, hein, puisque l'email et tous les autres moyens ont...
2: Oui, mais justement, c'est à... Le fait qu'on soit dans un secteur assez patrimonial et qu'on ait cette espèce d'écho entre le timbre et l'Éden, mais là, c'est un cinéma exceptionnel. Je parle du cinéma en tant que tel. Et il y a quelque chose de très, très... original, c'est que justement on parlait d'ambassadeurs tout à l'heure, nous on les a créés dans notre association ici pour avoir des ambassadeurs, d'ailleurs comme les frères Lumière avaient des ambassadeurs, et le but du jeu c'est aussi de refaire prendre conscience, et on a des projets pour les écoles, on a des projets, on n'a pas terminé, on a plein de projets.
0: C'est le début.
2: Donc c'est le début d'une nouvelle aventure, parce que peut-être que mon métier à l'époque dans la presse pendant plus de 40 ans de presse fait que je me suis beaucoup occupée de l'illettrisme, beaucoup occupée du véhicule papier, du véhicule écriture, et je crois que là, c'est une nouvelle écriture. L'écriture de l'image, c'est une nouvelle écriture, et qu'il faut absolument qu'on maintienne ça pour les jeunes, parce que ce sera un parallélisme qui va se faire certainement avec l'écran, mais dans tous les cas, on aura besoin de structurer et combien on voit aujourd'hui les fausses informations et autres. Donc, toute cette information du timbre, elle est vérifiée, elle est contrôlée. Et pareil, pour le cinéma, on a quand même toute une structure de vérification et de contrôle. Moi, je pense qu'il y a quelque chose de nouveau qui est en train de se former et qu'il va falloir peut-être aller plus loin dans nos écoles pour éviter ce que j'allais dire, ce qu'on appelle le volontariat. Parce que jusqu'à présent, je ne sais pas comment ça se passe en Belgique, mais on part sur pouvoir aller dans les écoles, sauf qu'il faut que ce soit du volontariat de la part des enseignants. Et il va falloir un peu peut-être faire des grandes démarches pour que l'Éden devienne un lieu tiers, reconnu et avancé avec les jeunes. Parce que quand même, ce sont les jeunes de demain qui poursuivront et le timbre et le cinéma. Voilà.
3: Quelles ont été les difficultés que vous avez rencontrées avant de mettre tout cela en place ?
2: Je dois dire que ça a mis 3 ans. Les seules difficultés, c'est peut-être qu'il a fallu remettre en cause quelquefois parce qu'il y a des gens qui partent à la retraite, il faut reprendre, il faut redonner confiance, il faut se... Mais j'ai, dans ma façon peut-être d'agir, j'en sais rien, j'ai eu beaucoup de chance. J'ai rencontré chez Philaposte des gens extraordinaires, formidables, où on a senti quand même qu'il y avait une espèce de famille de deux côtés, la famille de l'Éden et la famille de Philaposte, et que grâce à cet esprit, cet état d'esprit, on a réussi à faire quelque chose de beau. Et je crois qu'aujourd'hui, c'est plus qu'ils n'avaient imaginé. Puisque les documents philatéliques sont partis en 2 heures et il n'y en a pas assez, que les timbres, on en est déjà ce soir à plus de 5 000, je pense que c'est une réussite pour une toute petite ville comme La Ciotat, ou un petit cinéma, on pouvait penser qu'il n'avait pas cette dimension. Et là, je pense que ça va être le début d'une autre grande aventure. Et j'espère, parce que je n'aurais pas travaillé pendant 3 ans pour convaincre. Une fois qu'on est dans le... Vous savez, une fois que vous avez convaincu pendant 1 an, vous apparaissez, coup de chance, sur un programme philatélique. Il faut savoir qu'il y a plus de 500 candidatures pour même pas 50 élus. Donc, boulot. Et puis, surtout, travailler dans le respect et la loyauté. Moi, c'est toujours été... Je suis bénévole, attention, hein, je ne suis pas du tout... Il a dit collaboratrice, mais je suis administratrice de l'Éden. Et travailler dans la loyauté, je pense que c'est le chemin le plus réel, le plus correct.

0: Pour nos amis philatélistes qui nous écouteraient, comment faire pour se procurer ce timbre unique?
1: Alors, moi, je conseillerais de... C'est un petit peu dommage qu'on n'ait pas prévu ça, mais on a une association qui est en coordination avec nous, qui s'appelle Philapostel. Si vous avez besoin, on va vous envoyer parce qu'on a déjà des précommandes, parce qu'eux maillent sur l'ensemble de leurs adhérents et les associations philatéliques. Il n'y a aucun problème. Autrement, ils peuvent écrire ici et voir un peu qu'est-ce qu'ils veulent commander. Et il n'y a aucun problème aussi. Donc, vous me donnez une idée. D'ailleurs, on va peut-être mettre un module dans le site pour pouvoir avoir quelque chose de plus construit, sachant qu'aujourd'hui, c'est le jour unique. Après, il peut y avoir un peu de rattrapage, mais ils n'en verront pas dans la boîte de premier jour. Mais ça n'empêche pas qu'ils pourront peut-être avoir un peu de rattrapage, et notamment sur le document philatélique qui est assez exceptionnel. Voilà. Donc...
0: Parfait. Merci beaucoup et
1: C'est moi, surtout.
0: Bonne aventure.
1: Et puis vous, merci d'être de Belgique et puis peut-être demain. Voilà, on espère que il faut dire aussi que le timbre l'Éden a de plus en plus de prix. Hein, on a pris, je pense qu'on vous l'avait dit, Michel vous l'avait dit. Tout dernièrement, il y a eu le film le prix à Lanzarote des cinémas. On a eu quand même le record des Guinness pour être un gros marqueur, 2 ans d'enquête pour bien reconnaître que la salle de l'Éden Théâtre est bien une salle la plus ancienne au monde en activité. Voilà. Et maintenant, donc, allons-y. Si vous voulez faire un peu de relais, alors je vous dis tout de suite, c'est pas un secret, on a l'intention de concourir au plus beau timbre l'année prochaine. Ça va se passer, les votes vont se passer entre février et mars. Et bon, on vous enverra l'adresse pour pousser l'Éden, parce que je pense que ça le mérite. Parce que derrière, il y a plus qu'un homme ou une femme, quelquefois, dans un timbre. C'est vraiment une construction. Et derrière, il y a tout le chemin du cinéma où peu de gens, connaissent la réalité du cinéma qui est à La Ciotat. Parce que, faut pas croire, je veux pas taper sur Lyon, mais Lyon, ça n'était que l'usine des étiquettes, où le papa possédait cette usine qui a rapporté suffisamment d'argent pour construire sur La Ciotat un palais. Et la première séance qui a eu lieu très très privée entre les personnes du père Antoine Lumière a fait qu'ils ont rencontré le directeur et le propriétaire d'ici, qui a dit mais il faut faire une séance.
0: C'était visionnaire, hein.
1: Ah, mais totalement.
0: Enfin, c'est le cas de le dire pour le cinéma.
1: Mais totalement. Mais totalement, parce que à l'époque, c'est pour ça que tout le monde croit que le cinéma vient des États-Unis. Mais la notion de cinéma, qui veut dire une projection aussi publique où tout le monde ensemble, de façon collective, voit sur un écran
0: et réagit ensemble.
1: Ça, c'est vraiment les frères Lumière, le cinématographe.

0: Autrement, on avait un petit moulin avec des yeux individuels, où on avait une image dite animée. Ça n'avait rien à voir avec cette fantastique découverte et qui aujourd'hui n'est pas terminée. Je pense que l'aventure du cinéma n'est pas terminée.
1: Je pense que pour se faire une idée de ce qu'était le cinéma, les projections de cinéma à l'époque, il faut faire un tour en Afrique, aller faire un tour dans les salles africaines.
0: Mais totalement,
1: africaines,
0: mais même dans les comment les gens sous réagissent. Les arbres à palabres, avec un drap, et comment...
1: Et la réaction,
0: mais bien entendu. Et ça n'est pas être rétrograde de voir la réalité dans certaines zones où les gens veulent encore rire, veulent s'émerveiller de l'image qui bouge, s'émerveiller des choses comme ça, parce que il faut pas non plus que dans la société d'aujourd'hui, on ne s'émerveille plus de rien. C'est ça, là.
1: On est blasé, hein.
0: Voilà. Donc, nous, ici, à l'Éden, la spécificité de l'Éden, c'est qu'ils ont une programmation d'exception. Et d'ailleurs, je vais vous dire, pour une salle qui comporte quand même 146 places plus le balcon, ça veut dire même pas 200 places, il y a, Michel Colin, cette année, on aura plus que 60 800 entrées, plus de 1700 représentations. Donc ce sont des chiffres qui parlent.
1: Avec une programmation
0: d'exception.
1: D'exception.
0: Voilà. Parce que c'est pas une programmation avec, on reçoit des artistes, on reçoit des réalisateurs, on héberge trois festivals ou quatre festivals. Il y a cette osmose qui se crée et que, du coup, ça n'est pas un cinéma comme un autre. Ça n'est pas parce qu'il a aussi toute sa mission sociétale qui est là. Il va y avoir le handicap, il va y avoir les seniors, il va y avoir les jeunes, Donc, toute cette programmation, elle correspond totalement aux besoins d'une population. Et comme une ville ici, qui n'est pas à 40 000, il n'y a pas 40 000, la fréquentation par habitant est énorme par rapport à un autre cinéma dans France. On a des statistiques exceptionnelles.
1: La Ciotat et le cinéma sont indissociables.
0: Hein. Maintenant, c'est marié à vie. Et le timbre, on est marié à vie avec l'Éden.
1: On est collé.
0: Ah ben, presque. Et c'est ce que je disais d'ailleurs dans le dévoilement, je disais, surtout comme c'est de la taille 12, ce timbre, le graveur était là ce matin, c'est dommage que vous n'ayez pas pu le voir, une personne d'exception et qui a fait ça aussi par amour. Il nous a dit, moi j'ai jamais rencontré une ambiance pareille, et pourtant Dieu sait s'il a de la route, hein, et il en fait des premiers jours. Et là, ce que je disais, c'est que ce qui est bien dans cette... on est dans un produit d'amour, au sens générique du terme,
1: passion.
0: De passion, et que derrière tout ça, les gens le ressentent. Et c'est un ressenti immédiat. Beaucoup de gens ici sont venus acheter parce qu'ils disent « j'aime l'Éden, je ne suis pas philatéliste, mais j'aime l'Éden, j'aime la Ciotat, donc je viens ».
1: Et c'est une façon de participer à la pérennité. Et
0: totalement, mais totalement, totalement. Ça fait 58 ans, naturellement, qu'on vient à la Ciotat. Je suis amoureuse de la Ciotat depuis le début, même quand c'était les chantiers, etc. Et on reculait les gens en leur disant, surtout ne venez pas parce qu'on nage dans l'huile et tout ça, parce qu'on ne voulait surtout pas que...
1: Voilà. Pas la Côte d'Azur.
0: Voilà. Et aller sur la Côte d'Azur, on est mieux ici. Et c'est quand même, enfin, il ne vous a pas dit, mais c'est quand même une des plus belles baies du monde depuis 2019.
1: J'en suis convaincu.
0: Mais c'est, non, elle a été déclarée plus belle ville du monde, donc pas ville la plus belle baie du monde, et tout ça, ça fait que il y a un cœur battant qui va nous tous les gens qui viennent voir la baie, qui viennent voir la Ciotat, qui viennent voir les évolutions, qui viennent voir l'Éden, ils tombent amoureux.
1: Merci beaucoup. Je viens d'entendre la sonnerie. On appelle pour la séance.

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5: Bonjour à tous, bonjour à toutes, bienvenue dans Festivité, bonjour Sandy.
6: Bonjour Denis, bonjour à toutes et à tous.
5: Et aujourd'hui Sandy, on se rend dans le sud de la Belgique, du côté de Florentville et plus précisément à Chassepierre, pour un événement bien connu durant l'été. Il s'agit eh bien du Festival International des Arts de la Rue de Chassepierre, au programme de la musique, du cirque, du théâtre et bien d'autres. Un événement qui se déroule les 15 et 16 août, c'est donc ce week-end, avec pour thématique cette année... se ressouvenir.
6: Et nous recevons à présent la directrice et programmatrice du Festival International des Arts de la Rue de Chassepierre. Elle est par téléphone, Charlotte Charles-Hepp, bonjour.
7: Bonjour.
6: Le festival est né au début des années 70, en 1974, sous la forme d'une poésie, on va dire, à ciel ouvert. Qu'est-ce que cette origine dit encore aujourd'hui de l'identité de Chassepierre?
7: Je pense que... l'identité de Chassepierre, c'est l'esprit Chassepierre. On parle vraiment de l'esprit Chassepierre. Donc, une des forces qui reste, c'est cette implication de tout un village qui, voilà, est honoré et bénévole et volontaire et vraiment fier d'avoir une manifestation de qualité en art de rue dans son petit village. Et également aussi une trace qui reste de la naissance de Poésie Village en 1974, c'est que on a gardé depuis toutes ces années la présence d'un marché artisanal, puisqu'au tout départ l'édition était de la poésie et de l'artisanat.
6: Vous avez déjà évoqué les villageois de Chassepierre, donc je vais rebondir directement là-dessus. 200 âmes, c'est ce que vous avez l'habitude de dire sur vos supports de communication quand vous parlez de ces fameux villageois. Quelle est leur implication dans le festival chaque année?
7: Eh bien, elle est diverse. On a déjà certains villageois qui composent notre conseil d'organisation, donc qui sont membres organisateurs. Ensuite, on a des personnes qui prêtent leur garage ou leur grange pour faire des loges pour les artistes. Ensuite, on a des villageois qui vont nous aider à trouver du matériel. On a des villageois qui vont être bénévoles, bénévoles pour les bars, bénévoles pour le montage, bénévoles pour les entrées, bénévoles pour diverses choses dont on recherche des bénévoles. Et ensuite, il y a aussi une collaboration qui se fait notamment avec la soirée du vendredi soir, où on est sur une collaboration un petit peu avec le bar, le Cercle Saint-Martin, également la vieille ferme de Chassepierre et d'autres prestataires. On propose déjà quelques spectacles dans une rue du village pour justement donner un petit avant-goût aux festivaliers qui sont déjà présents, qui seraient arrivés au camping. Et du coup, voilà, c'est une réflexion qui se fait avec eux.
6: On va aller plus loin. Vous avez déjà donné quelques éléments de réponse à la question que je m'apprête à vous poser. Mais vous l'avez dit, le village, ses rues, ses maisons, les prairies, hélas moi, constituent presque un personnage à part entière finalement du festival. Quelle place le territoire occupe-t-il dans le travail de la programmation du festival de Chassepierre?
7: Il a presque une place centrale, parce que organiser le festival de Chassepierre à Chassepierre, justement, et donc composer un programme, réaliser un programme, ça demande de prendre en compte le territoire obligatoirement, surtout quand on fait des arts de la rue. C'est la force des arts de la rue, c'est de de travailler dans différents espaces. Donc, il faut vraiment prendre en compte la vie du village, le fait qu'on soit abordé par la FMA, le fait qu'on ait beaucoup de prairies, le fait qu'il faut, va falloir amener tout ce qui est en électricité, tout ce qui est en eau, tout ce qui est pour les artistes aussi des planchers ou des scènes ou des gradins. Donc, c'est au cœur de la philosophie du Festival de Chassepierre. C'est une programmation artistique de qualité dans, en fait, un village charmant, un des plus beaux villages de Wallonie qui, lui-même, déjà dégage une aura. Et donc, c'est cette alliance de ces deux éléments font que Chassepierre est un peu unique en son genre et voilà, elle va être différente d'un autre festival de rue qui se déroulera ailleurs.
6: Certains disent même qu'il aurait un peu des airs d'un Avignon gourmet.
7: Ah, on me l'avait encore jamais dit.
6: Est-ce que ça vous parle, ça?
7: Ça me parle... Alors, non, pas vraiment. Parce que Avignon, c'est beaucoup de salles, c'est beaucoup de théâtres de salles et très très peu de rues. Donc, j'aurais plutôt dit un Aurillac Gomet ou un Chalon-sur-Saône Gomet, qui sont des gros événements d'art de rue très réputés qui se passent côté français et voilà, qui, même s'ils sont super différents et n'auront jamais l'âme du Festival de Chassepierre, pourraient effectivement s'en rapprocher dans une manifestation française.
6: Depuis sa création, donc on le rappelle, au début des années 70, en 1974, Chassepierre a connu de nombreuses transformations. En 2024, vous fêtiez la 50e édition. Parmi les transformations, on peut noter, vous l'avez dit, des nouveaux espaces, une passerelle sur la SMO au fil du temps, un développement de la programmation et depuis 2016, des résidences artistiques avec les artistes de Chassepierre, entre autres. Comment est-ce qu'on préserve ce fameux esprit tout en arrivant à se réinventer au fil du temps ?
7: Bien, c'est comme dirait mon prédécesseur Alain Schmitt, c'est comme une recette de cuisine. En quelque sorte, c'est trouver les bons ingrédients à mettre pour que tout cela fonctionne. Et en fait, c'est ça, c'est se dire, voilà, en connaissant son village, en connaissant les spectacles, en connaissant ses publics aussi, parce que ça aussi, ça a une importance. On essaye de garder cette histoire, cette trace, c'est ce qui fait la force de l'événement, tout en effectivement étant à l'écoute de l'évolution de la société et de ce qui se passe au niveau du domaine du spectacle, au niveau sociétal, au niveau de l'écologie, au niveau de différentes choses, pour effectivement continuer à s'ouvrir, s'adapter et toujours être un petit peu avant-gardiste dans ce qu'on propose. Donc c'est vraiment trouver l'alchimie et le bon dosage entre les différents éléments.
6: Quelle place, justement, vous accordez à la prise de risque dans les différents éléments de la programmation ?
7: Ça fait partie du travail. Donc, c'est-à-dire que je vois un pourcentage assez important de spectacles, mais nous coproduisons aussi des créations. Donc, qui dit création dit compagnie que nous n'avons pas vue. Donc ça fait aussi partie de la programmation et des engagements du festival, d'aider des artistes à créer et de les programmer en leur faisant confiance sans avoir vu en amont quelque chose, mais en se basant sur un dossier. Et puis aussi, il y a une part de programmation qui se fait aussi sur un sentiment, des choses qu'on ressent, qu'on va recevoir par dossier, par email ou par vidéo. Et même si on ne l'a pas vu, on va quand même s'y engager. Donc voilà, c'est pas le plus gros pourcentage de Chassepierre, juste de faire des créations, parce que c'est pas l'objectif du festival, mais ça fait partie de ces missions et c'est quelque chose qui est important pour nous, d'où le fait aussi d'avoir créé, comme vous disiez, le fait de pouvoir accueillir 5 compagnies par an en résidence artistique, donc qui veut dire période de travail, pour justement permettre aux artistes de créer une nouvelle forme et nous de les suivre et de leur permettre, pour la finalité, de jouer pendant le festival.
6: Une toute dernière question pour cette première partie d'émission en votre compagnie, Charlotte Charles Hebb. Je rappelle que vous êtes directrice et programmatrice du Festival international des arts de la rue de Chassepierre. On vient d'aborder la programmation à travers la création et la prise de risque. De manière plus générale, lorsque l'on fédère autant de styles artistiques au sein d'un même village pendant un week-end, qu'est-ce qu'on garde en tête pour constituer une programmation ?
7: L'objectif, quand je construis la programmation, c'est déjà de m'adresser à nos publics. Donc les publics, pas le public, parce qu'on a vraiment un public très hétérogène et très éclectique. Donc c'est-à-dire que on a un public familial d'une moyenne d'âge de 29 ans, avec des personnes qui viennent depuis plus de 30 ans, où on est sur des fois la troisième génération, les grands-parents avec les petits-enfants, etc. On a aussi des personnes qui viennent pour la première fois dans un festival d'art de rue. On a des personnes qui, c'est peut-être aussi la première fois qu'ils vont voir un spectacle grâce au festival, ou pour d'autres, voilà, qui voient peut-être de nombreux spectacles dans des centres culturels ou des théâtres ailleurs, ont une habitude. Donc du coup, c'est vraiment d'essayer de proposer toutes les disciplines qui définissent les arts de la rue. C'est pour ça qu'on retrouve du cirque, de la danse, du théâtre, des entresorts, de la marionnette, de l'art numérique, etc. De toujours être à l'écoute de ce qui se crée en art de rue, puisque ben, les disciplines évoluent, les manières de créer ou de proposer des spectacles évoluent. Montrer aussi ce qui se passe dans d'autres pays, dont le côté international, pour aussi ne pas s'auto-centrer sur soi-même et avoir aussi d'autres visions, d'autres créations. Et également avoir plusieurs niveaux de lecture dans les spectacles, donc c'est-à-dire des choses plus douces, des choses plus drôles, des choses plus poétiques, des choses plus intellectuelles, des choses plus dynamiques, pour qu'en fait tout à chacun s'y retrouve et puisse s'y retrouver en programmant des choses, prendre des risques, peut-être ne pas aimer un spectacle, mais justement aller en voir un autre qu'il aimera parce que ce sera plus adéquat avec ses émotions. Donc voilà, c'est tout cet ensemble qui est réfléchi, tout comme aussi la langue dans les spectacles, où on a un public aussi international. Et du coup, on essaye aussi qu'il y ait un pourcentage respecté entre des spectacles avec du texte et des spectacles sans texte.
5: Charlotte Charles Hepp est notre invitée aujourd'hui dans Festivité. Il s'agit de la directrice et programmatrice du Festival international des arts de la rue de Chassepierre. On marque une courte pause dans cette émission et puis on se retrouve pour parler de cette édition des 15 et 16 août avec pour thématique se ressouvenir.

0: Hills of Belgium à l'instant sur les ondes de RCF, un groupe à retrouver lors du festival de Chassepierre ces 15 et 16 août. Ils se produiront à 16h45 et 20h15 les deux jours.
1: De retour dans cette émission en compagnie de Charlotte Charles-Hepp, directrice et programmatrice du Festival International des Arts de la Rue de Chassepierre qui se déroule cette année les 15 et 16 août, ou à Chassepierre évidemment, avec pour thématique se ressouvenir. Pourquoi avoir choisi cette thématique cette année et quelle histoire aviez-vous envie de raconter à travers la programmation liée à ce titre ?
2: Alors, en soi, on ne choisit jamais une thématique. Elle ne se définit pas en amont. On parle plutôt de fil rouge. Et c'est quelque chose que je n'explique pas. Mais quand je commence, en fait, à composer mon programme, ma programmation, il y a quelque chose qui en ressort. Voilà, il y a une âme qui se dégage dans le fait des spectacles qui vont parler des mêmes sujets ou des mêmes choses. Et dans ce qui va commencer à se dégager, va sortir ce fil conducteur qui va traverser les spectacles. Donc cette année, c'est effectivement se ressouvenir, c'est-à-dire que les spectateurs et les artistes vont traverser la mémoire collective et leurs souvenirs individuels pour faire en fait que le passé soit une matière vivante dans le présent qui va être questionnée et qui va pouvoir être remodelé, en fait, et qui ne va pas rester figé, et qui va de ce fait influencer le futur. Par exemple, un exemple de spectacle qui peut parler, ce serait la compagnie B-Side, avec Mémoire oubliée, ou au travers d'un spectacle de cirque, avec des numéros de roussire, de trapèze, etc. On va parler de femmes qui ont eu une importance dans l'histoire, qui ont fait des découvertes scientifiques, artistiques, et donc on va les remettre en avant parce que en fait, dans l'histoire, on sait que c'est les hommes à qui on a fait une part centrale pour les découvertes, mais que les femmes ont été oubliées. Ou encore, je pense à la compagnie Gébistaki qui, en fait, va parler au travers du drap, donc du linge, le drap qui va être manipulé par cinq hommes, et donc on va se re-questionner sur ce geste banal et ce geste quotidien d'une manière poétique et burlesque.
1: Quelles sont les grilles de lecture qui sont données aux différents publics ? Vous l'avez notamment parlé de cette création avec le drap. Quelles grilles de lecture on lui donne afin de pouvoir vraiment s'emparer de tous les rouages du sujet ?
2: Dans le programme, on reprend est repris dans le mot du président justement ce fil conducteur et l'ambiance que nous voulons donner. Ensuite, il y a la présentation de chaque spectacle avec du texte. Et nous, dans la communication qu'on fait en amont via les communiqués de presse, donc via les articles qui vont sortir, etc., ou via nos réseaux sociaux, on parle justement de ce fil rouge, de ce lien, de comment les spectacles s'y connectent. Mais après, apte à chacun, même s'il n'a pas lu ça, de se faire sa propre idée et sa propre interprétation. Et c'est justement pour ça qu'on parle plutôt de fil conducteur que de thématique.
1: On retrouve cette année, comme un peu tous les ans, du cirque, du théâtre, de la danse, de la musique, des arts numériques, on y reviendra pour cet aspect-là dans quelques instants, des installations et des formes plus participatives. Si l'on devait opérer un regard 360 un peu rapide sur la programmation qui est très très dense, vous auriez envie de pointer quoi ?
2: C'est vrai qu'on a envie de pointer tous les spectacles parce que tous les spectacles ont leur importance. Maintenant, le spectacle que je cite souvent, c'est le spectacle du soir qui là sera justement une nouvelle création. Le spectacle de la compagnie Minuit Compagnie parce que c'est le spectacle qui rassemble tous les publics. C'est à ce moment-là que tout le monde est réuni autour d'un même spectacle puisqu'il n'y a qu'un à cette heure-là pour partager un moment ensemble.
1: Je voudrais qu'on aborde ensemble la création, dites-moi si jamais j'écorche des noms, mais la création numérique de Guillaume Slajswicz, aussi léger que le soleil sur l'eau, qui revient notamment sur l'hypothèse d'un barrage hydroélectrique. Là, je vous lis, c'est le synopsis du spectacle, entre guillemets, qui aurait transformé Chassepierre en 1974. Pourquoi cette œuvre et pourquoi est-ce qu'elle résonne particulièrement avec l'histoire du village ? Racontez-nous.
2: Eh bien, effectivement, la même année que s'est créé le festival de Chassepierre, il y avait un projet de faire un barrage hydroélectrique à Chassepierre. Et donc, de nombreux habitants se sont mobilisés contre cette idée. Et le fait que voilà, Marie Fizène, à l'époque, ait trouvé le village de Chassepierre vraiment charmant et ait voulu développer le festival dans cet environnement a fait que le projet de barrage hydroélectrique n'a jamais vu le jour. Donc du coup, par l'œuvre de Guillaume Slizewicz, effectivement, il va retracer cela parce qu'il va reconstruire l'église qui est le centre du village entre guillemets et le symbole aussi du village et de la manifestation. Et cette église, elle va être faite en savon. Et en fait, elle va se dérouler à l'espace 7 dans le village, qui est une fontaine, en fait. Et du coup, elle va être dans l'eau, cette œuvre. Et donc, en fait, elle va résonner avec l'histoire du festival parce que elle va être sur plusieurs œuvres. Et qui dit église en savon, effectivement, au bout d'un moment, elle va totalement disparaître. Et donc, ça évoquerait le fait que, si le barrage avait eu lieu et s'était mis en place, eh bien, il n'y aurait plus eu d'église et le village aurait été totalement englouti par les eaux.
1: Si je vous parle de cette création, c'est évidemment parce qu'elle aborde l'histoire du village dans lequel vous êtes implanté, mais également parce qu'elle parle d'art numérique. Là encore, on voit la volonté de ne pas séparer les différents arts de rue, mais de les faire tous cohabiter au sein d'un même village pendant 2 jours.
2: Oui, effectivement, c'est un axe qu'on s'est donné déjà il y a plusieurs années. Donc, on collabore pour ça avec le Centre d'art contemporain du Luxembourg belge et où depuis déjà peut-être à peu près une dizaine d'années, on travaille avec eux. Ils nous proposent un artiste numérique chaque année. Et puis, l'artiste numérique vient en résidence artistique travailler chez nous pendant plusieurs jours et réfléchit à une œuvre en fait qui va pouvoir correspondre et pouvoir convenir à un festival d'art de rue. Donc l'objectif, c'est d'essayer justement de décloisonner les arts, de dire que l'art numérique n'est pas forcément réservé à un musée, à l'intérieur, etc. Donc c'est vrai que ça met en réflexion les artistes et ça leur permet eux de leur ouvrir des portes parce que du coup ils doivent gérer autrement la présentation d'une œuvre, la gestion du public dans un festival où il n'y a pas que leur œuvre mais où il y a beaucoup de choses. Donc ça leur apporte des choses et ça apporte aussi dans l'autre sens au public qui peut avoir accès à une œuvre d'art et une œuvre d'art numérique alors que peut-être ils n'auraient pas franchi les portes d'un musée.
1: Charlotte Charles-Ape, je rappelle que vous êtes directrice et programmatrice du Festival international des arts de la rue de Chassepierre qui se déroule les 15 et 16 août prochains, donc ce week-end en d'autres termes, je vais y arriver. On arrive malheureusement à la fin de notre échange, vous l'avez compris, on n'aura pas le temps de faire un tour dans toute la programmation qui est très riche, elle est à retrouver sur le site internet du festival. On pourrait par contre peut-être clôturer en repassant un peu les moments forts à garder en mémoire, les heures d'ouverture, de clôture, et comment on fait pour prendre sa place si c'est pas encore fait?
2: Eh bien, effectivement, donc pour prendre sa place, on peut bénéficier du prix réduit, donc de la prévente encore jusqu'à la veille du festival, jusqu'à 19h, donc principalement sur notre site internet, mais voilà, si les personnes sont de la région, également au syndicat d'initiative de Florentville et au camping des Caprettes sur Chassepierre. Ensuite, si vraiment on peut toujours acheter son ticket le jour J, on a des ventes sur place qui seront juste un peu plus élevées au niveau prix, mais c'est tout à fait possible. On peut retrouver vraiment toutes les informations sur le site internet, donc c'est-à-dire qu'il y a le plan, il y a une page sur les infos pratico-pratiques de comment venir, où se garer, comment se restaurer. On a aussi toutes des informations évidemment sur le programme, les heures de jeu, un plan interactif. Si on clique sur les numéros du plan, on peut voir tous les spectacles qui s'y déroulent. On a aussi, pour les personnes à besoins spécifiques, toute une page qui leur est dédiée, qui reprend des programmes spécifiques pour leur handicap ou leur problème, avec des conseils aussi de où se garer, comment faire, tout ce qui est mis en place pour eux. Donc vraiment, le site internet, c'est un élément central. Il y a une FAQ aussi, s'il y a des questions qui, voilà, qui restent en suspens. Et nous aussi, on décroche le téléphone, donc on se fait un plaisir de renseigner les festivaliers s'ils ont des questions. Et un conseil que je pourrais donner, c'est vrai qu'ils annoncent une belle météo, donc de penser à prendre son chapeau, ses lunettes de soleil et sa crème solaire.
1: Merci beaucoup d'avoir été notre invité aujourd'hui. On vous souhaite un très bon festival.
2: Merci, au plaisir.
0: Et c'est donc déjà la fin de cette émission Festivité dédiée aujourd'hui au Festival International des Arts de la Rue de Chassepierre, à retrouver les 15 et 16 août, c'est donc ce week-end. On se quitte en musique Sunday avec un dernier groupe qui sera présent lors de cet événement. Les deux jours, ce sera une production à retrouver dès 22h30. Il s'agit de Floris and the Flames. On se dit déjà à la semaine prochaine quant à nous.
1: À la semaine prochaine.

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2: Lors de la dernière édition de Batterreno à Namur, j'ai été très intéressé par la conférence donnée par Sébastien Mailleux de Belga Solar. Et je me suis rendu compte, quand j'ai installé mes panneaux photovoltaïques sur le toit de ma maison, que effectivement, comme bon nombre de mes concitoyens, je ne m'étais même pas inquiété de savoir d'où ils venaient, mes fameux panneaux. Et sans doute ont-ils pris le bateau du côté de Shanghai pour arriver à Anvers ou à Zeebrugge. Et je me suis dit, tiens, là, il y a peut-être quelque chose à faire. Et Sébastien Mailleux et ses copains l'ont fait. On fabrique des panneaux photovoltaïques en Belgique.
3: Bonjour à tous. Donc, je vais vous expliquer un petit peu qui on est chez Belga Solar, quel est notre historique et ce qu'on veut faire et vers où on veut aller. Donc, l'origine de l'entreprise, elle remonte à 2007 avec des fondateurs ici, dans la région de Bayonville, hein, près de Marchand-Famène. Ces fondateurs, ils étaient installateurs de panneaux photovoltaïques. Et en 2012, ils se sont décidés à passer le pas de la fabrication. Et donc, ils ont créé l'entreprise pour démarrer la production de panneaux photovoltaïques en Belgique. Il faut savoir que le photovoltaïque, c'est une technologie qui est née en Europe, qu'on maîtrise parfaitement, qu'on connaît bien depuis longtemps, qui était jusque dans les années 2006-2007 essentiellement une industrie européenne, et puis qui a filé petit à petit vers la Chine, malheureusement. Alors, Belga Solar, qu'est-ce qu'on cherche à faire? Nous, on a repris cette entreprise début 2022. On a fait croître le chiffre d'affaires de l'entreprise ainsi que la taille de celle-ci et l'emploi. Et ce qu'on cherche à faire, c'est simplement faire des choses qui ont du sens. On pense que ça n'a pas vraiment de sens de couvrir tout notre toit de panneaux chinois qui viennent de l'autre bout du monde, qui ont un poids carbone bien plus élevé et qui n'apportent strictement rien dans notre économie et donc pour les revenus.

0: revenus de la région. Donc, on veut créer de la prospérité locale et on a fixé une mission à notre entreprise. Notre mission, elle est simple et elle est en trois axes. Le premier axe, c'est qu'on veut accompagner nos clients dans leur transition énergétique. C'est l'axe le plus facile à comprendre en tant que fabricant de panneaux photovoltaïques. La deuxième chose qu'on veut faire, c'est faire ça en réindustrialisant la Belgique, puisqu'en fait, quand on crée un emploi industriel, on crée automatiquement un emploi indirect. C'est donc le levier le plus important pour créer de l'emploi. Troisièmement, on veut faire ces différentes choses en soutenant la filière photovoltaïque européenne. Qu'est-ce que ça signifie, la filière photovoltaïque européenne? Ça signifie qu'on cherche à avoir un maximum de composants qui soient des composants européens, mais ça passe également par nos fournisseurs de machines pour notre ligne de production. Je vous donne un exemple. En 2023, on a remplacé 80% de notre chaîne de production. On a fait un gros investissement pour pouvoir pratiquement quintupler notre capacité de production. Et on a choisi un fournisseur italien, alors qu'il y a énormément de fournisseurs chinois. Ce fournisseur italien, c'est un coût plus important, mais ça a été un choix assumé par Belgas Solar, parce que nous avons maintenant une meilleure qualité dans notre ligne de production et surtout également un meilleur service après-vente. Et finalement, c'est ça qu'on propose également à nos clients. La proximité permet aussi d'avoir une meilleure qualité et un meilleur service après-vente.
1: Moi, j'ajouterais à cela, d'abord la démonstration est claire, hein, mais j'ajouterais à cela que dans les bénéfices que les sociétés font, comme la vôtre, ou que les privés peuvent faire en achetant ailleurs, on ferait bien d'y inclure aussi le montant de ce qu'on nous prélève, à juste titre, pour aider les gens qui perdent leur emploi, qui sont au chômage, qui tombent malades, etc. Ce sont tous des frais indus par les achats qui sont faits à l'autre bout de la terre.
0: Alors, vous avez totalement raison. En fait, quand on achète un panneau photovoltaïque chinois, il faut se rendre compte qu'il n'y a rien qui retombe dans l'économie européenne, puisqu'il y a zéro taxe à l'entrée pour ces produits.
1: C'est une volonté de l'Europe, ça?
0: C'est une volonté de l'Europe et simplement, c'est assez scandaleux. Pourquoi? Parce qu'en fait, non seulement on n'a rien qui rentre dans les caisses européennes, mais en plus, aujourd'hui, ça fait plus de 2 ans que les Chinois font un dumping qui est violent. Et quand on parle de dumping, ça ne veut pas dire que les Chinois produisent moins cher et que donc ils vendent moins cher que nous. Ça veut dire qu'ils vendent à perte. Ça veut dire que c'est de la triche. On doit le dire très clairement. C'est de la triche. Et la Commission européenne, qui est censée regarder le marché et agir quand il y a de la triche, ne siffle pas les fautes. Et ça ne va pas. Alors, le deuxième élément, je vous ai dit qu'il n'y avait rien qui rentrait dans les caisses de l'Europe, mais il y a deux fois rien, puisque non seulement on n'a pas de rentrée quand les panneaux arrivent, mais en plus, étant donné qu'il y a du dumping, eh bien, ça empêche des entreprises européennes de se développer à un niveau auquel elles devraient être. Sincèrement, ici, depuis 2 ans, on devrait avoir grandi beaucoup plus que ce qu'on est et donc créer de l'emploi ici en Wallonie plus que ce qu'on a aujourd'hui. Et c'est évidemment notre volonté.
1: Il y en a un qui avait écrit une chanson, On nous cache tout, on ne nous dit rien. Eh bien, ici, on va aller voir comment on fabrique des panneaux photovoltaïques made in Wallonie.
0: Absolument, vous allez découvrir la naissance d'un panneau photovoltaïque wallon et c'est toujours une grande émotion.

0: Voilà, nous sommes devant le Saint des Saints, là où tout se fabrique. Sébastien, vous poussez la porte.
1: Oui, donc voilà Théo, on va rentrer dans la pièce de la chaîne de production, venez. Donc il y a un peu plus de bruit, bien entendu.
0: C'est normal, ça travaille.
1: Donc c'est une chaîne de production qui est assez fortement automatisée. Ça nous permet évidemment d'avoir aussi des coûts qui soient finalement assez bien en ligne avec de la production chinoise. Donc on a souvent l'impression que la main d'œuvre en Belgique coûte plus cher et que c'est ça qui fait que notre production est plus chère. Ce n'est pas tellement le cas ici puisqu'on a des lignes assez bien automatisées. On a 4 à 5 personnes qui sont des opérateurs qui travaillent sur la chaîne de production et j'en profite pour les remercier parce que c'est vraiment un personnel formidable qu'on a ici en Wallonie.
0: Formé chez vous ?
1: Formé chez nous puisqu'on est le seul fabricant, c'est nous qui les formons et c'est ici qu'ils apprennent leur métier. Alors, on s'approche ici de la première machine sur la chaîne de fabrication. En fait, sur la chaîne de fabrication, vous avez 7 étapes. Au départ, tout vient de la cellule. On va prendre la cellule et on va la couper en deux. Ça va permettre en fait de réduire l'intensité et donc d'augmenter la puissance du panneau photovoltaïque. On a été les premiers en Europe à avoir une machine qui permettait cette fameuse technologie half-cut à l'époque.
0: Pourquoi on la coupe en deux ? Parce que la surface reste la même.
1: Oui, mais c'est pour réduire l'intensité du courant et donc augmenter la puissance du panneau photovoltaïque. Alors vous voyez ici, on fabrique ce qu'on appelle les strings de demi-cellules. Donc c'est une machine qui va souder ici, dans ce cas-ci, 9 demi-cellules ensemble. Ça va être vérifié ici par infrarouge. Donc il faut savoir qu'on a 6 tests de contrôle qualité sur notre ligne pour 100% des panneaux qui sortent de chez nous. Donc ça, c'est vraiment très, très important. Ces strings vont être pris et ensuite posés sur les panneaux par le robot que vous voyez là. Alors un panneau photovoltaïque, c'est un peu comme une lasagne. Il y a différentes couches. On a le verre, on a un film de VA. Ensuite, on va poser dessus l'ensemble des strings avec les cellules. Ça va ensuite passer dans la machine qui est ici et qui est le bussing. Le bussing va faire les soudures entre tous ces strings. Et puis, on va passer à l'éco-cut. L'éco-cut, c'est une machine qui va couper automatiquement à bonne dimension un nouveau film de VA qu'on va poser sur les strings, ainsi que le backsheet, qui est la partie arrière du panneau photovoltaïque. Le backsheet, c'est ce qu'il y a sur l'étanchéité arrière, mais également la protection par rapport au courant. Il ne faut pas oublier qu'on parle d'électricité et de production d'électricité en courant continu.
0: En termes de matières premières, un panneau photovoltaïque, il est fait avec quoi ?
1: Alors, vous avez du verre, vous avez de l'EV1 qui est en fait un encapsulant, donc comme une colle qui va fondre au moment de la cuisson dans le laminateur. Vous avez des cellules, chez nous ce sont des cellules de silicium qui sont utilisées, c'est ce qui est utilisé dans 99% des panneaux photovoltaïques. Vous avez des bobines de fil métallique pour toutes les soudures, donc il faut bien se rendre compte qu'il y a des mètres et des mètres et des mètres de fil de soudure dans un panneau photovoltaïque. Vous avez une deuxième couche de VA, un backsheet, et puis vous avez également la partie qui est liée au cadre, aux boîtes de jonction, aux câbles, etc.
0: Ce sont tous des produits qu'on peut trouver, je ne vais pas dire forcément en Belgique, mais en Europe.
1: Alors non, malheureusement, on ne peut pas trouver tous les produits en Europe. Donc notre volonté, c'est vraiment d'avoir un maximum de produits européens. Mais aujourd'hui, on a un problème en Europe, c'est qu'on a tellement mal protégé notre marché que les derniers producteurs de cellules ont fermé leurs portes cette année. Donc c'est assez triste. Maintenant, la bonne nouvelle, c'est qu'il y a un nouveau producteur de cellules qui, lui, a ouvert ses portes en Italie. On est d'ailleurs en contact avec eux. Et on cherche chez Belga Solar, comme je vous le disais, à avoir un maximum de composants qui soient européens.
0: En termes, ça ne vous passe pas par la tête de fabriquer vous-même vos cellules ?
1: Alors, il faut savoir que la production de cellules, c'est un processus qui est long et qui est extrêmement énergivore et très coûteux. Donc, une entreprise de fabrication de cellules, c'est un investissement qui se compte en centaines de millions, voire en milliards.
0: Oui, mais si l'Europe a laissé filer ses propres ressources, elle pourrait, avec un grand coup de pied derrière, reprendre la main et faire qu'en Europe, puisque les Italiens le font bien, on pourrait imaginer d'en faire plus.
1: Oui, je suis d'accord. En fait, on a un problème de résilience au niveau européen. Et on le voit, c'est pas uniquement dans le photovoltaïque. C'est la même chose dans tout ce qui est batterie. C'est la même chose pour les producteurs de turbines d'éoliennes. Vous avez les véhicules électriques, les bornes de recharge, etc. En fait, tout ce qui est l'énergie de la transition, tout ce qui est lié à la transition énergétique, est une industrie qui est mise à mal par l'industrie chinoise. Et on doit être vigilant par rapport à ça, puisque on est en train de faire cette transition à marche forcée et d'envoyer tout notre argent en Chine, mais aussi de faire une transition des énergies fossiles où vous avez quand même une masse relativement importante de fournisseurs potentiels, puisqu'il y a quand même, quand on regarde, pas mal de pays qui peuvent nous fournir du gaz, du pétrole, etc. Mais dans les énergies renouvelables, aujourd'hui, on se rend compte qu'on est en train de tout mettre dans les mains de la Chine, essentiellement. Pour vous donner un chiffre, en termes de panneaux photovoltaïques, en 2023, 98% des panneaux installés en Europe sont venus de Chine. Mais le problème, c'est notamment, en fait, dans les marchés publics, puisque les marchés publics représentent...
0: Toujours le moins cher, forcément.
1: Ça représente de l'ordre de 15% du PIB au niveau européen. Mais c'est exactement la même chose en Wallonie. Les marchés publics représentent de l'ordre de 15% du PIB de la Wallonie. Et alors qu'on a des possibilités de mettre d'utiliser des clauses pour différencier et éviter notamment les produits chinois, on ne les utilise pas et on investit dans du matériel chinois plutôt que de soutenir des entreprises locales. C'est assez incompréhensible et n'importe quel enfant de 3 ans se dit « mais ça n'a pas de sens ». Et pourtant, c'est ce qu'on fait.
0: Ce sont des vieux règlements. Hein. Ce sont des règlements qui datent d'avant la mondialisation, sans doute. Et ils n'ont pas vu le vent venir. Forcément, dans un marché public, prendre le moins cher, dans le temps, c'était quelqu'un du village d'à côté. Aujourd'hui, c'est plus le cas. Alors, a fortiori, si on fait du dumping, ben, on se laisse avoir.
1: Oui, et donc, en fait, les Chinois ont bien compris ça. Et ils en profitent, en fait. Ils voient nos faiblesses. Et la difficulté qu'on a, c'est qu'il faut réagir. Il faut réagir vite. Hein. Or, c'est pas nécessairement la qualité première des pouvoirs publics.
0: D'une administration,
1: oui. Je peux les comprendre. Hein. C'est très compliqué d'être spécialisé dans tous les achats. Donc, c'est très, très compliqué. Mais néanmoins, il y a des éléments positifs. Alors, qu'est-ce qu'on voit comme éléments positifs? Notamment au niveau européen, on a une volonté, grâce au règlement qui est le Net Zero Industry Act, d'aller acheter beaucoup plus européen. En fait, le Net Zero Industry Act prévoit que pour 2030, 40% de ce qu'on va installer en Europe dans les technologies Net Zero, donc je le répète, ça concerne les panneaux photovoltaïques, les bornes de recharge, les véhicules électriques, les éoliennes et compagnie, que 40% de ce qu'on installe en Europe soit fabriqué en Europe. Ça, c'est la volonté. Alors, on en est loin. On est déjà presque en 2026. Ça veut dire qu'il nous reste 4 ans. À l'échelle industrielle, 4 ans, c'est vraiment demain. Donc, il est temps de mettre déjà en place des premiers quotas pour qu'on arrive à ces 40%. Mais on peut y arriver.

0: Voilà, nous sommes revenus au calme dans un bureau. Monsieur Mailleux, il y a un élément que nous n'avons pas encore mentionné, c'est l'engagement, je vais dire, pas humanitaire, quoique, de la société. Il y a tout un pendant que vous avez mentionné à Bâti Rénov où la société s'implique dans des actions.
1: Absolument. Alors, merci de venir sur ce sujet parce que c'est extrêmement important pour nous et ça fait partie de notre ADN. Donc, Belga Solar est une entreprise qui est certifiée B Corp. On est une entreprise à mission depuis 2023. Donc, on a changé nos statuts pour indiquer très clairement dans ceux-ci qu'on était devenu entreprise à mission. Ça veut dire essentiellement qu'on fait des efforts et qu'on regarde, qu'on fait des efforts sur cinq éléments en particulier. Sur la gouvernance et puis sur nos relations avec l'environnement. On tient compte de l'environnement dans nos décisions de gestion. On tient compte évidemment de nos clients, de nos employés et également des parties prenantes, ce qu'on appelle les gens qui sont dans l'environnement de l'usine, la société en général. Alors, on a mis en place différents programmes et on a fait différents projets pour finalement respecter cet engagement. Mais ces projets, en fait, c'est assez naturel chez nous puisque ça a déjà commencé en 2018. On a fait là un premier bilan carbone. C'était plutôt pionnier à l'époque. Et ce bilan carbone nous a permis de calculer le poids carbone de nos panneaux et ensuite de proposer, dans le cadre de nos installations résidentielles, le fait qu'on fait systématiquement une compensation carbone en plantant des arbres pour toutes nos installations résidentielles depuis 2019. Donc ça, c'est un élément important. On participe finalement à la compensation carbone, mais également à la reforestation et à la biodiversité. Alors, on a d'autres choses. On a une charte notamment de diversité et d'inclusion. Ça signifie que pour nous, c'est important d'être ouvert à tout le monde chez Belga Solar. Et ça se concrétise également dans des partenariats qu'on fait, puisqu'on a deux entreprises de travail adapté avec lesquelles on collabore concrètement. Une qui est Village 3 Manupal, avec qui on travaille pour la confection de nos palettes en bois, et une autre qui est Atelier 85. Toutes les deux sont basées en Wallonie. Et Atelier 85 fait toute la partie packaging carton. De plus, on a cette année décidé aussi de soutenir une association. On a offert en fait une installation photovoltaïque à une association qui s'appelle Horizon 9, qui est basée à Louvain-la-Neuve, et qui est une association qui accueille dans des maisons d'accueil des personnes handicapées. Et quand elles les accueillent, en fait, elles s'engagent à les garder pratiquement à vie jusqu'à la fin de vie. Donc, on veut soutenir ça. Ce sont des choses que nous faisons. Et puis, ça se manifeste également dans nos panneaux photovoltaïques, puisque ce qu'on va chercher à faire, c'est à faire de l'éco-conception. Par exemple, qu'est-ce que ça signifie de l'éco-conception? On a des cadres en aluminium, comme la plupart des panneaux photovoltaïques, mais dans tous les panneaux chinois, vous allez avoir du silicone entre le cadre et le verre. Eh bien, pour enlever le silicone du cadre, vous allez devoir utiliser des produits chimiques hyper agressifs. Et de notre côté, on n'utilise pas de silicone dans nos cadres. C'est un petit point. Par exemple, nos backsheets, on utilise des backsheets sans fluor. De nouveau, c'est un point vraiment important, puisqu'au niveau du recyclage, les backsheets avec fluor vont émettre des gaz qui sont nocifs pour l'environnement, mais aussi pour la santé humaine. Il suffit de sélectionner les bons produits. Et en fait, ces éléments-là, tous ces éléments mis bout à bout, font qu'on a une offre qui est vraiment différente d'un panneau chinois. Et ce n'est pas toujours perceptible à l'œil nu, les gens ne le perçoivent pas nécessairement en deux secondes, mais ça fait partie de l'offre de valeur de Belga Solar, en plus, bien évidemment, du service après-vente et de la qualité locale.
0: La durée de vie d'un panneau, que ce soit un panneau chinois ou un panneau wallon, c'est quoi? C'est de l'ordre de combien?
1: Alors, un panneau photovoltaïque, d'abord, c'est un investissement hyper rentable, hein, parce que vous allez rentabiliser en moyenne votre installation entre 3 et 7 ans, en fonction du nombre de panneaux que vous utilisez, que vous placez, et de l'autoconsommation que vous allez avoir. Or, un panneau, ben, ça va durer plus de 30 ans. Nos panneaux ont une garantie de 25 ans. 25 ans, finalement, c'est une décision commerciale. À un moment, il faut fixer une limite. 25 ans, ben, on s'est dit, c'est une génération, ça nous paraît bien. Mais en soi, ils dureront bien plus que ça et ils fonctionneront sans problème.
0: Où peut-on les trouver ?
1: Ah, eh bien, on peut les trouver en se renseignant chez nous, chez Belga Solar, mais on peut également les trouver en faisant appel à son installateur, si on le souhaite, et en lui demandant des panneaux belges. Et je pense que c'est essentiel que vos éditeurs se rendent compte que, en fait, pour changer les choses, il faut être un peu curieux. Il faut pouvoir demander un panneau belge plutôt que d'accepter qu'on vous propose le premier truc venu. Vous avez commencé l'émission en me disant « mais moi, je ne m'étais pas renseigné quand j'ai mis des panneaux chez moi ». Eh bien, je pense que c'est le cas de beaucoup de gens. En fait, on se dit « moi, je veux trouver une solution à un problème qui est d'essayer de réduire ma facture d'électricité ». Et ce dont on se rend compte, après coup, quand quelqu'un vous pose des questions, c'est que vous avez acheté sans savoir ce que vous achetiez, en faisant confiance au premier type qui s'est présenté devant vous. Donc, soyez curieux, renseignez-vous, regardez quelle est la qualité, d'où viennent ces panneaux, quel est l'avantage. Et il faut se rendre compte que ce dumping dont on parlait tout à l'heure, eh bien, ça pose des problèmes aussi de qualité aujourd'hui. Et c'est normal. Pourquoi ? Parce que des producteurs qui font des pertes en centaines de millions et parfois en milliards, il faut se rendre compte que ben, la première chose qu'ils essayent de faire, c'est de réduire cette perte. Et donc, pour réduire cette perte, ils vont aller gratter le moindre centime qu'ils peuvent gratter sur la qualité des composants. C'est une ligne, absolument une ligne rouge chez nous. On ne veut jamais transiger avec la qualité. Et ça, c'est vraiment essentiel. Et on voit que les panneaux chinois ces dernières années ont une baisse de qualité. Parce qu'il y a des cellules cassées, parce qu'il y a, des problèmes dans le verre, etc., etc. Et donc, il faut être attentif à ça et se rendre compte que ben, ce dumping, ça n'a pas que des avantages pour celui qui achète, j'ai envie de dire, mais ça peut aussi avoir des désavantages importants en termes de qualité.
0: Belga Solar, c'est fabriqué à Bayonville, c'est à côté de Marchand-Famène, un environnement superbe. Celui qui viendra nous dire que la Belgique manque d'ensoleillement, il n'a qu'à venir faire un tour ici, il fait superbe aujourd'hui, les panneaux donnent plein pot.
1: Voilà, effectivement, et vos auditeurs sont les bienvenus. On est une entreprise transparente, donc on aime bien avoir des visites et c'est passionnant à visiter.
0: Merci Monsieur Mailleux.
1: Merci beaucoup.

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3: Bonjour à toutes et à tous et bienvenue dans un nouvel épisode de À la page sur RCF Sud Belgique. Et aujourd'hui, nous recevons en studio quelqu'un que vous connaissez probablement assez bien, c'est Francis Groff qui va nous présenter son nouvel ouvrage « L'homme au carnet de cuir » paru aux éditions Asmodée et Dern. Déjà, bonjour Francis.
4: Bonjour Adrien et ravi de cette nouvelle invitation.
3: Avec grand plaisir. Déjà, merci d'être venu malgré ce froid belge qui est revenu chez nous. C'était assez puissant ce froid. Il fait 1, 2, 3 degrés en ce moment. Donc voilà, merci d'être venu malgré ce froid en moto.
4: En moto, ce qui explique la voix légèrement tremblante. Les auditeurs voudront bien peut-être m'en excuser.
3: Oui, bien sûr. Mais bien sûr. Non, mais en plus, c'est déjà la troisième fois que vous venez dans le studio parce que vous étiez déjà venu une première fois pour Du vent dans les voiles avec Myriam Tenus et moi-même. Une deuxième fois c'est pour juste. Le précédent. Dans ton ouvrage dont on va parler un petit peu quand même, c'est L'homme sous le toit qui était paru chez F. Deville. Et puis maintenant, ce nouvel ouvrage, L'homme au carnet de cuir, un livre qui va nous plonger dans une enquête remplie de mystères et un petit peu d'action aussi. Mais on va revenir d'abord sur le précédent ouvrage qui m'avait beaucoup marqué, c'était L'homme sous le toit, qui a reçu pas mal d'éloges. Justement, comment il a été reçu ce livre-là, L'homme sous le toit ?
4: Alors, L'homme sous le toit, c'est un thriller psychologique, donc je changeais, puisque jusqu'ici, j'avais écrit des romans policiers. Donc, j'ai changé de genre, j'ai changé de style, et c'est d'ailleurs un style que j'aborderai désormais dans mes futures écritures. Donc, c'est un thriller psychologique, c'est quelque chose qui se passe au sein d'une famille, c'est quelque chose d'assez puissant, c'est un huis clos, on est vraiment dans l'intimité d'une famille, mais d'une famille qui dérape, un naufrage se prépare, on ne sait pas très bien. C'est un papa, une maman, deux jeunes filles qui ont 14 ans, deux jumelles. Et c'est une famille qui est parfaitement heureuse. Tout se passe bien jusqu'au jour où il y a une petite fêlure qui se place entre les deux gamines. 14 ans, des jumelles, c'est pas un moment facile. Et cette fêlure va se transformer tout doucement en fracture, et puis cette famille va partir en quenouille.
3: Oui.
4: Le suspense est assez...
3: Assez fort, oui.
4: On ne sait pas vers quoi on va. Et de fait, c'était un changement pour moi. J'avais peur de perdre un peu les lecteurs, qui étaient habitués jusque-là aux romans policiers. Et ce livre a été reçu d'une manière assez extraordinaire. Il est sorti depuis 5 mois maintenant, je pense. Ce qui est étonnant, c'est que dans les romans policiers que j'écrivais avant, j'avais des relations avec les lecteurs qui étaient sur un plan presque amical, amusant, etc. J'avais des retours qui me disaient « Mais c'est génial, c'est chouette, j'ai appris des choses sur ma ville, vous m'avez bien eu, n'ai pas, jamais pu imaginer qui était le coupable, etc. Vous m'avez amené sur des chemins de traverse comme ça. » Enfin, c'est bon enfant, c'est gentil, c'était sympa. Ici, on est dans des réactions purement émotionnelles. Et ça, c'est tout à fait curieux. En lisant certains des mails que je reçois, j'ai parfois la chair de poule, j'ai parfois les poils qui se dressent sur les bras parce que ce sont des gens qui arrêtent de lire le livre, enfin qui viennent de le reposer. Généralement, ils s'adressent à moi, ils m'envoient un petit message pour me dire ce qu'ils ont ressenti et c'est terriblement émotionnant. On a vraiment l'impression que les gens ne sortent pas tout à fait entier de la lecture de ce... C'est un peu prétentieux de dire ça, mais c'est en tout cas très clairement ce que certains m'ont écrit.
3: Oui.
4: Et parmi les gens qui ont eu la gentillesse de réagir, il y a notamment Amélie Nothomb.
3: C'est ce que j'allais dire par après. Oui, Amélie Nothomb, quand même, c'est Amélie une sacrée Nothomb. Réaction qui vous a appelé et je pense qu'elle vous a laissé un message
4: en direct,
3: vocal.
4: Oui, exactement. C'était assez étonnant. Pour une fois, il était 8h30 du matin, c'est une personne qui se lève très tôt, en tout cas plus tôt que moi. Et donc elle a laissé un message parce que je lui avais envoyé le livre. Alors, c'est quelqu'un d'assez généreux, vous la connaissez. C'est quelqu'un qui souvent réagit, si ce sont des auteurs belges, donne un petit coup de pouce et donne son sentiment. Non, ici, elle a pris son téléphone et elle a essayé de me joindre. Pour une fois, mon téléphone était coupé et voilà. Donc j'ai découvert le message et puis ça en est suivi un échange de lettres parce que j'étais tellement touché par ce qu'elle m'avait dit que j'étais un peu ennuyé de faire connaître ça au lecteur. Et finalement, elle m'a dit non du tout. Ce que je vous ai expliqué, je le pensais. Vous pouvez partager avec vos lecteurs. Donc, en clair, elle a été vraiment frappée par, par ce genre, ce nouveau genre que j'essaye de développer. Et elle a bien aimé la combinaison, peut-être sans ennuyer l'auditeur, cette combinaison, parce que dans ce livre que j'ai écrit, qui s'appelle donc « L'homme sous le toit », j'utilise en fait trois voix différentes. Oui. Il y a la voix du narrateur, c'est la mienne, donc c'est le type qui écrit le livre et qui plante le décor. Il y a la voix du père de famille, un père de famille qui vit dans le bonheur le plus total, mais qui tout doucement va se rendre compte que sa famille est en train de se fracturer. Il se rend compte que la seule personne qui pourrait intervenir, qui pourrait peut-être stopper ce drame qui se prépare, il ne sait pas de quoi il s'agit, mais la seule personne qui pourrait changer le cours des choses, c'est lui. Et malheureusement, ce père de famille est un peu, c'est un monsieur qui n'ose pas trop affronter la réalité, il est un peu lâche, et donc il va s'en vouloir, il va tomber dans le désespoir le plus noir. Et la troisième voix, qui est sans doute la plus originale, c'est celle du chat.
3: Oui.
4: Au sein de cette famille, il y a un chat dont on ne parle pas souvent, il est discret, il est dans son coin. Et tous les trois chapitres, j'accorde deux pages à ce chat. Je lui donne deux pages, et sur ces deux pages, il explique, il prend le lecteur avec lui, par la main ou par la patte, et pendant deux pages, il lui explique ce qu'il a compris, ce qu'il a vu, ce qu'il croit avoir compris, mais alors à la manière d'un chat mâle, c'est un marou, c'est un... Il est un peu macho pour un chat, et voilà, donc il explique, en plus il est moralisateur, il est critique, il est cynique, et voilà. Et donc c'est ce mélange un peu original qui fait qu'Amélie Nothomb, parmi d'autres, a eu la gentillesse de me dire qu'elle avait apprécié.
3: Exactement, donc vraiment découvrez-le ce livre, donc ça s'appelle « L'homme sous le toit », c'est paru aux éditions F. Deville, où on les remercie pour cet ouvrage. Et est-ce que, Francis Grove, vous pourriez continuer un petit peu dans ce style-là de thriller psychologique? Est-ce qu'on pourrait voir d'autres projets dans ce style-là?
4: Oui, effectivement, le hasard fait que je suis resté sans écrire jusqu'il y a peu, et puis voilà, depuis quelques jours, je rumine une nouvelle écriture. Je ne sais pas ce que ça va donner, mais ce qui est certain, c'est que j'ai décidé d'arrêter le roman, le polar, c'est terminé, et puis... Je sais pas. En ce qui concerne le livre dont nous allons parler, qui est un livre d'espionnage, je ne sais pas trop. Mais ce qui est certain, c'est que je vais continuer dans la veine drame psychologique.
3: Ah bah on va voir tout ça dans les prochains mois, aux prochaines années, qui sait. Merci beaucoup en tout cas Francis Graff. Je propose qu'on parte en musique ici avec des choix en lien avec un petit peu le livre, enfin plus ou moins on va dire. On va commencer avec William Scheller qui va nous chanter ici, c'est son titre, Le carnet à spirale. Le livre du jour c'est L'homme au carnet de cuir de Francis Graff. Donc on s'écoute ça et on se retrouve juste après.

0: Nous voici dans la seconde partie de À la page sur RCF Sud Belgique, consacrée au livre de Francis Groff qui s'appelle L'homme au carnet de cuir, qui est paru aux éditions Asmodée et Dern. Donc Francis Groff est toujours là pour nous en parler, bien sûr. Maintenant, je vais résumer un petit peu l'intrigue de cet ouvrage, de ce thriller d'espionnage. Donc, dans cette histoire, on suit un professeur en journalisme qui s'appelle Paul Krüger, qui va recevoir une drôle d'invitation à se rendre en Suisse. Mais pourquoi doit-il se rendre en Suisse? Quelle est la raison? Est-ce qu'il y a un lien avec son père décédé 20 ans plus tôt? Est-ce qu'il y a peut-être d'autres liens avec des organisations gouvernementales, des organisations secrètes? Eh bien, il y a plein de mystères que je ne vais pas dévoiler ici, mais dont on parlera peut-être par après. Justement, comment elle est née cette histoire? Je sais que c'est un roman qui a déjà existé il y a plusieurs années, je pense en 2008, qui a eu du mal à rencontrer son public. Comment il est né cet ouvrage? Il a été retravaillé, je pense.
1: En fait, donc c'est un roman d'espionnage donc que j'avais publié chez un imprimeur liégeois en 2017, plus exactement. Et c'est un pour une cause pour laquelle je ne suis pas responsable. Ce roman ne s'est jamais retrouvé en librairie. Donc voilà, c'est un roman mort-né. Et de fait, cet ouvrage a été repris, retravaillé avec donc pour les éditions Asmodée et Dern. Et les éditions Asmodée et Dern ont pour principe de faire travailler ensemble deux écrivains, deux romanciers. Mm-hmm. Donc moi j'ai présenté mon texte. Et ce texte a été repris par Philippe Remy Wilquin, qui est un auteur et un éditeur de chez Dern. Mm-hmm. Et donc ensemble, nous avons retravaillé ce texte. On l'a remis un peu au goût du jour. C'était ma première œuvre de fiction en 2017, donc il fallait quand même, il y avait encore un certain nombre de scrabilles. Et grâce à l'aide de Philippe Remy Wilquin, on a pu refaire quelque chose de mieux rendu.
0: Oui.
1: Et je pense que cette version est vraiment la bonne version. C'est une excellente version. Et donc, en deux mots, l'histoire, cette histoire d'espionnage, eh bien, elle démarre par le fait que j'ai toujours été un petit peu... en tant que journaliste, je me suis intéressé à un certain nombre de choses, et notamment tout ce qui concernait le cryptage ou le décryptage de messages durant la Seconde Guerre mondiale.
0: Oui.
1: Vous savez qu'il y avait les Allemands utilisaient des codes, notamment un code Enigma, donc
0: oui,
1: ils se transmettaient des informations entre eux, et les Alliés ont essayé assez vite, mais
0: oui,
1: pendant des années, de décrypter ces messages. Et ça se passait dans un centre qui se trouvait près de Londres, Bletchley Park, mm-hmm, et c'est là où on a réussi un certain Alan Turing.
0: Oui.
1: On a d'ailleurs fait un film sur ce monsieur. C'était un décrypteur, si le terme existe, de génie. Et ce garçon a réussi à casser ce qu'on appelait le code Enigma, qui était donc le code de transmission des nazis. Et donc j'imagine que dans les années 43, 44, 45, un monsieur venu d'Allemagne, est arrivé en Angleterre avec ses parents, et comme il parlait l'allemand, il a proposer ses services à ce centre de décryptage. Et ce qui est amusant, et c'est tout à fait véridique, à l'époque, si quelqu'un se présentait volontairement pour travailler à Bletchley Park, on lui faisait passer une épreuve qualitative, je vais dire. Et ça consistait à résoudre en moins de 18 minutes les mots croisés du London Times du jour. Et donc le papa de notre personnage principal a réussi ça en 43, et il a donc appris à crypter et à décrypter. C'est devenu une pointure dans le domaine. Et tout naturellement, en 1945, à l'issue de la guerre, eh bien ce monsieur est parti s'installer aux États-Unis.
0: Oui.
1: Il a eu un enfant, etc. Et voilà. Et donc le personnage principal de ce roman, donc c'est effectivement un professeur
0: en journalisme
1: qui travaille à Memphis, à l'université de Memphis. Et puis il reçoit son père est mort 20 ans plus tôt dans un incendie, donc rien à voir. Et il reçoit un message de quelqu'un, un message assez mystérieux, qui lui propose de se rendre en Suisse, où il doit apporter son aide. Il ne sait pas très bien pourquoi. Donc il pense à une blague, mais il se fait que dans l'invitation qu'il a reçue, eh bien, il a un billet d'avion qui est payé, ce qu'on appelle un billet open. Donc on lui dit, vous venez, vous devez prendre l'avion tel jour à telle heure, mais pour le retour, c'est un billet open, vous restez autant de temps que vous voulez en Suisse,
0: vous êtes
1: invité à Zurich, et puis donc vous faites comme vous voulez, voilà une somme d'argent en francs suisses qui vous est dédiée, vous en faites ce que vous voulez, et joint à ça, il y a une réservation dans un hôtel, un des deux hôtels Hilton de Zurich. Mmh. Donc voilà, il a toutes ses assurances. Et le fait est que ce garçon qui vient, il se demande ce qui se passe.
0: Après, oui,
1: il sait que son père est mort dans un incendie, mais 20 ans plus tôt, et ce n'était même pas à Zurich. Il sait que son père travaillait pour une agence de renseignement, mais finalement, il l'a très très peu connu. Et donc, il ne comprend pas. Il arrive là-bas. Et le fait est que lorsqu'il est enfin contacté, lorsqu'il comprend enfin pourquoi on lui a demandé de venir à Zurich, sa vie va basculer. Il va se rendre compte que ce qu'il pense être sa vie jusqu'ici n'est qu'une sorte d'escroquerie de la mémoire. Et donc son monde va basculer, non oui. seulement il va perdre beaucoup d'illusions, il va se rendre compte qu'il n'est pas tout à fait ce qu'il pense être,
0: oui.
1: et surtout il va se retrouver mêlé. En fait, on a besoin de sa signature sur un document, je ne vais pas en dire davantage, mm-hmm. et il va se retrouver en plein centre d'un combat qui est mortel, un combat entre agences de renseignement. Et tout ça donc, se passe à Zurich, à oui. cette époque-ci, et tout ça tourne autour de ce qu'on appelle les terres rares. Les terres rares, ce sont des minerais stratégiques qui sont recherchés par les grandes puissances. Mmh. Les terres rares, c'est ce qui explique en grande partie ce qui se passe en Ukraine maintenant.
0: Oui.
1: Les Russes occupent une partie de l'Ukraine dont le sous-sol est rempli de ces terres rares et ce sont des minerais qui sont stratégiques dans la mesure où ils permettent de guider notamment des missiles. Donc ce sont des minerais qui ne sont pas si rares que ça et qui sont difficiles à trouver. Et donc il y a un combat très actuel des plus grandes puissances pour s'emparer de
0: ces terres-là.
1: Voilà. Et lui, c'est un type comme vous, comme moi, je dis, il n'est pas du tout agent secret, il ne sait pas du tout ce que c'est. Bon, son père lui en a un petit peu parlé, donc il lui a appris à décrypter des petites choses ici et là. Mais je dis, c'est un homme qui est tout à fait banal et qui se retrouve au milieu d'une chose qui le dépasse totalement. Donc oui. on a vraiment l'homme banal, c'est un peu... Il est au milieu de quelque chose qui le dépasse complètement, si ce n'est qu'ici, on est dans un combat qui est vraiment mortel. Et l'enjeu pour lui, c'est pour essayer de se sortir de cet engrenage mortel, eh bien, il doit retrouver un carnet en cuir qui se retrouve quelque part dans Zurich.
0: Avec pas mal d'informations dedans. Je propose qu'on reparte en musique, Francis Groff, puisqu'on a déjà dit beaucoup de ce livre. Donc là, ici, on va s'écouter un autre carnet aussi. C'est Michel Sardou qui nous chante Roadbook. On se retrouve juste après.

0: Nous voici dans la troisième partie de À la page sur RCF Sud-Belgique, toujours consacrée au livre de Francis Groff qui s'appelle L'homme au carnet de cuir. Donc on a déjà un petit peu résumé l'intrigue de ce thriller d'espionnage, d'action, etc. Donc on a parlé du personnage principal de Paul Kruger, mais il y a aussi deux personnages féminins notamment, on peut citer peut-être leur nom et qui ont aussi une importance assez importante dans cette intrigue. Quels sont ces personnages-là féminins? Qu'est-ce qu'ils...
1: On ne peut pas trop raconter de choses. Disons qu'il y a effectivement une mère et sa fille qui sont directement mêlées à ce combat souterrain entre agences. Et dans ces deux personnages féminins qui sont très, très attachants, il y a la maman, donc dans les deux, qui s'appelle Ulrich. Et Ulrich est une personne qui elle-même vit dans le monde du renseignement. Elle y est arrivée un peu par hasard, parce qu'elle a fait une rencontre. Et cette femme va vraiment être un élément central au niveau du livre. Je dis ça parce que les gens pour qui le mot espionnage pourrait...
0: C'est souvent un milieu masculin, en fait.
1: Voilà, c'est ça. Or, ici, on a vraiment deux personnages féminins importants, qui sont extrêmement importants.
0: En fait, c'est dédié à quel public, ce livre-là, justement? C'est pour le grand public, en fait.
1: C'est un public mixte, c'est tout à fait ça. Ce que je dis, c'est qu'il ne faut pas s'arrêter au mot espionnage. On a aussi... Certains le considéraient comme un thriller, tout simplement.
0: Oui, c'est ça. Et les sources d'inspiration de cet ouvrage-là, est-ce qu'il y a des livres de référence dont vous vous êtes inspiré, ou peut-être des films aussi dont vous vous êtes inspiré pour recréer l'intrigue, peut-être?
1: Oui, j'ai toujours bien aimé les films d'espionnage. Et puis bon, il y avait une petite musique du Troisième Homme, Anton Karas, qui tournait dans ma tête pendant que j'écrivais ça. Des livres pas spécialement, si ce n'est que John le Carré, des gens comme ça, Graham Greene, ce sont des maîtres en la génération. Pas essayer d'atteindre ces gens-là, en tout cas je leur arrive à la cheville. Mais voilà, ce sont des choses que j'ai beaucoup lues en étant jeune. Et puis il y a ce fameux film sur Alan Turing, l'homme qui a craqué le code
0: Enigma. Et justement, quels sont les ingrédients d'un bon roman d'espionnage? Quels sont un petit peu les bons ingrédients qui font qu'on a un bon livre devant soi?
1: Je pense que il faut étonner le lecteur. Je lui dis, il faut planter les choses de manière sérieuse, mais il faut à un moment étonner le lecteur, lui donner un bout de résolution, puis terminer un chapitre sans trop lui en avoir dit, et redémarrer, avoir un élément déclencheur qui fait qu'on a envie de, c'est le principe du page-turner, qu'on a envie de l'amener, de le prendre par la main jusqu'au chapitre suivant.
0: Oui, c'est ça, de donner envie de continuer cet ouvrage qui donc se passe à Zurich. Pourquoi Zurich par ailleurs? Est-ce qu'il y a une raison derrière ou pas?
1: Très sincèrement, non. Je dirais que Zurich est une ville qui m'a toujours intéressé parce que c'est un endroit où ça bouge énormément. Et il y a aussi un côté traditionnel, un vieux côté Zurich. Et puis ça, bon, c'est la capitale économique, financière, c'est un endroit où des mondes tout à fait différents se croisent. Mais bon, voilà, c'est un endroit où la richesse s'étale. Et là où on dit richesse et où on dit finance, il y a forcément des eaux qui sont un peu plus souterraines, un peu plus glauques. Mmh. Et ça, c'est vraiment quelque chose d'intéressant à exploiter.
0: Et puis aussi les États-Unis, par ailleurs. Hein, je pense aussi au début avec Memphis. C'est aussi un choix de votre part. Pourquoi les États-Unis aussi?
1: Moi, j'ai réalisé un documentaire sur Elvis Presley en son temps pour la RTB. Et j'avais été séduit par la ville de Memphis. Je lui avais noué quelques contacts. Enfin, c'était vraiment une ville intéressante. Et donc, c'est amusant de démarrer de quelque chose qui ne soit pas la Belgique ou que sais-je.
0: Mais c'est ça.
1: Voilà, c'est comme ça qu'on va à la rencontre d'un prof de journalisme, Kruger, qui vit avec son chat et qui ne s'attend pas du tout à quitter Memphis et à venir en Suisse pour se retrouver mêlé à ce truc assez démentiel.
0: Oui, c'est ça. On n'aurait pas pu commencer le récit en partant de Charleroi, par exemple.
1: Voilà, c'est ça. Il fallait quand même un peu d'exotisme, et puis il fallait relier ça au père du personnage, hein, qui lui a travaillé pour les Anglais, et ensuite pour une agence américaine. Et je dirais qu'ici, on est dans une agence un peu particulière, on ne va pas en dire plus, mais c'est une agence secrète, mais qui vit en autosuffisance.
0: Oui.
1: Ce qui veut dire qu'elle n'est pas soumise au contrôle du Sénat des États-Unis.
0: Exactement. Mais voilà, moi je vous invite à découvrir ce livre-là, donc c'est L'homme au carnet de cuir. On va pas en dire plus, comme ça les gens pourront le découvrir, donc de Francis Groff, c'est paru aux éditions Asmodée et Derne. Est-ce que vous avez un petit mot de la fin pour terminer, Francis Groff? Qu'est-ce que vous aimeriez rajouter par rapport à ce livre-là?
1: Là je me retrouve à Cuya, Et je vais essayer de m'en sortir par une pirouette en vous remerciant de m'avoir, tout simplement de m'avoir accueilli. Et je me rends compte que finalement, je vous ai laissé peu de place et je vous prie de m'en excuser.
0: Il n'y a pas de problème. Voilà, mais on a des auteurs qui parfois sont plus bavards, parfois un peu moins, et il n'y a vraiment pas de problème à cela. Merci beaucoup en tout cas, Francis Groff, d'être revenu en studio et à une prochaine fois pour un autre roman, je pense, qui est en cours d'écriture, mais à une prochaine fois.

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2: Il y a bien un domaine où, depuis une centaine d'années, notre monde a bien évolué, c'est l'automobile.
5: C'est clair.
2: Ça, c'est clair. Il suffit de prendre les embouteillages pour se rendre au rendez-vous à l'Auto World pour en être persuadé.
5: Ouais. Et il faut surtout être persuadé que l'auto est un grand phénomène civilisationnel, si je puis dire. J'attends vos questions.
2: Vous venez d'entendre la voix de Jacques Deneve, qui est administrateur ici à Auto World. Et j'ai vu ses publications dans un livre, carrément une encyclopédie, hein, édité par l'Académie de Belgique, dans laquelle on peut retrouver quantité de personnalités belges de tous ordres, que ce soit scientifique, que ce soit sportif. Et c'est ce qui nous amène aujourd'hui dans cette émission. Nous allons parler du baron Pierre de Craoué. C'est carrément un nom wallon, ça. Hein.
5: Tout à fait, oui, c'est clair. Mais Pierre de Craoué est un très grand personnage parce qu'il a couvert... D'abord, c'était un grand sportif. Il faut savoir qu'avant l'automobile, il a fait une partie de ses études en Angleterre où il a pratiqué des sports tels que la boxe, le cyclisme, l'hippisme. La famille avait d'ailleurs un haras de 80 chevaux dans la région de Gosselies. Et puis, l'automobile est devenue sa passion.
2: C'était des sports à risque, hein?
5: Il a largement contribué à vulgariser l'usage de l'automobile, notamment par ses grands voyages européens qu'il a fait, qui l'ont amené depuis Saint-Pétersbourg jusqu'aux confins du Sahara au sud algérien, dès 1898 tout de même, à Gardaïa, où existe toujours une statue d'ailleurs qui célèbre son passage en 1898. C'était un très grand personnage qui a eu l'avantage d'avoir les moyens de sa passion, parce que tout de même, surtout à l'époque, l'automobile n'était pas un objet bon marché. Mais il faut se souvenir que la mère des trois frères de Craoué était une Pirmée.
2: Ah.
5: Une Pirmée
2: Charleroi.
5: Qui était un des associés.

0: de Solvay,
1: exact.
0: De la société éponyme Solvay, ce qui a donné à la famille évidemment un certain nombre de moyens.
1: Et davantage.
0: C'est clair. Sans lesquels il n'aurait pas pu faire tout ce qu'il a fait au point de vue sportif, au point de vue automobile, etc.
1: Sans doute, oui. Il était comment, jeune homme? Il était assez, comment dire, audacieux? Il était curieux?
0: Non, c'est un homme certainement curieux et certainement audacieux, parce que se lancer vers les confins du Sahara dans les années 1890, bon, il fallait tout de même non seulement être sportif, parce que, bon, on peut imaginer les routes. Si on peut parler
1: s'il y en avait.
0: Exactement. Et donc, il fallait un esprit audacieux pour se lancer dans ce genre d'entreprise.
1: Je rappelle quand même que nous sommes pratiquement 30 ans avant les grandes traversées initiées par Citroën, par exemple.
0: Oui, hein. Exactement. Hein?
1: Mais 30 ans avant. Voilà. C'était quoi comme véhicule?
0: Alors, c'est un véhicule... j'ai des images, mais ça, des images
1: on va les décrire
0: difficilement en radio. Mais il avait aménagé un véhicule, il avait transformé l'arrière d'un véhicule en camping-car.
1: Quoi. C'est l'inventeur du camping-car.
0: C'est probablement le premier camping-car qui ait jamais existé et qui ait jamais roulé. Même si dans les textes qui ont été publiés à l'époque, on mentionnait que c'était un véhicule pas très très facile à manœuvrer.
1: Sans doute pas
0: parce
1: beau.
0: Que extrêmement long.
1: Ah oui.
0: Et je ne vais pas vous le décrire, mais oui, vous aviez le poste de pilotage, puis vous aviez une cabine qui était une chambre à coucher, et il pouvait extraire de celle-ci une terrasse pour prendre les repas, etc. Donc c'était assez ingénieux. C'était vraiment nouveau, c'était vraiment créatif. Mais bon, il a fait un ou deux voyages et n'en a pas fait beaucoup plus parce que c'était difficilement praticable, surtout sur des routes en mauvais état.
1: C'était d'office du 4x4, hein,
0: voilà.
1: Pour dire ça aujourd'hui. Alors, quand on est fan d'automobile, on roule.
0: Oui.
1: Alors, où roulait-il en Belgique dans les années 1900?
0: Ah, il roulait. Il a participé à la toute première course sur route en Belgique, qui est le Bruxelles Spa.
1: Pourquoi Spa? Pourquoi Spa? La villégiature?
0: C'est un lieu célèbre.
1: Ben oui.
0: À l'époque.
1: Oui. Hein.
0: De villégiature. Non, toutes les têtes couronnées.
1: Voilà,
0: Marie-Henriette. Oui, venaient là-bas. Puis attention, une partie de la famille vivait à Spa.
1: Ah, nous y
0: voilà. Il y avait un de ses frères qui était bourgmestre, qui a été bourgmestre pendant 20 ans de la ville de Spa.
1: Je voulais vous l'entendre dire.
0: Et donc, il a organisé, alors qu'il était président de la commission technique de l'Automobile Club de Belgique, il a organisé un Bruxelles Spa en 2 jours, où il est arrivé premier. Bon, c'est bien. Et bien après, il se fait que j'ai participé à une course commémorative de Bruxelles Spa qui était assez passionnante et qui était réservée à des véhicules vraiment de l'époque. Alors, les routes en Belgique étaient meilleures que celles du Sahara, c'est clair.
1: Quoique.
0: Les routes étaient pavées et exclusivement pavées. Bien que De Crawley ait contribué à ce qu'on asphalte les routes, et notamment avec des produits comme par hasard de la maison Solvay, mais bon, je ne vais pas...
1: Il n'y a pas de petit profit.
0: Voilà.
1: On a une idée de l'itinéraire qu'ils ont suivi?
0: C'était Bruxelles et arrêt au château d'Ardenne. Et puis le lendemain, Château d'Ardennes Spa. Donc je le répète, j'ai participé à cette petite commémoration. À l'époque, on commençait à avoir des véhicules relativement fiables. Surtout si on ne leur demandait pas des efforts excessifs en matière de vitesse. Parce que la vitesse moyenne, par exemple, pour le Bruxelles-Spa, était de 35 ou 36 à l'heure.
1: Il faut quand même aussi se rendre compte que les véhicules n'ont rien à voir au point de vue sécurité avec ceux que nous connaissons aujourd'hui.
0: Non, mais ça c'est clair, ne serait-ce qu'en termes de freinage. Les véhicules
1: se faire un crash à 40
0: l'heure. Les véhicules roulaient moins vite qu'aujourd'hui.
1: N'empêche.
0: Mais néanmoins, à 50 à l'heure, ce qui était une vitesse courante, une vitesse maximale courante à l'époque, sauf pour les voitures de sport qui montaient plus haut, mais à 50 à l'heure devoir freiner brutalement, le freinage était relatif, donc il faut bien se rendre compte.
1: Eh bien, je propose qu'on fasse une petite pause, on va écouter un peu de musique, et puis on va retrouver Pierre de Craouy.

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2: Pierre de Craoué, un pionnier des automobiles et du monde automobile en Belgique. On a parlé hors micro de la France, et lorsqu'ils savent que nous sommes belges et qu'on s'intéresse aux voitures, le circuit de Spa-Francorchamps arrive tout de suite dans la conversation.
3: Bon, alors en fait, on peut dire que le circuit de Francorchamps a été créé dans la foulée des courses du circuit des Ardennes. Parce que ces courses du circuit des Ardennes ont eu lieu de 1902 à 1907, chaque fois au mois de juillet. Et c'était une grande nouveauté, puisque c'était la première course au monde sur route en circuit fermé. Mais en 1908, quand il a voulu organiser à nouveau le circuit des Ardennes, il s'est heurté à un problème de date au niveau de ce qui était déjà la Fédération internationale automobile, où l'Italie avait réclamé la période de juillet pour organiser pour la première fois la fameuse Targa Florio. Et donc, pour finir, Pierre de Craoué n'a pas pu continuer le circuit des Ardennes dans les Ardennes belges, mais via son frère qui était bourgmestre de Spa, est venue l'idée d'abord de course de côte, Spa-Malchamps, puis il y a eu la guerre, ça c'est évidemment une grande interruption, et puis après la guerre est né effectivement le circuit de Spa-Francorchamps, qui est un circuit initialement routier, ouvert au public, et qui était fermé pour les courses, et puis c'est devenu le site bien connu des courses de Formule 1, etc.
2: Toutes les courses de côte, je parle les courses qui ont lieu au Condreau, par exemple, il y a des courses de côte qui existent toujours aujourd'hui, oui. Qui sont bien compliquées à organiser parce que c'est dangereux. Il y a des spectateurs qui ne respectent pas forcément les conditions de sécurité, qui s'aventurent sur la route. Personne. Bon, on peut avoir des gens qui ne sont pas au courant qu'il y a des bolides qui vont passer. C'est compliqué à faire, ça. Hein.
3: Ah oui, non, alors il est certain, et c'est surtout le problème, est surtout réel dans ce qu'on appelle les rallyes de régularité, où récemment encore, à Bastogne, il y a malheureusement eu une spectatrice qui a été tuée par une voiture qui est sortie de la route, et, alors que cette spectatrice était dans un endroit autorisé pour voir la course. Et bon, il est certain que les courses sur circuit fermé, comme Francorchamps, sont sécurisées. Et malgré l'extraordinaire accident du Mans, où une voiture est sortie de la route, a atterri dans le public, a fait plusieurs dizaines de morts, mais ça c'est une circonstance tout à fait exceptionnelle, mais les dégâts collatéraux, si je puis ainsi m'exprimer, sont surtout réels dans les rallyes de régularité. Et c'est le motif pour lequel ceux-ci sont très contestés. Et il y a différents pays qui commencent à interdire ce genre de manifestations sportives.
2: En vous écoutant, il me passe par la tête une réflexion. Est-ce qu'on peut imaginer que quelqu'un comme Pierre de Craoué est le précurseur du Paris-Dakar, par exemple ? Parce qu'il a fait ce genre de trajet, dans l'esprit. Hein.
3: Oui, en fait, son expédition à Gardaïa, aux confins du Sahara, est un peu prémonitoire d'une épreuve comme le Dakar. Oui, on peut penser ça.
2: Mais sans assistance technique.
3: Effectivement, il ne dépendait que de lui-même. à une époque où il n'y avait pas de poste de secours tous les kilomètres.
2: Évidemment. Et on n'appelait pas le Touring Secours. Donc ça signifie que dans son véhicule, il devait emporter toutes les pièces de rechange qu'il pouvait casser.
3: Exactement. Mais lui-même, sans être mécanicien, mais était quand même un bon connaisseur de la mécanique automobile. Et bon, et puis je le répète, les véhicules devenaient quand même fiables à condition de les utiliser prudemment.
2: Donc, il roulait sur quel véhicule? Parce qu'à l'époque, les véhicules belges, il y avait pas mal de marques.
3: Non, mais par exemple la Zingara, qui est le nom du camping-car qu'il a inventé, c'était au départ d'une voiture Pipe, P-I-P-E.
2: Juste une digression, il y a eu combien de marques, à la louche, hein, belges, de voitures? Moi, je connais la Minerva, la FN.
3: Bon, il y a environ 25.
2: Ah ouais?
3: Oui, quand même. Mais avec beaucoup de marques relativement éphémères, qui n'ont produit que quelques modèles, etc. Mais les grands noms subsistent, c'est évidemment FN, Minerva, Imperia.
2: Oui.
3: C'est probablement les trois grandes marques qui ont marqué l'industrie automobile belge. Ce sont des marques qui ont quand même duré pendant plusieurs décennies.
2: Ce n'étaient pas les plus mauvaises, hein?
3: Elles n'ont pas disparu.
2: Ah hein.
3: Non, mais Minerva, juste après la Première Guerre mondiale, il faut savoir qu'aux États-Unis, par exemple, la grande voiture de luxe, ce n'était pas Rolls-Royce, mais c'était Minerva, quoi.
2: Ah ouais.
3: Qui, dans les années 20 et 30, il y avait pas mal de Minerva qui circulaient à New York. Hein. Ça, c'est...
2: Eh bien, cocorico pour nous, hein. Allez, on écoute encore un peu de...

0: Jacques Deneuf est avec nous pour parler voiture. C'est vrai que quand deux hommes sont attablés, ou bien on parle de football, ou bien on parle de bière, ou bien on parle de voiture. Il y a d'autres sujets, mais je ne les dirai pas aujourd'hui. Monsieur Deneuf, vous m'avez mis sous les yeux une bande dessinée, et moi ça me fait penser tout de suite à Michel Vaillant et à Jean Graton. Vous les connaissez, bien entendu.
1: Je les connais, mais je ne suis pas du tout un spécialiste de la bande dessinée.
0: Bien sûr. Mais vous avez quand même sorti une commémoration du circuit des Ardennes en BD. Et ça, c'est Collector, parce que c'est Fortis qui avait sponsorisé ça. Ouais.
1: Non, ce n'est pas vraiment une BD. Ceci est une illustration style BD. Ouais. Mais c'est un album commémoratif qui reprend la liste des quelques 500 participants à cette... à cette épreuve, parce que c'est, pour finir, c'est une épreuve de régularité, mais sans vitesse fixée. Et vous pouvez constater...
0: Très bien illustré, hein. Oui. Il y a même un CD remis. C'est encore disponible, ça? C'est Collector?
1: Non,
0: on trouve plus.
1: C'est un album qui a été créé pour être remis comme souvenir aux participants.
0: Voilà, voilà. Alors, je vais vous brancher maintenant sur un épisode que... Dans une autre émission, j'avais déjà effleuré cette épopée, parce que c'est bien de cela qu'il s'agit, de Marcel Thierry et de son frère, pendant la Grande Guerre. Et Pierre de Craoué a son grain de sel à apporter à l'affaire, ce sont les ACM.
1: Et c'est l'acronyme... Autocanon mitrailleuse.
0: Non seulement il invente le camping-car, mais une innovation militaire. Nous sommes à l'époque de la guerre.
1: Il a été instrumental, effectivement. Je crois que c'est à partir de 1909. Il a participé à la mise au point d'un autocanon. Autocanon ou automitrailleuse. Il y avait les deux modèles. Et il était officier de réserve de l'armée belge. Et il a vraiment impulsé l'idée de développer une unité d'autocanons dans l'armée belge. Lorsque la guerre était déclarée, il s'est retrouvé dans le Pas-de-Calais avec une partie des forces armées belges, et notamment l'unité d'autocanons qui n'avait pas servi lors des combats, mais qui était donc disponible. Et il a beaucoup poussé pour la mise au point finale de cet autocanon, et il a impulsé l'idée d'envoyer cette unité en Russie pour aider les forces du Tsar contre l'envahisseur allemand. Mais lui-même n'a pas participé à cette expédition en Russie, parce que dès l'automne 1914, il est devenu malade, et en fait il s'est retiré dans le sud de la France, où il avait une propriété, parce qu'il avait été exempté de service dans l'armée.
0: Actif. Alors cette épopée, elle est extraordinaire, parce que à un moment donné, on va raconter l'histoire, hein, à un moment donné, ces troupes, il y avait combien de véhicules?
1: On sait ça? Une quarantaine.
0: Ah oui, carrément. Ouais. Et combien d'hommes pour manœuvrer?
1: Il y avait trois hommes à bord.
0: Trois hommes. 3 × 40, c'est une belle unité, ouais, déjà. Mais ils sont coincés. Ils sont coincés en Russie, parce que la révolution russe éclate. Alors du coup, pas possible de revenir en arrière vers l'ouest.
1: Non, et alors ils ont... En fait, ce qui s'est passé, c'est qu'ils ont obtenu des soviétiques l'autorisation de quitter la Russie.
0: On va dire les bolcheviques, pour être clair. Les bolcheviques à l'époque. Oui. On ne parlait pas encore de soviétiques.
1: En abandonnant tout leur matériel.
0: Ouais.
1: Mais qu'ils ont complètement saboté. Ils ont saboté leur véhicule. Oui, non, c'était inutilisable. Et ils ont été autorisés à monter dans un train... l'équivalent du Transsibérien.
0: Exact.
1: Pour se retrouver à Vladivostok. Et là, ils ont pris un bateau pour arriver à San Francisco, où ils ont reçu un accueil triomphal. Puis ils sont passés de l'autre côté à New York, où là, il y a des témoignages et des photos, où on voit l'unité belge défiler dans la 5e avenue de New York 5e Avenue, qui avait déjà sa réputation à l'époque. Et bon, cette aventure s'est terminée comme ça.
0: Et ils sont rentrés au pays.
1: Et ils sont rentrés au pays, oui.
0: Et preuve est faite que la terre est ronde. En conséquence. Voilà, on va parler quelques mots de l'Autoworld où nous sommes, ici au cinquantenaire à Bruxelles. C'est un musée fabuleux pour tous les amateurs de belle mécanique. La voiture, il y en a quelques-unes ici qui sont devant nous, qui datent vraisemblablement de ces années-là. Les premières qui sont derrière nous.
1: Nous avons des véhicules depuis l'origine jusque les années 80, dirons-nous. Mais le musée se caractérise aussi par le fait qu'il organise régulièrement, deux ou trois fois par an, des expositions exceptionnelles, ce qui renouvelle l'intérêt de visiter le musée. Nous avons eu une grande exposition Mercedes, nous allons avoir exposition Lancia, etc.
0: Les belles mécaniques. Merci beaucoup, monsieur Deneff, de vous être donné le mal de venir répondre à nos questions ici à l'Autoworld. Merci, et je ne peux que conseiller à tous nos auditeurs de venir faire un tour dans ce magnifique musée. Et si vous avez du temps, ben, il y a le musée de l'armée en face, c'est pas mal non plus.
1: Exactement. Voilà. Merci pour votre intérêt.

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3: Bonjour à vous qui nous faites le plaisir de nous écouter. Bonjour Grégory.
4: Bonjour tout le monde. Bonjour Myriam.
3: Comment allez-vous aujourd'hui?
4: Mais ça va bien. On est prêt à parler de choses diverses.
3: Ah, bien sûr, nous allons encore réveiller. Allez creuser, scruter, mettre sous la loupe une de nos expressions françaises. Vous savez, ces expressions que nous utilisons toutes et tous à certains moments, que nous comprenons, mais qui s'avèrent parfois beaucoup plus compliquées et ambiguës que ce qu'elles nous paraît. Alors, notre petite mise en bouche pour commencer.
5: Tu te souviens de ce que je t'ai dit exactement? C'est peut-être bien ce procès-là que tu dois perdre. Perdre? Je ne perds pas, moi! Je gagne! Je gagne! Je suis avocat! C'est mon boulot! C'est mon métier! C'est ça que je fais!
4: Vous aimez le monde des avocats, hein?
3: Oui, mais enfin, ici, c'est quand même très particulier.
4: Oui, ça vient d'un film, j'imagine.
3: Ça vient d'un film, exactement. Vous vous souvenez lequel?
4: Je ne sais pas.
3: C'est le film L'Associé du Diable.
4: Ah, c'est vraiment le titre du film, alors.
3: Absolument,
4: oui, c'est ça.
3: Avec Al Pacino et dans le rôle du diable et Keanu Reeves dans rôle de l'avocat. Alors, c'est un film de 1997 de Tyler Hackford, alors qui est un peu un film de science-fiction. C'est un peu une ressucée d'un Faust qui vend son âme au diable.
4: D'accord.
3: Mais ici, effectivement, donc c'est L'Associé du Diable, mais en réalité, dans ce film, oui, Keanu Reeves joue le rôle de l'avocat véritablement du diable. Alors là, c'est
4: oui,
3: l'expression prise au pied de la lettre.
4: Parce qu'on va parler diable sur RCF Sud-Belgique,
3: n'est-ce pas ?
4: Ça c'est
3: le diable fait
4: le
3: partie.
4: Sujet, voilà.
3: Ah oui, oui, oui, oui, oui. Mais ça vaut la peine qu'on en
4: Bien
3: parle
4: sûr.
3: Précisément sur notre radio chrétienne, rappelons-le. Puisque vous allez certainement nous dire, Grégory, que l'Église est pour quelque chose dans cette expression.
4: Dans l'avocat du diable, je savais un petit peu avant de préparer l'émission, j'ai un peu creusé, mais vous le saviez sans doute aussi.
3: J'en avais entendu parler, plus que ça.
4: Ah oui, c'est ça. Mais on est dans l'idée des procès de canonisation, en fait, de béatification pour devenir saint et même canonisation. On est à la fin du XVIe siècle avec le pape Sixte V. Que vous connaissez bien, non?
3: Non.
4: Pas personnellement, voilà. C'est pas votre grand ami, mais.
3: Ni
4: bien ni mal. un franciscain, je crois, si j'ai bien compris.
3: Et alors, qu'est-ce qu'il a fait, ce bon pape?
4: Évidemment, à un moment donné, il a décidé que dans les procès de canonisation, pour savoir si la personne allait bien être élue, on va dire canonisée, nommée, je sais pas si on dit nommée, béatifiée, canonisée, sanctifiée, dite saint ou sainte, eh bien, il fallait faire un procès avec aussi un avocat de la partie adverse. Donc il faut évidemment ceux qui défendent la cause du nouveau saint ou de la nouvelle sainte, mais il faut aussi quelqu'un qui se fasse l'avocat des mauvaises choses dans la vie de ce saint.
3: Donc
4: des
3: il y avait aussi l'avocat de Dieu, alors.
4: Il y avait l'avocat des choses divines chez cette personne, des choses saintes, et puis l'avocat des choses diaboliques, inspirées par le diable dans cette... potentiel nouveau saint ou nouvelle sainte. Et donc, ça permettait... C'est intéressant en soi, hein, parce que c'est quelqu'un qui prenait quand même le parti qui n'était sans doute pas celui qui était préféré, j'imagine.
3: Non.
4: En général, on préférait dire que la personne était bien une sainte.
3: Oui.
4: Personne. Mais là, il faut quand même quelqu'un qui devait s'assurer qu'il n'y avait pas eu des mauvaises choses dans la vie de cette personne, des choses qu'on pourrait lui reprocher plus tard. Et c'est resté assez longtemps. C'est resté jusqu'à maintenant. Maintenant, on n'appelle pas plus ça l'avocat du diable. Ça a changé
3: de nom.
4: C'est un peu plus sobre.
3: D'accord.
4: Mais la fonction reste. Hein. Vous savez bien que dans les canonisations, il faut quelqu'un qui fasse une enquête pour voir s'il n'y a pas des dossiers qui pourraient être à l'encontre du
3: candidat.
4: Dans
3: le fond, c'était un peu le rôle de ce qu'est un procureur aujourd'hui. Parce que dans un procès, par exemple en assises, vous avez l'avocat du prévenu qui essaye de trouver toutes les circonstances qui pourraient expliquer ou même dire mais non, il est innocent. Et généralement, un procureur, c'est quelqu'un qui peut se déchaîner parfois parce qu'il va aller chercher, au contraire, tout ce qui pourrait aller à l'encontre d'une...
4: D'un jugement.
3: Lui, en fait, son rôle, c'est de prouver la culpabilité, même quand elle n'est pas évidente.
4: Oui. Donc, mais c'est un peu ça, hein. C'est un peu se dire que voilà, la personne, n'allons pas trop vite en besogne.
3: Voilà.
4: Il faut quelqu'un qui fasse un peu cette tâche un peu ingrate, hein, d'aller gratter ce qui pourrait être négatif, inspiré par les œuvres du diable. Si on reprend un peu cette théologie un peu dichotomique entre les choses saintes et les choses diaboliques. Mais enfin
3: au XVIe siècle, on pensait vraiment que le diable inspirait les mauvaises actions.
4: Oui, c'est ça. Et c'est tout différent, évidemment, des sanctifications où on le faisait de façon beaucoup plus populaire. Hein. On a ces traditions médiévales où on devenait saint ou sainte au moment où la personne décède, on s'exclame « sancto subito », saint directement. et on a comme ça des saints qui appartiennent un peu à la culture populaire pendant tout le Moyen-Âge. Et c'est vrai que déjà à la fin du Moyen-Âge, on voit arriver au XIIIe siècle déjà cette idée de « il faut davantage discerner le vrai du faux ». Ce qui est juste ou pas, c'est une culture différente, en fait, hein, qui s'appuie plus sur l'écrit, il faut bien valider tout, on voit ça, et c'est pas étonnant qu'au XVIe siècle, où on remet fort en question aussi toute cette tradition médiévale de saints, est-ce que c'est bien fiable, tous ces miracles qu'on attribue aux saints, est-ce que ça ne mérite pas une enquête, est-ce que c'est avait pas des documents falsifiés derrière pour justifier ou voilà, donc on est dans un peu cet univers là aussi.
3: C'est ça.
4: Et il nous faut l'avocat du diable.
3: Il se fout l'avocat du diable. Donc c'est intéressant parce que le terme évidemment qu'on lui donne, on introduit le diable qui n'est pas un personnage très recommandable.
4: Non.
3: Mais en même temps, c'est pour une bonne cause.
4: Oui. C'est pour discerner à sa juste mesure, en
3: c'est
4: fait,
3: ça.
4: Hein, en prenant
3: compte. Voir si les mérites étaient réels, si les qualités étaient réelles, et si parfois c'est vrai qu'il y avait des saints qui faisaient des actions, disait-on, totalement extraordinaires, est-ce que ça ne pourrait pas être aussi l'influence du diable qui est capable.
4: Oui, ou qu'à côté de ces actions extraordinaires, il n'y a pas eu des actions complètement répréhensibles, et voilà, on sait bien que ça peut arriver.
3: Oui.
4: Et donc je trouve que c'est assez sain, c'est assez juste comme expression finalement.
3: Tout à fait. Et ça existe donc, encore ?
4: Alors ça existe encore dans les procès de canonisation. Ça ne s'appelle plus comme ça depuis Jean-Paul II, c'est un autre nom. Mais c'est pour ça qu'on fait à la fois des enquêtes, on va dire le pro, la partie pour. Bah, il faut vérifier qu'il y a bien un certain nombre de miracles, de guérisons ou éventuellement des vies de martyrs. Hein. Ça, c'est aussi souvent des saints martyrs.
3: Oui.
4: Il faut quelqu'un qui aille vérifier, faire l'enquête et essayer de retrouver des témoins de guérisons miraculeuses en faveur de la personne. Mais en vis-à-vis, il y a aussi quelqu'un qui mène l'enquête sur ce qui pourrait être plus trouble.
3: C'est ça.
4: Et qui ne devrait pas, qui vaut mieux connaître avant de nommer la personne, de canoniser la personne plutôt qu'après, évidemment.
3: C'est ça.
4: Ouais. Surtout dans le monde d'aujourd'hui où les informations pullulent sur Internet, je crois que c'est particulièrement nécessaire et utile. Et je crois que ça a été fait aussi pour les derniers saints qu'on a canonisés.
3: Oui. Mais je me posais justement la question, puisque vous l'évoquez. Il y a quand même des saints, je pense. Alors, je ne remets pas du tout en cause la canonisation de Carlo Acutis, italien. Le saint des geeks, comme on a dit, mais ça a été quand même très rapide.
4: Ah oui, parfois c'est vrai qu'on revient, mais je crois qu'on revient aussi à cette envie d'avoir des nouveaux saints jeunes. C'est souvent très intéressant d'étudier la géographie, les saints qu'une période veut se donner quelque part ou choisit de se donner ou estime juste. Parce qu'il y a on essaie de faire ça avec une honnêteté intellectuelle. Mais par rapport à une autre période où on avait beaucoup de saints martyrs, maintenant, on est dans un autre modèle.
3: Oui, c'est ça.
4: On a besoin de saints souvent jeunes, inspirants, qui ont une vie très connectée. Mais parfois, du coup, c'est des choses qui se discernent très difficilement C'est quelque chose de très intime, très personnel,
3: sainteté,
4: c'est difficile à interpréter. Ouais.
3: Je pense que le problème, c'est peut-être qu'on ne connaît pas, parce qu'on parle beaucoup de sainteté dans l'Église, mais parfois, en tout cas, c'est une réaction personnelle que j'ai, j'aimerais qu'on me dise finalement quels sont les critères pour être élevé au rang de bienheureux ou de saint.
4: Ouais, mais c'est assez liquide, hein, pour reprendre un mot qui était à la mode dans l'Église, mais ça peut être assez changeant aussi au cours du temps, hein, voilà. C'est vrai.
3: Les martyrs, oui, ben je sais, c'était mais alors pourquoi assez, certains ouais, et pas d'autres,
4: enfin, d'autres
3: je,
4: oui, oui.
3: Je pense qu'il y a eu, j'ai lu ça dans le dernier journal dimanche de cette semaine, hein, nous sommes en 2025, en fin d'année. Je n'ai pas retenu le nom, c'est un jeune garçon africain de 12 ans.
4: Ah oui.
3: Mais qui a été massacré avec d'autres chrétiens. Alors on se dit, mais pourquoi lui est... Oui, c'est un martyr, on est tout à fait d'accord. Ça. Mm-hmm. Maintenant, c'est pour ça d'ailleurs, je pense que le pape François, lui, il faisait, je trouve, des tournées de sanctification. Hein. Il élevait à la sainteté 25 personnes en même temps.
4: Oui, c'est ça, il y avait un besoin de retrouver des saints d'aujourd'hui,
3: oui,
4: hein, ou d'il n'y a pas très longtemps.
3: Voilà. Ouais. Et qu'il y ait des figures. Maintenant, on pourra toujours dire que l'avocat du diable a certainement beaucoup moins de travail avec un enfant ou un jeune de 15 ans
4: ça, c'est
3: qu'avec
4: certain.
3: Une personne de 70.
4: Ça, c'est sûr. Hein? Oui.
3: Les zones d'ombre dans la vie d'un enfant ou d'un ado ne sont pas encore...
4: Ne sont pas les mêmes. Et non pas...
3: Est-ce qu'on peut d'ailleurs appeler ça déjà des zones d'ombre?
4: Oui, c'est ça.
3: Ce n'est
4: pas les mêmes épaisseurs. Et c'est différent. Hein?
3: Oui.
4: Mais c'est clair que dans certains cas, c'est important. Et c'est assez amusant parce que si on avait dû chercher et faire l'avocat du diable pour un saint comme saint Paul, que vous appréciez beaucoup, on aurait trouvé des zones d'ombre.
3: Bien sûr.
4: Mais à l'époque, ça n'aurait pas empêché, comme avec le bon larron d'ailleurs, premier saint, dit-on, on n'était pas dans cette idée-là au départ, d'une sainteté qui serait une sorte de pureté immaculée. Hein. Donc c'est pas ça non plus.
3: Non.
4: Mais c'est en tout cas prendre en compte tous les éléments et essayer d'envisager, se faire l'avocat du diable, voir comment d'autres pourraient le ressentir pour avoir le point de vue adverse éventuel. Et je trouve que c'est une démarche intéressante.
3: Hein, oui, tout à fait.
4: Dans l'Église.
3: Tout à fait.
4: C'est
3: tout
4: à saluer.
3: Alors, c'est clair qu'aujourd'hui, cette expression de l'advocatus diaboli, l'avocat du diable, qui existe d'ailleurs aussi en anglais.
4: Oui, c'est assez...
3: Devil's advocate.
4: Oui.
3: Et puis au français, mais c'est devenu une métaphore, c'est devenu une image, évidemment. Il y a sans doute, au Vatican, un avocat du diable. Mais aujourd'hui, on pourrait dire que c'est quelqu'un qui adopte volontairement une position opposée à celle à l'opinion émise, à l'opinion générale,
4: courante.
3: Même s'il ne la soutient pas personnellement.
4: Oui.
3: Et c'est vrai qu'un procureur, comme un avocat du diable, c'est une fonction.
4: Oui, c'est un rôle qu'on choisit de prendre. Oui.
3: On choisit de prendre, et puis voilà. Alors, premier extrait musical, j'ai choisi quelque chose qui a bien rapport avec le diable, très évidemment, puisqu'il s'agit de la Mephistovals de Franz Liszt.
4: Parce que le diable danse.
3: Alors, je ne sais pas si le diable, en tout cas, elle a à côté, on va l'entendre si vous ne la connaissez pas ou si nos auditrices, auditeurs ne la connaissent pas.
4: Je ne connaissais pas, moi. Mais...
3: Vous ne connaissez pas, c'est une pièce de piano redoutable. Alors, il faut savoir qu'elle est redoutable, donc d'une part parce qu'elle parle de Méphisto, évidemment, et on entend dans la tonalité une espèce, dans les premiers accords, là, quelque chose d'un petit peu ténébreux, mais alors aussi, c'est diabolique. Parce que c'est une pièce de piano extrêmement difficile.
4: Mmh.
3: Et donc, parfois, on disait que Liszt, on l'a représenté...
4: Qui est un prêtre. Hein.
3: Qui est un prêtre, absolument. Je ne sais pas s'il l'a été toute sa vie, je ne pense
4: ça,
3: pas. Il a quitté les ordres.
4: C'est bien possible, oui, parce qu'il y a des histoires où il aimait une femme. Hein, oui.
3: Voilà, et il a eu une petite fille. Mais en tout cas, il avait des doigts d'une longueur et d'une...
4: d'un dédié
3: absolument redoutable.
4: Oui.
3: Et je vois ici dans ma tête là, une image où on le représente crispé avec des doigts qui s'en mêlent. Tellement ces partitions requièrent une haute virtuosité. Donc, hommage à Franz Liszt, à défaut de le faire au diable, la Mephistovals.

0: un tout petit extrait de la Mephisto Vals de Franz Liszt, interprété ici par Daniil Trifonov. Oui, il y en a encore 9 minutes, mais voilà, on vous en fait grâce. Ouais,
1: c'est vivace. Hein.
0: Ah, c'est redoutable. Hein. Oui. D'ailleurs, du temps même de Franz Liszt, des caricaturistes dans les journaux le dessinaient avec des mains très longues qu'il avait effectivement, mais des doigts qui s'en mêlaient. Oui. Et certains disaient qu'effectivement, c'était vraiment le diable qui l'inspirait, qui se mettait dans ses mains, rendant ses partitions tout à fait inaccessibles à une bonne partie pianistes.
1: Parce qu'on parle diable sur RCF Namur.
0: L'avocat du diable. Alors, se faire ou... On dit se faire l'avocat du diable ou jouer l'avocat du diable. Il y a les deux. Et la différence, elle existe, quoi qu'on en pense. Se faire l'avocat du diable, c'est... J'ai l'intention, je décide de défendre une position peut-être contraire à mes propres opinions, mais je vais le faire vraiment de manière sérieuse et engagée. C'est vraiment le rôle du procureur ou de l'avocat du diable au Vatican. Voilà.
1: Ouais, ouais.
0: Tandis que jouer l'avocat du diable, je dirais, c'est plus rhétorique, c'est-à-dire vous êtes dans un dîner, vous discutez d'un sujet, puis il y a quelqu'un qui dit « oui, mais là, je vais jouer l'avocat du diable et je vais, etc.
1: »
0: C'est davantage ludique.
1: Oui, on sait parfois que la personne ne croit pas. Parfois, elle le dit clairement. Ce n'est pas nécessairement mon avis, mais je joue ce rôle-là parce que je veux faire l'empêcheur de tourner en rond. Moi, j'aime bien aussi cette expression. J'aime bien les empêcheurs de tourner en rond.
0: Parce que c'est quand même intéressant. Hein.
1: Oui.
0: Ça permet de tester la solidité
1: d'un
0: argument.
1: Et de se forcer à prendre un point de vue adverse, de regarder de l'autre côté de la vallée ou de la colline, si le paysage est le même. Et ça,
0: absolument,
1: je trouve que c'est un exercice intellectuel intéressant.
0: Je n'ose pas penser, Grégory, que vous ne...
1: Moi, j'aime bien faire ça, jouer l'avocat du diable.
0: Oui, moi aussi. Là, on peut jouer. Oui. Longtemps, on pourrait jouer longtemps là-dessus. Maintenant, si vous me déclarez, moi, dans le fond, je suis pour le rétablissement de la peine de mort. Plutôt que de vous invectiver en vous demandant si vous êtes tombé ou si votre maman vous a bercé contre le mur, comme on dit, je vais vous demander d'argumenter. Et puis, par exemple, un des arguments très fréquents que l'on donne, bon, d'accord, des personnes qui ont commis des actes atroces, etc., et œil pour œil, dent pour dent, admettons, mais alors... pourquoi pas la peine de mort aussi pour d'autres choses. Enfin, on ne peut pas. Inversement, on peut dire des personnes qui sont tout à fait, qui défendent ce qui est absolument légitime, qui interdisent tout avortement parce que c'est le respect de la vie. Qu'en est-il du respect de la vie pour la peine de mort, alors? Voilà.
1: C'est parfois étendre la... Quelque part, c'est très nécessaire à la démocratie, ce rôle de l'avocat du diable. Hein.
0: Parce que ça devrait, et là je mets franchement un conditionnel, parce que malheureusement, dans beaucoup de situations, quelqu'un qui joue l'avocat du diable ou qui se fait l'avocat du diable, il ne va rencontrer alors qu'une argumentation encore plus bétonnée, et puis ça peut tourner au pugilat.
1: Oui, ça ne devrait pas être ça l'idée. Oui.
0: C'est se dire, bon, je défends une position, mais est-ce qu'elle est vraiment, argumentée? Est-ce qu'elle ne souffre pas des exceptions?
1: Oui, c'est ça. Ça permet d'affiner aussi parfois un débat ou une opinion ou un jugement.
0: Voilà, on est tellement sûr. On sait que c'est quelque chose qui est utilisé dans les études qui doivent être faites après le droit pour accéder au titre d'avocat ou de magistrat. Il y a des exercices qui sont faits où précisément, alors c'est plutôt comme le procureur, mais qui va forcer le jeune prétendant, le jeune étudiant, à affiner en disant oui, mais là c'est fait parce que moi je peux te donner 10 autres cas où ça ne vaut pas. Si l'argument ne porte que sur un cas particulier et qu'on ne peut pas l'étendre, c'est un peu ennuyeux.
1: Oui, et ça permet aussi d'un peu dissocier l'affectif. Parce que c'est se forcer à prendre parfois une position qu'on ne défend pas nécessairement affectivement, mais
0: se
1: dire au-delà des valeurs, de l'affectif, etc. Qu'est-ce qui tient vraiment? Et je trouve que c'est intéressant, ça remet le raisonnement
0: Et probablement que c'est bien ce qui se passe, du moins on peut l'espérer, dans les procédures de canonisation.
1: Oui, c'est ça l'idée, hein.
0: Parce que si l'avocat de Dieu, comme on le dit, ne fait que défendre parce qu'il trouve que la personne est sympathique. Et que l'autre, au contraire, imaginons l'avocat du diable, il est misogyne et c'est justement une femme, et donc non, il va pouvoir trouver tous les défauts parce que c'est une femme. Là, on n'est plus dans un raisonnement juste, on n'est plus rationnel. Et donc, la décision qui sera prise après ne sera pas prise sur base de considérations qui peuvent être partagées et reconnues par beaucoup de gens.
1: Beaucoup de gens, même à travers le temps, hein, non seulement sur le plan horizontal de l'aujourd'hui.
0: Absolument.
1: Et surtout pour maintenant avec la mondialisation, mais aussi sur le plan de chronologique. Hein.
0: Il suffit de voir comment, et les remous et les secousses qu'ont provoqué dans l'Église, les révélations à propos, ben, par exemple, du fondateur de l'Arche, Jean Vanier, ou de l'abbé Pierre, que certains auraient été prêts à canoniser, hein, en disant, parce que c'est vrai que c'est tout ce qui a été fait était effectivement quelque chose qui pouvait être mis en évidence parce que c'était quand même hors pair. Et puis tout d'un coup, il y a quelque chose, une porte qui s'ouvre et on découvre que à côté de cela ou derrière cela, il y a des actions qui là vraiment, on a beau tourner ça dans tous les sens, on ne voit pas comment on pourrait jamais les justifier. Quoi. Voilà. Et donc c'est l'important, jouer, faire l'avocat du diable. Parfois, on voudrait que, je dirais, dans notre monde politique ou dans toutes les instances, ou même peut-être dans nos églises, ça puisse se faire.
1: Oui, oui.
0: Voilà.
1: Qu'il y ait une place pour ce jeu-là. Enfin,
0: moi, j'aurais
1: cette
0: envie, si j'étais avocate du diable, de dire, bon, d'accord, on remet les mots consubstantiels, l'oblation, etc. Dites-moi pourquoi.
1: Oui.
0: Et par rapport à l'argumentation, je pourrais peut-être être convaincu, mais quand on dit, ben voilà, parce que, il n'y a même pas de parce que, voilà, parce qu'effectivement, il paraît que consubstantiel est plus juste pour
1: parler. C'est un calque du latin, hein, donc on ne prend pas beaucoup de risques, hein, en traduisant consubstantialis par consubstantiel. Bon, voilà.
0: Non, de toute façon, il n'y a pas grand monde qui comprend.
1: Non,
0: voilà.
1: Mais voilà. Mais,
0: mais alors, moi, je dirais, bon, qu'est-ce que c'est? Alors, donc, on prie, mais on est en plus dans un credo, je crois, mais je crois quelque chose que je ne comprends pas. Enfin, ce serait un beau débat intéressant. Oui. Si c'était... Et encore une fois, ce n'est pas pour dire, oui, mais non, on ne veut pas de retour de la tradition, on ne va pas en arrière. Et les autres, ce n'est pas, oui, mais non... ce n'est pas tout à fait ce que voulait dire le concile de Nicée et Constantinople. Enfin, il faut être un peu juste. Mais on voit bien qu'aujourd'hui, on est quand même dans une société très largement marquée par l'affectif, par toutes sortes de considérations.
1: Et puis des vagues aussi. Hein.
0: Des vagues, oui.
1: Parce que, quelque part, c'est une façon de reconnaître le droit à la différence de point de vue. De reconnaître la possibilité d'avoir un avocat du diable, ce qui est quand même fondamental dans un ensemble. Mais ce n'est pas simple. Et parfois, on préférerait étouffer un point de vue différent pour faire passer un projet, une idée, une réforme, etc. Oui. On le voit dans beaucoup de domaines. Et je crois que c'est un peu un défi hein, pour
0: mais c'est un apprentissage.
1: Aussi. Et un apprentissage.
0: C'est un apprentissage, je dirais, dès peut-être pas la petite enfance, mais dès que l'enfant est capable d'avancer un argument, et je vais dire, dans la préadolescence, c'est déjà le cas.
1: Oh oui.
0: C'est intéressant qu'il puisse dire, bon, tu dis ça, je t'entends, mais en même temps, montre-moi que ton argument est valable. Parce que si je peux le démonter sans que tu me dises, oui, mais non, c'est parce que je suis petit et tu me dis ça, mais... Je me dis, dans le fond, il y a peut-être des exercices dans lequel, moi, je pense que si j'étais encore aujourd'hui prof de français, plutôt que de refaire faire la énième dissertation, provoquerait des débats comme ça.
1: Oui, bien sûr.
0: Il faut savoir qu'il y a un atelier philo, par exemple, qui se fait dans une prison en Belgique, en Wallonie. Et cet atelier philo le fait avec des personnes comme ça qui sont très, très peu éduquées. Mais pour leur apprendre, parce que comme ce sont des personnes généralement très, très, très émotives, pour leur apprendre à... Voilà.
1: À poser quelque part poser aussi quelque un chose. Raisonnement et
0: voilà.
1: Important.
0: Alors, merci, cher Grégory.
1: Et merci à Myriam, évidemment.
0: Et merci à vous qui nous avez écoutés, alors que le diable ne soit pas votre modèle. Mais en même temps, n'hésitez pas à le convoquer lorsque il vous semble quand même qu'un argument avancé ne tient pas très fort la route. On se quitte ici avec un extrait de l'ouverture de Così van tutte de Mozart. Elles font toutes comme ça. Parce que là, l'argument même de l'opéra, c'est véritablement l'avocat du diable. Hein. C'est deux amoureux, amoureux de deux sœurs qui ont juré que jamais, jamais, jamais elles ne pourraient parce qu'elles aiment leur amour, etc. Et qui vont leur prouver qu'en réalité, évidemment, les femmes volages, hein, on est au XVIIIe siècle, oui. Mais qu'elles seraient prêtes effectivement à trahir leur parole.
1: D'accord.
0: Merci à vous, à la semaine prochaine.
1: À la semaine prochaine.

Bonjour à toutes et bonjour à tous. Je suis très heureux de vous présenter l'émission Génération 60s. Je vous propose de redécouvrir la fabuleuse histoire musicale des années 60 avec les chanteurs et groupes qui ont marqué notre jeunesse. L'appareil à sous, c'est une des chansons de Serge Gainsbourg interprétée par une jeune femme révélée dans les années 50. La superstar du cinéma français de l'époque, Brigitte Bardot.

0: Elle nous proposera également C'est rigolo, La Maldrinque ainsi que Sidonie, extrait de la bande originale du film Vie privée de Louis Malle. Depuis qu'elle était la vedette de son mentor, Roger Vadim, eh bien la vie privée de Brigitte Bardot, et comme sa vie professionnelle, appartient désormais à l'histoire de France, y compris sa liaison avec Serge Gainsbourg, qui est devenu légendaire.
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Contre la marée du rock, twist et yéyé, apparaît Lenny Escudero, à propos duquel Johnny Hallyday déclare en août 1962 « Ce qu'il fait n'est pas du rock, mais il a un rythme bien à lui. Il compose ses chansons et en les chantant, il montre un tempérament énorme. Sur son 45 tours, eh bien, c'est sans doute « Ballade à Sylvie » que je préfère. »

Lenny Escudero, que l'on découvre à l'école des vedettes, est né en Espagne en 1939. Il échappe au massacre de la guerre civile et arrive en Normandie en plein débarquement. Ses débuts dans la vie sont difficiles. Maigre, petit, parlant mal le français, ce qui ne l'empêche pas de découvrir les poètes et écrivains. À 18 ans, il monte à Paris. Il gagne confortablement sa vie comme ouvrier carreleur, jusqu'au jour où il décide de s'inscrire au Conservatoire de la chanson parce qu'il a envie que ses poèmes soient mis en musique. Il est remarqué par le chanteur canadien Félix Leclerc. Pendant 3 ans, il fait chez Philips des maquettes de ses créations, comme « Ballade à Sylvie » et « Pour une amourette ». Aucun disque pourtant ne sort, car ses œuvres ne sont pas considérées comme commerciales. Nullement découragé, Lenny Escudero quitte Philips pour Bel Air, où il est engagé par Léo Missire, le bras droit d'Eddie Barclay. Et là, les gens lui ont dit que ses chansons étaient commerciales, alors que pendant 3 ans, elles ne l'avaient jamais été. C'est la revanche de la chanson de qualité. Ce leader de la nouvelle génération d'auteurs-compositeurs-interprètes à la chevelure rebelle est avant tout un romantique. Il a proposé « Pour une amourette » à Jean-Claude Pascal, qui n'en a pas voulu, comme d'autres chanteurs ont refusé diverses chansons qu'il leur proposait. C'est l'unique raison pour laquelle il s'est mis à les chanter lui-même. «

les loups-garous enregistrent pour Festival 15 jours après leur premier passage au Gold Row. Le chanteur Ricky Saylor s'appelle en réalité Ricky Passero. Niçois comme ses quatre camarades, ils enregistrent sur leur 45 tours sans sas, qui est too much d'Elvis Presley.

0: Mademoiselle H. Tendre, eh bien, c'était le magazine des filles dans le vent. Chose promise, chose due. Voici le premier numéro de Mademoiselle H. Tendre. Que ce magazine soit vraiment celui des filles dans le vent, il faut qu'elles participent à son élaboration. Elles doivent dire ce qui les intéresse, ce qu'elles aiment, n'aiment pas, et surtout ce qu'elles souhaitent y trouver d'autre. Fidèle à l'habitude prise avec « Salut les copains », Daniel Philippakis signe l'éditorial du premier numéro de Mademoiselle H. Tendre, un mensuel présenté comme la petite sœur de « Salut les copains ». Daniel Philippakis a racheté aux éditions Drago « H. Tendre et tête de bois », intitulé ainsi d'après une chanson de Gilbert Bécaud et lancé par Albert Reisner en 1962.
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0: Tête de bois.
1: Pour ce nouveau venu dans la presse pour les jeunes, la rédaction sera dirigée par un ancien de Salut les copains, Guy Habitant. Le premier numéro est daté du 15 octobre 1964. Mais Daniel Filipacchi a prévu une parution en alternance avec Salut les copains à 15 jours d'intervalle, assurant ainsi une présence constante des deux mensuels dans les kiosques.

0: Dans les années 60, la musique donna sa couleur à l'air du temps, annonçant les changements et les accompagnant. Une mélodie, des paroles de chansons évoquent souvent plus qu'un discours, une période passée, qui fait ressurgir dans la mémoire un événement joyeux ou triste de votre propre vie. Mademoiselle Achetendre fut marquée par la musique en phase avec toute une génération témoin, ce qui se modifiait dans le quotidien et dans les mœurs. Mais Mademoiselle Achetendre fut à l'époque plus qu'un simple petit magazine. Ce fut la première voix qui s'éleva pour défendre le droit d'être une jeune fille moderne, vivant en harmonie avec son époque. Le temps du twist, des yéyés, de la légèreté où se libéraient les mentalités.
1: Vous avez lu l'histoire de Jesse James? Comment il vécu? Comment il est mort? Ça vous a plu, hein?

La légende d'une chanson. Eh bien, longtemps très appréciée en Grande-Bretagne, Brenda Lee s'y rend plusieurs reprises. Et puis c'est à Londres qu'elle enregistre, accompagnée à la guitare par Jimmy Page. Mais malheureusement, son succès s'estompe déjà dans l'Hexagone.

Une vraie version britannique de Ray Peterson se classe 7e en Grande-Bretagne, tandis que la version originale de Richie Valens se classe numéro 1 aux États-Unis. En France, Richard Anthony s'en sort bien avec « Dialora ». Ce titre s'inscrit dans le courant des chansons tristes et pessimistes. C'est ici que se termine votre émission. Merci de votre fidélité. Je vous retrouve avec un immense plaisir la semaine prochaine.

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3: Le spectacle de la violence influence-t-il négativement ses spectateurs? Cette question, Platon la posait déjà au sujet du théâtre. Bien des siècles plus tard, au milieu des années 60, elle refit surface au sujet des écrans de télévision. Et aujourd'hui, ce sont les écrans de nos smartphones qui sont interrogés. Alors, rien de neuf sous le soleil ou, au contraire, l'identification de la télévision au smartphone serait-elle simpliste? L'usage immodéré des écrans de téléphone par les jeunes générations posant cette question à nouveau frais. Pour nous éclairer, j'ai le plaisir d'accueillir à nouveau le psychopédagogue et docteur en sciences de l'éducation Bruno Humbeck, auteur de nombreux ouvrages parmi lesquels je pointerai « La violence au jour le jour » et « Moins d'écran, plus de liens ». L'écho des archives, vous le savez, est une émission réalisée en partenariat avec la Sonuma, la société de numérisation et de valorisation des archives audiovisuelles de la Fédération Wallonie-Bruxelles. Pour cette émission, nous puisons plus précisément dans le fonds Catobel, un ensemble d'archives désormais numérisées grâce au soutien de l'Union européenne dans le cadre du programme Next Generation EU. Plongeons-nous donc immédiatement dans cette mémoire sonore qui, comme vous allez le constater, continue à nous parler aujourd'hui.
4: Le spectacle de la violence à la télévision peut-il avoir une influence et plus particulièrement une influence néfaste sur le spectateur, en l'occurrence le jeune téléspectateur? La question n'est pas nouvelle, mais les avis sont toujours partagés. Certains diront que oui, la violence à la télévision incite les jeunes à donner libre cours à leurs instincts violents. D'autres diront que cela permet au contraire de libérer les pulsions agressives, autrement dit de se défouler par l'imagination. D'après un comité d'études présidé par Alain Perfit en France, il semble toutefois qu'aucune corrélation n'ait pu être scientifiquement démontrée entre la fréquence des scènes de violence à la télévision et la commission d'infractions à forme violente. Le spectacle de la violence ne semble pas créer la violence. Mais toujours selon le rapport de ce comité, la répétition intensive d'images violentes fait naître chez les jeunes un phénomène d'accoutumance. La violence finit par apparaître comme normale, naturelle.
3: Bruno Humbeck, bonjour.
5: Bonjour.
3: Bruno Humbeck, nous venons d'écouter un extrait tiré d'une émission datant de 1981, intitulée « La télévision, la violence et l'enfant », réalisée par Jean-Paul Gieselings. Et dans cette émission, on entend le journaliste Paul Germain exposer les thèses principales concernant les liens réels ou supposés entre spectacle de la violence, ici à la télévision, mais aujourd'hui sur les écrans d'ordinateur ou de téléphone, et l'incitation à la violence. Alors, ces liens existent-ils, Bruno Humbeck? Disposons-nous désormais d'une réponse à cette très ancienne question?
5: Alors, on l'a partiellement, et juste pour revenir sur l'extrait qu'on vient d'entendre de Paul Germain, on a affaire là à une forme du journalisme de plus en plus rare, c'est-à-dire un journalisme nuancé. On exprime qu'on n'a pas affaire à une causalité immédiate, mais à une corrélation, à quelque chose qui peut éventuellement, effectivement, créer de l'accoutumance. Ce sont des questions qui trouve dans les propos du journaliste des débuts de réponse. C'est-à-dire qu'on peut pas être trop affirmatif. On sait une chose, effectivement, c'est que dans le cerveau humain, et notamment dans celui des enfants, encore plus parce que c'est un cerveau vraiment en construction, tout ce qui nourrit ce cerveau fait grossir à l'intérieur du cerveau des manières de traiter l'information. Par exemple, si je nourris votre anxiété en vous bombardant d'informations négatives, eh bien, vous aurez tendance à ce moment-là, effectivement, à manifester plus d'anxiété parce que les contenus anxiogènes vont nourrir cette anxiété. Dans l'état actuel de la société, nourrir l'anxiété, on peut le concevoir. La société est anxiogène et l'anxiété n'est pas seulement un indice de maladie, mais aussi un signe d'intelligence. C'est pour ça qu'on doit toujours veiller à nourrir aussi Et c'est pour ça que suite à ce bouquin que j'avais écrit, j'en écris un autre sur l'éducation à l'émerveillement, parce que si vous êtes sensible à la violence du monde, qui est un monde brutal, qui fournit énormément d'informations à contenu anxiogène, qui permettent effectivement de maintenir cette forme de vigilance dont on a besoin. C'est-à-dire qu'il faut être attentif à l'état du monde, mais on doit cultiver à ce moment-là autre chose qui est la capacité de s'émerveiller. Et on voyait apparaître à la télévision, par exemple, hein, et c'est tout à fait d'actualité puisqu'ils fêtent leur 60e anniversaire, je pense, le Jardin Extraordinaire. Le Jardin Extraordinaire a cultivé pendant des générations la capacité de s'émerveiller de ceux qui en étaient spectateurs. Et donc, il y avait ces images violentes, effectivement, qui étaient essentiellement centrées pendant le journal télévisé, pendant ce moment particulier où on a vu les premières images très violentes mises à disposition de tous, mais vous aviez d'autres espaces qui permettaient aussi de nourrir la capacité de s'émerveiller. C'est le rôle d'une télévision et il faut être très très attentif sur l'idée effectivement qu'il faut faire la différence entre une image qui fait violence et une image violente. Une image violente que l'enfant ou l'adolescent replace dans un cadre fictif est beaucoup moins fait beaucoup moins de ravages qu'une image qui fait violence, parce que vous voyez par exemple les larmes d'un enfant au milieu d'une ville en ruine parce que son pays a été bombardé. Et donc ça, ce sont des images qui font violence. Et là, elles nécessitent un débriefing avec les adultes, parce que l'enfant qui est exposé à cette image-là, s'il les intègre sans pouvoir leur donner du sens, il les imprime et il les développera plus tard avec ce que Paul Germain exprimait déjà, une forme d'accoutumance à la violence. Le vrai drame du monde, c'est pas seulement la dérégulation climatique, c'est la dérégulation empathique. Le fait à force de voir des visages en situation de détresse, et notamment des images d'enfants en situation de détresse, on finit par ne plus y réagir parce que l'écran fait écran et que nos mécanismes d'empathie ne sont plus sollicités de la même façon, à force d'être tellement éprivés et éprouvés qu'ils deviennent insensibles. Là, il y a un vrai danger et il y a un travail à faire par les parents, notamment, d'accompagnement. Les écrans, parce qu'ils atomisent, sont devenus difficiles à contrôler dans leurs effets, parce que l'enfant voit des choses, n'en parle pas, ne débriefe pas avec le secours d'adultes qui peuvent l'aider à donner un sens à ces images.
6: Bruno Humbeck, j'aimerais à présent qu'on aborde un sujet que vous avez beaucoup travaillé dans vos recherches et dans vos travaux. C'est le thème très douloureux du harcèlement scolaire. On a l'impression qu'on nous en parle tous les jours. Beaucoup de familles ont été confrontées à ce type de comportement qui parfois mène à des drames terribles. Et personnellement, mais vous allez peut-être me contredire, je ne peux pas m'empêcher de faire un lien entre l'usage généralisé des téléphones portables chez les jeunes et ce qui me semble être une explosion, encore une fois, de ce type de comportement, de ces cas de harcèlement. Alors Bruno Humbeck, est-ce que je fais fausse route ou est-ce qu'on a pu montrer scientifiquement qu'il y a un lien entre la possession, l'usage des smartphones et le développement de comportements violents ?
5: Alors, on fait partiellement fausse route et de nouveau, faut toujours être très nuancé. En fait, le smartphone, les écrans, ce sont des caisses de résonance que l'on met sur le phénomène de harcèlement, parce que ça va le rendre beaucoup plus virulent. Le harcèlement a toujours existé. C'est-à-dire, en gros, c'est comme si je vous disais que les jeux de pouvoir à l'intérieur des groupes scolaires, des classes, étaient un phénomène qui est apparu avec l'apparition des classes. Si vous lisez Pergo, La guerre des boutons, c'est une œuvre de 1912. Vous allez voir des scènes de harcèlement épouvantables qui sont présentées dans un cadre jubilatoire parce qu'on a l'impression que les enfants s'amusent. Allez relisez Sa Majesté les Mouches. On est en 1954 et vous avez un livre qui vous montre des enfants qui vont s'entretuer, littéralement au sens plein du terme. Et donc ces phénomènes d'agressivité hiérarchique à l'intérieur d'un groupe contraint et notamment d'un groupe d'enfants qui laissaient entendre que les élèves ne sont pas entre eux des bisounours et que dès que vous mettez en place un groupe humain contraint, vous avez ces jeux de pouvoir qui risquent à un moment donné de provoquer des formes d'agressivité qui produisent une souffrance associé à un sentiment d'impuissance, c'est celui qui l'a subi, c'est quelque chose qui a toujours existé. C'est même peut-être en augmentation parce que les phénomènes de démocratie, et c'est plutôt positif ça, c'est une des maladies, c'est que les jeux de pouvoir ont tendance à s'y démultiplier. Mais tout ça a toujours existé. Ce qui est tout nouveau, c'est la caisse de résonance. Et je prenais par exemple La guerre des boutons tout à l'heure. Vous étiez humilié quand vous étiez pris par les enfants du village voisin Et je peux vous assurer que les scènes qu'on voit, aucun parent contemporain ne les supporterait pour son enfant, hein. Mettre son enfant sur un palier, l'attacher, l'enduire de merde, et puis mettre son slip dans sa bouche en crachant toute la classe dessus. Personne n'accepterait ça comme traitement pour son enfant. Et à l'époque, c'est perçu comme quelque chose qui est de l'ordre de la violence ordinaire entre des classes. Simplement, quand l'enfant revient dans son village, il est héroïsé par les autres. Et donc, vous avez un phénomène de compensation. Et bah, les adultes, eux, se disent, c'est un truc de gosse, on s'en occupe pas. Les parents râlent parce qu'on a payé des boutons. Et les directeurs d'école s'en sortent avec un grand discours à la fin du bouquin pour dire, attention, arrêtez de vous haïr les uns les autres. Gardez votre haine pour les Allemands, parce qu'on doit préparer une guerre. Et donc, on est dans des adultes qui laissent les enfants se démerder entre eux sur le plan de leur jeu de pouvoir. C'est plus le cas maintenant, mais vous avez aussi quelque chose qui va rendre la violence insoutenable, c'est que quand vous êtes violenté en classe, vous êtes anéanti sur les réseaux sociaux parce qu'on va filmer, par exemple, ben, ce que vous subissez et on va vous détruire sur cette caisse de résonance que constituent les réseaux sociaux. Et donc, les réseaux sociaux, c'est juste une arme de destruction massive qui a été donnée mise à la disposition des enfants, des adolescents, pour intensifier, parfois sans qu'ils en aient vraiment conscience, l'effet de leurs agressions. Et c'est pour ça que c'est encore plus préoccupant qu'avant, mais il ne faut pas s'imaginer que c'est les écrans qui créent cette violence. Elle est juste, elle va les médiatiser au sens plein du terme, et elle est malheureusement, vous savez, il y a un adolescent qui, lorsque je travaillais pour la mise en place d'une application pour rendre ce cyberharcèlement impossible, me disait, c'est indispensable de le faire, parce que c'est comme si on avait donné les clés d'une Ferrari à des gens comme nous, qui ont à peine leur permis de conduire. La virulence des réseaux sociaux, on n'en est pas maître nous-mêmes. Donc, vous avez effectivement quelque chose de terriblement virulent, mais qui est lié au fait que lorsque vous êtes agressé, le nombre de ce qu'on appelle les spectateurs, donc les gens qui sont témoins et qui assistent à votre humiliation, eh bien, il augmente de façon virtuellement infinie et ça produit un sentiment d'écrasement absolu.
6: Bruno MD, les exemples que vous donnez, notamment la guerre des boutons, vous avez tout à fait raison, on regarde le film ou on lit le roman d'une manière presque amusée, mais si en effet on l'avait vécu, se faire arracher tous les boutons, se faire mettre à moitié nu, etc., tout ça serait tout à fait inadmissible. Mais les affaires d'adolescents qui se suicident, on se dit quand même que par le passé, ça n'allait pas jusque-là.
5: Alors, les troubles identitaires associés au vécu de harcèlement et sont devenus insupportables parce qu'il y a une pression identitaire. Vous devez devenir quelqu'un. Lorsque vous êtes humilié, lorsque vous êtes rejeté, ce que vous vivez l'est beaucoup plus intensément que ce qui était vécu auparavant. Vous avez tout un contexte qui a augmenté la sensibilité à la souffrance. Pour le meilleur, ça crée effectivement une attention particulière à l'adresse de ce type de phénomène. Pour le pire, ça crée aussi chez celui qui le subit le sentiment que ce qu'il est en train de vivre va l'empêcher de se construire ou de se reconstruire. C'est pour ça que la première chose qu'on doit faire avec un enfant, un adolescent victime de harcèlement, de cyberharcèlement, c'est lui dire « on va pouvoir te reconstruire, on va mettre fin à ce que tu vis ».
6: Bruno Humbeck, je signale d'ailleurs que dans vos ouvrages, vous proposez des méthodes, je trouve ça très intéressant, pour identifier les harceleurs, des méthodes d'ailleurs assez ingénieuses qui peuvent peut-être intéresser des gens qui nous écoutent, parce que souvent ces phénomènes se passent à l'abri du regard des adultes, bien sûr.
5: Et ça va être d'autant plus que l'intelligence artificielle va permettre d'introduire une confusion énorme entre le réel et le virtuel. Il faut s'y préparer, on doit l'anticiper et on doit permettre à chacun de se défendre de ce qu'il vit comme des agressions sur les réseaux sociaux. Les écoles sont le bon endroit pour le faire, hein, parce que ce sont des espaces qui sont limités en nombre de personnes. Si je vous disais qu'on allait rendre les réseaux sociaux strictement sociaux, c'est-à-dire interdire tout usage asocial des réseaux sociaux dans la société, vous allez me demander à juste titre, mais vous allez faire comment? Parce que c'est incontrôlable à l'aune de toute une société. Dans une école, on peut le faire en supposant qu'il y aura des copies d'écran systématiquement dès qu'il y a une agression numérique et que cette agression numérique qui sera authentifiée on sera en mesure de la sanctionner et que d'emblée, on interdit toutes ces formes d'usage asocial des réseaux sociaux. Je pense qu'il faut en passer par là parce que c'est effectivement quelque chose qui est difficilement contrôlable et qui crée une souffrance. Vous avez parlé tout à l'heure de suicide. Il faut savoir que les situations de suicide sont systématiquement liées à des phénomènes de cyberharcèlement.
6: C'est ça.
5: Donc, on s'attaque au harcèlement et puis le cyberharcèlement, on verra plus tard. Ça n'a strictement aucun sens. Il faut être efficace par rapport au cyberharcèlement. Petit truc, toujours à signaler aux parents, si votre enfant est victime d'une agression sur les réseaux sociaux, proposez-lui toujours de faire une copie d'écran, mais sans exiger de voir vous-même cette copie d'écran, parce que la dernière chose qu'il veut, effectivement, c'est de perdre la face devant vous, en montrant par exemple des images qui le mettent dans des situations difficiles à supporter. Par contre, tu nous donnes les copies d'écran, on ira avec à l'école ou à un service de police éventuellement, pour qu'on mette fin à ce que tu es en train de vivre. La copie d'écran, ça reste toujours l'arme absolue par rapport aux agressions numériques.
6: Bruno Humbeck, on va écouter un tout dernier document. Nous écoutons Pauline Hubert, on est toujours en 1981. Elle était la responsable sur la RTBF de la production des programmes à l'attention des enfants.
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7: Et quand vous faites un programme pour les enfants, vous êtes sensible à quoi? Vous êtes attentive à quoi?
8: Ah, mais écoutez, ce qui est très important, c'est de faire une émission qui puisse les divertir, mais pas les divertir à n'importe quel prix, bien sûr. Nous cherchons tout de même toujours à faire un programme qui soit aussi un programme éducatif, un programme qui soit une ouverture vers le monde, un programme qui évite de montrer des choses qui sont laides. Ça me paraît très important.
7: Mais ça signifie quoi exactement un programme éducatif? Est-ce que vous pensez vraiment que la télévision peut éduquer les jeunes, les enfants?
8: Sûrement pas. Non. Je ne crois pas que la télévision puisse éduquer. Je crois que la télévision peut montrer des modèles. Je crois que la télévision peut éventuellement susciter des questions chez quelqu'un. Elle peut certainement attirer l'attention sur certaines choses. Mais il est prouvé aujourd'hui que toutes les connaissances que nous pouvons transmettre en télévision sont très très vite oubliées. Alors je crois que quand je parle de faire un programme éducatif, j'entends par là essayer de faire un programme qui est un programme de bon goût pour les enfants.
6: Voilà, nous sommes toujours en compagnie du psychopédagogue, docteur en sciences de l'éducation, Bruno Humbeck. Alors, on écoutait, je le disais, Pauline Hubert dans une émission intitulée « L'enfant, la violence et la télévision » qui a été diffusée en 1981. Alors d'abord, c'est pas une question, Bruno Humbeck, mais c'est vraiment intéressant le zèle de cette femme, comme elle a l'air d'être attentive à ce qu'elle va produire. Et en fait, derrière cet extrait, il y a la question des contenus. Et c'est là-dessus que j'aimerais bien un peu vous entendre, parce que le harcèlement a peut-être toujours existé, mais les contenus auxquels les enfants aujourd'hui ont accès, ils n'ont peut-être pas toujours existé non plus.
5: Alors, ce qu'il y a de très intéressant dans l'intervention de Pauline Hubert, c'est non seulement son zèle, mais surtout sa modestie. Lorsqu'effectivement, elle cite d'emblée les limites en disant « mais ça n'a pas une fonction éducative, c'est une fonction de diffusion de l'information, donc une fonction d'instruction, et qui doit rester très modeste parce que ses contenus sont volatiles ». Elle était effectivement déjà en train de poser les bases de ce qui s'est amplifié, c'est-à-dire des contenus multiples, essentiellement informatifs, qui sont très très peu éducatifs par eux-mêmes. Elle cite l'idée que ça modélise un certain nombre de comportements, mais tout en signalant aussi que c'est relativement superficiel. Et elle a bien compris, ce dont on parlait tout à l'heure, le besoin d'érudition qui allait suivre derrière. C'est l'époque, on peut tous s'en souvenir, puisque vous me faites avaler une belle Madeleine de Proust, vous êtes en plein dans mon écolage au niveau des images. Effectivement, c'est l'école, on a connu la télévision scolaire, c'est-à-dire ces petits films qui prétendaient nous expliquer les choses, la monstration, la démonstration, devant un public de téléspectateurs très passifs qui se mettaient simplement à prendre connaissance des contenus. Il ne reste pas grand-chose. Et ça, Pauline Hubert avait raison de le signaler, de cette prise d'information. Ce par contre, dont je me souviens, c'est ce que mon enseignant en faisait juste après. En utilisant tout ça pour en faire des contenus qui se discutaient entre nous, c'est le rôle de la télévision. C'est de servir de support de discussion les uns avec les autres. Et sur ce plan-là, j'invite quand même les adultes, parfois, à aussi un peu de modestie par rapport à la manière dont les adolescents, entre eux, parle des supports et des informations qu'ils ont reçues sur les écrans. Des écrans interactifs, ce ne sont pas des écrans qui interagissent avec vous, hein. Un écran numérique ne sera jamais interactif. Ce sont des écrans partagés. Mettez une seule manette devant un jeu vidéo avec deux enfants amenés à jouer à ce jeu. Vous allez voir le nombre d'interactions qu'ils auront les uns avec les autres. Et même chose sur les supports dont ils parlent, par exemple, quand ils regardent tous ensemble les mêmes séries. Ben, ils en parlent entre eux, hein. Si vous prenez les transports en commun, vous allez voir que ce sont des supports d'échange importants. Parfois insuffisants. Et c'est pour ça, par exemple, que certaines séries édifiantes, on peut en faire des bases de programmes scolaires. En disant, tiens, tous ceux qui ont regardé cette série, on va en parler. Les autres, je vous invite à la regarder aussi pour qu'on puisse en parler. C'est ce qu'on fait de ce qu'on a vu qui va nous permettre de l'imprimer et d'en faire un contenu pédagogique. Mais comme le dit magnifiquement Pauline Hubert, et vraiment l'interview que vous avez sélectionnée est vraiment de très grande qualité, parce que ça a la modestie des gens qui savent prendre leurs responsabilités sur des contenus. Alors, grosse difficulté aussi actuellement, ben, il n'y a plus de moments spécialement dédiés aux jeunes, d'espace télévisuel spécialement dédié aux jeunes. L'information est partout, à tout moment et pour tout le monde. Les adolescents, les enfants ne sont pas protégés des contenus mis à disposition des adultes. Et c'est ça aussi, il faut en tenir compte en multipliant les endroits où on va débriefer, où on va parler de ces contenus et où tu pourras le faire, soit avec des enfants de ton âge, si tu préfères le faire de cette manière-là, soit avec des adultes qui se mettent à ta disposition et qui te garantissent une chose essentielle quand on aborde les contenus, c'est on ne jugera pas la qualité de ces contenus. Dire à un enfant, à un adolescent, c'est vraiment débile ce que tu regardes, c'est être très mal parti pour échanger à propos de ces contenus. C'est intéressant puisque ça t'intéresse. On va en parler, tu vas même me dire, toi, ce qui t'intéresse, et on va, à partir de là, pouvoir parler et en faire un contenu éducatif de ce qui, à la base, est un contenu informatif.
6: Bruno Hembeck, vous abordez, vous poursuivez sur cette question des contenus qui me semble essentielle, mais sur lequel j'aurais quand même peut-être un avis différent de vous. Vous parlez donc de ces smartphones, de ces portables, de tous ces écrans comme des caisses de résonance de phénomènes qui ont toujours existé. C'est vrai que l'envie de dominer, l'envie de se moquer, vous avez cité des exemples, notamment dans la littérature, c'est indiscutable. Mais loin de moi l'idée de vouloir innocenter justement les écrans, mais il me semble qu'on peut quand même y voir des choses qui poussent un peu à une forme d'ensauvagement ou de perte de l'empathie. Et je pense que vous en avez vous-même parlé, et j'ai trouvé ça tout à fait passionnant. Vous parlez sur tous ces écrans, sur TikTok, sur tous ces réseaux sociaux, d'un dévoiement de l'humour. On a oublié l'humour, on est passé à la moquerie, et vous parlez de cette notion de gloussement. Et ça, c'est quelque chose qui me parle beaucoup et qui, je trouve, donne une idée un petit peu, allez, on va pas dire de décadence, mais en tous les cas de forme d'ensauvagement des esprits ou des comportements.
5: Alors, vous avez tout à fait raison. Et Pauline Hubert le signale très bien quand elle parle de modélisation. Vous savez, quand vous avez les vraies images violentes, c'est un animateur qui se déclare maître du monde, qui a quelques chroniqueurs qui lui sont entièrement dévoués et qui va se permettre d'agresser les personnes qu'il a en face de lui sans limite, sous prétexte qu'il a le pouvoir, qu'il se donne une autorité qu'il juge incontestable et qu'il définit finalement sa puissance comme étant infinie. Je parle de Cyril Hanouna, mais je peux parler de plein d'autres. Ça, ce sont des images très violentes qui produisent un effet sur ce que vous appelez effectivement cette manière de débrider la violence, de l'autoriser et même d'en faire une forme d'étendard des gens surpuissants. Vous savez, il y a des séries, par exemple, comme les Peaky Blinders, hein, très bonne série, bien mise en scène, sauf que vous avez derrière un message très pervers qui laisse penser que les hyposensibles, ceux qui ne sont pas sensibles à la souffrance qu'ils provoquent chez les autres, ceux-là sont amenés à prendre le pouvoir, comme Cyril Hanouna, marquant cette forme d'hyposensibilité envers les personnes qui l'agressent, eh bien, se donne le pouvoir et donc devient un dominant susceptible d'être modélisé dans ses comportements par les plus jeunes. Ça, c'est dangereux. Ça, c'est une télévision très violente, ce sont des images très violentes contre lesquelles on doit se prémunir, parce que là, je suis entièrement d'accord avec l'analyse que vous faites, hein, c'est-à-dire qu'il y a effectivement ce que vous appelez un ensauvagement qui ressemble à, non pas un véritable ensauvagement, parce que ce n'est pas un retour à la nature, mais qui présente les traits de la civilisation comme étant celle dans laquelle la violence est débridée, dans laquelle on ne doit pas se mettre de limites si on est un dominant, et que si on manifeste sans la moindre limite cette violence, eh bien, on sera d'autant plus vénéré, à la fois par les siens, c'est-à-dire ses chroniqueurs, mais aussi par tous les spectateurs qui disent que waouh, il est génial, il n'a pas de limite, il est capable d'aller jusque-là, et plus il ira loin, plus on va le trouver absolument génial. Ça, c'est très dangereux, et ça se met en place très très tôt dans le développement des enfants. Vous savez, quand vous exposez votre enfant à un cartoon, c'est-à-dire un petit dessin animé tout à fait innocent, dans lequel celui qui gagne a le droit de se moquer sans limite de celui qui perd tout le temps, que ce soit Titi et Gros Minet ou n'importe quelle, je vais dire, mise en scène dans lequel on a le droit de se moquer sans limite de celui qui ne gagne pas. Là, effectivement, le rôle des parents, il est parfois aussi de dire « Est-ce que tu t'es mis à la place de celui qui souffre ?» C'est comme ça qu'on luttera le mieux contre la dérégulation empathique, en faisant en sorte chaque fois de s'interroger sur la manière dont chacun, à l'intérieur d'une histoire, vit les choses. Pas seulement celui qui est le dominant, qui se réserve tous les droits, mais aussi ceux qui sont mis en difficulté, et vis-à-vis desquels on doit pouvoir prêter une attention suffisante parce que leurs émotions ont du sens aussi.
6: Bruno Humbeck, on arrive hélas à la fin de cette émission. Merci encore d'avoir accepté mon invitation. Juste pour terminer, en route pour l'émerveillement quand même. C'est ça là, une des solutions, mais ça va être très difficile parce que justement l'émerveillement demande peut-être une forme de patience, une forme justement de plaisir non immédiat. Ça va être difficile et pourtant c'est par là que ça doit passer selon vous.
5: Il y a une vraie demande de tout le monde, des enfants et des adolescents aussi, notamment ceux de la toute nouvelle génération. Il suffit, faites l'exercice, allez à l'affût d'un animal dans une forêt avec un enfant. Il verra peut-être même pas l'animal, mais il va en avoir un souvenir merveilleux, beaucoup plus intense que s'il va visiter un zoo dans lequel il verra une collection d'animaux. Ce qui est important, c'est de réapprendre cette patience, réapprendre l'émerveillement, puisque vous étiez dans la nostalgie, dans la télé-nostalgie. Oui, effectivement, donc des émissions comme Le Jardin Extraordinaire, ce sont des émissions qui doivent revenir. J'espère qu'ils sont partis pour 60 ans supplémentaires parce que ce sont des émissions d'intérêt public. C'est important qu'on voit les merveilles de la nature. Vous savez, quelle que soit la génération, tous les enfants naissent au monde avec un capital d'émerveillement qui à l'origine est intact. Ce n'est qu'après qu'il va s'éroder, mais les enfants s'émerveillent très facilement, non pas des spectacles extraordinaires de la nature, mais des spectacles merveilleux qu'elle met en scène. Et c'est ça, effectivement, c'est un invariant qui fait que sans doute les enfants urbanisés sont moins sensibles à cela que ceux qui ont la chance de vivre dans la campagne. Mais c'est important de pouvoir faire cet accès aux merveilles de la nature, de pouvoir l'ouvrir à chaque enfant. C'est à ça que sert la déconnexion, c'est à s'ouvrir d'autres connexions, la connexion au vivant, la connexion aux autres et la connexion à soi.
6: Bruno Humbeck, vous étiez notre invité dans l'écho des archives. Je rappelle que vous êtes docteur en sciences de l'éducation. Vous travaillez à l'Université de Mons. Vous êtes psychopédagogue. Je renvoie aux deux livres déjà cités. Moins d'écran, plus de liens. La violence au jour le jour. Et un des derniers, Éduquer à l'émerveillement. Bruno Humbeck, merci beaucoup.
5: Merci à vous.
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0: Bonjour à toutes et à tous et bienvenue dans un nouvel épisode de Science Radio sur RCF Sud Belgique. Aujourd'hui, je suis en compagnie de Johan Jens, qui est professeur ordinaire au département de géologie de l'UNAMUR et qui est aussi président de l'Institut ILE, je pense que ça se prononce comme ça. Et ensemble, on va parler des ressources minières dans les objets de notre quotidien, les téléphones, les ordinateurs, etc., etc. On va revenir là-dessus tout au long de cette émission. Déjà, bonjour Johan.
1: Bonjour.
0: Merci d'être parmi nous aujourd'hui, d'être venu dans ce studio, ça nous fait fort plaisir. D'abord, votre fonction ici, président de l'Institut ILE, qu'est-ce que ça signifie? Qu'est-ce que ça veut dire?
1: Dans les universités, et notamment l'Université de Namur, on a créé depuis quelques années maintenant des instituts de recherche. Et celui que je préside est un institut de recherche sur la vie, l'environnement et la planète Terre. Et donc, on va sûrement parler de la planète Terre durant cette émission.
0: Forcément, exactement. D'abord, première question qui permet un petit peu de placer ce sujet-ci. De quoi parle-t-on quand on s'intéresse justement aux ressources minières ou minérales? Est-ce que déjà, ça veut dire la même chose ou pas? Ou ces termes sont synonymes?
1: Oui, il y a beaucoup, en effet, de nombreux malentendus sur les notions de métaux rares, terres rares, ressources, réserves. On va essayer d'éclaircir tout ça aujourd'hui ensemble. Oui, en effet, donc l'Homo sapiens extrait 106 milliards de tonnes de matières premières de la planète. Aujourd'hui, ça équivaut à peu près à une piscine olympique toutes les 3 secondes, pour vous donner un ordre de grandeur de quoi on parle, parce que quand on parle de milliards de tonnes, ça ne veut évidemment rien dire. Et parmi ces matières, trois grands domaines de notre quotidien sont considéré par Homo sapiens comme important, c'est l'énergie, notamment les énergies renouvelables, mais encore aujourd'hui 80% de l'énergie mondiale, ce sont des combustibles fossiles. C'est également dans le high-tech, et de nombreux endroits du monde maintenant sont bourrés d'outils high-tech avec énormément de métaux et énormément de matières extraites du sous-sol. Et la construction, donc tout objet, tout bâtiment construit, utilise des mètres cubes, des tonnes et des tonnes de matière. Alors on pense au sable, on pense au calcaire, on pense à plein d'autres matières. Et donc ces trois domaines que sont l'énergie d'une part, le high-tech, digital, numérique, ordinateur, etc. et enfin la construction, monopolisent à eux trois déjà une bonne partie des matières que nous extrayons du sous-sol. Et qu'en fait Homo sapiens a toujours extrait, c'est pour ça qu'Homo sapiens traduit son histoire non pas par les langues et les traditions, on aimerait bien, mais plutôt par les matières extraites du sous-sol, l'âge de la pierre, on extrait des pierres, l'âge du cuivre, figurez-vous qu'on extrait du cuivre, l'âge du bronze, c'est du cuivre et de l'étain, l'âge du fer, figurez-vous que c'est du fer, et nous sommes maintenant dans l'âge des combustibles fossiles que l'on quitte sans doute trop lentement, mais qu'on utilise encore en grande partie. Et l'actualité récente du Venezuela, du Groenland, de l'Ukraine vous a ramené que ces matières premières sont en effet premières et donc considérées comme essentielles dans notre vie quotidienne.
0: Vous avez parlé du secteur de la construction. C'est quand même étonnant qu'on utilise des minéraux dans la construction. De quelle manière, par exemple?
1: Alors, on va utiliser pour le ciment, notamment, donc une matière qui nous paraît basique, en fait, au sens premier du terme, ce ciment ou ce béton contient le béton du ciment, c'est-à-dire de la matière qui provient de la combustion d'argile, de calcaire, de craie qu'on extrait du sous-sol. On va mélanger ce ciment avec du sable qu'on a extrait en grande partie du sous-sol, voire même dans la Belgique, on l'extrait en mer. Donc on extrait aujourd'hui 3 millions de tonnes de sable de la mer du Nord, ici en Belgique, mais on en extrait des dizaines d'autres millions ailleurs dans le monde. On mélange ensuite ce ciment, ce sable, avec des granulats, c'est-à-dire des blocs de pierre que l'on extrait du sous-sol, et on mélange enfin le tout au quatrième composant, qui est de l'eau. Et en Wallonie, notamment, on extrait pas mal d'eau de notre robinet ou pour faire du ciment, qui vient des nappes, des aquifères souterrains, donc il y a aussi un objet extrait de la planète Terre. Donc vous voyez que pour une matière aussi basique que du béton, on extrait en fait des kilomètres cubes de notre sous-sol, parce que ce dont je vous parle, c'est des kilomètres cubes. Donc depuis qu'on parle ensemble, on a déjà extrait sur toute la planète Terre, pour l'utilisation d'Homo sapiens, plusieurs piscines olympiques, en fait, un mètre cube depuis qu'on est ensemble. Et ces matières sont considérées comme nécessaires parce que

0: que nos modes de vie actuels et la démographie galopante nous amènent à en extraire de plus en plus. Chaque année, depuis 1970 et depuis qu'on fait des recensements, on extrait davantage que l'année précédente. On est aujourd'hui à 106 milliards de tonnes et les prévisions des groupes des experts qui travaillent là-dessus, comme il y a des experts du climat, vous connaissez le GIEC, eh bien, il y a des experts sur les ressources, eh bien, prévoient que l'on devrait même encore largement augmenter ses consommations et donc cette extraction issue de la planète Terre.
1: Mais ces ressources qu'on vient de citer, par exemple, le sable, etc., ce n'est pas illimité, je suppose. On ne peut pas les recréer à l'infini, non ?
0: Il y a quand même un
1: problème qui va
0: arriver. C'est en effet des ressources non renouvelables. Et donc, depuis déjà quelques années maintenant, mais c'est très compliqué, le rôle des universités, le rôle des scientifiques est aussi d'attirer l'attention sur cette consommation qui est considérée comme nécessaire, requise, utile. Vous mettrez les adjectifs que vous voulez et en mettant bien en place que ce n'est pas, en effet, ce ne sont pas des ressources qui sont infinies. Alors on trouve toujours des parades. Hein. Une des parades, c'est d'aller les chercher extraterrestres, donc au sens premier du terme, en dehors de la planète Terre, donc aller chercher ces matières avec des shuttles. Alors je ne vous raconte pas, 106 milliards de tonnes, on prend quelques grammes par shuttle, ça va vous en faire des shuttles aller-retour. Oui. Deuxième possibilité, c'est d'aller sur les fonds des océans. Donc c'est depuis déjà plus d'une décennie maintenant, plusieurs compagnies minières prospectent pour aller chercher certaines de ces matières. Je peux vous dire plus en détail lesquelles après. On pourrait extraire des fonds des océans, mais avec des coûts écologiques considérables. Considérer même ces matières dans des nouvelles zones qui sont vierges de toute extraction, l'Arctique, l'Antarctique, qui sont des zones qui sont aujourd'hui vierges de toute extraction, mais vous avez compris que la récente actualité sur le Groenland risque quand même d'amener, ou non, et c'est un choix, comme Homo sapiens doit faire, sur des extractions de matières premières dans ces zones. Et puis enfin, une autre piste que l'on a, c'est le recyclage, c'est-à-dire d'utiliser des matières qui ont déjà, été extraites de la planète et qui sont dans un processus d'économie circulaire, une des dernières étapes de l'économie circulaire, c'est-à-dire de recycler les produits. Quand je dis une des dernières étapes, parce que la première étape de l'économie circulaire, c'est « je n'ai pas besoin du produit ». Mais c'est si ça. Je vous dis aujourd'hui que vous n'avez pas besoin de votre téléphone portable, au mieux vous êtes conciliant et vous me dites « allez, je le laisse parler, il est au micro, je le laisse », mais au fin fond de vous, vous dites « mais qu'est-ce qu'il me raconte celui-là ? Pas besoin de mon téléphone aujourd'hui, ça va être compliqué. Donc, mais la vraie étape de l'économie circulaire, c'est je n'ai pas besoin ou je réduis en tout cas ma consommation.
1: C'est ça, je ne vais pas acheter un téléphone chaque année, par exemple, d'une célèbre marque avec une pomme, par exemple, ça en évite.
0: Tout à fait, puisque ce téléphone a besoin, en tous les cas dans les technologies actuelles, d'une quantité de métaux, de l'or, de l'argent, de l'indium, du gallium, du germanium, du cuivre. Il y en a plus d'une cinquantaine dans les téléphones portables. Ça peut même aller avec une diversité plus accrue pour certaines marques. Eh bien, ces matières, elles proviennent aujourd'hui et elles sont extraites du sous-sol dans des conditions écologiques et pour certains de ces métaux comme le cobalt dans des conditions éthiques qui sont discutables, des conditions éthiques qui sont médiatisées depuis une dizaine d'années maintenant où l'on voit en effet des enfants ou des conditions très, très précaires de travail avec des dégâts sur les environnements, les écosystèmes qui sont aussi significatifs.
1: Oui, ça, on en parlera peut-être encore un petit peu. Après, on va revenir sur les objets du quotidien. Donc déjà, on a parlé des téléphones. C'est vrai qu'il y en a dans nos téléphones. Il y en a aussi, on va peut-être parler plutôt dans tout ce qui est électricité, notamment production d'énergie avec les éoliennes, par exemple.
0: L'électricité et donc l'intensification de l'énergie électrique dans nos régions, en tous les cas, parce que ce n'est pas le cas dans le monde entier, mais dans nos régions, amène en effet à des consommations plus intenses, notamment de cuivre, un grand élément. Le cuivre, c'est l'élément de l'électricité, mais également pour les éoliennes, donc comme vous le soulignez, avec la nécessité de plusieurs métaux, dont pour certaines éoliennes uniquement, pas toutes, des terres rares qui sont en fait, dont on parle beaucoup médiatiquement, à ne pas confondre avec les métaux rares. L'argent, par exemple, est un métal rare, mais n'est pas une terre rare. Et les terres rares, c'est 15 éléments du tableau de Mendeleïev, donc situés en bas sur une ligne, si vous vous rappelez de votre tableau de Mendeleïev, et plus deux éléments que l'on peut inclure en plus des 15, que sont l'yttrium et le scandium, qui sont des éléments qui sont requis, en tous les cas dans les technologies actuelles, sur les éoliennes offshore, donc celles qui sont dans la mer.
1: D'accord.
0: C'est moins requis, pas requis pour les éoliennes qui sont sur les continents, donc onshore. Mais en effet, nonobstant ce que je viens de vous dire, il y a un besoin dans les éoliennes de beaucoup de métaux, plus ou moins rares. Et ils sont plus ou moins rares selon le pays dans lequel vous êtes ou selon la zone dans laquelle vous êtes. Ainsi, l'Europe, l'Union européenne, a défini 34 matières qui, pour l'Union européenne, sont considérées comme critiques. Notamment certaines de ces matières qui sont présentes pour les éoliennes ou pour le digital, le numérique, ou pour les téléphones portables, bref, pour l'industrie européenne. Ces métaux ou ces ressources critiques ne sont peut-être pas toujours les mêmes dans tous les pays. Les États-Unis en ont défini 60. Et d'ailleurs, l'actualité récente sur le Groenland est sans doute liée à cette définition des matières premières critiques. Eh bien, ces matières premières critiques sont utilisées notamment pour les éoliennes. Mais un simple câble de cuivre derrière un interrupteur contient du cuivre.
1: Oui, c'est ça. ça se retrouve clairement dans notre quotidien. On allume une lampe, bah voilà. C'est...
0: Exactement.
1: On est clairement en contact avec ces métaux-là.
0: Tout à fait. Donc, vous avez tout à fait résumé cela. C'est on allume une lampe, c'est-à-dire un acte quotidien
1: oui.
0: qui fait appel dans l'état de nos technologies et notre mode de vie. Je dis bien de notre mode de vie. Homo sapiens n'a pas vécu tout le temps en allumant des interrupteurs, figurez-vous. C'est même une très faible partie de ça. De l'histoire d'Homo sapiens, eh bien, ça nécessite, par exemple, du cuivre, parce que ce métal est un excellent conducteur d'électricité. Il y a d'autres métaux qui sont conducteurs d'électricité, mais celui qui présente un bon rapport qualité-prix, on va dire, c'est le cuivre. On pourrait utiliser de l'or aussi, mais ça serait un peu
1: oui,
0: cher payé.
1: Ça serait un peu cher payé, exactement. Je propose qu'on parte en musique, Yann Jans, parce que le temps passe très très vite. Voilà, et on a plein de choses à dire. On pourrait faire quasiment 2, 3, 5 émissions là-dessus. Donc vous êtes professeur ordinaire au département des géologies à l'UNAMUR et président de l'Institut ILEE. Donc c'est Institute of Life, Earth and Environment, tout simplement. Donc on part en musique et on se retrouve juste après.
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0: Nous voici dans la seconde partie de Science Radio sur RCF Sud-Belgique, toujours en compagnie de Johan Jans, donc qui est professeur ordinaire au département de géologie de l'UNAMUR notamment, et qui est aussi président de l'Institut ILE, donc c'est Institute of Life, Earth and Environment. J'espère que je le prononce bien à peu près, mon anglais n'est pas très bon, je tiens à le dire. Donc voilà, ensemble on parle des ressources minières dans les objets de notre quotidien notamment. On a parlé déjà de nos téléphones, c'est aussi présent dans nos ordinateurs, et on a parlé surtout de pollution. Est-ce que, c'est une question qui m'est venue tout à l'heure à l'esprit avant de faire la pause, comment justement on pourrait diminuer notre consommation de métaux, de minerais, de tout ça justement? Est-ce qu'il y a des solutions qui pourraient être mises en place par exemple?
1: Oui, donc il y a depuis déjà quelques années maintenant, on travaille dans de nombreux laboratoires pour des alternatives technologiques, c'est-à-dire que au lieu, par exemple, d'avoir des batteries aujourd'hui qui contiennent, ça médiatiquement on le sait, du lithium, mais en fait elles contiennent souvent aussi trois autres métaux, du nickel, du manganèse et du cobalt. Ce sont les batteries lithium N, nickel, manganèse M, C, cobalt. Et donc plusieurs collègues tentent du mieux qu'on peut de travailler sur des batteries qui seraient plutôt riches en lithium toujours, parce que c'est le plus léger des métaux, le lithium, mais également avec du phosphate, du fer, donc ça pourrait être des alternatives technologiques qui ne diminuent pas notre consommation, mais qui alternent, c'est-à-dire qui mettent d'autres perspectives dans la consommation. Parce que on a beau tourner l'économie circulaire et la circularité comme on veut, le meilleur moyen de diminuer la circularité, c'est de ne pas consommer les produits qui engloutissent toutes ces matières premières. Et donc, c'est en effet de réduire, ou en tous les cas, de recycler le plus possible. Et recycler, je le rappelle, c'est la dernière étape ou l'avant-dernière étape de l'économie circulaire. Avant cela, il y a ne pas utiliser, réduire notre consommation, réajuster notre consommation, recontribuer au système. Bref, il y a toute une série d'étapes avant ce recyclage. Eh bien, cette diminution de pollution à laquelle vous faites allusion, il n'y a pas 36 solutions. Soit on diminue notre consommation, ou soit on trouve des alternatives et on peut recycler une partie. Alors, pour vous donner un exemple du recyclage, il y a des métaux aujourd'hui qu'on ne recycle pas du tout. Le lithium, par exemple, aujourd'hui, à l'heure où je vous parle, je ne sais pas si c'est le cas, si on refait une émission dans 10 ans, 15 ans, eh bien aujourd'hui, on ne recycle quasiment pas le lithium. C'est-à-dire, pour les compagnies qui fabriquent des batteries, ça leur revient beaucoup moins cher d'acheter du lithium dans les deux grands centres de production de lithium que sont l'Australie d'une part et le triangle en Amérique du Sud du lithium, donc avec trois pays, à la frontière de trois pays. Eh bien, on l'achète, ça coûte beaucoup moins cher. Et in fine, ces sociétés, leur but, c'est d'avoir des profits. Eh bien, ça coûte beaucoup moins cher que de le recycler. Donc, on ne recycle pas du lithium, par exemple, aujourd'hui. Par contre, on va recycler assez bien d'autres produits. L'argent est un métal que l'on recycle assez bien. L'argent qui a bondi de 150% durant l'année civile 2025. Donc, si vous aviez acheté de l'argent en janvier 2025, vous seriez 150% riche. Plus riche que si vous l'achetez maintenant. Donc, vous avez des taux de recyclage variables d'une matière à l'autre. Mais on recycle de mieux en mieux, ceci dit. Donc, en disant ça, ça donne une approche peut-être un petit peu alarmiste ou négative, mais ça s'améliore. Idem pour les technologies. Donc, je vous parlais ici des batteries nickel, manganèse, cobalt. Peut-être que dans 10 ans, dans l'émission que l'on refera, je vous dirai on n'a plus besoin de cobalt, ou on en a très peu besoin.
0: C'est ça.
1: Même chose pour le tantal. Le tantal est un métal dont on a besoin pour les téléphones portables et pour d'autres applications numériques. Eh bien, peut-être que dans quelques années, on aura trouvé des alternatives à ce métal, et ce métal qui était quasiment inutile il y a 30 ans redeviendra inutile.
0: Donc n'hésitez pas à aller dans les recyparcs, les parcs à conteneurs pour apporter vos téléphones, vos ordinateurs.
1: Et alors sachez qu'on recycle, donc pour recycler, il va falloir que tous ensemble nous ramenions nos téléphones, comme vous le dites très justement, dans les parcs ou d'autres manières. Eh bien, sachez qu'aujourd'hui, on ramène 13% des téléphones portables. Et rentrant chez vous, ou nos auditeurs qui nous écoutent, ils ouvrent le tiroir. On ne sait jamais ça peut servir. Vous allez trouver là-dedans téléphone, peut-être même des Nokia d'il y a 20 ans, des sèche-cheveux, tout est son possible. En fait, la majorité des téléphones portables sont stockés chez les consommateurs, sont stockés par on ne sait jamais. Eh bien, le chiffre de l'année passée, c'est 13% des téléphones portables arrivent dans les centres de recyclage. Et c'est l'étape, évidemment, sine qua non pour un éventuel recyclage, parce que je ne pourrais recycler les métaux de votre téléphone que si les compagnies qui sont capables de le recycler reçoivent le téléphone. Si vous gardez votre téléphone chez vous, vous comprendrez mieux, ça ne va pas être facile.
0: C'est ça. j'ai envie aussi de parler un petit peu de votre travail. Justement, qu'est-ce que vous faites au quotidien? Vous étudiez, est-ce que vous avez un sujet de recherche par rapport justement aux métaux rares, aux minerais? Qu'est-ce que vous faites concrètement?
1: Donc à l'université de Namur, dans le département de géologie, ce que nous réalisons à ce propos, c'est de caractériser les gisements, c'est-à-dire les gisements de métaux ou de matières premières. Il n'y a pas que des métaux, il y a même en volume beaucoup plus de matières qui sont extraits de la planète Terre, qui ne sont pas des métaux. On les caractérise, c'est-à-dire on essaie de déterminer dans quel caillou et à quel endroit de la planète on pourrait en trouver, et on s'interroge sur la manière la plus raisonnable de les extraire. C'est-à-dire, je n'ai pas dit la manière la plus durable, mais la plus raisonnable de les extraire. Il y a plusieurs types de gisements pour un même métal ou pour un même minerai. En Belgique, en France, on extrait en Belgique sur plus d'une centaine d'endroits des matières du sous-sol. Mais on n'extrait plus de métaux. Par contre, on extrait des craies, des calcaires, des sables, du porphyre, de l'argile, pour fabriquer notamment des produits de la construction ou de la chaux, qui est une matière qui est fortement utilisée également dans notre quotidien. Eh bien, on caractérise ces matières pour essayer, quand on l'extrait, d'en tirer le maximum, de façon à ce qu'on ne doive pas extraire des tonnes, des dizaines de tonnes, des centaines de tonnes, que dis-je, des millions de tonnes, de façon relativement inutile. Alors, pour vous donner un ordre de grandeur, en Wallonie aujourd'hui, parce que le sous-sol est une compétence strictement régionale en Belgique, eh bien, en Wallonie, on extrait, bon an, mal an, 50, 60, 70 millions de tonnes de notre sous-sol.
0: Ah oui.
1: Essentiellement pour des calcaires, essentiellement pour la fabrication de chaux ou de granulats ou de ciment. C'est l'essentiel de la production à partir de ce que l'on extrait. Donc ce que nous réalisons, nous, à l'université, c'est de caractériser cela pour essayer d'en tirer le maximum là où on considère que l'on doit l'extraire. Et on considère que l'on doit l'extraire parce qu'Homo sapiens génère une demande. Et donc d'autres Homo sapiens génèrent l'offre. Générer l'offre, ils vont prospecter en Belgique, en France, dans le monde, y compris dans des zones, comme je vous le disais tout à l'heure, qui nous paraissent aujourd'hui ne pas être contraintes à l'extraction, les fonds des océans, l'Antarctique. Mais il y a des risques réels pour qu'il y ait certaines de ces zones qui soient dans les années, dans la décennie qui vient, soumis à des extractions intenses, y compris dans des zones où on n'imagine pas.
0: Par exemple, des zones qu'on n'imagine pas.
1: Par exemple, les fonds marins, donc certains fonds marins, qui aujourd'hui ne sont pas du tout des zones d'extraction, pourraient, sous l'impulsion du Japon et des États-Unis essentiellement, faire l'objet d'extractions circonscrites, c'est-à-dire limitées à certains districts, où notamment sont présents des nodules, donc des petites boules, la taille d'une pomme de terre, des petites boules qui ont concentré au fur et à mesure des dizaines de milliers d'années, centaines de milliers d'années, trois métaux, essentiellement du manganèse, du nickel et du cobalt. C'est-à-dire que quand vous ramenez une de ces patates, vous avez déjà trois des quatre métaux pour ce qui est aujourd'hui une batterie. Il ne vous manque plus que le lithium. Et donc, certaines compagnies minières, essentiellement mues par des intérêts japonais et américains aujourd'hui, ont tendance à vouloir quand même extraire ces matières. Donc l'objectif, c'est alors d'aller draguer, gratter le fond des océans à plusieurs milliers de mètres de profondeur, avec des dégâts sur les écosystèmes que nous ne connaissons d'ailleurs pas très bien, irrémédiables, évidemment. Oui. Donc il y a peut-être des limites qu'Homo sapiens doit se mettre. Est-ce que l'on va aller dans ces zones? Est-ce que l'on va aller en Antarctique? Donc l'Antarctique, je parle bien donc de l'Antarctique, pour le sud, il y a la Terre, il y a des cailloux en dessous des glaces, et bien dans l'Antarctique, il y a aussi, on a déjà une bonne idée de ce que l'on pourrait retrouver. Alors, il n'y a pas d'extraction aujourd'hui, c'est une zone vierge, il n'y a pas d'extraction permise. Mais je ne mettrai pas ma main au feu pour que dans les décennies qui viennent, il n'y ait pas l'un ou l'autre pays qui se dise, tant qu'à faire, comme il n'y a de toute façon personne.
0: Autant y aller.
1: D'autant plus que les glaces fondent, et donc l'extraction s'en trouve beaucoup plus facilité par rapport à il y a 50 ans. Où aujourd'hui, on a tous bien compris qu'avec les perturbations climatiques, il y a un réchauffement qui s'intensifie. Et donc, des glaces qui limitaient la rentabilité de l'extraction vont favoriser cette rentabilité. Donc, ce sont des zones qui aujourd'hui sont... On n'imaginait même pas, en fait, que l'on aurait une extraction. Mais en fait, c'est déjà des zones qui sont prospectées. Eh bien, notre rôle, c'est aussi après avoir caractérisé d'autres gisements, c'est aussi de se dire, est-ce que vraiment, là, on n'est pas dans les limites de ce que Homo sapiens peut faire comme dégâts sur sa planète. C'est Et ça. Il n'en a qu'une.
0: Exactement. Merci beaucoup en tout cas, Johan Jans. On va déjà s'arrêter là. On aurait pu encore en parler. Vraiment encore une demi-heure, une heure, franchement, on aurait eu plus qu'assez au niveau de ce sujet-là. Donc je répète un petit peu votre titre, vous êtes professeur ordinaire au département de géologie de l'UNAMUR et vous êtes aussi président de l'Institut ILE. Vous pouvez répéter votre titre exact.
1: Oui, un président de l'Institut de la vie, life, la terre, earth and environment, l'environnement, et directeur du département de géologie.
0: Parfait. Merci en tout cas à vous d'être venu ici. Peut-être qu'on vous reviendrait peut-être une autre fois parler
1: Avec
0: encore
1: plaisir.
0: D'un autre sujet. Bon courage dans vos études et dans votre travail.
1: Merci.

0: 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À présent, retrouvons Luciano Legros pour un nouvel épisode de Me Voici, en partenariat avec Le Jour du Seigneur.
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2: Me voici. Deux mots d'apparence simple, mais parmi les plus courageux qu'on puisse dire aux autres, qu'on puisse dire à Dieu. Me voici, c'est aussi le podcast où on prend le temps de se rencontrer. On prend le temps, oui, d'écouter, d'accueillir ce que notre invité veut nous partager. Bonjour à tous, je suis Luciano et dans cet épisode, nous allons apprendre à connaître Clotilde Blavignac, une femme qui prend Dieu tellement au sérieux qu'elle l'a emmenée sur TikTok. Et parce que je crois que les objets qui nous entourent ont quelque chose à nous dire, eh bien, je lui ai donné ce défi pour ce podcast d'apporter deux objets. Un objet qui parle d'elle et un objet qui lui parle de Dieu. Alors, prenons le temps. Ouvrons grand nos oreilles et notre cœur et laissons résonner son « Me voici ». Bonjour Clotilde.
3: Bonjour Luciano.
2: Merci d'avoir accepté notre invitation, mon invitation pour ce podcast un peu inédit. On veut raconter qui on est et aussi raconter qui est Dieu. C'était facile d'accepter cette invitation un peu bizarre ?
3: Oui, assez facile. J'aime bien découvrir de nouvelles choses et je trouvais que le concept était génial, donc
2: ça m'a pas trop coûté. Alors, dans ce podcast, on veut laisser la place pour que les personnes puissent dire leur « me voici ». Dans la Bible, il y en a plein, des « me voici ». Dire qui ils sont et aussi dire les « me voici » de Dieu. Et en fait, ça pourrait paraître un peu paradoxal, mais je vous ai déjà plaqué une étiquette que vous avez entendue. Une femme, je vais vous laisser lire, j'ai fait sur une étiquette là, pour vous. Allez-y, lisez, dites-moi ce que vous en pensez, comment ça résonne, en quelques mots.
3: Oh là là, une femme qui prend Dieu tellement au sérieux qu'elle l'a amenée sur TikTok.
2: Alors
3: le début de la phrase me met quand même un peu la pression. Je ne sais pas si je prends Dieu tellement au sérieux. Et je l'ai amené sur TikTok, c'est vrai. C'est sur Instagram aussi, enfin sur les réseaux de manière générale. Mais c'est marrant de résumer quelqu'un comme ça.
2: Alors, on la valide ou pas l'étiquette? On va peut-être aller plus loin, non?
3: Oui, on la valide. Je pense que oui, on la valide.
2: C'est sympa.
3: je le prends comme un compliment, donc merci.
2: Donc Clotilde, pour resituer un petit peu pour ceux qui nous écoutent ou qui nous regardent, vous êtes journaliste chez Aletheia. Donc peut-être pouvez-vous nous dire un peu déjà qu'est-ce que c'est qu'Aletheia pour ceux qui ne connaissent pas et quel est votre rôle, votre travail en fait?
3: Alors Aletheia, c'est un média qui veut porter un regard chrétien sur l'actualité, sur la vie des gens au quotidien et donc qui traite pas mal de sujets. Des belles histoires, de l'actualité évidemment, tout un tas de sujets pour pouvoir rejoindre les gens là où ils sont. C'est disponible principalement en ligne et puis ça fait un trimestriel aussi qui est édité.
2: Donc édité en papier.
3: Ouais, c'est ça. Et moi, mon travail exactement, c'est de gérer la communauté de lecteurs, notamment sur les réseaux sociaux. Donc c'est moi qui fais tous les posts d'Aletheia sur les réseaux sociaux, avec une petite équipe aussi qui s'occupe des vidéos, du montage, etc. Et donc, moi, je suis à l'écoute des lecteurs et du retour qu'ils nous font sur ce qu'ils lisent et ce qu'ils voient.
2: D'accord. Et vous êtes aussi présente sur les réseaux sociaux sous un autre alias, la petite théologienne.
3: C'est ça.
2: C'est quoi cette aventure-là?
3: Alors, c'est quoi cette aventure-là? J'ai toujours... depuis ma conversion personnelle, j'avais un vrai désir d'évangélisation, ça c'est sûr. Et les réseaux sociaux, c'est une manière assez facile d'évangéliser. Mmh. Enfin, facile et difficile. Difficile parce que c'est des formats qui sont très courts. Et donc, c'est difficile d'avoir une parole courte sur Dieu, parce qu'on risque de le réduire et d'en faire une idole alors qu'il est plus que ça. Mmh. Et en même temps, facile parce que accessible. Et qu'en fait, il suffit de mettre une caméra dans sa chambre et on a accès au monde, quoi. Donc, ce que les apôtres n'avaient pas, eux, il fallait qu'ils marchent et qu'ils se trimballent et qu'ils écrivent en grec. C'est quand même plus compliqué.
2: C'était plus complexe à l'époque.
3: Oui, ouais, c'est ça.
2: Mais c'était quand même des influenceurs.
3: C'était quand même des influenceurs.
2: Et la petite théologienne, et c'est aussi un petit peu pourquoi je vous ai mis une femme qui prend Dieu au sérieux, parce que vous avez fait des études de théologie.
3: Ouais.
2: Un bac canonique en théologie.
3: J'ai un bac canonique en théologie.
2: Alors, qu'est-ce que ça veut dire, un bac canonique?
3: En gros, c'est la formation qu'a un séminariste quand il sort du séminaire. Il a son bac canonique. Après, les prêtres, une fois qu'ils sont ordonnés, peuvent décider de poursuivre leurs études, soit d'eux-mêmes, soit parce que ça leur est proposé par leur évêque. Et donc, ils vont faire une licence canonique et ensuite, qui dure 2 ans en général. Et ensuite, ils peuvent rentrer en thèse. Et voilà. Et moi, je l'ai fait pas par le séminaire, parce que je n'ai pas été séminariste, mais par le parcours universitaire. Et c'est une formation qui se fait sur 5 ans. Voilà.
2: Donc, c'est quand même assez sérieux.
3: C'est assez sérieux. C'est assez sérieux. Et c'est vrai que ma page Instagram et TikTok, c'était fait pour un peu vulgariser la théologie. Malheureusement, c'est très complexe. Mais c'est très complexe de vulgariser la théologie parce que, en plus, je suis bavarde. Donc, je voudrais en parler pendant des heures. Et sur des formats qui sont très courts, qui sont les formats de TikTok, où en fait, il faut avoir un contenu percutant sur 1 minute.
2: Et même si vous m'avez dit que c'était difficile de résumer, est-ce que c'était facile pour vous de trouver ce premier objet qui dit quelque chose de vous?
3: C'était plus facile le deuxième.
2: Ah, donc on va commencer par l'objet qui dit quelque chose de vous, l'objet le plus difficile.
3: Oui, le plus difficile.
2: Parce que je vous rappelle, vous qui m'écoutez, qui nous écoutez sur RCF Notre-Dame ou sur la plateforme Le Jour du Seigneur, je ne connais pas les objets, donc je vais les découvrir. Donc j'ai hâte de découvrir ce premier objet. Dites-moi tout. Alors attention, le coffre s'ouvre.
3: Je vous donne le coffre ou l'objet qui
2: L'objet directement, comme ça. Ah, un tout petit objet, effectivement, qui rentre dans ma main. Alors, je vois un triangle avec des bords arrondis. Je n'ai plus exactement le terme, mais je crois que ça sert à jouer de la guitare pour frotter les cordes.
3: C'est ça, un médiator. Un médiator.
2: Un médiator, je vous le donne. Parlez-nous de cet objet. Qu'est-ce qu'il dit de vous, Clotilde?
3: J'ai beaucoup hésité pour le premier objet. Mais en fait, je ne me résume pas simplement à ma foi ou à la dimension plus sérieuse de moi, même si c'est vrai que je suis assez sérieuse de nature. Et la musique, pour moi, c'est un lieu qui dit beaucoup de choses. C'est un lieu où on peut écouter les autres, parce qu'on écoute de la musique. C'est un lieu où on peut se dire soi-même, parce que je compose un petit peu. Mm-hmm. Pas très bien, je ne suis pas une très bonne compositrice, mais ça m'amuse. On peut toucher à tous les sujets par la musique, à tous les styles. Et puis, je suis de nature assez mélancolique et ça va assez bien avec la musique, même s'il y a des musiques qui ne sont pas nécessairement mélancoliques.
2: C'est arrivé à quel âge? Donc, vous jouez de la guitare?
3: Je joue de la guitare, j'ai appris toute seule. Je ne suis pas une très bonne musicienne. J'ai un ami qui m'a appris à plaquer aussi un peu des accords au piano. Donc, ça me permet de m'aider aussi quand je compose.
2: Dans l'adolescence?
3: La guitare, j'ai commencé fin du collège, par là. Et le piano, j'ai appris pendant que j'étais j'ai un copain qui m'a donné un cours d'une demi-heure. Je pense que j'avais quel âge? J'avais 21 ans. Et ensuite, je suis partie au couvent pour discerner. Et j'ai passé 3 mois dans les Vosges paumées. Et il y avait un piano. Il
2: fallait bien s'occuper.
3: Et en fait, ça m'a pas mal occupée, ouais. Et de toute façon, j'avais envie de me perfectionner au piano. Et donc, c'est là que je me suis mis à pas mal composer. Ouais.
2: Et cette musique, vous disiez, elle vous aide aussi à écouter?
3: Oui.
2: Écouter l'autre?
3: Ouais.
2: C'est important pour vous de...
3: J'aime beaucoup la musique à texte, le slam, ce genre de choses. Donc ça me permet d'aller écouter le cri du monde, en fait. Je trouve que dans la musique, quand on écoute Ben Mazuet,
2: on
3: écoute beaucoup en fait, de ce que les gens portent. Quoi.
2: Ça, c'est un artiste que j'aime beaucoup.
3: Ouais, moi aussi.
2: Il me parle énormément de beaux textes.
3: Ouais, très beaux, très profonds, qui disent... j'aime bien la musique aussi sur laquelle on peut, entre guillemets, un peu plus s'ambiancer. Mais je préfère vraiment les musiques à texte qui disent des choses et qui, à la fois, la musique est vraiment... Il y a une corrélation parfaite entre le texte et la musique qui l'accompagne. Et la musique vient sublimer le texte et vient dire quelque chose de plus que le texte seul si on le voyait sur une page blanche.
2: C'est une harmonie à trouver, en fait.
3: C'est ça.
2: Et donc, vous composez, comme vous avez dit, vous essayez?
3: Un petit peu, oui. Je mets en musique des épisodes de ma vie ou des recherches que j'ai.
2: Donc, c'est un moyen pour vous d'exprimer quelque chose? Ça,
3: c'est un
2: exutoire.
3: Oui, c'est ça. C'est ça. J'ai écrit aussi pendant longtemps. Mais en fait, maintenant, j'écris moins, j'écris plus court et je mets en musique ce que j'écris.
2: Et donc, ce médiator, il ne dit pas tout de vous, mais il dit une facette peut-être moins connue.
3: Oui, et puis un peu plus secrète, parce que c'est dans ma chambre et c'est pas mon métier, je suis pas musicienne et j'expose pas tellement ma musique, donc à part mes collègues qui demandent à avoir un peu marre parfois. Mais...
2: On accueillera tous les témoignages des collègues ensuite.
3: En souffrance, les collègues en souffrance.
2: Cette musique donc qui rythme votre vie par ce premier objet, cet objet qui dit quelque chose de vous. Ouais. Merci de nous embarquer dans cette mélodie-là. On a envie de continuer avec vous. Et d'ailleurs, on va le faire. On va continuer à cheminer ensemble pour découvrir qui est ce Dieu qui peut-être a rajouté des notes de musique dans votre vie. On va le découvrir ensemble.
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2: On est toujours dans Me voici avec Clotilde. Clotilde, la femme qui prend Dieu tellement au sérieux qu'elle l'a amené sur les réseaux sociaux, sur TikTok, sur Instagram, mais pas que. Aussi la femme qui joue de la guitare, la femme qui compose. Et on va continuer ce chemin, si vous voulez bien, par cet objet qui vous parle de Dieu, qui dit quelque chose de Dieu. C'était plus facile celui-là, vous m'avez dit.
3: Oui, beaucoup plus facile.
2: Beaucoup plus facile, évident.
3: Ah oui, évident. Je trouve tout de suite.
2: Donc, je ne le connais pas, donc je vais le découvrir avec vous qui nous écoutez ou qui nous regardez. Donc, elle ouvre le coffre. Ah, pour ce deuxième objet. Donc, je vois une feuille pour l'instant.
3: C'est parce que c'est une photo d'objet.
2: Donc, c'est une photo d'objet qui n'était pas forcément accessible, c'est
3: qui n'était pas, oui, je pouvais difficilement le transporter.
2: Oh, alors, je vous décris ce que je vois. Ah oui, d'accord, il y a sous toutes ces formes. Donc, j'ai trois photos devant moi. Sous toutes ces formes, je vois une main. Donc, c'est une moulure, on pourrait dire ça comme ça.
3: C'est une sculpture sur argile.
2: Sculpture sur argile. Une main dans laquelle il y a un vrai cœur, un cœur humain, un cœur anatomique, on pourrait dire. Un cœur qui est dans lequel on voit une croix qui est implantée et une couronne d'épines. Donc, un cœur ouvert. Donc, je ne sais pas si vous avez l'image, vous qui nous écoutez, c'est une main qui tient un cœur ouvert avec une croix et une couronne d'épines. Je vous donne cet objet, cette image. Pourquoi ça a été si évident ?
3: Bah, parce que pour moi, alors d'abord, c'est un objet qui m'est très cher parce qu'il a été fait par un de mes amis. Qui est avocat, mais qui est très, très doué en sculpture.
2: On peut être avocat et doué en sculpture.
3: Oui,
2: ça, c'est une première info.
3: C'est pas incompatible, la preuve. Et je lui avais dit que je rêvais d'avoir une sculpture du Sacré-Cœur, parce que je suis assez attachée à la dévotion du Sacré-Cœur, mais que j'en avais marre de voir des cœurs qui sont des cœurs kitsch, les ronds classiques, voilà, avec le triangle au bout.
2: Un cœur qui n'a rien d'humain. Quoi.
3: Bah, je voulais voir le vrai cœur de Jésus transpercé. Et donc, il me l'a fait. Il me l'a fait, il me l'a sculpté. Il a mis longtemps, il a mis plus d'un an. Et donc, moi, c'était évident que cette sculpture, elle me disait qui est Dieu, quoi.
2: Qu'est-ce que ça vous dit de Dieu, justement ?
3: Bah, ça me dit qu'il s'est fait homme, d'abord. C'était pour ça que c'était important pour moi d'avoir un vrai cœur et pas simplement une image figurative du cœur. Et qu'il s'est laissé transpercer par amour pour nous.
2: Donc, et cet ami-là, il vous l'a donné à quelle année ?
3: Ça fait peut-être 2 ans maintenant que je l'ai, je pense, à peu près.
2: C'est un objet qui vous accompagne depuis 2 ans.
3: Un peu moins, un an et demi.
2: Et vous arrivez à dire pourquoi vous êtes autant attaché à la dévotion du Sacré-Cœur ?
3: Je me suis convertie à Paray-le-Monial, donc ça aide.
2: Ce lieu, grand lieu Paray-le-Monial, lieu d'apparition du Sacré-Cœur de Jésus.
3: Exactement.
2: Ce cœur qui
3: a tant aimé les hommes.
2: Et pourquoi il vous a offert ce cadeau
3: Parce que je lui avais demandé, il était très généreux.
2: C'est tout ça.
3: Oui, il sculpte vraiment très très bien. Il y avait deux objets que j'aurais voulu avoir dans ma vie, c'était celui-là, et il me l'a fait. Et on voit beaucoup dans les églises des crucifix, où on voit vraiment le Christ. Hein. Évidemment, il y a des crucifix nus, mais des crucifix, on voit le Christ. Mais le Christ est toujours couvert, alors qu'en fait, il est mort nu sur la croix. Mais ça n'existe pas, parce que par pudeur, on voile les croix. Pour la pudeur du Christ. Mais je trouve ça beau de se dire qu'en fait, l'humiliation est allée jusqu'au point qu'en fait, il a été crucifié nu en haut d'une petite colline et que tout le monde pouvait le voir. C'est vraiment la mise à nu complète de Dieu. Et donc, j'aurais bien voulu avoir un jour un crucifix qui montre la réalité historique de ce que le Christ a vécu sur la croix, mais on n'en trouve pas. Mmh. Et donc, c'était un peu les deux trucs que je voulais. Mais le Sacré-Cœur, je me suis dit, un crucifié avec un Christ nu, peut-être que je pourrais en trouver un jour, alors que le Sacré-Cœur transpercé et aussi bien réalisé, il y avait quand même assez peu de monde à qui je pouvais le demander.
2: Et c'est un objet que vous avez dans votre chez-vous ?
3: Qui est dans ma chambre, pas très loin de mon coin prière. Et j'ai une armoire dans ma chambre avec des cases et il trône au milieu. Voilà.
2: Moi, il me touche beaucoup parce que ce cœur, il n'est pas dans l'air, quoi. Il est dans une main d'homme.
3: Oui, c'est la main du Christ. On ne voit pas très bien sur la photo, mais il y a le stigmate au dos de la main. Et puis, il est vraiment très doué, mon pote. Il a vraiment... Il a lu des bouquins d'anatomie, il a fait toutes les veines sur le cœur. Alors, je ne suis pas médecin, peut-être qu'un médecin dirait que ce n'est pas complètement exact. Mais il a vraiment bien bossé le truc, donc c'est très réaliste.
2: Ce Dieu qui a tant aimé le monde.
3: C'est ça.
2: Et ce cœur donné, ce cœur offert, ce cœur meurtri, il vous parle pour vous dans votre vocation, dans ce que vous êtes dans le monde ? Grande question, hein ?
3: Je ne sais pas s'il me parle d'abord de moi ou de ma vocation ou de ma manière d'être présente au monde. Je pense qu'il me parle davantage de vraiment ce que Dieu a fait pour nous, quoi. Et comme il est dans ma chambre, je le vois tous les jours. Donc c'est un rappel.
2: Comme un rappel,
3: ouais.
2: Clotilde.
3: C'est ça.
2: Oublie pas, quoi.
3: Oublie pas. je suis là, même si j'oublie un peu, mais ce qui est normal. Mais oui, c'est un objet auquel je suis très attachée et pour moi qui résume vraiment très bien Dieu. Alors que j'aurais pu prendre un bouquin de théologie. Hein.
2: Mais c'est ça.
3: Mais...
2: Je ne dirais pas que je suis surpris, mais je suis très surpris.
3: Presque.
2: C'est ouais. ça, parce qu'on a commencé par dire, vous avez étudié Dieu, vous connaissez plein de choses sur Dieu. Vous auriez pu me montrer ça avec un gros bouquin de la théologie. Et vous avez choisi le cœur de Jésus.
3: Oui. Bah, comme quoi, ce qui est charnel et humain, parfois, il... enfin, c'est beaucoup plus... Enfin, je ne sais pas si c'est plus vrai, mais j'aime quand même poser des discours... intellectuel sur les choses, mais il y a quelque chose du cœur de Jésus qui résume tout, en fait.
2: Dieu qui s'est fait homme pour que l'homme le rejoigne.
3: Oui, c'est ça.
2: Qu'il connaisse un peu la relation divine, quoi.
3: Ouais.
2: Ça, c'est beau.
3: Ouais.
2: Et justement, ce Dieu qui s'est fait homme, ce Dieu qui s'est incarné, hein, comme on dit, il est présent dans votre vie. Ça, c'est pas une question, j'en suis sûr. Mais comment il est présent ? Est-ce que vous pouvez... oser nous partager.
3: Ouais.
2: Je sais que ce n'est pas forcément si simple. Voilà, peut-être pour ceux qui, vous qui nous écoutez ou vous qui regardez ce podcast, ce n'est pas si simple de dire quelque chose de l'intime. Est-ce que vous pouvez nous partager un moment où vous avez vu la trace de Dieu dans votre vie, Clotilde ?
3: Bah, j'espère que je le vois tous les jours quand même, même si c'est quelque chose sur lequel je travaille, parce que je suis de nature assez, je dirais pas pessimiste, mais... Enfin, si, en fait, les autres diraient pessimiste, moi, je vais dire réaliste, mais c'est la phrase typique des
2: pessimistes. Réalistico-pessimiste.
3: Ouais, c'est ça, c'est les réalistes qui disent « Non, non, mais je ne suis pas du tout pessimiste, je suis réaliste, en fait, je vois les choses telles qu'elles sont. » Et tous les gens qui sont autour, ils disent « Non, non, t'es juste pessimiste, en fait. » Donc, je travaille sur le fait de le voir au quotidien. Évidemment, il y a des gros moments de ma vie où j'ai vu Dieu. Mais je pense qu'en fait, le jour où la fois où je le vois le plus souvent, en fait, c'est tous les jours quand je me regarde dans le miroir. Et notamment, moi, j'ai eu des opérations quand j'étais petite. Et donc, je vois des traces d'opérations que j'ai eues dans ma vie. Et en fait, c'est les traces à la fois qui sont sur le corps que Dieu m'a donné, mais qui sont aussi les traces de la foi où il m'a sauvée.
2: Des traces dans votre corps et qui vous rejoint parce que Dieu s'est fait homme pour vous.
3: C'est ça, je partage quelque chose avec le Christ. Ouais.
2: Il y a quelque chose comme des signes qui disent aussi peut-être la victoire de Dieu.
3: Oui, c'est exactement ça. Il y a des signes qui disent la victoire de Dieu dans notre corps, dans notre chair. Alors, on est plus qu'un corps, hein. On est aussi un cœur, on est des émotions, on est tout ça. Mais le Christ a assumé tout ça. Alors, même si le Christ est un homme et que moi, je suis une femme. Mais c'est vrai que c'est quelque chose qui est beau de pouvoir se regarder dans un miroir et de se dire « je partage quelque chose avec Dieu ». C'est quand même fou. Et on est la seule religion qui peut dire ça. Il y a d'autres religions qui peuvent dire, évidemment, Dieu est à l'origine de tout. Et donc, notre corps...
2: Le transcendant, le grand
3: ouais,
2: Dieu.
3: Oui, c'est ça. Donc, on découle de Dieu. Mais de dire qu'on partage une humanité avec Dieu lui-même, c'est quand même assez fou.
2: Moi, je suis très touché. Je ne vais pas cacher aux spectateurs, à ceux qui nous écoutent. Merci pour d'avoir osé nous partager ça, parce que ça dit aussi que dans nos fragilités, et dans ce qu'on a de plus vulnérable... Ce Dieu, ben là, il a été là aussi et il est là aussi.
3: Ouais.
2: Il passe pas à côté, quoi.
3: Ouais.
2: Il passe pas à côté. Il est nu sur la croix.
3: Ouais, il est nu sur la croix. Il y a beaucoup de gens qui savent pas ça. Hein.
2: Ouais, bon, comme ça, les gens l'apprendront.
3: Ouais, c'est ça.
2: Mais moi, ça me fait penser comme ça là, au psaume 8, je crois, de mémoire. Qu'est-ce que l'homme pour que tu penses à lui?
3: Qu'un homme pour que tu en prennes souci.
2: Ouais, qu'un homme ou qu'une femme d'ailleurs, pour que tu en prennes souci. Est-ce que vous avez déjà dit ça, Clotilde ? Qu'est-ce que je suis, moi, pour que tu penses à moi ? Quand vous vous regardez dans le miroir, quand Vous pensez à ce Dieu qui s'est fait homme.
3: Oui, c'est marrant parce qu'on dit toujours que l'écueil de l'homme, c'est l'orgueil et d'être complètement auto-centré. Et je pense que malgré tout, tout être humain grandit en se disant « Est-ce que je suis vraiment aimable ?» Et le jour, enfin en tout cas quand on écoute beaucoup de témoignages de conversion et de gens qui ont rencontré Dieu, ils font cette expérience d'être aimé, que c'est tellement infini que, qu'en fait on se dit « Mais bah, exactement ce verset-là, mais qui suis-je pour que Dieu m'aime tant ?» Moi, en tout cas, le mouvement que j'ai eu au moment de ma conversion, et quand j'écoute les conversions de certaines personnes, je vois que c'est un mouvement qui est très naturel et qui en fait est le mouvement de l'Église. Mais c'est que ce qui est quasiment simultané avec ce sentiment-là, c'est le sentiment du coup de se dire bah, comment je le partage, comment je le dis aux autres, parce qu'on se rend tellement compte que l'amour de Dieu est immense et qu'en fait on n'est rien, que s'il m'aime moi comme ça, c'est forcément qu'il aime aussi les autres comme ça. Donc c'est pas un mouvement qui rend égoïste le fait de rencontrer Dieu, dans le sens où pourtant on est au centre de cet amour, où en fait on est le tout de Dieu. Quand on fait cette expérience-là, mais tout naturellement, on se dit que celui qui est à côté est aussi le tout de Dieu, et donc ça tourne vers l'autre.
2: Et vous nous avez parlé plusieurs fois de conversion à paray-le-monial.
3: Ouais.
2: Est-ce que en deux, trois phrases, c'est très difficile ce que je vous demande, hein. Vous pouvez nous dire ce qui s'est passé, parce que vous avez grandi dans une famille catholique, vous êtes la dernière de cinq enfants, on peut se dire que vous connaissez Jésus.
3: Oui.
2: Et qu'est-ce qui s'est passé à paray-le-monial? Vous aviez quoi, 19 ans?
3: 19 ans, c'est ça. Ouais, j'ai dit que je venais de commencer mes études. En effet, j'ai grandi dans une famille chrétienne et on m'a toujours parlé de Dieu. Mais je pense que c'est le moment où ça descend jusqu'au cœur, qui est un moment, qui est quand même le moment assez essentiel pour pouvoir dire « me voici à Dieu » justement. Et d'ailleurs, l'exercice qui était proposé ce jour-là où j'ai fait le pas de choisir le Seigneur, c'était qu'il proposait de dire « me voici à Dieu ».
2: Dire « me voici à Dieu »
3: « me voici intérieurement ». Il proposait trois démarches à vivre, du coup, à des sessions qui étaient proposées par la communauté de l'Emmanuel. Et il y avait un pasteur évangélique qui est mort maintenant, Carlos Payan, qui prêchait. Et donc, je me suis convertie grâce à lui. J'ai pu lui dire merci d'ailleurs avant qu'il meure, parce que je l'avais croisé à Paris. Oui. Donc, j'étais allée le remercier. Et il avait proposé, il avait dit en fonction de là où vous êtes dans votre vie, vous pouvez dire à Dieu, je me donne à toi, je m'abandonne à toi ou je me perds en toi. Moi, j'ai fait la version du milieu. Je suis, c'est ni trop gros ni trop petit, c'est bien. On va faire centriste.
2: Donc et vous avez dit, je me donne à toi.
3: Je m'abandonne à toi.
2: Je m'abandonne à toi.
3: Qui est une forme de me voici. Hein.
2: C'est un vrai me voici.
3: Ouais. Et j'étais allée là-bas complètement pour des mauvaises raisons parce que j'étais folle amoureuse d'un garçon. Et je me suis dit, bon, moi, les trucs cathos, ça me rase. Mais j'irai au bar.
2: Et au pire, s'il se passe un truc, j'irai.
3: Oui, non, mais c'est ça. Mais moi, je me suis dit, je ferai pas les trucs cathos, j'irai au bar tout le temps.
2: Et là, Dieu vous a saisi.
3: Oui, bah, c'est vraiment ça. C'est cliché.
2: Mais il y a quelque chose de ça.
3: Oui. Je suis un peu désolée pour les gens qui écoutent ce genre de témoignages, parce qu'on a l'impression que les conversions, c'est toujours des choses absolument extraordinaires. Et le plus gros de ma conversion, c'est tous les jours. Et c'est pas des choses extraordinaires, c'est vraiment très banal.
2: Amen. Merci pour ce beau message que vous portez. Vous qui nous écoutez. Voilà, une invitation à laisser résonner les « me voici » de Dieu dans nos vies pour pouvoir dire aussi son « me voici ».
3: C'est ça.
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2: Vous êtes toujours à l'écoute de « Me voici » sur RCF Notre-Dame ou sur la plateforme « Le Jour du Seigneur ». On est avec Clotilde et on va conclure ensemble ce partage avec, parce qu'on croit vraiment dans « me voici » que on ne vient pas comme ça tout seul, on reçoit. On est des héritiers, en fait. On n'est pas isolé. Et donc, il y a toujours une figure, une personne, un croyant ou une croyante d'hier qui marque notre vie. Et je crois que vous, c'est une sainte.
3: C'est une sainte.
2: Alors, quelle sainte vous avez choisi?
3: C'est l'influenceuse qui a fait de moi une influenceuse.
2: Ah, la plus grande des influenceuses?
3: Elle est pas mal, quand même. C'est un docteur de l'Église. Donc, il n'y en a pas beaucoup.
2: Déjà, là, ça calme.
3: Ça calme. Il n'y en a que cinq, donc c'est une
2: vous pourrez nous dire après ce que c'est que docteur de l'Église?
3: Oui.
2: Donc, je vous interromps plus.
3: C'est Sainte Catherine de Sienne, qui est une sainte du XIVe siècle, et que j'aime énormément, qui a pas mal de caractère, peut-être pour ça que je l'aime bien. Et c'est une théologienne aussi, et c'est une dominicaine, et j'aime beaucoup l'ordre dominicain.
2: D'accord. Et du coup, elle est docteur de l'Église. Oui. Qu'est-ce que ça veut dire, docteur de l'Église?
3: Alors, pour être docteur de l'Église, je ne sais pas s'il faut dire un procès, mais il y a une étude qui est faite sur les... Bon, d'abord, il faut être saint avant d'être docteur. Hein. Il y a toutes les étapes de la sainteté qui sont à vivre avant. Mais une fois que quelqu'un est saint, on peut étudier ses textes, l'enseignement qu'elle a transmis, qui est en fait l'enseignement du Christ, mais digéré à sa propre manière. Et on peut être élevé au rang de docteur de l'Église, et des femmes, il n'y en a que 5.
2: D'accord.
3: Et donc Sainte-Catherine de Sienne fait partie des 5 femmes.
2: Et qu'est-ce qui vous touche particulièrement chez Sainte-Catherine de Sienne ?
3: Bah d'abord, alors, il y a beaucoup de gens qui pensent qu'elle était religieuse, mais en fait non, elle était vierge consacrée. Et donc elle était, évidemment, elle faisait partie de l'ordre dominicain, donc elle porte le voile, etc. Mais elle était vraiment dans le monde. Elle était vraiment dans le monde, et donc ça, c'est quelque chose qui me marque pas mal. Elle a des paroles de feu, vraiment hyper puissantes. Et moi, je pense que je suis une femme de la parole, parce que d'abord, je suis très bavarde. Et puis, en fait, l'évangélisation, ça passe évidemment par les actes et par les gestes, mais moi, je me reconnais beaucoup dans l'évangélisation par les mots. Et Dieu s'est donné à nous dans la Bible, dans l'Écriture, dans la parole.
2: Le Verbe
3: s'est fait chair.
2: S'est fait chair, il a habité parmi nous.
3: Exactement. Donc la parole est très importante, et Sainte-Catherine de Sienne, elle incarne vraiment la parole faite vie qui se donne, quoi. Donc j'aime beaucoup cette sainte.
2: Et c'est une femme ?
3: C'est une femme.
2: C'est important ?
3: Non, ça aurait pu être un homme, mais c'est peut-être plus facile pour moi de m'identifier à une femme.
2: C'est un modèle pour vous, dans votre féminité, hein, si je peux dire ça comme ça.
3: Oui, c'est vrai. J'aurais pas pensé à ça spontanément, mais...
2: Ouais, je connais pas beaucoup Sainte-Catherine de Sienne. Moi, ça me donne envie d'aller la découvrir.
3: Ah, il faut aller lire ses lettres. C'est extraordinaire.
2: Il y a des lettres qu'elle a écrites.
3: Elle a écrit beaucoup de lettres, notamment au pape. Qu'elle essayait de faire retourner à Rome et qui lui disait.
2: Qui était à Avignon avant, c'est
3: ça ? Oui. Elle lui disait : soyez un homme viril, maintenant arrêtez d'abandonner vos brebis, vous retournez à Rome, quoi. Alors, c'est votre place, vous bougez, c'est la place de Pierre, donc vous retournez là-bas.
2: Une femme donc qui a réussi à réveiller même le pape.
3: Oui. Puis c'est une grande mystique aussi, donc c'est des vies qui interpellent énormément. Elle est en lévitation à 5 ans.
2: Bon, ça donne envie, en tout cas, vous qui nous écoutez, qui nous regardez, n'hésitez pas à les découvrir. Moi aussi, je vais le faire. Sainte-Catherine de Sienne. On est déjà arrivé à la fin de notre chemin, enfin, de notre entretien, parce que le chemin, il continue. Ce « me voici », il a résonné dans ma vie aussi. Merci beaucoup, Clotilde, pour l'audace et la simplicité avec laquelle vous avez partagé les traces de Dieu dans votre corps, dans votre vie, dans votre être. Le témoignage que vous donnez fait du bien. Merci beaucoup, Clotilde.
3: Merci à vous.
2: Et puis, moi, je trouve qu'il y a quelque chose de ce qui m'habite là, maintenant, de ce Dieu qui se fait homme. On parlait un petit peu en off de Philippiens. C'est Dieu qui n'est pas resté au rang de Dieu. Il est descendu. Il est descendu sur la croix. Il est venu. Il nous a donné tout ce qu'il est. Il est descendu comme un esclave pour nous élever, nous. Il y a quelque chose de Dieu qui est présent dans nos vies, Dieu qui se donne, comme cet objet que vous avez choisi, ce bel objet du cœur, du Sacré-Cœur de Jésus. Sacré-Cœur qui est au lieu de votre conversion, et Sacré-Cœur qui veut nous parler aussi aujourd'hui, et veut vous parler aussi, vous qui nous écoutez sur RCF Notre-Dame, ou qui nous regardez sur la plateforme du Jour du Seigneur. Le Sacré-Cœur de Jésus, qui pourrait paraître un peu vieillot, mais qui est encore d'actualité, encore plus aujourd'hui, ce cœur qui se donne, ce cœur qui dit « me voici ». C'est le plus grand « me voici » de Dieu. Moi, je trouve qu'il y a quelque chose de Dieu qui donne et qui se dit « mais prends, je suis là ». Et donc, voilà, vous qui nous écoutez, laissez résonner peut-être cette parole de Jésus. « Voici mon cœur », pour pouvoir aussi dire à Dieu « me voici ». Me voici, mais dans la grande liberté des enfants de Dieu.
3: Amen.
2: Voilà. Merci beaucoup, Clotilde. Merci. Et à bientôt pour un nouvel épisode de Me voici.

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Lettre de Saint Paul aux Éphésiens. Que le Père daigne, selon la richesse de sa gloire, vous armer de puissance par son esprit, pour que se fortifie en vous l'homme intérieur. Que le Christ habite en vos cœurs par la foi, et que vous soyez enracinés, fondés dans l'amour. Ainsi, vous recevrez la force de comprendre avec tous les saints ce qu'est la largeur, la longueur, la hauteur et la profondeur. Vous connaîtrez l'amour du Christ qui surpasse toute connaissance, et vous entrerez par votre plénitude dans toute la plénitude de Dieu. »

Au soir de ce jour, nous te prions pour ceux qui sont sans espoir. Que l'espérance des chrétiens soit pour eux parole qui réconforte et force qui donne vie.

0: Fais resplendir sur nous ton visage de miséricorde. Renouvelle en nos cœurs le désir de te chercher.
1: Jésus, notre Sauveur et notre Dieu.
0: Purifie notre regard, alors nous découvrirons ta présence en celui qui descend dans notre nuit.
1: Jésus, notre Sauveur et notre Dieu.
0: Remplis cette nuit de ta paix, fruit de l'amour que tu déposes en nos cœurs.
1: Jésus, notre Sauveur et notre Dieu.
2: Prions le Seigneur. Seigneur, réponds à ton Église en prière. Quand le souffle en elle s'épuise, fais-la vivre du souffle de ton esprit. Qu'elle médite sur l'œuvre de tes mains pour avancer libre et confiante vers le matin de sa Pâque. Par Jésus le Christ, notre Seigneur.
3: Amen.

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0: du Concile Vatican II a émergé un élan, un regard résolument bienveillant porté par l'Église catholique sur les autres religions. L'article 4 de la déclaration Nostra Aetate fait état d'un changement de regard considérable sur le judaïsme. Mais comment ce texte a-t-il été reçu par la communauté juive ? Un changement de regard suffit-il pour entamer un dialogue qui soit proprement religieux ? Monsieur le rabbin Rivon Krigier, bonjour.
1: Bonjour.
0: Vous êtes rabbin de la communauté Massorti Hadat Shalom à Paris, docteur en sciences des religions et engagé dans le dialogue et la rencontre entre juifs et chrétiens. Alors je vous ai entendu dire il y a quelques mois, lors d'une de ces rencontres organisées par le CIRDIC, que le tournant opéré par l'Église catholique vis-à-vis des juifs était tel qu'il était permis après cela d'espérer des relations de fraternité entre juifs et musulmans. C'est une prise de parole assez forte que vous avez eue là.
1: Je l'espère. En tout cas, vous avez souligné dans votre présentation ce qu'a été cet article 4 de la déclaration Nostra Aetate et qui était une amorce. Au départ, assez timide, quand on regarde le contenu avec le recul, mais une amorce qui va avoir un impact de plus en plus important parce que il se passe quelque chose dans cette déclaration qui est une portée historique au cœur du XXe siècle, je dirais même au cœur de l'histoire de l'humanité, ni plus ni moins. Il se passe quelque chose sans précédent, en tout cas à cette échelle. Les plus hauts responsables dignitaires d'un ordre religieux déclarent, ce n'est pas les termes qu'ils utilisent, mais c'est ce qu'on doit en tirer, que des éléments importants, fondamentaux de la théologie qui a été enseigné pendant des millénaires, sont erronés. Qu'on a fait fausse route. Que le christianisme s'est construit sur la ruine du judaïsme et sur le dénigrement du judaïsme et que c'était une erreur et une erreur qui doit être réparée. Pourquoi c'est tellement important? Bien sûr, ça fait plaisir aux Juifs de savoir qu'on ne va plus être haïs, mais par-delà cette question, quelle religion, je vous pose la question, quelle religion, quel représentant religieux dans le monde sont capables de dire et de déclarer « Nous devons réviser notre théologie, notre vision du monde, parce que nous commettons des erreurs, et des erreurs graves, et nous sommes prêts à réfléchir et à ouvrir un nouveau chapitre. » C'est une déclaration qui a un caractère exemplaire, qui dépasse même la relation entre juifs et chrétiens. Et voilà pourquoi, plus que jamais, il faut élargir cet élan de Vatican II et puisqu'il y a un conflit aujourd'hui civilisationnel, il ne faut pas se mentir, le conflit israélo-arabe n'est pas simplement un conflit territorial, il faut se rendre compte que cet enjeu de reconnaissance fraternelle, de dialogue fraternel est plus que jamais nécessaire entre juifs et musulmans, mais aussi entre musulmans et chrétiens, et puis un dialogue tripartite et même plus large que cela.
0: Oui, c'est pour ça que maintenant, de part et d'autre, des côtés juifs et chrétiens, on entend dire que ce dialogue-là, il permet une fraternité entre toutes les religions. C'est comme si c'était le point de départ.
1: Oui, parce qu'il a un caractère exemplaire. Ce n'est pas seulement la déclaration Vatican II. Encore une fois, la déclaration a été un coup d'envoi. Mais ce qui s'est passé pendant les 60 ans, c'est que juifs et chrétiens se sont vraiment parlé, ont vraiment dialogué. On voit l'évolution dans les textes, combien au départ il y a énormément de mesures de prudence, on n'ose pas prononcer certains mots, on dit pas de syncrétisme, et surtout nos différences sont irréductibles, à jamais irréductibles, comme si on voulait se convaincre qu'on n'allait pas être happé par l'autre, et en fait, progressivement, on ouvre les cœurs, les hommes et les femmes se regardent dans les yeux et s'écoutent et se parlent, ce qui manquait, hein, parce que c'est toujours le nœud du problème, et puis on découvre que malgré les différences qui méritent d'être honorées, il y a aussi des points communs, des sensibilités communes. Et puis, les chrétiens découvrent que des pans même de leur propre religion s'éclairent à partir du regard rabbinique ou du regard biblique compris par les juifs.
0: Ça, c'est quelque chose que vous-même, vous pouvez mesurer. Par exemple, quand vous participez à des week-ends de rencontres juifs-chrétiens, il y a des questions de chrétiens qui vous étonnent.
1: Bien sûr, il y a des questions toujours très étonnantes, souvent pertinentes d'ailleurs, parfois impertinentes, mais ça fait sourire, ça fait plaisir. On ose se parler, on ose parler des choses qui fâchent, mais dans le respect. C'est une des choses qui m'a toujours très fortement impressionné, c'est que je n'ai jamais assisté à de disputations, comme on le voit au Moyen-Âge. On exprime des désaccords, mais ça se fait dans l'écoute, la convivialité, la bienveillance, et c'est ce climat ce climat fraternel qui est extraordinaire et qui donne tant d'espoir. Ceux qui ont participé à cela en ressortent transformés.
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0: Rabbin Riven Krigier, vous êtes rabbin de la communauté Ma Sortie, engagé dans le dialogue avec les chrétiens. Vous avez coécrit un texte en 2015 pour marquer les 50 ans de Nostra Aetate, une déclaration pour le jubilé de fraternité à venir. Il a été remis officiellement à l'archevêque de Paris par le grand rabbin de France. Ce texte, il parle de la sincérité de l'Église. Pourquoi est-ce que c'était important de partir de ça?
1: D'abord, ce texte est né du fait que les chrétiens, à plusieurs reprises, le pape, la déclaration de 36 de la repentance, avaient fait des pas majeurs pour aller vers les juifs et leur dire « Nous avons commis des erreurs, nous avons compris certaines choses, nous voulons le faire entendre et le comprendre. » Et la communauté juive peinait un petit peu à prendre la parole à son tour. Alors, il y a eu plusieurs déclarations, mais celle-ci, elle est venue en France, ce lieu où il y a eu cette fameuse déclaration des évêques de Drancy. Et donc, on voulait entendre que les Juifs sont attentifs et reconnaissants des démarches d'ouverture que l'Église a produites. Alors, pourquoi la sincérité est tellement au centre? Et c'est vous, madame, qui avez pointé cela, qui a compris que c'est un terme clé. C'est que les Juifs avaient la crainte, et ont encore la crainte, habitée par une expérience de 2000 ans, que derrière l'ouverture de l'Église vers les Juifs se cache une intention de vouloir convertir les Juifs au christianisme, c'est-à-dire de vouloir les séduire par l'amour et de nouveau réveiller chez les Juifs la crainte de la volonté d'éteindre la souche juive et sa spiritualité. Et comme c'est quelque chose, ce désir ardent et même agressif de conversion qui s'est manifesté à travers les siècles, a tellement marqué les Juifs, on a eu peur que ce soit une nouvelle tentative de nous marquer au fer rouge et de christianiser. Et cette crainte de l'esprit de mission est présente. Donc, dans les déclarations de l'Église, on entend qu'il y a une volonté de respecter la singularité d'Israël, la singularité du peuple juif et la singularité de son alliance. C'était quelque chose de très important et cette sincérité a été testée tout au long des années. Et les autorités chrétiennes se sont montrées à la hauteur. Elles ont montré qu'elles faisaient d'année en année de plus en plus de pas et qui montraient par le contenu qu'il y avait une véritable démarche fraternelle. En tout cas, on y croit.
0: Donc il a fallu tester l'authenticité de cette démarche pour passer d'un dialogue, c'est-à-dire de relations cordiales, à proprement un dialogue religieux. C'est comme ça qu'on peut le comprendre?
1: C'est comme ça qu'on peut le comprendre, mais il faut être très conscient d'une chose. Le monde n'évolue pas au rythme des déclarations. Le poids de l'histoire est là. Le poids des textes aussi, qui ont été interprétés d'une certaine façon, est là. Et on ne change pas cela du jour au lendemain. Donc c'est un long chemin et on ne peut pas présenter aujourd'hui une image uniforme de la situation. On entend encore beaucoup, parce que ça me revient, des enseignements de sermons d'églises ou de personnes qui sont encore dans une vision du judaïsme comme une sorte de religion fossile avec des idées, des visions étroites, de l'égalisme étroit.
0: Vous en avez été témoin vous-même?
1: J'en ai été témoin moi-même. Aujourd'hui, je vais dire ça avec une grâce aux réseaux sociaux. Il y a beaucoup de critiques à faire sur les réseaux sociaux, mais les réseaux sociaux, c'est aussi une fenêtre. Et on se rend compte à quel point la réception des grandes idées émises par les autorités chrétiennes est loin d'avoir été accomplie. Donc, si vous me posez la question, on en reviendra sûrement, sur qu'est-ce qu'il y a à faire pour les 50 prochaines années, parce que c'est un peu ça l'objet de la déclaration, du jubilé. Qu'est-ce qu'on veut faire par la suite? Il faut conforter, approfondir et s'assurer de la réception réelle de ces idées.
0: Est-ce qu'on peut, pour conclure, évoquer la situation actuelle? Aujourd'hui, on est donc 60 ans après Nostra Aetate, 10 ans après la déclaration, votre réponse à Nostra Aetate. La situation géopolitique est tendue, elle tend en tout cas à polariser les opinions. Est-ce que vous mesurez que ça pèse sur ce dialogue juif-chrétien?
1: Cela pèse énormément. C'est peut-être l'élément principal qui aujourd'hui met à l'épreuve, je dis bien mettent à l'épreuve le dialogue judéo-chrétien engagé depuis 60 ans. Il y a de quoi. Ce conflit est très violent. Il a fait du côté israélien des victimes et un pays qui a vécu un traumatisme parce que c'était un véritable pogrom, avec des viols, avec des assassinats d'hommes, enfants, vieillards, de manière très très violente. Une réaction très très violente aussi, avec une volonté d'éliminer la menace, mais qui a coûté très cher à des civils, avec de part et d'autre, et ça c'est un élément capital, à la marge, mais quand même à une marge influente, des radicalités religieuses, des fondamentalismes religieux, si bien que s'est installée une spirale infernale, c'est comme ça que je la qualifie, où un fondamentalisme alimente un autre. Alors, il faudrait en parler plus longuement parce qu'ils ne sont pas de même nature ni de même ampleur, mais il n'empêche que c'est ça aujourd'hui l'enjeu. Comment éviter que ce rapprochement fraternel qui s'opère aujourd'hui entre civilisations, entre religions, soit miné par la montée, le renouveau des fondamentalismes tels qu'on l'observe un peu partout dans le monde et dans toutes les religions.
0: Peut-être rappeler le titre de votre ouvrage paru aux éditions Une Presse récemment, Fondamentalisme et humanisme dans le judaïsme. Un grand merci, Rabbin Rivon Krigier. Nous poursuivons avec vous cette discussion dans une prochaine émission. Celle-ci est disponible en réécoute sur les sites de RCF et Radio Notre-Dame.

0: Et tout de suite, Philippe Soler nous propose un voyage sonore et musical entre cabaret, café, concert et music hall. Bonne soirée sur RCF Notre-Dame.
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1: Bonjour à tous. Si je vous dis théâtre des Trois Baudets, vous me répondez Brel, Brassens, Gréco, Catherine Sauvage, Philippe Clay, Boris Vian, Serge Gainsbourg. C'est au pied de la butte Montmartre, à quelques pas du Moulin Rouge, très exactement au 64 boulevard de Clichy, que se tenait cette salle de spectacle mythique, adresse incontournable pour tous les amoureux de la chanson française, un lieu de création artistique unique en son genre durant ces années d'après-guerre. Et qui dit Théâtre des Trois Baudets dira Jacques Canetti. Quand on voit les noms des artistes qui ont défilé sur cette scène, on est sidéré. Alors, pas étonnant que ce lieu soit devenu culte dans la mémoire collective.
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1: Jacques Brel, il peut pleuvoir, son tout premier disque enregistré en 1954 pour Philips, grâce au soutien, grâce à la ténacité de Jacques Canetti. On percevra dans cette première chanson, à l'écriture quelque peu maladroite, l'influence de Charles Trenet. Malheureusement, l'orchestration sera bâclée et ce disque ne marchera pas. Mais Canetti va croire en Brel, c'est lui du reste, qui ira le chercher. Canetti, avec son inépuisable curiosité, écoutait tout ce qu'on lui envoyait, le meilleur comme le pire. Et en 1953, un disque souple venant de Belgique avait été posé sur son bureau. Cette maquette du jeune Brel était loin d'être parfaite, mais le flair de découvreur de Canetti sera mis en alerte. En effet, il y avait un ton, quelques trouvailles d'auteurs qui ne tromperont pas. Alors Canetti décrochera son téléphone, appellera Bruxelles et demandera à Jacques Brel de descendre à Paris. Et notre grand Jacques ira de galère en galère, de bide en bide, mais Canetti tiendra bon. Lorsqu'il croyait en quelqu'un, il savait encourager, ne lâchant rien, persuadé qu'un jour le succès arrivera. Et pour Jacques Brel, il faudra attendre 4 ou 5 années avant la reconnaissance.
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1: Nous n'avons plus aujourd'hui de découvreur de talent avec autant de clairvoyance que Jacques Canetti. Il verra le jour en 1909 en Bulgarie. Sa prime jeunesse, il la passera en Angleterre et puis il partira faire ses études à Vienne, Francfort, Lausanne, avant d'immigrer en France en 1926. Cultivé et européen avant l'heure, il parlera couramment 4 langues, jouera du piano et sera doté d'une solide culture musicale. Pour Canetti, tout commencera par la réponse à une annonce du journal Paris Soir. On cherche un jeune homme aimant la musique et parlant parfaitement l'allemand. Se présenter à la maison de disques Polydor. Et c'est par ce biais que Canetti va trouver l'opportunité de pénétrer dans un monde qui le fascine, celui de la chanson, celui de la musique. Il sera là pour rédiger les étiquettes des disques, les fiches d'auteur, et son travail terminé, se rendra dans les studios d'enregistrement, observera, et fort de sa culture musicale, se permettra de temps en temps de glisser son grain de sel. Il gagnera de la sorte la confiance de ses supérieurs et deviendra très très vite conseiller artistique. Comme beaucoup de jeunes de ces années, Canetti se passionnera pour le jazz. Il deviendra correspondant d'un hebdomadaire anglais, recevant de la sorte les nouveautés jazzistiques. On lui proposera d'animer une émission de jazz hot à la radio parisienne et il persuadera le directeur de Polydor d'exploiter le catalogue américain Brunswick, catalogue négligé sous prétexte qu'il n'y avait aucun intérêt commercial à publier du jazz. Et Canetti éditera une première anthologie en 2 albums de 14-78 tours sur laquelle étaient réunis les tout premiers enregistrements de Louis Armstrong, Benny Carter, Duke Ellington, Coleman Hawkins, Earl Hines.

Airlines et son Big Band, un 78 tours Brunswick, édité par Jacques Canetti au tout début des années 1930. Canetti, qui ne sera pas étranger à la venue de Duke Ellington sur le sol français en 1931, ainsi que celle de Louis Armstrong en 1933. Canetti, qui sera propulsé en 1935 directeur artistique de la toute nouvelle radio parisienne, Radio Cité. Canetti, qui sera parmi le public du cabaret de Gernise, cabaret dirigé par Louis Leplay lorsque la Montpiaf fera ses débuts. Canetti, qui la prendra sous son aile, lui faisant signer un contrat d'enregistrement chez Polydor, supervisant de la sorte une grande partie de ses premiers 78 tours.

Et puis la guerre éclate. Jacques Canetti quitte Paris pour Toulouse, Alger, accompagné de l'humoriste Pierre Dac et de l'immense actrice Françoise Rosé. Là-bas, ils vont former une troupe sillonnant l'Afrique du Nord, l'Égypte, l'Algérie. Canetti toujours actif, Canetti toujours aussi productif. Au sortir de la guerre, de retour à Paris, il retrouve son poste de directeur artistique chez Polydor. Mais le catalogue a vieilli. De plus, Édith Piaf a signé chez Columbia. Tout est à reconstruire. Et c'est un jour de 1947 que Canetti, passant à l'angle de la rue Coustou, boulevard de Clichy, remarque un dancing totalement délabré. Immédiatement, il se projette, loue le lieu et fait construire une salle de spectacle de 247 places avec une petite scène de 15 mètres carrés, 4 loges d'artistes. Et il va avoir cette intuition géniale d'associer 3 métiers jusqu'alors bien distincts, la scène, le disque, les tournées. Il va conjuguer la chose en plusieurs temps. Aller repérer les artistes dans les cabarets, leur faire enregistrer un disque, les programmer au théâtre des Trois Baudets et puis les faire repartir tous ensemble en tournée. Un esprit de troupe mélange chanteur, auteur, compositeur, pianiste, humoriste, acteur. En ce début des années 1950, au lendemain de la guerre, les gens sortiront beaucoup. Ils auront ce besoin de se divertir, ce besoin de découvrir de nouvelles choses. La télévision est balbutiante et Canetti va proposer aux Trois Baudets un spectacle à grande échelle. En ouverture de rideau, quelques chanteurs avec pas plus de 4 ou 5 titres. Et puis des humoristes dont on enregistrera les prestations pour les publier sur disque, Raymond Devos, Fernand Reynaud, Robert Lamoureux. Tout cela dirigé de main de maître par un animateur, Pierre-Jean Vaillard ou Pierre Dac, Francis Blanche, lesquels partiront certains soirs en délire pour le plus grand bonheur de tous. Et puis, après l'entracte, les spectateurs auront droit à une pièce de théâtre avec de jeunes comédiens, Michel Roux, Yves Robert, Jean Rochefort, Philippe Noiret. Une quinzaine d'artistes au total par soirée. Chaque production portera un nom, 39 degrés 5 sans issue, au puissant 9. Alors, si vous le voulez bien, remontons le temps. Installons-nous confortablement et écoutons ces artistes, ces poètes, ces auteurs-compositeurs, lesquels avaient à cœur de chanter des valeurs de fraternité, des valeurs de justice, d'humanité, de liberté retrouvée. Un jour.

0: Mouloudji, un jour tu verras. Mouloudji, personnage incontournable de la chanson poétique engagée de l'après-guerre. Mouloudji, artiste complet, chanteur à la voix des rues, comme le poétisait son ami Jacques Prévert. Mouloudji, un marginal, un gars de la roulotte avec son côté gitan, lequel sera, sans le vouloir vraiment, propulsé vedette de la chanson par Canetti en 1953. Mouloudji, compagnon de route de Boris Vian.
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0: Pratiquement tous les jeunes chanteurs que nous avons entendus, de la Rose Rouge à l'échelle de Jacob, de chez Patachou au Tabou, signeront avec Canetti et fouleront la scène des Trois Baudets. De quelle manière pouvaient s'articuler les soirées dans cette salle de spectacle qui ne ressemblait à aucune autre, où des artistes débutants menaient leur première campagne face à un public de music-hall? Alors partons en mode récital et ouvrons le rideau avec un groupe de chanteurs parfaitement inconnus en 1947, mais que Jacques Canetti choisira de mettre en avant, les Garçons de la rue.

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1: Paris Cana et Léo Ferré chantés par les garçons de la rue. Il faut se souvenir qu'à cette époque, les quatuors de chanteurs étaient très prisés, le sommet du genre étant les frères Jacques, lesquels triomphaient chaque soir à la Rose Rouge. Et Canetti proposera sur la scène des Trois Baudets leur pendant avec les quatre barbus, lesquels pasticheront Beethoven, Rossini, sur des textes hautement stylisés de Francis Blanche et Pierre Dac. 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
2: Ah, les textes de Pierre Dac et de Francis Blanche sur Beethoven, Rossini, Ravel avec le Boléro et le Parti d'en rire. Nos deux compères mèneront la danse sur la scène des Trois Baudets, partant dans des délires comme dans ce sketch sur la voyante Madame Arnica, un classique du genre, un pur moment d'anthologie.
3: Madame Arnica, alors répondez brièvement, n'est-ce pas, mais répondez vite. Voulez-vous me dire quel est le signe zodiacal de monsieur?
4: Monsieur est placé sous le signe zodiacal du lion et du slow fox à poil dur.
3: Oui. Quel est son caractère?
4: Impulsif et simultané.
3: Oui, et son avenir?
4: Monsieur a son avenir devant lui, mais il aura dans le dos chaque fois qu'il fera demi-tour.
3: Ah ben voilà, ça c'est très clair, n'est-ce pas? Alors dites-moi, Madame Arnica, ouais, voulez-vous à présent, alors, me dire quel est le signe zodiacal de mademoiselle?
4: Mademoiselle est placée sous le triple signe zodiacal de la Vierge, du Taureau et du Sagittaire avant de s'en servir.
3: Ah. Dites-moi, quel est son avenir?
4: Son avenir est conjugal et prolifique.
3: Prolifique, elle aura des enfants?
4: Oui, des jumelles.
3: Des jumelles, combien?
4: Une paire.
3: Une paire. Dites-moi à présent, Madame Arnica, alors, voulez-vous me donner le signe zodiacal de monsieur?
4: Neptune, Mercure, Chrome.
3: Oui. Quels sont ses goûts?
4: Je suis à des goûts sportifs.
3: Sportifs, son sport préféré?
4: Le sport cycliste.
3: Le sport cycliste, ouais. Oui. Il peut le pratiquer sans inconvénient.
4: Oui, mais à condition de se méfier.
3: Se méfier de qui? De quoi?
4: De certaines personnes de son entourage qui prétendent que sa compétence dans le domaine de la pédale peut exercer une force et influence sur son comportement sentimental.
3: Ah, parfait. Mais dites-moi, bravo, monsieur. Mais dites-moi, qu'est-ce que vous lui conseillez, municipal?
4: Je lui conseille vivement de ne pas changer de braquet et de surveiller son guidon.
3: C'est parfait, c'est très bien.
2: Et puis il y aura un jeune trio que Canetti va découvrir lors d'un passage à Lyon, une femme et deux garçons dont la notoriété va aller grandissante car non seulement ils seront d'un très très haut niveau sur le plan vocal, mais ils mettront en scène leurs chansons avec une approche théâtrale d'une grande finesse. Les Trois Ménestrels, vous vous souvenez ?

Et voilà qu'arrive sur scène Simone Langlois. Elle commencera à chanter très jeune en mode Piaf dans la rue, dans les cafés. Dès l'ouverture des Trois Baudets, Canetti la prendra sous son aile alors qu'elle n'a que 15 ans. La voix est magnifique, mais elle est loin d'avoir l'étoffe d'une Gréco, d'une Catherine Sauvage. Elle sera ni plus ni moins qu'une excellente chanteuse de variété, faisant les levées de rideaux aux Trois Baudets, interprétant Aznavour, Jacques Brel, Yves Montand.

0: C'était Simon de Langlois qui nous interprétait cette chanson de Roger Varnet, chanson écrite pour Yves Montand, Les Mirettes.
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0: C'est au théâtre des Trois Baudets que vont éclore les plus grands noms de la chanson française, la chanson dite à texte. En 1951, Jacques Canetti va frapper un grand coup. En tournée au Canada, il se met à la recherche d'un chanteur couleur locale. Jusqu'à présent, les artistes québécois cherchaient à copier les vedettes françaises et aucun n'avait revendiqué son identité culturelle. On présente à Canetti un jeune chanteur dont personne ne veut, Félix Leclerc. Accompagné de sa guitare, il commence par chanter « Le petit bonheur ». Canetti est sous le choc et dans l'après-midi, il lui fait enregistrer 12 titres et lui offre 5 ans d'exclusivité. C'est Pierre Mac Orlan qui aura le privilège en France à être le premier à découvrir ses faces de 78 tours, Polydor. Subjugué par ce qu'il entend, il affirmera que si le disque sort à temps, il sera couronné par l'Académie Charles Cros. Et Félix Leclerc sera immédiatement programmé au Théâtre des Trois Baudets, recevra le grand prix du disque et ira jusqu'à influencer les Brassens, Brel, Guy Béard et quelques autres.
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1: Félix Leclerc et sa guitare 1951. Et passons à un autre incontournable de l'écurie Canetti, Francis Lemarque. Il écrira plus de 400 chansons, dont certaines sont devenues des classiques des incontournables. Émoustillé dès sa jeunesse par les flonflons des balmusettes, il mettra le pavé de Panama à l'honneur, chanté par les plus grands, dont Monsieur Yves Montand.
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1: Canetti signera dès 1947 avec Francis Lemarque. Mais notre chanteur, pudique, timide, réservé, préférera être chanté par les autres plutôt que d'affronter le public. En 1952, il écrira une chanson qui sera aussitôt censurée. Nous sommes en pleine guerre d'Indochine et Francis Lemarque, sans le vouloir, ouvrira la voie au déserteur de Boris Vian.
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1: C'était Francis Lemarque qui nous chantait « Quand un soldat ». Et maintenant, un coup de chapeau à une grande dame, une interprète exceptionnelle, subtile, musicienne, grande diseuse, forte tête, laquelle n'aura jamais été préoccupée par sa propre gloire et optera toujours pour la qualité littéraire et la qualité harmonique d'une chanson. Jamais, jamais, elle ne cédera au commercial, ne faisant pas partie de ces locomotives dont la presse parlera. Les chroniqueurs la classeront dans le registre des intellectuels, louant ou déplorant son exigence, son absence de concession, son épure magistrale. Elle n'est autre, vous l'avez peut-être deviné, que Catherine Sauvage. Fin 1947, elle débute au Bœuf sur le Toit, chantant Kurt Weill sur les traces d'une Marianne Oswald. Et puis elle rencontre Léo Ferré, son jumeau, son double, sa seconde peau. Léo Ferré, chanté par Catherine Sauvage, ce sera du Ferré en cinémascope. La communion entre les deux sera un tel point total qu'on ne saura plus très bien lequel des deux interprète l'autre. Canetti aura une affection très particulière pour Catherine Sauvage. En aucun cas, il ne la bridera. Il acceptera tout d'elle, allant même jusqu'à devancer ses attentes, et tant pis si le public ne sera pas au rendez-vous, ne sera pas tout à fait prêt à recevoir ce style de chanson. Ça viendra. Dans mon panthéon de chanteuses, je la mets au plus haut niveau. Sa voix est un cadeau. Et je suis touché par cette manière souveraine qu'elle a de porter haut et fort une certaine idée de la chanson. Catherine Sauvage, Léo Ferré, Le Temps du Tango, attention, chef-d'œuvre.

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1: C'était l'extraordinaire Catherine Sauvage, épaulée, chapeautée, soutenue par Jacques Canetti. Elle ne sera pas la seule du reste, car Canetti prendra sous son aile, après les avoir tous entendus dans divers cabarets, Robert Lamoureux, Juliette Gréco, Henri Salvador, Raymond Devos, Philippe Clay, Patachou, Fernand Reynaud, Mouloudji, Brassens, Bobby Lapointe, Gainsbourg, Anne Sylvestre, Higelin, Brigitte Fontaine. Il arrivera lentement, mais sûrement, à les imposer tous. Le public ne voulait pas de Brel, de Boris Vian, de Guy Béard. Alors chaque soir, Canetti sera là, près d'eux, en coulisses, et face à un échec cuisant, restera toujours optimiste. Il leur dira « Ne vous inquiétez pas, c'est vous qui avez raison, tôt ou tard, ils y viendront. » Canetti n'exigeait pas le succès immédiat d'un artiste. Il respectait, cultivait, savait faire grandir, s'affirmer la personnalité de chacun, savait les différencier. Il dira que les plus belles histoires d'amour sont celles qui se travaillent dans la durée, et il savait être patient, fidèle, au-delà de tout. Écoutons Brassens, Brel, nous dire quelques mots sur le patron.
2: On était des gens qui étaient passionnés de chansons et qui ne pensaient qu'à ça. Il faut rendre cette justice à Canetti, qui a sans doute d'autres défauts, mais il avait cette qualité. Quand il avait confiance en un artiste, l'artiste pouvait se payer le luxe de n'avoir pas de succès pendant X temps, pendant 6 mois.
3: Finalement, tous les gars qui étaient au Traboudet étaient fous de joie le soir, ayant rempli pendant 4, 5, 6 ou 10 minutes la fonction qu'ils rêvaient de remplir, rentraient chez eux et avaient un billet de 1000 francs en poche pour manger. Ce n'était pas encore une industrie.
2: Je crois que c'est ça. Nous, on pensait vaguement qu'on pourrait peut-être un jour vivre de ce que nous faisions, mais enfin, ce n'était pas pour ça que nous le faisions.
4: Je l'ai appelé Socrate à une époque. Parce qu'il m'a semblé qu'il avait une dialectique assez voisine de celle de Socrate. Il essayait, Canetti, chaque fois, de vous persuader que ce qu'il pensait, c'était vous qui le pensiez. Que ce qu'il voulait le faire faire, voulait vous faire faire, c'était vous qui vouliez. Si à mes débuts, quand le public venait se plaindre de moi, quand les journalistes se plaignaient en lui disant qu'il se trompait, s'il m'avait abandonné, là, s'il m'avait dit non, ça ne marche pas, vous partez, quoi. Peut-être que je ne serais pas là en ce moment.
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0: C'était Georges Brassens, Hôtel des Trois Baudets, en direct un soir de 1953, La chasse aux papillons. Une chanson d'une perfection absolue. Brassens qui renouera par bien des aspects avec l'écriture des textes anciens issus tout droit des Fabliaux. Mais quel luxe pour la chanson française d'avoir eu un tel auteur. En 1954, il sera difficile de croire en l'avenir de Jacques Brel. Catherine Sauvage trouvera ses chansons impossibles, refusant de les mettre à son répertoire. Par contre, Juliette Gréco sera immédiatement séduite et par les textes et par le personnage. Et elle lui prendra, tel un défi, un titre impossible, le diable. Par son interprétation, elle compensera la maladresse d'écriture du jeune Brel, infusant au texte une théâtralité à la sauvagerie abrupte. Et l'orchestration sera grandiose, avec des cuivres lesquels prendront le contre-champ de notre chanteuse, donnant une dimension flamboyante à ce cri, à cette plainte. Orchestration somptueuse signée Michel Legrand. Michel Legrand qui sera engagé par Canetti comme arrangeur chez Philips. Michel Legrand qui tiendra la partie de piano au théâtre des Trois Baudets, jouant parfois à quatre mains avec Darry Cole.
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1: Juliette Gréco, Jacques Brel, Le Diable, orchestration de Michel Legrand.
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1: Mais quel révélateur que ce Jacques Canetti. Ce que la chanson française a produit de meilleur dans ces années 1950 lui doit presque tout. Et pas que la chanson française du reste, n'oublions pas les humoristes. Robert Lamoureux, Fernand Reynaud, Pierre-Jean Vaillard, René Cousinier, Jacques Dufilho. Et puis, il y aura Pierre Repp, ce bafouilleur virtuose. La recette de la pâte à crêpes, vous vous souvenez?
3: C'est la serette, c'est la recette, Des ni la caisse-ni, des qui la naissent, des calesse-ni-ni, C'est une spécialité polonaise. Enfin, c'est des crêpes à la contifure. C'est ça l'inédit, des crêpes à la fonticure, je veux dire. Moi, je mets du chocolat. Et c'est aussi bon. Alors, il n'y a aucune raison de s'embêter à mettre autre chose. Alors, si vous voulez essayer, c'est facile, retenez trois. Trois comme trois baudets. 300 grammes de raffine, de farine, 3 quarts de litre d'eau, 3 œufs, 3 cuillères à beurre de bouche fondue. 3 cuillères à bœuf de 3... ou d'huile. Comme ça, vous n'avez même pas à faire fondre le... C'est toujours ça de gagner. Alors, je délaie ma raffine. Je la délaie peu à peu dans le dos. Je la délaie peau à peau dans de l'eau. Dans peau à peu dans du lait, d'ailleurs, c'est meilleur. Je les mange. Tiens, déjà. Je mélange. Je mélange jusqu'à l'épaisseur de pâte à frire, de pâte à reluire, assez liquide. Alors, quand la poêle est chaude, naturellement, je l'ai mise à chauffer sur le poêle, sur le gaz, si vous avez l'électricité. Et quand elle est chaude, une cuillère à garou de pâte que vous versez, une cuillère à garade de poux, une petite louche, quoi, ordinaire, mais pas plus. C'est une manie de vouloir faire toujours les crêpes trois poids trop épaisses. Les crêpes, c'est une dentelle, c'est du Bruges. J'oubliais, laissez semer à ce moment quelques ricanes rosintes, quelques raisins de roquintes, Ah oui, des fruits confits, si vous avez des ennuis.
1: Et puis il y aura le maître, celui qui dira que le rire est une chose sérieuse avec laquelle on ne plaisante pas. Travailleur infatigable, entouré de son tableau noir, de ses dictionnaires, de ses instruments de musique, son train électrique, jonglant avec une logique totalement rigoureuse au service de l'absurde, avec ce goût des paradoxes, cette dimension poétique, musicale, ce travail sur le corps, cette gestuelle, les silences, les interrogations, la langue française le mime comme terrain de jeu. Il commencera en trio, puis en duo, mais très très vite il se voudra soliste. Alors il se lancera sur la scène des Trois Baudets avec une mer démontée, le flux et le reflux, nous faisant marrer. Il débordera très vite le monde du cabaret pour se retrouver à jongler avec les mots sur les scènes de music-hall. Il sera unique dans son univers, nous laissant ce que l'on est en droit d'appeler une œuvre. Alors hommage à cet orfèvre du rire, à ce grand maître lequel adorait être pris en flagrant délire, monsieur Raymond Devos.
4: Je vous signale tout de suite, mesdames et messieurs, que je vais parler pour ne rien dire. Je sais, vous pensez, s'il n'a rien à dire, il ferait mieux de se taire. Mais bref, c'est trop facile. C'est trop facile. Vous voudriez que je fasse comme tous ceux qui n'ont rien à dire et qui le gardent pour eux? Eh bien non, mesdames et messieurs, moi, quand je n'ai rien à dire, je veux qu'on le sache. Je veux en faire profiter les autres. Et si vous-même, mesdames et messieurs, vous n'avez rien à dire, eh bien, on en parle. On en discute. Je ne suis pas ennemi du colloque. Mais me direz-vous, si nous parlons pour ne rien dire, de quoi allons-nous parler? Eh bien, de rien. Et de rien, car rien, c'est pas rien, la preuve. Ben, c'est qu'on peut le soustraire. Rien moins rien égale moins que rien. Alors, si on peut trouver moins que rien, c'est que rien vaut déjà quelque chose. On peut acheter quelque chose avec rien, en le multipliant. Bon, une fois rien, c'est rien. Bon, deux fois rien, c'est pas beaucoup, d'accord. Mais trois fois rien. Pour trois fois rien, on peut déjà acheter quelque chose. Et pour pas cher. Bon, maintenant, si vous multipliez 3 fois rien par 3 fois rien, rien multiplié par rien égale rien, 3 multiplié par 3 égale 9, ça fait rien de 9. Bon, allez. Parlons d'autre chose, parlons d'autre chose. Parlons de la situation, tenez, parlons de la situation, sans préciser laquelle. Si vous le permettez, je vais faire brièvement l'historique de la situation, quelle qu'elle soit. Il y a quelques mois, souvenez-vous, la situation, pour n'être pas pire que celle d'aujourd'hui, n'en était pas meilleure non plus. Déjà, nous allions vers la catastrophe et nous le savions. Nous en étions conscients, car il ne faudrait pas croire que les responsables d'hier étaient plus ignorants de la situation que ne le sont ceux d'aujourd'hui. D'ailleurs, ce sont les mêmes. Oui, la catastrophe, nous le pensions, était pour demain. C'est-à-dire qu'en fait, elle devrait être pour aujourd'hui, d'ailleurs. Si mes calculs sont justes. Or, que voyons-nous aujourd'hui ? Qu'elle est toujours pour demain. Alors je vous pose la question, mesdames et messieurs, est-ce en remettant toujours au lendemain la catastrophe que nous pourrions faire le jour même, que nous l'éviterons? D'ailleurs, je vous signale entre parenthèses que si le gouvernement actuel n'est pas capable d'assumer la catastrophe, il est possible que l'opposition s'en empare.
1: Raymond DeVos, une des vedettes phares de la grande période des Trois Baudets. 1957, 10 ans déjà que cette scène de music hall a ouvert ses portes. Ce n'est pas que Canetti s'essouffle, mais la chanson est en train d'évoluer dans une direction qui lui est étrangère et surtout qu'il récusera catégoriquement. Le rock fait son apparition et dans la foulée, ce seront les yéyés. Europe 1 matraquera sur les ondes de jeunes adolescents, des idoles préfabriquées pour la plupart. La chanson est en train de devenir un commerce. Mais avant que de plier boutique, Canetti aura le temps de donner sa chance à quelques personnalités hors du commun, dont un certain Bobby Lapointe, au style marginal, apprécié par un public d'initiés catalogué comme chanteur pour intellectuels et dont les chansons attendront près de 20 ans pour devenir des classiques.

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1: Bobby Lapointe, Aragon et Castille, 1960. Jacques Canetti, malgré sa fulgurante réussite dans la chanson, n'a pas oublié sa passion pour le jazz. Et c'est en lisant un article dans le journal Jazz Hot qu'il découvre le nom de Boris Vian. Une réelle sympathie et confiance naîtra entre les deux hommes et Canetti fera à Boris Vian le plus beau des cadeaux. Il le nommera directeur artistique du département jazz de la firme de disques Philips. Et puis, il proposera à Boris de venir chanter quelques-unes de ses chansons au théâtre des Trois Baudets. Ceux qui ont vu Boris Vian sur scène ne pourront oublier le malaise qui se dégagera de ses prestations.
2: Et alors, quand il a commencé, quand il a démarré à chanter, un désastre. C'était pénible parce qu'il n'avait aucune habitude, puis il était tellement gêné. Boris, c'était le contraire d'un exhibitionniste. Ça passait pas, parce que ce qu'il chantait, ça ne passait pas. J'étais en coulisses, me disais, ça fait rien, demain ça ira mieux. Et Boris me disait, vous croyez, patron, que ça ira? Je dis, c'est sûr.
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0: Vanity fera tout de même enregistrer en 1956 à Bourizian un disque de chansons possibles et impossibles, un disque au succès confidentiel devenu aujourd'hui un incontournable. Et puis il y aura Serge Gainsbourg. C'est en voyant Bourizian au théâtre des Trois Baudets que Gainsbourg comprendra qu'il est possible de faire le chanteur autrement que sans forcer le trait, l'expression sans aller à la pêche au public. Vian et Gainsbourg se ressembleront du reste sur pas mal de points. Grand, mince, pâle, le regard fixe, les mains immobiles, les bras figés le long du corps, vêtus de noir. Et ce sera quasiment la même manière de chanter, avec une économie de moyens, de gestes minimalistes. Et puis, par pudeur, par gêne, tous les deux préféreront laisser aux autres le soin de chanter leur texte. Le premier disque Philips de Gainsbourg, intitulé « Du chant à la une », sera un échec commercial. Et pourtant, ce 25 cm recevra le grand prix de l'Académie Charles Cros, et les frères Jacques iront jusqu'à mettre à leur répertoire le point sonneur des Lilas. Alors retrouvons Gainsbourg au théâtre des Trois Baudets, un soir de 1958.
1: Prenez un garçon de 30 ans, doué pour la peinture, la musique, la chanson, enfin doué pour la vie, quoi. Mettez-le dans une pièce avec un piano et un stylo. Laissez-le tourner, chercher, laissez-le brûler. Laissez-le faire son trou, son petit trou qui deviendra grand dans le monde de la chanson. Et puis quand vous l'aurez laissé chanter, laissez frémir, laissez brûler devant vous. Vous le ferez revenir. Serge Gainsbourg.
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0: Et on arrive au bout de ce voyage. De tous les artistes produits par Canetti, c'est Jacques Brel qui posera le plus de problèmes. Tout d'abord, son physique entraînera des réticences. Et puis la presse accueillera très mal ses disques, certains journalistes allant jusqu'à lui conseiller de se précipiter dans le premier train en direction de Bruxelles. Il faudra du temps avant que de convaincre les médias, d'autant que les relations entre Brel et Canetti ne seront pas idéales. Brel se sentait mal aimé, et si Canetti a prouvé qu'il a cru très tôt en ses chansons, il émettra quelques réserves sur ses dons d'interprète. De plus, un respect ambigu flirtant avec la rivalité s'installera très vite entre Brel et Brassens, Canetti mettant sans cesse en avant la qualité irréprochable des textes de Tonton Georges. Brel s'est fait lentement, très lentement, et jusqu'en 1957, il ira de galère en galère. Et puis les portes du succès s'ouvriront, emportant l'ami Brel dans un tourbillon. Et en 1958, ce sera en Don Quichotte triomphant qu'il reviendra chanter au Théâtre des Trois Baudets. Je vous dis à très bientôt.
1: Grand prix du disque 1957, accompagné au piano par François Robert. Voici de retour aux Trois Baudets, Jacques Brel.

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3: Que savons-nous du dispositif de renseignement le plus intégré du monde, fondé sur le partage massif d'informations entre 5 pays anglo-saxons, États-Unis, Royaume-Uni, Canada, Australie et Nouvelle-Zélande? J'ai nommé l'Alliance des Five A's. Dans un contexte de bouleversement stratégique majeur, cette alliance est-elle toujours tenable? Autrement dit, les orientations stratégiques de Donald Trump remettent-elles en question cette coopération en matière de renseignement? Pour dialoguer à ce propos, nous avons la chance de recevoir au micro de Planisphère Clément Renaud, docteur, historien, chercheur renseignement, guerre et stratégie à l'IRSEM.
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3: Bonjour Clément Renaud.
5: Bonjour Pierre Verluise.
3: Commençons par le début. Quelles sont les grandes lignes de l'histoire de l'alliance de renseignement des Five A's?
5: Alors en fait, on peut distinguer en trois grandes périodes, peut-être quatre éventuellement, mais pour faire simple, trois grandes périodes. La première, c'est d'abord celle de l'alliance entre les États-Unis et le Royaume-Uni à partir de 1943, pendant la Seconde Guerre mondiale. À partir du moment où les États-Unis sont entrés dans le second conflit mondial à partir de la fin de 1941, alors qu'auparavant ils soutenaient très largement l'effort britannique et l'effort de Churchill pour aussi impliquer les Américains, l'effort américain sur le front occidental, mais aussi sur le front japonais, a contribué à faire en sorte que Britanniques et Américains partagent davantage de renseignements et surtout partagent la manière dont chacun couvre une région du monde. Donc ça, c'est vraiment la genèse, finalement, de l'alliance entre ce qui s'appelait BRUSA, c'est-à-dire Britain and USA, entre Américains et Britanniques sur le partage de renseignements électromagnétiques, de renseignements, en fait, de captation, de communication et de télécommunication vis-à-vis de l'Allemagne et vis-à-vis du Japon. À la fin de la Seconde Guerre mondiale, cet accord a été formalisé en 1946 à travers l'accord YUKUSA, donc UK et USA. Et à partir de 1948, au début de la guerre froide, au moment où la menace soviétique se manifeste vraiment du point de vue des États-Unis et du Royaume-Uni, une ouverture d'abord au Canada, puis en 1956 à la Nouvelle-Zélande et à l'Australie. Ce qui, en fait, fait qu'à partir du début de la guerre froide, surtout 1956, cette alliance se constitue essentiellement en matière de partage de renseignements électromagnétiques, de télécommunications.
3: Une petite définition qui a du sens. Qu'est-ce que vous appelez exactement un renseignement? C'est quoi un renseignement?
5: Le renseignement, c'est l'information collectée par les moyens dont dispose le service de renseignement. Ce renseignement, il peut être de nature brute. On intercepte une communication entre un individu A et un individu B. C'est un type de renseignement de nature électromagnétique. Il y a aussi du renseignement humain ou du renseignement issu de l'image. Donc d'abord, le renseignement, c'est cette information brute. Mais cette information, elle est collectée donc par des moyens spécifiques, mais ensuite, elle est interprétée et analysée en croisement avec les autres sources qui peuvent produire un renseignement qu'on dit fini ou un renseignement analysé, qui est un autre type, enfin, qui fait partie de la continuité de ce renseignement et qui en fait donne lieu à ce qu'on appelle par exemple des notes renvoyées au président de la République ou des notes envoyées à d'autres administrations. Tous ces éléments font vraiment la spécificité du renseignement, mais dans le cas des Five Eyes, on parle de renseignement de type interception de télécommunications.
3: Et ce sont ici que des pays anglo-saxons.
5: Tout à fait.
3: Clément Renaud, concrètement, comment fonctionne l'alliance de renseignement des Five Eyes ?
5: Ben, ce qu'il faut bien se représenter, c'est que ce type de coopération de renseignement, en particulier dans la spécificité des Five Eyes, c'est qu'elle est extrêmement intégrée, c'est-à-dire intégrée sur le plan technique, mais aussi sur le plan bureaucratique. Dès 1943, la manière dont ça se manifeste, c'est que les Américains et les Britanniques reçoivent de part et d'autre, physiquement dans leur bureau, des officiers de liaison américains et britanniques pour échanger et partager sur leur mode de fonctionnement, pour former leurs homologues à la manière dont leurs outils techniques fonctionnent, la création mutuelle d'un certain nombre d'outils pour pouvoir partager ce renseignement, et puis un certain nombre aussi d'instances de collégialité, de prise de décision, pour en fait tout simplement administrativement gérer, organiser ce partage de renseignements. Donc dans le cas de l'Alliance des Five Eyes, on a vraiment affaire à quelque chose qui est très intégré sur le plan humain, sur le plan bureaucratique, sur le plan technique, et avec des partages d'infrastructures aussi déployés à certains endroits du monde, qui en fait sont gérés de manière entièrement conjointe entre ici Américains et Néo-Zélandais, Américains sur le sol néo-zélandais ou Britanniques sur le sol canadien. Et donc ces alliances sont à la fois techniques, vous pensez à des câbles techniques de partage d'informations, mais aussi humaines et bureaucratiques.
3: J'ai entendu le mot collégialité, alors je ne sais pas comment on comprend chacun ce mot, mais est-ce qu'il faut comprendre par collégialité une forme de confiance finalement entretenue à travers des rencontres régulières, parce que le renseignement ça repose sur la confiance.
5: Le renseignement, ça repose évidemment sur la confiance et ça repose sur le fait de avoir confiance dans la capacité de l'autre d'abord à pouvoir assumer le rôle qui lui est dévolu dans le cadre de l'alliance, parce que là, dans ces cas-là, en fait, dans le cadre de l'alliance, on parle, alors c'est pas de la sous-traitance, mais c'est du partage de tâches. C'est-à-dire que ce que l'un va faire, l'autre n'a pas besoin de s'y consacrer. Donc il faut avoir tout simplement confiance dans le fait que l'autre soit en capacité de développer les outils techniques ou les moyens de pouvoir remplir sa tâche.
3: Et le faire bien.
5: Le faire bien, mais aussi les moyens de sécuriser ses propres canaux d'information pour pouvoir faire en sorte qu'en fait, en se sécurisant lui-même, il sécurise l'ensemble du processus et l'ensemble de l'alliance. Mais collégialité, il faut nuancer quand même un petit peu, les Américains sont l'élément dominant dans cette alliance avec les Britanniques. Les Américains, via la NSA, sont l'agence de renseignement technique la plus puissante au monde et sont, disons, le parti majeur dans cette alliance et sont ceux qui, en grande partie, dictent les codes du fonctionnement de cette alliance. Les Britanniques, avec le GCHQ, sont les deuxièmes très grands membres et collecteurs de renseignements sur ce sujet-là. Et donc, il y a aussi, disons, des alliances bilatérales qui peuvent exister à l'intérieur même de l'alliance, c'est-à-dire des relations entre États-Unis et Canada, dans lesquelles la Nouvelle-Zélande ne serait pas forcément partie prise, ou des informations auxquelles aurait accès la Nouvelle-Zélande, mais pas nécessairement le Canada.
3: Donc, vous pointez l'idée d'une forme de hiérarchie à l'intérieur du réseau. Vous avez pointé les deux élèves en tête de classe, entre guillemets, qui prétendent en plus avoir une relation spéciale, comme
5: on peut dire ça, comme ça,
3: au moins vu de Londres. Est-ce que, je pose une question peut-être idiote, la Nouvelle-Zélande, qui est quand même singulièrement moins peuplée que ces pays-là, ne serait-ce que pour cette raison-là, compte un peu moins, ou est-ce qu'elle est égale ?
5: Là encore, ça dépend de quel point de vue on se place. Est-ce qu'elle compte un petit peu moins sur ses capacités, sur ses moyens humains ou sur ce qu'elle peut déployer ? Ou est-ce qu'elle compte sur le plan géographique, c'est-à-dire de sa localisation et de ce que, compte tenu de sa localisation, elle est en mesure de pouvoir capter ? Et là, par exemple, si on se place de ce point de vue-là, on a la Nouvelle-Zélande dans un espace géographique qui, aujourd'hui, vis-à-vis de l'intérêt de la Chine ou de la zone Indo-Pacifique, est absolument stratégique. Donc, voilà. C'est pour ça que cette alliance est puissante aussi, parce qu'il faut la penser comme une couverture mondiale et que chacune des pièces de cette couverture mondiale permet d'avoir des intérêts et des visions, au sens des yeux, encore une fois, eyes, une vision des espaces géographiques qui permet de couvrir intégralement la planète.
3: Est-ce que cette relation spéciale américano-britannique et ce partage de renseignements peut se faire en dehors des Five Eyes?
5: Bien sûr. Bien sûr. Et alors, cette relation spéciale, elle est réelle. Hein. Et je mentionnais dès 1943 l'alliance vraiment forte entre les États-Unis et le Royaume-Uni. Elle est spéciale parce que, d'abord, les moyens techniques qui sont déployés par ces deux premiers élèves, pour reprendre votre terme, sont bien plus conséquents que ce que les autres pays peuvent faire et ajouter. Parce que, du coup, il y a une technicité extrêmement importante. Et puis, parce que, historiquement, il y a cette relation aussi à la fois diplomatique, mais qui se passe aussi dans le milieu du renseignement, qui fait que cette relation spéciale est bien réel. Ça, c'est...
3: Clément Renaud, venons-en maintenant au moment de bascule présent que nous vivons, que nous ne comprenons pas forcément complètement et parfaitement, mais il se passe quelque chose. Quels sont les possibles effets de la présidence de Donald Trump II sur l'alliance de renseignement des Five Eyes? Est-ce que vous observez des difficultés ou aucune difficulté?
5: Alors c'est difficile d'observer, parce qu'en fait les sources sont rares, il est difficile de parler aux officiers de renseignement qui font partie de cette alliance, donc ce sont souvent des sources de second ordre, c'est-à-dire soit la presse qui parvient à relayer des informations, soit une compréhension basée sur le fonctionnement historique, qui permet sur la base de la connaissance historique du fonctionnement d'inférer un certain nombre de choses de ce qui pourrait être en train de se passer, ou de ne pas se passer. Ce qui est évident, c'est que d'abord, pour mentionner les points, disons, un petit peu de choc sur le système. Dès la prise de présidence de Donald Trump, le 20 janvier, dans les semaines qui ont suivi, il a été question de cesser le partage de renseignements à l'Ukraine.
3: Oui.
5: Donc ça, par exemple, ça crée une vraie difficulté, parce que si ça paraît facile... En réalité, l'interpénétration et l'intégration que je mentionnais tout à l'heure montrent qu'en fait, c'est pas toujours facile de savoir qui intercepte quoi. C'est possible d'en faire la différence dans la plus grande partie des cas. Mais cette intégration ne permet pas, si par exemple les Américains décident unilatéralement d'arrêter des choses, comme il y a beaucoup d'infrastructures partagées entre Américains et Britanniques, par exemple, est-ce que ça signifie que les Britanniques ne peuvent eux plus partager des renseignements qui en fait sont depuis leurs infrastructures, mais en partie financées par les Américains? Bon, en fait, on arrive dans un certain nombre de complexités.
3: Couper le renseignement, ça consiste à demander à un boxeur de boxer avec les yeux... avec un bandeau devant les yeux, on est bien d'accord.
5: Dans le cas de la ligne de front ukrainienne, effectivement, le renseignement qui est fourni par les Américains et par les Five Eyes, par les Européens aussi, est forcément stratégique, c'est-à-dire d'une importance
3: décisive
5: sur le champ de bataille, ça c'est certain. Mais donc ça, c'est les éléments de choc. Il y en a eu plusieurs, et dans l'actualité récente, on aura peut-être l'occasion d'y revenir, il y en a eu d'autres aussi. Mais je crois que c'est important de souligner qu'encore une fois, l'élément d'interpénétration bureaucratique fait que les gens continuent de travailler.
3: Et concernant le Canada, il y a eu des tensions, puisque M. Trump a des intentions sur le Canada.
5: Il y a eu des tensions, et on a pu lire dans la presse que le Canada, visiblement, essaye de je crois que le président Macron était au Canada il y a quelques mois de ça, et ce qui est ressorti de la conférence de presse, c'est que visiblement, des accords en matière de défense et de renseignement seraient renforcés. Donc en fait, il y a aussi des déplacements vers d'autres coopérations bilatérales, mais il faut bien se représenter cette intégration des Five Eyes comme bénéficiant aux États-Unis aussi, c'est-à-dire que les États-Unis peuvent vouloir jouer seuls, mais en réalité, ce qu'ils sont capables de collecter par les Five Eyes, c'est-à-dire grâce à leurs partenaires dans l'alliance des Five Eyes, ils ne seraient pas nécessairement de la capacité, s'ils s'en retiraient, de le collecter eux-mêmes. Donc il y a une forme d'interdépendance, et surtout, il faut se représenter des centaines de personnes, des moyens techniques, des infrastructures qui fonctionnent ensemble avec des individus qui y travaillent tous les jours, et que ces individus-là, ils continuent de travailler avec leurs homologues américains, canadiens, néo-zélandais, australiens, parce qu'en fait, c'est une machinerie de partage de renseignements, et que cette machinerie, il y a les éléments qui, dans la presse, sortent sur le fait de couper ici du renseignement, d'avoir des tensions importantes avec le Canada. Mais j'ai envie de dire, à l'intérieur, ceux qui font le travail continuent de travailler. C'est ce qui semble ressortir, en tout cas, des analyses sur l'état actuel de la relation. Voilà. Ça secoue, mais ça continue de travailler de manière assez naturelle.
3: Alors, vous l'avez dit, le renseignement, ça repose aussi, quand on coopère, sur la question de la confiance. Y a-t-il une forme de rupture de confiance dans le partage de renseignements?
5: Disons qu'il y a, dans la transformation de la politique étrangère américaine, des incertitudes quant aux positions de l'administration qui posent forcément un certain nombre de questions sur ce qu'il est encore possible de partager sur certaines thématiques. Là encore, il faut rentrer dans la spécificité. Si on parle de contre-terrorisme, il n'y a pas de raison que le renseignement ne continue pas d'être partagé entre les Five Eyes avec le même flow et la même intensité, puisque c'est une menace qui est perçue comme commune. Si on parle en revanche, par exemple, du contre-espionnage ou des capacités offensives de la Russie, eh bien peut-être qu'il y a des sources extrêmement sensibles dans lesquelles les services ici britanniques ou les services ici canadiens se poseront la question, là où avant ils les partageaient de manière naturelle, de savoir si ça vaut la peine de prendre le risque d'une manière ou d'une autre, ces informations soient mises en péril, que les sources soient mises en péril et qu'il faut mieux les garder à son niveau plutôt que de les partager dans ce genre de tuyaux ou de les partager en bilatéral, si c'est les Canadiens directement avec les Britanniques ou autres. Donc en fait, voilà, ça va dépendre des thématiques. Ça ne concerne pas l'ensemble de l'Alliance. C'est vraiment spécifique, sujet par sujet.
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3: Clément Renaud, pour les pays de l'Union européenne, quelle peut être la signification de l'affaiblissement de la confiance au sein des Five Eyes et avec quelles conséquences pour les Européens ?
5: D'abord, encore une fois, souligner ce premier point que je mentionnais tout à l'heure, c'est que si les tensions diplomatiques sont fortes et que les positions sont affichées de manière ferme, à l'intérieur, le renseignement et son organisation aujourd'hui internationale a créé une forme d'interdépendance entre les services de renseignement qui font qu'ils continuent de travailler à 95 ou à 99% comme ils ont toujours travaillé et qu'il n'y a pas de raison que ces éléments transforment la manière dont les services travaillent les uns avec les autres. Encore une fois, en raison de cette interdépendance. Cette indépendance signifie que pour les services américains, il est tout aussi important de travailler avec les services britanniques dans le cadre des Five Eyes, mais qu'avec des services européens comme les Français ou les Allemands, parce qu'en réalité, c'est ce partage qui fait que là où eux voudront avoir des accès sur tel et tel type de source dont ils ne disposent pas, les Allemands pourront leur donner en échange d'autres types de sources. Cette interdépendance, elle est importante parce que c'est vraiment le fonctionnement du renseignement. On échange du renseignement. Donc, les conséquences, sur certaines thématiques, elles impliquent nécessairement pour les Européens, ce qui est vrai pour d'autres thématiques, qu'on parle de l'OTAN, qu'on parle de l'effort de défense, c'est-à-dire le fait, si on ne peut plus sur un certain nombre de sujets faire entièrement confiance aux Américains, alors il faut pouvoir avoir ses propres canaux de renseignement ou ses propres moyens au sein de l'Union européenne de partager davantage, c'est-à-dire de faire d'autres alliances bilatérales avec d'autres pays européens, de renforcer éventuellement des alliances multilatérales qui peuvent exister au sein de l'Union européenne, indépendamment des alliances diplomatiques, et puis d'investir dans des capacités de renseignement, qu'elles soient humaines ou qu'elles soient techniques, pour pouvoir composer des pertes de renseignement, typiquement sur le cas de la guerre en Ukraine. Si les Américains se retirent, les Européens doivent pouvoir essayer, sur le plan du renseignement d'imagerie ou sur le plan du renseignement électromagnétique, d'essayer de compenser. Bien sûr que cette compensation elle sera difficile compte tenu de la puissance du renseignement américain et de ce qu'ils fournissent aux Ukrainiens. Mais l'enjeu, il est là, c'est celui de l'adaptation capacitaire et de l'adaptation organisationnelle, c'est-à-dire des autres coopérations qui peuvent être mises en place pour compenser un éventuel retrait, départ ou des pertes de renseignement, des pertes d'accès.
3: Alors, il y a un pays qui est tout à fait étonnant, c'est le Royaume-Uni. Le Royaume-Uni est depuis le début du réseau des Five Eyes. Sur la période 1973-2020, le Royaume-Uni est de l'Europe communautaire devenue Union européenne. Et finalement, quand on n'est pas connaisseur du sujet, on se dit, mais comment est-ce qu'on peut être des deux à la fois ? Le Royaume-Uni, en 2020, est sorti de l'Union européenne et il est revenu à la faveur de la situation en Ukraine, puisque finalement, on voit bien que, le Royaume-Uni est très en pointe face à l'Ukraine, deux, un pays comme la France a continué à avoir des relations très importantes avec le Royaume-Uni, et que le Premier ministre du Royaume-Uni est régulièrement consulté. Donc concrètement, comment ça marche ?
5: Ça marche un petit peu comme la diplomatie. Généralement, on dit que le renseignement, c'est un des outils de la décision ou de la politique étrangère aux côtés de la diplomatie et de la guerre. Mais le renseignement fonctionne un petit peu de cette manière-là, c'est-à-dire qu'il y a aussi une diplomatie du renseignement, au sens où il y a des coopérations, des relations entre les services de renseignement des différents pays, et les grands services de renseignement ont des relations avec des plus petits services de renseignement, et que la puissance d'un service, elle se mesure aussi par la puissance de son réseau, de son tissu de coopération avec les autres services. Et de ce point de vue, les Britanniques sont forcément aussi un service extrêmement important, en dehors des Five Eyes, pour les Européens, en matière de renseignement technique, mais aussi compte tenu de ce qu'ils sont tout simplement capables de faire. Si par exemple, encore une fois, on parle du cas ukrainien, peu de services au monde sont capables d'avoir des capacités de renseignement techniques ou de compenser un éventuel départ des Américains. Et donc, ils sont absolument nécessaires à être dans le paysage, j'ai envie de dire.
3: On est bien d'accord qu'il n'existe pas à cette seconde un service de renseignement européen, estampillé Union européenne. Et ça n'existera probablement pas avant longtemps.
5: Alors, il en existe un sans en exister un, ça dépend comment on le définit. Il existe l'INSENT, oui, qui est en fait l'Intelligence Center, mais qui est en fait un centre de renseignement au niveau de la Commission européenne, mais qui base une grande partie de ses moyens d'évaluation ou de production d'évaluation des menaces de politique étrangère pour l'Union européenne sur la base de ce que leur fournissent chacun des services de renseignement européens. Donc, ils n'ont pas de moyens de collecte en propre. Et puis, par ailleurs, ça pose aussi une question plus importante, qui est celle que les services de renseignement travaillent sur des menaces, avec des accès qui sont extrêmement sensibles et qui sont extrêmement liés aux intérêts des États membres et aux intérêts de la manière dont chacun des États, sur le plan économique, sur le plan diplomatique, perçoit ce qui les menace. Donc, la difficulté d'un service européen, elle réside vraiment là, c'est-à-dire que la vision des choses et la vision de la sensibilité et la vision des priorités n'est pas nécessairement la même entre les États membres. Or, le renseignement, c'est la raison pour laquelle il reste et il demeurera éminemment souverain, régalien et lié aux États membres. Et il y a eu une proposition qui a été faite par l'ancien Premier ministre finlandais Niinisto il y a quelques mois pour dynamiser cette coopération. Mais de manière assez naturelle, elle se heurte à cette difficulté et en fait, la souveraineté des États membres fait prioriser les menaces et qu'il y a de la sensibilité dans la collecte qui n'est pas partageable avec tout le monde.
3: Est-ce que dans l'actualité récente, il y a eu des signaux faibles ou forts qui s'inscrivent dans ces réflexions au sujet du renseignement ?
5: En Europe, vous voulez dire ?
3: Et de Fave Ace.
5: Alors, je mentionnais le rapport Niinisto, c'est-à-dire, qui parle un petit peu du constat de nécessité de renforcer sur le plan du renseignement ce qui va de pair avec renforcer l'autonomie stratégique ou les capacités de défense. Bon, en matière de renseignement, ça pose un problème vraiment spécifique que je mentionnais tout à l'heure, c'est le fait que les menaces sont caractérisées par les États, les accès sont extrêmement sensibles et donc ils demeurent la prérogative de l'État et ils le demeureront encore longtemps. Du côté des Five Eyes, oui, l'actualité est riche, c'est-à-dire que le mandat de Trump 2 accentue ce qui était déjà à l'œuvre chez Trump 1, et les personnalités qu'il a nommées à la tête de la communauté du renseignement sont en train de mener un certain nombre de politiques internes au sein de la communauté du renseignement qui montrent que la communauté du renseignement américaine est sous stress actuellement et avec un certain taux d'incertitude sur ce qui peut arriver à des personnels de carrière qui ont fait toute leur carrière mais qui sont menacés aujourd'hui d'être renvoyés ou à des instances de décision ou de coordination stratégique qui peuvent en fait faire un processus naturel de renseignement, c'est-à-dire produire des évaluations et des analyses, mais que si ces productions et ces analyses ne sont pas en loyal, pour reprendre le terme Trump, dans ce cas-là, ils sont soit virés ou démantelés à l'intérieur de... Les bureaux sont démantelés à l'intérieur des services de renseignement. Donc là, ça pose un vrai souci de politisation du renseignement à l'intérieur de la communauté américaine actuellement.
3: Et venons-en à la France. Comment évoluent les études françaises sur les questions du renseignement ?
5: Eh bien, elles évoluent à la fois lentement, mais réellement. C'est-à-dire qu'il y a eu depuis maintenant 30 ans des efforts et surtout un travail initial qui a été fait par les historiens Olivier Forcade et Sébastien Yves Laurent, qui en fait a permis quand même d'ancrer ce champ. Et je crois que le travail qu'ils ont fait a permis aujourd'hui, dans un monde universitaire qui avait du mal à saisir cet objet, à pouvoir penser cet objet comme un objet universitaire. Le combat n'est pas entièrement gagné, mais ils ont fait un travail considérable et colossal à cet égard. Et puis, il y a des initiatives quand même qui se mettent en place pour créer aussi des instances de dialogue, comme il en existe de manière assez naturelle au Royaume-Uni ou aux États-Unis, pour que les chercheurs puissent avoir accès à des sources, à des archives. Alors, ces éléments-là sont toujours source de tension entre les administrations du renseignement et les historiens et les politistes qui auraient besoin d'entretien ou des sociologues. Mais il y a des travaux, il y a beaucoup de thèses, il y a beaucoup de juristes qui s'emparent du sujet. Voilà, il y a beaucoup de travaux de recherche qui se mettent en place. Nous, à l'IRSEM, on essaye d'y contribuer aussi. On a mis en place un séminaire de recherche sur le renseignement qui essaye de créer ce dialogue entre chercheurs et services de renseignement. Il y a bien sûr toutes les initiatives qui ont été mises en place par l'Académie du renseignement. Il y a une revue études françaises de renseignement et de cyber qui a été créée il y a 2 ans, dont le président est Florent Vadillo, et qui en fait contribue à ancrer de manière universitaire un travail sur le sujet. Donc en fait, il y a beaucoup d'initiatives, mais ce qu'on constate, c'est qu'il y a encore un delta, je dirais, entre l'intérêt des étudiants extrêmement fort pour ces sujets au niveau master, licence master, et la possibilité de trouver un directeur de thèse en France pour travailler sur ces sujets, et ensuite, après avoir fait éventuellement une thèse, avoir un poste universitaire sur les questions de renseignement. Là, il y a vraiment quelque chose qui est un espace manquant, qui est un travail de longue haleine, mais je pense que c'est ça aujourd'hui le cliquet manquant pour les études de renseignement en France.
3: Pour aller plus loin, Clément Renaud, on peut aussi lire un ouvrage auquel vous avez pris part avec Paul Charron, « Le monde à venir vu par la CIA » aux éditions des Équateurs. Vous avez également publié dans Diplomatie, dans le numéro 124, en mai 2025, un article intitulé « S'adapter pour renseigner, les organisations de renseignement à l'épreuve des recompositions stratégiques ». Vous avez encore signé dans les Cahiers français, Clément Renaud, « Renseignement et conflictualité dans le cyberespace », numéro 123, juin 2025. J'ajouterai que sur le diploweb.com, il y a un dossier géopolitique sur le renseignement qui rassemble une 20aine de documents tout à fait intéressants. Vous avez dit plusieurs fois le nom de l'Académie du renseignement. Celle-ci a un grand prix, le grand prix de l'Académie du renseignement. Celui-ci est généralement le lieu d'une remise publique, ce qui est un peu surprenant, mais c'est comme ça que ça marche, dans l'Amphifoche à l'école militaire. Ça se passe souvent au mois de décembre. Les inscriptions sont ouvertes au mois de novembre, généralement. Donc, il y a là matière pour qui veut en savoir davantage. Merci, Clément Renaud. Un grand merci également à Cédric Coba. Planisphère recevait Clément Renaud, docteur, historien, chercheur, renseignement, guerre et stratégie à l'IRSEM. Chères auditrices, chers auditeurs, merci de votre fidélité. Pensez à partager le podcast. À la semaine prochaine pour une nouvelle émission de Planisphère.

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À présent, partons au cœur d'une congrégation religieuse pour la prière monastique.

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0: 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Prions avec les carmélites de Surieux en Isère.

Éprouve-moi, Seigneur, tu connaîtras mon cœur, tous mes chemins te sont familiers.

Lettre de Saint Paul aux Éphésiens. Que le Père daigne, selon la richesse de sa gloire, vous armer de puissance par son Esprit, pour que se fortifie en vous l'homme intérieur. Que le Christ habite en vos cœurs par la foi, et que vous soyez enracinés, fondés dans l'amour. Ainsi, vous recevrez la force de comprendre avec tous les saints ce qu'est la largeur, la longueur, la hauteur et la profondeur. Vous connaîtrez l'amour du Christ qui surpasse toute connaissance, et vous entrerez par votre plénitude dans toute la plénitude de Dieu.

Au soir de ce jour, nous te prions pour ceux qui sont sans espoir, que l'espérance des chrétiens soit pour eux parole qui réconforte et force qui donne vie.

0: Fais resplendir sur nous ton visage de miséricorde. Renouvelle en nos cœurs le désir de te chercher.
1: Jésus, notre Sauveur et notre Dieu.
0: Purifie notre regard, alors nous découvrirons ta présence en celui qui descend dans notre nuit.
1: Jésus, notre Sauveur et notre Dieu.
0: Remplis cette nuit de ta paix, fruit de l'amour que tu déposes en nos cœurs.
1: Jésus, notre Sauveur et notre Dieu.
2: Prions le Seigneur. Seigneur, réponds à ton Église en prière. Quand le souffle en elle s'épuise, fais-la vivre du souffle de ton esprit. Qu'elle médite sur l'œuvre de tes mains pour avancer libre et confiante vers le matin de sa Pâque. Par Jésus le Christ, notre Seigneur.
3: Amen.

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1: Mais que s'est-il passé pendant ces 12 mois ? En Égypte débute le règne de Safadine. Le pape lance un interdit sur le royaume de France et Louis, l'héritier du royaume, épouse Blanche de Castille, invité Muriel Gaud de Ferragut, auteur de Blanche de Castille, régente et chef de guerre qui sort chez Calippe.
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1: Le 2 janvier est signé entre le roi de France, Philippe Auguste, et le comte Baudouin IX de Flandre. Le traité de Péronne mettant fin au conflit qui oppose les deux parties sur l'héritage d'Élisabeth de Vermandois, décédée en 183. Les villes d'Air-sur-la-Lys et de Saint-Omer sont restituées à la Flandre. Le 15 janvier, Philippe Auguste crée par l'octroi d'une charte royale l'Université de Paris. Ce texte est complété par une ordonnance royale accordant des privilèges en faveur des maîtres et des étudiants. En Égypte débute le 5 février le règne du sultan Al-Adel, connu également sous le nom de Safadin, c'est le frère de Saladin. Au cours de son règne, il va soumettre la Mésopotamie. En outre, il estime qu'avec la prise de Jérusalem en 187 par Saladin et l'affaiblissement des Francs, la guerre sainte n'a plus lieu d'être. Sous son autorité, le monde arabe connaît une ère de paix et de prospérité. Il meurt en 1218. Un an après la mort de Richard Cœur de Lion, son frère, le roi Jean Santerre, par le traité du Goulet, cède à Philippe Auguste le comté d'Évreux. Il reconnaît également la suzeraineté du roi de France sur les terres françaises des Plantagenêts qui s'étendent de la Normandie aux Pyrénées. Le traité du Goulet est signé le 22 mai.
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1: Le 15 janvier 1200, Pierre de Capoue, le légat du pape Innocent III, lance l'interdit sur le royaume de France. Un acte qui suspend toute vie sacramentelle et liturgique. Mais que s'est-il passé pour en arriver à une telle situation ? Petit retour en arrière. Philippe Auguste, veuve depuis 2 ans d'Isabelle de Hainaut, cherche une nouvelle reine. Son choix va se porter sur le Danemark de Knud IV, qui accepte le mariage de sa sœur Ingeburge. Le couple se rencontre le jour du mariage, le 14 août 1193. Une cérémonie qui a lieu en la cathédrale d'Amiens. Mais sans aucune explication, et dès le lendemain, Philippe demande aux ambassadeurs de repartir au Danemark avec Ingeburge, ce qu'il refuse. La nouvelle reine est conduite dans une abbaye, pendant que le roi entame une procédure de reconnaissance de nullité de son mariage. Annulation prononcée le 5 novembre 1193 par Guillaume de Champagne, archevêque de Reims et accessoirement oncle du roi. Quant à la reine, elle en appelle au pape. Pendant ce temps-là, Philippe épouse Agnès de Méranie. Après de nombreuses procédures, l'interdit est donc prononcé contre le royaume en janvier 1200. L'interdit est levé dès le mois de septembre. Agnès de Méranie meurt l'année suivante et Philippe reprendra vie commune avec Ingeburge seulement en 1213.
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1: 1200, à l'âge de 12 ans, Blanche de Castille épouse le prince Louis, 13 ans, héritier du royaume de France. Dans sa collection Destin, les éditions Calippe publient Blanche de Castille, régente et chef de guerre. Muriel Gaud de Ferragut, bonjour.
2: Bonjour.
1: Vous êtes l'auteur de ce livre. Qui est cette jeune princesse que sa grand-mère, Aliénor d'Aquitaine, vient chercher en Castille pour la marier ?
2: Alors, Blanche, donc, est issue d'un royaume dont, en fait, son identité propre, c'est très important de comprendre qu'elle vient de la Castille parce que c'est un royaume, la Castille, qui est sans cesse en lutte et l'identité chrétienne est vraiment un marqueur, en fait, de ce royaume et aussi de l'éducation reçue par Blanche de Castille. Alors, Blanche de Castille, c'est la petite fille d'une autre très grande souveraine que tout le monde connaît, cette fameuse Aliénor d'Aquitaine. Et c'est Aliénor d'Aquitaine qui vient la chercher. On est en 1200. Elle vient la chercher. Elle doit choisir entre deux princesses. Blanche a une sœur qui s'appelle Uraque. Et Aliénor, entre les deux, aurait préféré donc la cadette, cette fameuse Blanche qu'on appelait Bianca en castillan.
1: Pourquoi un tel mariage ?
2: Alors, comme de très nombreux mariages royaux, il s'agit d'inoculer la paix, on va dire, entre deux familles régnantes. Et là, quelle paix, puisque c'est d'un côté la France et de l'autre l'Angleterre, toujours en lutte. Hein. On n'est pas encore dans la guerre de Cent Ans, mais on est déjà dans une lutte franco-anglaise. Les Anglais, donc les rois, ce sont les rois plantagenêts, et ils sont très richement, hein, longtemps possessionnés dans le royaume de France. Donc c'est le moment de la guerre entre Philippe Auguste. Et alors, il y a d'abord eu Richard Cœur de Lion et le frère de Richard Cœur de Lion, Jean Santerre. On veut signer un traité de paix. Et pour maintenir la paix, hein, pour la garantir, eh bien, très souvent, on utilise le mariage. Or, comme Blanche de Castille est la fille d'une princesse anglaise, hein, Éléonore d'Angleterre, donc la fille d'Aliénor d'Aquitaine, eh bien, ça permet donc de marier l'une et l'autre dynastie.
1: Un épisode de sa vie qu'on a oublié, le couple Louis et Blanche de Castille va essayer de prendre possession de l'Angleterre. Quelle est cette affaire d'Angleterre ?
2: Alors, effectivement, on pense toujours à Guillaume le Conquérant et à sa conquête de l'Angleterre, mais il faut voir que le fameux prince Louis, donc celui qui va devenir Louis VIII, fils de Philippe Auguste, a également débarqué en Angleterre et il a réussi à prendre, hein, à ce moment-là, Londres et voilà, une partie du sud de l'Angleterre. Alors c'est une affaire qui est assez complexe, puisque le roi d'Angleterre, qui s'appelle alors Jean sans Terre, ses barons se sont révoltés contre lui. On est dans les années 1215, c'est ce qui va donner lieu, hein, à la Grande Charte, enfin voilà, à toute une série de libertés et à un contrôle sur cette royauté anglaise. Et donc Jean sans Terre se bat contre les barons. Les barons font appel au roi de France. Alors Philippe Auguste refuse d'intervenir, mais son fils Louis, c'est lui qui va prendre la tête de cette expédition militaire menée en Angleterre.
1: Après 23 ans de mariage, Blanche de Castille est sacrée reine de France aux côtés de son mari Louis VIII. Nous sommes le 6 août 1223, après la mort de Philippe Auguste. Quel va être son rôle de souveraine pendant les 3 ans de règne de son mari ?
2: Alors le rôle de Blanche, en fait, jusqu'à ce qu'elle devienne régente, hein, jusqu'à la mort de son mari, eh bien c'est celui de la plupart des reines. C'est-à-dire qu'il s'agit de donner des héritiers mâles de préférence au royaume de France. Et elle a, dès son mariage, hein, peu après son mariage, et puis pendant toutes ces années, elle est d'abord juste princesse, on dira plus tard dauphine, là ça n'existe pas encore ce titre, mais jusqu'en 1223, elle n'est que princesse, elle devient reine en 1223, elle est sacrée effectivement aux côtés de son époux. Et pendant 3 ans, eh bien, on la voit très peu apparaître dans les actes de pouvoir. Elle est surtout mère des enfants de France et puis elle a un rôle important dans les cérémonies. Comme d'habitude, il s'agit là encore de mettre en scène, en théâtre un petit peu, la royauté, et elle participe de cette mise en scène.
1: Muriel Godefferragu, le 8 novembre 1226, après seulement 3 ans de règne, Louis VIII meurt, laissant un fils de 12 ans pour lui succéder, Louis IX. Vous écrivez que Blanche de Castille est veuve d'un roi, mais aussi gardienne du royaume. Quel va être ce rôle de gardienne ?
2: Alors effectivement, je n'ai pas employé, enfin on l'emploie par facilité, hein, le terme de régente, mais il faut savoir que la régence n'existe pas encore, c'est un terme qui sera employé plus tard au XIVe siècle, et donc le titre est plutôt celui de gardienne, hein, de ce royaume. Alors bon, aujourd'hui, on simplifierait en disant qu'elle est régente de ce royaume. Et ce qui est très intéressant avec Blanche de Castille, c'est qu'elle dispose vraiment de tous les pouvoirs, ce qu'on appellerait les pouvoirs régaliens, c'est-à-dire qu'elle décide de la paix, de la guerre, elle décide des finances, de la justice, tout ce qui incombe au roi, en fait, c'est elle qui va incarner, qui va gouverner complètement à la place de son fils Louis IX.
1: Même si officiellement Blanche de Castille n'est plus régente à partir de la majorité de Louis IX, on va avoir une sorte de pouvoir bicéphale. Quel va être son rôle aux côtés de son fils ?
2: Alors, effectivement, Louis IX acquiert, on va dire, une majorité politique. On dit souvent que c'est avec son mariage, hein, avec Marguerite de Provence, qu'il devient pleinement roi. Donc là encore, on est dans les années 1230, mais elle continue, Blanche de Castille continue à gouverner, à conseiller son fils. On voit d'ailleurs que partout dans le royaume, on s'adresse très souvent aussi bien à son fils qu'à elle pour prendre encore toute une série de décisions. Alors Louis IX, quand même, maintenant est vraiment pleinement régnant, mais on voit que sa mère est toujours à côté de lui, toujours comme conseillère, même si quand même la plupart des actes qui sont vraiment de la main même de Blanche de Castille sont quand même antérieurs au mariage en 1234.
1: En 1248, Louis IX va partir en croisade. Il va rester absent du royaume pendant 6 ans. Blanche de Castille va prendre la régence du royaume jusqu'à sa mort en 1252. Comment va se dérouler cette seconde régence ?
2: Alors, ce qui est très intéressant avec cette régence, c'est que là, c'est vraiment Louis IX qui décide pleinement, on peut dire, de donner le pouvoir à sa mère, qui est d'une grande intelligence politique, hein, il connaît très bien toutes ses qualités, alors que pour la première régence, celle de 1226, en fait, c'est les circonstances, hein, la mort brutale de Louis VIII, qui donne cette régence à Blanche de Castille. Là, c'est vraiment un choix. Et cette régence, eh bien, le roi emporte avec lui le grand sceau, c'est-à-dire qu'elle va quand même avoir un peu moins de pouvoir que lors de la première régence. Mais c'est elle qui gouverne au nom de son fils. Alors, quand il part, il y a tout ce fameux discours, hein, qui aurait été prononcé, où elle dit « mais tu pars et jamais je ne te reverrai ». Et c'est ce qui se passe, hein, puisque Louis IX sera fait prisonnier. Il décide de rester dans sa croisade en Égypte. Et c'est donc Blanche de Castille meurt en 1252 sans avoir revu son fils.
1: Alors Blanche de Castille, aussi la mère d'un saint, Saint Louis, quelle était l'influence sur son fils ?
2: Alors c'est souvent une question qui se pose. La mère est toujours une mère éducatrice. Ça fait partie de son rôle, qu'elle soit reine ou comme n'importe quelle femme. Et donc l'éducation est donnée par Blanche de Castille, notamment l'éducation religieuse. Et donc, on sait que c'est elle qui a inculqué à Louis IX toute une série de préceptes religieux et moraux. Et elle aurait prononcé, hein, cette fameuse phrase où elle préférait voir son fils mort que commettre un péché mortel. Voilà, donc elle a très grandement participé effectivement à cette formation religieuse. Mais attention, elle n'est jamais favorable à une religion qui serait très exacerbée. Donc, toute forme d'assès, que ce soit son fils ou sa fille Isabelle, hein, qui elle aussi va fonder un couvent et qui est quand même dans cette assès religieuse, Blanche de Castille est plutôt une chrétienne, mais modérée.
1: Blanche de Castille est régente et chef de guerre et sort aux éditions Calippe. Muriel Gaud de Ferragu, un grand merci à vous.
2: Merci aussi.

On se retrouve de la semaine prochaine pour cette année dans l'histoire. Belle soirée à toutes et à tous à l'écoute de RCF Notre-Dame. 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
1: Le temps que nous vivons est un temps de combat, de désespoir parfois, mais aussi un temps de grandeur, d'émerveillement. Et pour lire notre monde contemporain, l'éclairage d'un écrivain considéré par beaucoup comme prophétique et salutaire, voir notre époque avec le regard de Bernanos, c'est ce que vous proposez, Monseigneur Patrick Chauvet. Bonjour.
2: Bonjour, oui, effectivement, c'est ce que je propose. C'est comment Bernanos, à travers ses écrits, peut nous donner au moins du discernement. Des nouveaux points de repère. C'est pas quelqu'un de passéiste, donc il est pas là pour me dire « Ah, de mon temps », mais plutôt de dire « Comment vous allez faire pour avancer dans ce monde qui est un petit peu difficile, inquiet, qui traverse des périodes de guerre, de nouveau, qui est un monde... où la morale bouge, où ce qui était permis devient interdit, ce qui était interdit devient permis. Donc les gens sont un peu perdus. Et je pense qu'on a besoin d'un homme comme Bernanos pour pouvoir nous redire, voilà, attention, où tu mets les pieds et quels sont les enjeux.
1: Alors Bernanos, c'est un écrivain que vous connaissez bien. Vous avez étudié ses écrits, vous en avez donné des conférences. Et puis vous venez de publier Bernanos sans concession aux éditions Fayard. Vous êtes vous-même curé de l'église de la Madeleine, on le précise, dans le diocèse de Paris, ancien recteur archiprêtre de la cathédrale de Paris. Et dans ce livre, vous proposez de vous arrêter sur notre temps, vous le disiez. C'est un de vos écrivains préférés. Est-ce que vous iriez jusqu'à dire que c'est un de vos prophètes préférés ?
2: Oh, je pense que c'est un écrivain que j'aime beaucoup. Je pense que nous avons besoin de retrouver ces auteurs chrétiens qui ont quelque chose à nous dire et qui ne soient pas simplement des vieux schnocks pour nous dire voilà, de mon temps c'était si bien. Non, de notre temps c'était pas si bien, c'était pareil. La preuve c'est qu'il dénonce il y a 80 ans. Alors on pourrait se dire, mais tout ça, ça se répète. C'est pour ça que je pense qu'il faut aussi répéter un certain nombre de choses.
1: Mais qu'est-ce qui vous fait penser que, justement, la lecture de Georges Bernanos, qui est né à la fin du 19e siècle, mort en 1948, qu'est-ce qui vous fait penser que Bernanos peut justement nous aider à comprendre ce qu'est la liberté, à rester libre, à mieux vivre, à mieux discerner, au final ?
2: La question, effectivement, chez Bernanos, c'est celle de la liberté. Mais je saute 80 ans et j'écoute le pape François. La question du pape François, c'est celle de la liberté. C'est normal d'ailleurs pour un jésuite. Ce qui déroute d'ailleurs un peu les gens. C'est-à-dire que les gens, ils aiment bien dire grand un, petit alpha. Voilà. Le pape dit non. Non, moi je propose un chemin et c'est à vous de faire ce chemin. Et donc Bernanos est aussi un homme qui est un homme libre, profondément libre. D'ailleurs, le sans concession est clair, c'est un homme entier qui ose voir des choses et qui ose le dire. Et je trouve que son analyse peut éclairer ce que nous sommes en train de vivre aujourd'hui. Le rapport aux médias, le rapport à l'Internet, le rapport, enfin bref, au numérique en tout cas, qui n'existait pas à son époque. Mais de se dire, voilà, qu'est-ce qu'il y a de beau, qu'est-ce qu'il y a de bon et qu'est-ce qui est dangereux ?
1: Alors pour le discerner justement, vous appelez à ne pas fuir ce monde parce que vous dites que le chrétien, il est l'âme de ce monde. Qu'est-ce que vous voulez dire ? De quelle manière est-ce que le chrétien peut être l'âme du monde envers et contre tout, je dirais ?
2: Cette expression, je la prends dans une lettre du IIe siècle, l'épître à Diognète. Et effectivement, on présente le chrétien comme l'âme du monde. C'est-à-dire, ça reprend au fond l'évangile. On est la lumière, le sel de la terre, hein, on est la saveur, et ça serait dommage que les chrétiens n'aient plus la parole et que les chrétiens n'aient plus quand même quelque chose à dire dans ce monde. L'âme de ce monde, mais Bernanos pose la question, est-ce qu'il y a encore des gens qui parlent de l'âme ? Ah oui, est-ce qu'aujourd'hui, si on interrogeait les gens dans la rue, on dirait qu'est-ce que c'est que l'âme ? Est-ce qu'il faut lier l'âme au corps ou il faut séparer ? Voilà, donc c'est vrai que dans le vocabulaire aujourd'hui, le mot âme a disparu. Et il y a 80 ans, il avait déjà disparu.
1: Vous le définiriez comment ? C'est quoi être l'âme du monde ? Qu'est-ce que c'est venir redire à nos contemporains, à ceux qui nous entourent ?
2: Alors, l'âme du monde, on doit être au cœur de ce monde. On ne peut pas fuir le monde, puisque le Seigneur nous y a mis. Hein. Mais on est là pour essayer de peut-être redécouvrir la saveur de ce monde. Il y a des choses belles dans ce monde. Et puis, il faut défendre, peut-être, effectivement, quelques valeurs. Hein. Il faut les défendre. Mais les défendre en justifiant pourquoi on veut, par exemple, l'espérance. Voilà.
1: Oui.
2: Très bien. Une vertu théologale. Comment on peut être des signes d'espérance? Comme disait Saint Jean-Paul II, il nous disait « Soyez des sentinelles de l'espérance ». Bah, je pense qu'il a dû piquer ça à Bernanos. Enfin, je lui demanderai quand j'arriverai là-haut. Mais Bernanos ne parle pas des sentinelles de l'espérance. Mais il dit « la grande tentation de notre monde, c'est effectivement celle du désespoir ». Et on risque d'y succomber. Et quand je vois notre monde aujourd'hui, avec tout ce que nous vivons, de dramatique aussi, hein, de beau aussi, mais on parle surtout du drame, c'est ça qui est embêtant, eh bien, on risque de sombrer dans cette désespérance, alors que le chrétien, lui, doit être une sentinelle de l'espérance. Comment, dans notre monde, on est, quand les gens viennent vous voir et vous dire « Oh là là, ce monde, c'est effrayant, tout casse, les murs tombent, il y a la guerre, il y a tout. »
1: Certains disent « Je ne veux plus entendre parler de ce
2: oui,
1: qui se
2: Oui, parce
1: passe.
2: Qu'ils prennent sinon un cachet à la fin du journal, donc c'est très mauvais. Non, non, il ne faut pas prendre de l'exomile. Non, non, alors il y en a certains, mais moi je ne veux pas me couper
1: mais
2: du monde.
1: Mais c'est difficile, Monseigneur Chauvet, d'aimer malgré tout, d'aimer quand même, d'aimer justement son temps. Comme on y est appelé, alors où trouver justement cette espérance dont vous parlez?
2: Eh bien, je me dis, vous savez, quand je regarde moi les informations, je suis un peu ahuri de tout ce qui se passe, et d'un autre côté, je me dis, mais attends, quel regard tu portes là-dessus? Est-ce que tu vas porter un peu un regard de foi? C'est-à-dire, je vais essayer de repérer quand même des petits signes qui me font dire que la petite flamme, ou comme dit Peggy, la petite espérance, elle est encore là. Elle est encore là. Et donc, si je devais faire le 20h, eh bien, je présenterais tout ce qui se passe en vérité. Mais aussi, j'essaierais de donner cette petite lumière. Malgré tout, notre monde va mal, et pourtant, il y a des gens qui se donnent. Il y a des gens qui s'occupent des plus pauvres. Il y a des gens qui sont des artisans de paix. Il y a des gens qui travaillent par en dessous pour essayer de voir comment on peut de nouveau retrouver la concorde. C'est merveilleux, il faut en parler peut-être un peu plus.
1: Et ça, c'est un regard qu'il faut porter. Aussi.
2: Un regard, changement de regard. Mais l'espérance, c'est quand même un regard. Quand on regarde le catéchisme de l'Église catholique, l'espérance chrétienne, c'est effectivement de ne pas mettre son nez dans le guidon. Enfin, c'est pas mis comme ça tout à fait dans le catéchisme, mais ça veut dire ça. Ne pas rouler avec le nez dans le guidon, mais de regarder au loin. Qu'est-ce que je regarde au loin? Eh bien, je regarde effectivement le royaume, là où je suis attendu. Mais je me dis, il faut pas attendre d'être dans le royaume. Ce chemin que je suis en train de prendre et d'emprunter, eh bien, je dis, si je pédale dur sur mon vélo, pour être écologique, eh bien, qu'est-ce que je veux faire? C'est que je veux voir tous ces signes d'espérance autour de moi pour me faire grandir ce désir de voir Dieu. Quand je cherche des signes d'espérance, eh bien, il y a pour moi, en tout cas, une joie intérieure, parce que voir quelque chose de beau, c'est déjà voir Dieu. C'est habituer nos yeux à voir Dieu et non pas passer notre temps à voir la guerre, le mal, les gens qui se tuent, ceux qui ont des armes blanches maintenant, on s'entretue. Je me dis, mais c'est pas possible.

0: Alors Georges Bernanos va jusqu'à dire que l'espérance est un risque à courir, c'est même le risque des risques. L'espérance n'est pas une complaisance envers soi-même, elle est la plus grande et la plus difficile victoire qu'un homme puisse remporter sur son âme. Vous complétez en disant que c'est un acte héroïque.
1: Oui, c'est un acte héroïque. La petite espérance, c'est un acte héroïque et d'autant plus héroïque aujourd'hui que on nous présente un monde où il n'y a plus d'espérance. Voyez, et moi je pense pas, naturellement, je pense qu'il y a de l'espérance, hein. Heureusement d'ailleurs, ça serait terrible, mais je rencontre, mais même parfois, des chrétiens engagés qui baissent un peu les bras en disant, mais à quoi bon? C'est terrible de dire à quoi bon, parce que ça veut dire, c'est comme pour ceux qui font de la prière, qui prient, s'il y a à quoi bon, ça ne sert à rien, j'obtiens rien, à mon père, je prie, mais j'obtiens rien, à quoi bon? Ben moi, je leur dis, comme Thérèse d'Avila, qui disait à ses sœurs, vous restez 5 minutes de plus. Et vous verrez que dans les 5 minutes de plus, eh bien, le Seigneur va vous parler. Ben, ça encourage, vous savez. Donc, se dire, alors, ceux qui font 2 heures, ils disent, 2h05, c'est quand même dur. Mais ben, même ceux qui font que 10 minutes, je leur dis, allez, passez au quart d'heure. Vous verrez.
0: Acceptez aussi que on a une forme d'impuissance et qu'elle est comblée par Dieu, est-ce que c'est aussi ça l'espérance, c'est que notre volonté ne suffit pas?
1: On commence à espérer quand on a vu notre fragilité. Si quelqu'un se trouve fort et qu'il n'a pas besoin de Dieu, il n'a pas besoin d'espérance, hein. Il suffit, il s'auto-suffit. Le problème, c'est que on n'est pas fort, on est tous fragiles. Mmh. Mais il faut oser voir notre fragilité, il faut oser voir nos limites. Un père du 4e siècle, un père du désert, vous savez, ces moines qui vivaient dans le désert, un peu comme un peu des sauvages, ils avaient des idées. Et il y en a un qui dit, on devient adulte dans la foi quand on a vu ses limites et qu'on les a acceptées. Eh bien, notre monde doit accepter qu'on a des limites. Parce que si on veut dépasser ses limites ou faire comme s'il n'y avait pas de limites, on déclenche la guerre. C'est ce que nous vivons.
0: Monseigneur Chauvet, je cite un passage sur lequel vous vous arrêtez dans l'un des livres de Bernanos intitulé « La liberté, pourquoi faire ?». Ce passage dit « Il s'agit de relever l'homme, c'est-à-dire de lui rendre, avec la conscience de sa dignité, la foi dans la liberté de son esprit ». Est-ce que vous pensez, Patrick Chauvet, qu'on a désespéré de notre liberté et qui nous la vole? Qu'est-ce que ça veut dire, la foi dans la liberté de son esprit?
1: Peut-être faut-il redéfinir un petit peu la liberté. Et je vais m'appuyer sur Saint Augustin. Saint Augustin dit que la source de la liberté, ce n'est pas le libre arbitre, c'est-à-dire de faire ce que je veux. La source de la liberté, c'est la liberté intérieure. Ça veut dire l'orientation de tout mon être vers ce pourquoi j'ai été créé. Et c'est cette liberté intérieure qui est mise en cause et qui sera toujours mise en cause, même du temps de Saint Augustin, voilà, qui se pose la question pourquoi il a perdu sa liberté. Et donc aujourd'hui, Bernanos nous pose la question et se dit, mais dans notre monde aujourd'hui, est-ce que nous avons perdu notre liberté intérieure? Le pape François revient souvent sur cette notion de liberté intérieure, car derrière la liberté, il y aura aussi la vie spirituelle, la vie intérieure. Hein, parce que cette intériorité dont manque notre monde, puisque nous vivons à la surface de nous-mêmes. Moi, je suis à Paris, tout le monde court, les gens qui viennent à la Madeleine, ils courent, ils montent les marches en courant, ils repartent en courant. Bon, bref, ils font le tour de la Madeleine et puis ils repartent. Donc, tout le monde court. Mais voyez que là, on a plus la possibilité de s'asseoir et de retrouver un peu cette liberté. Je pense que mais Pascal, le philosophe, disait la même chose. Nous ne savons plus nous asseoir. Rester mais dans le silence.
0: Vous pensez qu'on ne ferait pas les mêmes choix, on ne déciderait pas de la même chose, on n'utiliserait pas notre liberté de la même manière si l'on se posait davantage? Alors, dans la prière, encore mieux, mais si, en tout cas, on donnait de l'importance à cette autre forme de liberté.
1: Ça, je pense que le monde changerait. C'est évident, à savoir que on se précipite aujourd'hui. On se précipite, tout va très vite. On est dans un monde qui va très vite. C'est-à-dire que, comme me disait un bon prêtre africain, vous, vous courez toujours après le temps. Nous, c'est le temps qui court après nous. Donc, je veux dire par là que si on veut vraiment exercer notre liberté intérieure, ben, il faut déjà s'asseoir et poser les conditions du pour, du contre, comment je vais discerner. Mais on est tout de suite réactif et je pense pas qu'il faille. Il faut vraiment prendre le temps et d'interroger cette liberté. Pourquoi ? Mais parce que la liberté intérieure, elle va me montrer là où je suis attendu, là où je vais me réaliser. Je ne veux pas dire, par exemple, sur la fin de vie, je pense que les gens se sont quand même un peu assis avant pour réfléchir, pour prendre le peser, le pour, le contre. Il n'empêche que moi, j'ai essayé de m'asseoir et puis j'ai essayé de réfléchir en disant qu'est-ce que tu feras quand tu seras sur ton lit d'agonie. Et moi, je suis plutôt comme Bernanos. Même si j'aurais un peu peur, parce que j'aurais sûrement un peu peur, on a le trouillomètre à zéro, vous savez, quand on est en train de vivre son agonie. Il a raconté beaucoup d'agonie hein, dans ses œuvres. Il n'empêche que c'est un lieu où se vit notre liberté intérieure.
0: La mort.
1: Oui. Ah oui, la mort fait partie de notre vie. Hein. Et cette mort, elle doit avoir un sens. Aujourd'hui, pour bon nombre, on cache la mort. On a peur de la mort. Donc elle n'a pas de sens, c'est du non-sens. On pourrait même dire que la mort est un scandale. L'homme est fait pour vivre, il n'est pas fait pour mourir. Et il n'empêche que nous, comment je vais me situer, comment je vais vivre ma liberté devant la mort? Est-ce que je vais vivre la mort comme une fatalité? Il faut bien mourir. Mais ça, ça ne rapporte rien du tout, hein, parce que ça, on le sait bien qu'on va bien. Mais comment, moi, je vais essayer de vivre cette mort dans un acte d'offrande? C'est-à-dire, par exemple, c'est ma foi, hein, mais dire « Seigneur, me voici, je viens faire ta volonté ». Bon, alors là, la mort, elle prend là un sens. Et là, j'engage ma liberté. Et je souhaite, hein, au moment où il faudra que j'y passe, hein, ben moi, je souhaite pouvoir engager toute ma liberté intérieure. Me voici, Seigneur, je viens faire. C'est mon ultime acte d'offrande qui récapitule tout ce que j'ai essayé de faire pendant ma vie, mais de se dire, voilà, les mains ouvertes, je suis vide, j'ai rien apporté, j'arrive, comme dirait la petite Thérèse, les mains vides, mais j'arrive avec ma liberté, j'engage ma liberté. Chez Bernanos, c'est très important. C'est-à-dire, quand le curé de campagne, le curé d'Ambricourt dit « Comment vais-je faire pour mourir ?» Il faut que ça soit glorieux. Au départ, c'était ça. Il faut que ça soit... Ouais. Il faut pas que je rate. Hein. Et donc, ça se termine comment? Ça se termine d'abord, on lui annonce qu'il a un cancer. Il pense même pas au bon Dieu, mais il pleure. Hein. Et il a pas une parole en se tournant vers le bon Dieu. Bon. Et puis, il termine sa vie chez son ami prêtre défroqué. La maîtresse est là. On cherche un curé, il n'y en a pas pour lui donner le sacrement. Voilà. Et il dit, je vais mourir comme je peux. Voilà, il n'y a pas de choses extraordinaires. Je vais mourir comme je peux. Et il termine, qu'importe, tout est grâce. Alors là, il a réussi, lui, pour le coup. Là, parce que dans ce tout est grâce, il donne vraiment, dans cet acte vers Dieu, il donne sa liberté.

0: La liberté intérieure, si elle n'est pas si évidente à installer dans notre vie aussi, c'est parce qu'il y a des freins. Parmi les freins, vous vous arrêtez justement sur le temps qui va très vite. Bernanos le fait dans son livre « La France contre les robots ». Je vais citer ce passage que vous donnez dans votre livre. « La tragédie de l'Europe au XIXe siècle, l'inadaptation de l'homme et du rythme de la vie » qui ne se mesure plus au battement de son propre cœur, mais à la rotation vertigineuse des turbines et qui d'ailleurs s'accélère sans cesse. Le culte de la vitesse s'oppose à la vie intérieure.
1: Ah, je crois que... Oui, parce que je vois bien, moi, à Paris, on court tout le temps. Mais est-ce qu'on prend le temps de s'asseoir? Voilà la grande difficulté, c'est que nous ne prenons même plus le temps de nous asseoir. Et... je me disais, pendant le temps du confinement, je me disais, les gens vont enfin pouvoir s'asseoir un peu, réfléchir, se dire, mais qu'est-ce que... on est dans un monde...
0: Ça a eu lieu, ça a eu lieu.
1: Oui.
0: Vous diriez qu'il reste des traces, justement, de ce que le Covid a permis de comprendre?
1: Malheureusement, non. Je pensais que ça allait changer beaucoup de choses. Mais c'était quand même... D'ailleurs, c'était signifiant que les gens partent. Pourquoi les gens sont partis, ont quitté Paris? Alors que c'était ridicule, parce que c'est la première fois que moi j'ouvrais ma fenêtre et j'entendais les oiseaux. Donc je me dis, mais je suis à la campagne, enfin j'entends les oiseaux. Et quand j'allais célébrer à Saint-Germain-l'Auxerrois, je rencontrais des canards qui se promenaient sur la rue. Mais je dis, mais c'est merveilleux, où suis-je? Mais tout ça a vite disparu en un jour quand le confinement a été terminé. Mais c'est pas grave. L'essentiel, c'est qu'on puisse au moins faire une expérience de se dire ce silence. Le silence.
0: Vous diriez qu'avec ce temps vient aussi la gratuité. Quelle place on laisse aujourd'hui à la gratuité? Parce que la question que pose Bernanos, c'est aussi celle du profit, de l'économie, évidemment de la vitesse, du rendement.
1: Alors lui,
0: et cette place pour la gratuité?
1: Oui, vous avez raison. La gratuité, ça veut dire ce qui est de l'ordre de la grâce. Ce qui est gracieux. Voilà. On est dans un monde du profit. Donc c'est vrai que perdre du temps pour les autres, c'est perdre de l'argent. Puisqu'il faut surtout qu'on travaille, mais on travaille d'abord beaucoup trop, à mon avis, parfois. Et je me dis, mais c'est quel dommage qu'il n'y ait pas un peu cette gratuité dans le dialogue, dans la rencontre, dans le, je sais pas, dans la charité. Voilà. Mais il y a beaucoup de gens qui le font. Moi, je vois même dans ma paroisse, les gens qui s'occupent des SDF, les gens qui s'occupent dans la rue, qui viennent dîner au réfectorio chez moi. On a 75 personnes tous les soirs.
0: Oui, sous la Madeleine.
1: Sous la Madeleine. Oui. Et ils sont reçus, j'allais dire, comme des rois. Tout est beau. Et donc, ça leur permet de rêver un peu. Parce qu'ils vont pas, ils iront jamais chez Maxime ou chez Lucas Carton qui est juste à côté.
0: Mais vous allez jusqu'à dire que ça, c'est une question de responsabilité aussi, de savoir justement discerner ce qu'on fait de son temps. Est-ce qu'on s'est déresponsabilisé?
1: Mais c'est-à-dire que nous vivons à la surface de nous-mêmes. Donc la responsabilité, elle en prend un coup. On devient parfois totalement irresponsable. Irresponsable.
0: Qu'est-ce qui vous fait dire ça?
1: Si, ce qui me fait dire, c'est par exemple, c'est un sujet d'actualité, tout le problème de la drogue. Mais pourquoi, dans mon quartier, je peux vous dire que les gens, ils se droguent. Et je ne suis pas dans le 19e, ou le 20e, ou le 18e. Je suis
0: vous
1: dans
0: êtes
1: le
0: en
1: 8e.
0: Plein cœur Paris, faut le redire.
1: Oui, oui. Hermès, Dior, enfin bref, toutes les grandes maisons. Mais tous les gens qui travaillent, tous les cadres qui travaillent, mais vous savez, je les vois travailler parfois jusqu'à minuit. Mais les gars, il faut bien shooter un peu, comme ils disent, pour tenir, pour le rendement. Mais si on était responsable, moi j'arrêterais. Je vais dire, mais quelle est votre famille? On leur livre des petits sacs de nourriture. Ils sont avec leur écran devant. Ils essayent de manger un sandwich pour essayer en même temps de ne pas perdre de temps, parce qu'il ne faut pas perdre de temps. Je vais dire, mais quelle vie? Quelle vie? Et donc là, je pense qu'on a une responsabilité. Et s'ils ont une famille, je ne sais pas quand l'épouse les voit.
0: Mais ils ont la responsabilité de payer leur loyer aussi dans ce quartier.
1: Merci. Et de faire de l'argent.

0: L'écrivain catholique Georges Bernanos invite à retrouver son esprit d'enfance, la simplicité, la joie, la pauvreté qui nous conduisent à la confiance et à l'abandon. Qu'importe ma vie, je veux seulement qu'elle reste jusqu'au bout fidèle à l'enfant que je fus, écrit-il dans Les grands cimetières sous la lune en 1938. Et c'est cette confiance en Dieu de Bernanos qui vous a particulièrement touché, Père Patrick Chauvet. Et dans votre ouvrage, vous citez souvent Sainte Thérèse, comme si sa pensée, sa spiritualité, elle infusait les écrits de Bernanos. Alors qu'est-ce qui les rapproche, qu'est-ce qui les tient si proches l'un de l'autre ?
1: Oui, parce que j'allais dire, Bernanos, effectivement, est un passionné de la petite Thérèse par la simplicité de vie, par la confiance, par, au fond, la grâce de Thérèse, c'est d'avoir gardé cet esprit d'enfance. Hein. C'est la petite voix, hein, la voix de l'enfance. Et c'est ça qui a marqué profondément la pensée de Bernanos. Et sur son lit, son chevet, d'agonie, il y avait les dernières paroles de la petite Thérèse. Donc, il voulait vivre un petit peu comme Thérèse, sa mort. Mais c'est vrai que il cherche, hein, à garder, mais on sait très bien que notre esprit d'enfance, hein, il disparaît. Et donc, il veut que ses lecteurs puissent retrouver cet esprit d'enfant. Vous l'avez résumé, l'esprit d'enfant, c'est la simplicité. Et c'est vrai que c'est important. L'adulte, plus on avance, plus on a l'art de tout compliquer. L'enfant, il s'émerveille. Il se simplifie et il a confiance. Il a confiance en ses parents, il doit avoir confiance en ses maîtres. Voilà, cet esprit d'enfance. Et je trouve que on est dans un monde où on risque de perdre cet esprit d'enfant. Je prends l'exemple encore parce que c'était plutôt amusant d'ailleurs. C'était triste mais amusant. Pendant le confinement, on savait pas si on pouvait aller dans les églises. Et puis Noël allait approcher quand même. Bon. Et un député qui nous dit, ben voilà, vous pourriez peut-être célébrer Noël au mois de juillet. Et je vais dire, mais... Et il le disait pas en se moquant, hein, pas en se moquant. Et je repensais à une page de Bernanos où il disait « on nous vole Noël et donc on nous vole l'enfance ». Parce que la fête de Noël, c'est la fête de l'enfant, c'est à la fois l'enfant Dieu, hein, le bébé, et en même temps notre émerveillement.
0: La place de l'émerveillement, peut-être qu'elle est à retrouver, l'émerveillement, la surprise faire
1: mais
0: de,
1: mais
0: de
1: la
0: sa
1: surprise,
0: vie.
1: Moi, alors là pour le coup, il me souvient... Je me préparais à cette fête. Je regardais pas dans le salon s'il y a quelque chose qui allait arriver. Tu crois au Père Noël quand même pendant 3 ou 4 ans, mais après j'ai bien compris que c'était pas du tout Père Noël. Mais il n'empêche que il y avait cet émerveillement, l'émerveillement. Et je trouve d'ailleurs merveilleux de voir un enfant ouvrir un paquet cadeau, avoir ses yeux qui s'ouvrent, qui remplit de joie. Et je voudrais qu'on s'émerveille de ce qui se passe aujourd'hui dans notre monde, parce qu'il y a de très belles choses.
0: Mais Patrick Chauvet, un jour, on devient un adulte, on parlait de la responsabilité tout à l'heure. Comment on peut être tiraillé entre, évidemment, cette envie de continuer à goûter la vie et d'un autre côté, on ne va pas passer sa vie à chasser les papillons. Donc, comment garder à la fois cette fraîcheur et tenir sa place dans une société où on nous demande de nous engager aussi.
1: Il faut, naturellement, il faut quitter l'âge de l'enfance. D'ailleurs, le problème aujourd'hui de nos jeunes, c'est qu'ils restent au niveau de l'adolescence. Hein, c'est une société adolescentrique, et donc on n'arrive pas à passer à l'âge adulte. Mais on peut être adulte, s'engager, et en même temps garder en nous cette simplicité.
0: C'est l'esprit d'enfance.
1: C'est l'esprit d'enfant, oui.
0: Alors, on va écouter Bernanos dans son ouvrage « Le dialogue des Carmélites
1: oui. »,
0: où il y a une belle définition de la simplicité, justement. « Mon enfant, dit la prieure au moment de son agonie à l'une des sœurs, quoi qu'il advienne, ne sortez pas de la simplicité. Oh ma fille, soyez toujours cette chose douce et maniable dans ses mains. Les saints ne se raidissent pas contre les tentations, ils ne se révoltent pas contre eux-mêmes, la révolte est toujours une chose du diable. Et surtout, ne vous méprisez jamais. » Ce qui est intéressant avec ce passage, c'est à la fois la définition de la simplicité, mais aussi l'amour de soi-même, en quelque sorte, s'aimer soi-même. Voilà la tendresse à laquelle on est appelé aussi.
1: Oui, pour s'aimer soi-même, il faut d'abord se connaître. Ça, c'est la grande sagesse. Notice et automne, connais-toi toi-même. Il faut se connaître. On l'évoquait dans une émission, hein, connaître ses limites, connaître ses richesses. On porte des richesses. Hein, et l'éducation, ça c'est l'ancien prof qui parle, mais l'éducation, c'est valoriser toutes les richesses d'un enfant, d'un adolescent, et de le conduire à cette croissance. L'autorité. C'est précisément auctoritas en latin, c'est la croissance, faire croître toutes ces qualités qu'un jeune porte en lui, et que s'il est doué pour le dessin, ben il faut valoriser ce côté artistique. S'il est doué pour le théâtre, eh bien on le met sur la scène.
0: Enfin, on rejoint la liberté ici aussi.
1: Ah ben oui, et je pense que le Seigneur donne à chacun, hein, des qualités que parfois on n'a pas découvert. Je pense à tous ces jeunes qui ont peut-être été dévalorisés. Je crois que dans l'éducation, il faut faire très attention. Un jeune est porteur d'un potentiel. Et ça rejoint l'esprit d'enfance.

0: Monseigneur Patrick Chauvet, nous évoquons l'esprit d'enfance, la simplicité. Écoutons un passage du journal d'un curé de campagne de Georges Bernanos, où il est question de cette confiance, de cet abandon. Il est lu par le comédien Frédéric Folcher.
1: L'espèce de méfiance que j'avais de moi, de ma personne, vient de se dissiper. Je crois pour toujours. Cette lutte a pris fin. Je ne la comprends plus, je suis réconcilié avec moi-même, avec cette pauvre dépouille. Il est plus facile qu'on croit de se haïr. La grâce est de s'oublier. Mais si tout orgueil était mort en nous, la grâce des grâces serait de s'aimer humblement soi-même comme n'importe lequel des membres souffrants de Jésus-Christ.
0: Il est plus facile qu'on croit de se haïr. La grâce

0: entend souvent peut-être cette difficulté, et là je cite à nouveau, de s'aimer humblement soi-même.
1: Ah ben je vais pas vous dire comme ce que j'écoute en confession, mais...
0: Non mais comment réconforter
1: les gens ? C'est sûrement un point important. Mmh. Comment aider quelqu'un qui parfois même est écrasé par son péché, qui a du mal à se pardonner lui-même d'ailleurs, d'avoir fait ce qu'il a fait. Eh bien, comment je vais l'aider à grandir ? Je crois que je vais l'aider à grandir en disant d'abord Dieu t'aime, et Dieu t'aime comme tu es. T'as rêvé d'être comme ci, et ben t'es comme ça. Et donc, de se dire à partir de ce que tu es, voilà, Dieu va essayer de faire de la grâce. Voilà. Donc tu vas être transformé en profondeur. Les gens parfois ont du mal à comprendre que Dieu les aime comme ils sont, avec leurs tendances, avec leur histoire de péché et tout. Mais j'allais dire, il est venu pour ça. Hein. Il n'est pas venu pour les saints. Il est venu pour les saints pécheurs, ce que nous sommes. Mmh. Et donc, pour moi, c'est très important de faire redécouvrir. Vous savez, j'ai des catéchumènes, j'ai la grâce. Vous savez, on est dans un temps où il y a beaucoup de catéchumènes. Oui. Donc moi, j'en ai une dizaine. Et ce qui est merveilleux...
0: Les catéchumènes, ce sont, juste pour repréciser...
1: Oui, des adultes,
0: des grands jeunes qui demandent le baptême.
1: Voilà, ils ont entre 19 ans et 30 ans, et qui demandent le baptême. Et qui viennent là, d'ailleurs, c'est un peu incroyable, ils viennent là, sans doute attirés par Marie-Madeleine, voilà. Ils rentrent dans l'église, ils viennent voir un prêtre, bon, et ils sont... voilà, ils disent, nous avons été comme attirés, et le Seigneur nous a dit, je t'aime. Voilà, malgré leur histoire, difficile parfois, hein, ils entendent au fond d'eux cet appel, je t'aime. Voilà, faire découvrir à tous ces jeunes, et moins jeunes, mais faire découvrir qu'on est aimé gratuitement, on est, voilà, même si on est un peu cabossé, on est aimé. Eh bien, ça, c'est vraiment, c'est ce que dit le pape François. Je pense que c'est important, c'est le message de l'Église. Et on évoquait l'espérance hein, dans une émission. Moi, ce que je trouve extraordinaire, c'est que cette espérance, c'est que même quand on est cabossé, Dieu nous aime. Ça ne veut pas dire qu'il faut arriver tous cabossés, hein, mais ça veut dire que Dieu nous aime avec notre histoire. Avec notre histoire. Sainte Thérèse d'Avila dit que la sainteté, c'est de tomber et de se relever. Mais c'est formidable.

0: Bernanos, cet écrivain catholique nous fait découvrir ce qu'est l'enfer en même temps qu'il nous fait découvrir l'espérance à travers la figure d'un personnage de son récit Journal d'un curé de campagne. C'est la châtelaine du village et le jeune curé d'Ambrécourt vient la rencontrer. La comtesse, c'est une femme dure et froide. Elle a perdu autrefois un enfant, un fils, et elle est envahie par le désespoir. Alors elle observe bien tous ses devoirs religieux, mais elle déteste Dieu, et voilà que le jeune prêtre maladroit vient lui parler de l'enfer. Un enfer où sont enfermés ceux qui sont rongés par la haine. Je voudrais qu'on écoute un extrait de ce texte, de ce qu'est l'enfer pour Georges Bernanos.
1: Non, je ne me tairai pas, madame. Les prêtres se sont tus trop souvent. Et je voudrais que ce fût seulement par pitié. Mais nous laissons dire. Et qu'est-ce que vous avez fait de l'enfer, vous autres? Une espèce de prison perpétuelle, analogue au vôtre? Et vous y enfermez par avance le gibier humain que vos polices traquent depuis le commencement du monde. Les ennemis de la société, vous voulez bien y joindre les blasphémateurs et les sacrilèges. Quel esprit sensé, quel cœur fier accepterait sans dégoût une telle image de la justice de Dieu? Lorsque cette image vous gêne, il vous est trop facile de l'écarter. On juge l'enfer d'après les maximes de ce monde, et l'enfer n'est pas de ce monde. Il n'est pas de ce monde et encore moins du monde chrétien. Un châtiment éternel, une éternelle expiation. Le miracle est que nous puissions en avoir l'idée ici-bas, alors que la faute à peine sortie de nous, il suffit d'un regard, d'un signe, d'un muet appel pour que le pardon fonce du plus haut des cieux comme un aigle. Ah, c'est que le plus misérable des hommes vivants, s'il ne croit plus aimer, garde encore la puissance.

0: d'aimer. Notre haine même rayonne. Et le moins torturé des démons s'épanouirait dans ce que nous appelons le désespoir, ainsi que dans un lumineux, un triomphal matin. L'enfer, madame, c'est de ne plus aimer.
1: Alors on entendait le comédien Frédéric Folcher lire cet extrait. En quoi Bernanos, avec sa description de l'enfer, est assez décapant, est assez courageux même?
2: Ah oui, c'est courageux, parce qu'aujourd'hui, qui croit en l'enfer? On est persuadé qu'il n'y a plus d'enfer. C'est-à-dire que finalement, on croit qu'il n'y a pas de Satan. Satan n'existe pas, que ce serait une invention en nous-mêmes. Alors je ne vais pas faire peur à tous les auditeurs en disant « Attention, Satan est là, il rôde, il est autour de nous, il y a plein de petits diables. » Mais, osons le dire, le diable existe. Et que parfois, il est à l'œuvre et qu'il a l'art de détruire, d'abord de détruire l'amour. Et ce que nous voyons, tous ces conflits que nous voyons dans notre monde aujourd'hui, c'est quand même le fruit non pas du diable, mais c'est encore le diable quand même qui suscite dans le cœur des belligérants un refus de la paix, un désir de destruction. Le diable détruit ou enferme, comme dit Bernanos. Voilà, on est enfermé. La comtesse, hein, cette fameuse femme, elle est enfermée dans cette souffrance, hein, parce que c'est une souffrance. Enfermée dans cette souffrance, elle tient voilà, la petite mèche de son fils comme une propriété. Et alors, il y a ce pauvre curé, voilà, qui est complexé parce qu'il n'est pas du même niveau social. Il est complexé parce que voilà, il a du mal à parler devant une femme quand même très cultivée. Imaginez-le, un peu gauche, il a son béret entre les mains. Et puis, il faut qu'il parle à la comtesse. Et je trouve ça merveilleux, parce que c'est la plus belle scène. Car c'est lui, seulement lui, avec la grâce, hein, qui arrive à ce que cette femme ouvre son cœur, alors qu'elle n'arrivait pas à l'ouvrir. Elle désarme. Mais moi, je trouve ça fantastique que ça soit ce petit curé. Voilà, ce petit curé de campagne qui doit boire un petit peu, mais qu'importe, il n'empêche qu'il est là et il arrive à la faire désarmer. Vous savez, c'est, pour moi, c'est quelque chose d'émouvant. Quand j'ai commenté un jour au Bernardin ce cours, non, c'était à Saint-François-Xavier, je faisais une conférence en évoquant la comtesse. Et à la fin, j'ai vu une femme qui est venue me voir, qui pleurait. Et elle me dit, vous savez, la comtesse, c'est ma mère. Et j'étais bouleversé. Parce que j'avais montré comment cette femme est passée de l'enfer au paradis. Même si elle n'a pas été, elle n'a pas eu le temps d'être confessée, puisqu'elle devait venir le lendemain. Mais elle est morte dans la nuit. Et ça, c'est pas le rôle du diable. Ça, c'est le rôle de la grâce. Hein, elle est morte dans la nuit. Mais il faut dire que c'est quel choc spirituel. Quelqu'un qui est enfermé par ce drame qu'elle a vécu, la perte d'un enfant. Et que, voilà, par le biais de ce pauvre curé de campagne, elle ouvre son cœur. Mais j'allais dire, tout est déversé. Hein, les vannes sont ouvertes. Hein, elle peut pleurer, elle découvre enfin le prix de cette liberté intérieure dont on a déjà parlé.
1: Mmh. Oui, elle fera volte-face d'une certaine manière. Elle va vraiment redonner sa confiance. Comme vous le disiez, elle se désarme.
2: Elle désarme en jetant, hein, oui, cette petite relique de son fils. Elle le jette dans le feu, mais tout ça pour montrer sa liberté. Enfin, elle est libre et enfin elle va pouvoir vivre. Et le Seigneur l'appelle la nuit. Mais qu'importe, parce que là, elle vit sûrement auprès du Seigneur.

0: Et vous diriez alors avec Bernanos que l'enfer, c'est de ne plus aimer, parce qu'on parle souvent de l'enfer, j'allais dire en macro échelle, mais à l'échelle de notre vie, l'enfer, c'est de ne plus aimer, c'est de se détourner de Dieu. C'est quoi l'enfer?
1: Oui, l'enfer, c'est je pense que vous avez, il le dit bien, c'est d'être enfermé. Voilà, l'enfer, c'est effectivement de ne plus aimer ou de croire qu'on n'est plus aimé. Il y a des gens qui se créent leur enfer parce qu'ils disent Dieu ne m'aime pas, et donc ils sont comme en enfer. L'enfer, c'est quoi? C'est le lieu où Dieu n'existe pas. Voilà, l'enfer, c'est ça. Et donc, il y a des gens qui souffrent de cette absence de Dieu parce que voilà, ils ne comprennent pas. Ils ne comprennent pas le mystère de Dieu, ou ils se mettent en dehors du mystère de Dieu, et ça, c'est l'enfer. Et donc, on dit souvent l'enfer est sur terre. Ben oui, je me dis l'enfer est sur terre quand vous n'êtes pas aimé, quand vous n'êtes plus aimé, quand vous vous mettez, on l'a dit aussi dans une émission précédente, quand on ne s'aime plus. Je veux dire, voilà l'enfer. Ou je pense à Mère Teresa, elle disait. Voilà, l'enfer, c'est enfin la plus grande pauvreté, c'est quand on ne vous regarde plus, que vous êtes dans la rue, vous êtes en train de faire la manche, voilà, et vous voyez que les gens détournent leur regard. Ça, c'est la plus grande pauvreté. Mais je pense que c'est une forme aussi d'enfer, de se dire, mais je suis là, pauvre comme Job, et personne ne me regarde.
0: C'est vrai que vous vous posez la question dans votre livre, hein, quel visage a Satan? Vous insistez sur le diable qui perturbe la conscience, qui monte les fidèles contre le Christ. C'est possible, ça?
1: Mais oui, quel visage a Satan? Je pense à, alors là, sous le soleil de Satan. Oui. C'est-à-dire le grand combat entre l'abbé de Nissan, ce curé, jeune curé, et un personnage qui est le diable.
0: Sous le soleil de Satan, c'est un autre livre de Georges Bernanos.
1: De Georges Bernanos. Et donc là, il a l'audace, dans ce livre, de donner un visage à Satan. Donc c'est ce personnage séducteur, voilà, et qui veut faire tomber l'abbé de Nissan. C'est donc l'image du combat spirituel. Et donc, Denisson est perdu, il avance, c'est la nuit, c'est boueux, c'est humide, c'est glauque, c'est l'enfer. Et donc, il tourne, il fait des kilomètres, il revient au point de départ, c'est le cercle vicieux, c'est-à-dire qu'il est enfermé. Enfermé, et le diable est là, et il le séduit. Comment il le séduit? Bon, il voit sans doute une brèche. C'est l'abbé de Nissan, une fragilité affective sans doute, mais aussi il va célébrer la messe. Il va faire comme s'il célébrait une messe en faux, naturellement, mais voilà. Donc il va essayer d'aller sur le terrain aussi du spirituel pour voir comment on va déstabiliser. Mais le diable fait ça encore aujourd'hui. Hein. Il connaît nos brèches. Il sait où ils sont. Il peut rentrer par là pour nous faire tomber. Et c'est pour ça qu'il faut connaître nos fragilités.

0: les cardinaux, les évêques, les prêtres, les groupes de laïcs parfois un peu trop actifs. Bernanos vient nous dire que l'Église, ce n'est pas ça. L'Église, ce sont ceux qui désirent l'amour de Dieu, des pécheurs qui font avec leurs défauts, avec leurs misères, mais qui, selon Bernanos, se sont jetés en avant. Bref, des aventuriers. Et ce portrait de l'Église, vous semblez le rejoindre dans votre livre intitulé « Bernanos sans concession », vous publiez chez Fayard. Monseigneur Patrick Chauvet, vous êtes aussi recteur archiprêtre de la cathédrale Notre-Dame de Paris. Et avec vous, nous écoutons cet extrait du livre « Jeanne, relapse et sainte » écrit par Georges Bernanos en 1934. Et il est lu par Frédéric Folcher.
1: « Qui s'approche de l'Église avec méfiance ?» ne croit voir que des portes closes, des barrières et des guichets, une espèce de gendarmerie spirituelle. Mais notre Église est l'Église des saints. Pour être un saint, quel évêque ne donnerait son anneau, sa mitre, sa crosse, quel cardinal sa pourpre, quel pontife sa robe blanche, ses camériers, ses suisses et tout son temporel? Qui ne voudrait avoir la force de courir cette admirable aventure? Car la sainteté est une aventure, elle est même la seule aventure. Qu'il a une fois compris, est entré au cœur de la foi catholique, a senti tressaillir dans sa chair mortelle une autre terreur que celle de la mort, une espérance surhumaine. Notre Église est l'Église des saints. Tout ce grand appareil de sagesse, de force, de souple discipline, de magnificence et de majesté n'est rien de lui-même si la charité ne l'anime. Mais la médiocrité n'y cherche qu'une assurance solide contre les risques du divin. Qu'importe, le moindre petit garçon de nos catéchismes sait que la bénédiction de tous les hommes d'Église ensemble n'apportera jamais la paix qu'aux âmes déjà prêtes à la recevoir, aux âmes de bonne volonté. Aucun rite ne dispense d'aimer. Notre Église est l'Église des saints.
0: Monseigneur Chauvet, alors que vient vous dire ce texte? Comment est-ce que vous comprenez cette expression de Georges Bernanos? Notre Église est l'Église des saints.
2: Des saints. Je pourrais faire un lien avec un texte du pape François qui est sur la sainteté ordinaire. Voilà. On a les grands saints, des grandes figures de sainteté. Et puis il y a la grand-mère, voilà, qui est une sainte. C'est la sainteté ordinaire. Il n'y a rien d'exceptionnel, d'extraordinaire. Il n'empêche que, dans l'ordinaire de sa vie, elle a essayé de vivre cette fidélité à l'amour. Et donc, je crois que... Mais ça, c'est Bernanos. Hein. Tout ce qui était institutionnel et tout, il n'aimait pas beaucoup. Toutes ces démonstrations du Vatican, il n'aimait pas beaucoup. Et donc, pour lui, ce qui l'intéresse, c'est se dire, c'est pas la peine de changer, de faire des réformes, des... Non. C'est la sainteté qui transformera l'Église. Je dis souvent, moi, vous savez, dans mes prédications, hein, je dis, nous avons la grâce d'être des saints. Je m'arrête un peu, pécheurs. Voilà, on est des saints pécheurs. C'est-à-dire qu'on a déjà la grâce de sainteté en nous par le baptême.
0: Mais vous, Monseigneur Chauvet, comment est-ce que vous composez personnellement avec cette Église dans laquelle vous êtes et dans laquelle vous avez sûrement reconnu dans cette description le côté un peu majestueux ou un peu de trop parfois? Comment est-ce que vous composez vous-même avec ça? Est-ce que c'est quelque chose que vous aimez, que vous fuyez, avec lequel vous faites la magnificence et la majesté, disait Bernanos?
2: Moi, j'ai connu hein, les cardinaux avec une capa magna de 8 mètres de long. J'ai connu le cardinal Veuillot. Je le vois encore arriver dans mon collège à Sainte-Croix de Neuilly. La voiture officielle, il sortait avec... Je lui dis, mais voilà, c'était... Mais on était voilà, heureux de voir la pompe. Puis il y a un moment, quand vous êtes jeune, la pompe, ça, on est ébahi, on ne sait pas très bien d'ailleurs qui c'est, ça n'a aucune importance. Mais il n'empêche que aujourd'hui, je rends grâce qu'il n'y ait plus cette pompe, parce que c'est vrai que c'était un peu lourd. Je ne voudrais pas non plus qu'il n'y ait plus aussi le respect. C'est-à-dire que je suis allé au Vatican il n'y a pas longtemps, hein, à Sainte-Marthe, là où habite le pape. Ben, qu'est-ce que vous voulez, vous êtes en train de manger vos pâtes, hein, et qu'est-ce qu'on voit arriver à 20h, 19h30, 20h, la porte s'ouvre, et c'est le pape qui arrive. Bon. Et on m'avait dit, surtout, te lève pas. Alors, je ne me suis pas levé, moi. Pourtant, mon éducation me disait, mais lève-toi, c'est le pape. Hein? Surtout, ne te lève pas. Bah, rien, donc, le pape est là, il s'assoit, il dit, bonasera, très bien. Il prend sa pasta, il va se faire réchauffer sa pasta au micro-ondes. Bon, et moi, j'étais là, un peu ébahi. Je dis, mais attends, je suis à 3 mètres du pape. Voilà. Et donc, alors, je me suis resservi exprès pour lui dire un petit mot, quoi. Et je me suis dit, voilà. Ça était quand même un grand changement entre des, même Benoît XVI, quand même, qui était encore. Et je me dis, alors là, on est tombé pas bas, mais c'est une autre forme. Et je ne sais pas ce que fera le successeur d'ailleurs, mais je me suis dit, après tout, c'est une proximité, c'est ce qui caractérise ce pape. C'est la proximité. Eh bien, la sainteté, c'est sûrement dans cette proximité. Vous savez ce qui a touché dans les premiers siècles et que le christianisme s'est répandu, c'est la proximité. Les dieux païens, ils sont au 7e ciel et ils se moquaient parfaitement de ce qui se passait sur terre. Le dieu des chrétiens, lui, il est descendu sur terre et il s'occupe de chacun d'entre nous. La sainteté, ça doit être effectivement d'une proximité avec l'autre, par la charité, par exemple, par l'amour. Mais c'est la proximité pour dire une parole d'espérance. Je pense que là, il faut inventer ou réinventer un peu cette sainteté. On est des saints pécheurs, mais je vous dis, hein, qu'importe, le Seigneur le sait. Hein. Mmh. Il a pris ses risques. Moi, je vous dis, et moi, il m'a choisi hein, pour être prêtre. J'ai dit, tu prends tes risques. Hein. Ah ben, il les a pris. Hein. Ben, regardez, hein. Ça fait 44 ans que je suis prêtre, hein, ça pourrait être pire. Ça pourrait sûrement être mieux aussi.

0: Vous comprenez aussi l'exigence de vérité qui guide Bernanos dans ses critiques de l'institution?
1: Oui, je pense que, et c'est ça qui gêne un peu, Bernanos est gênant parce que lui, il veut la vérité. Il veut qu'on fasse la vérité.
0: Et qu'il est profondément catholique et qu'il aime profondément l'Église.
1: Ah, mais il aime son Église. Il aime son Église et jamais il va trahir. Il donne des descriptions de l'Église extraordinaires. Voilà, c'est une maison, c'est une maison de famille. Bon, ben, tout est un peu cassé, il y a une table cassée, il y a les pots de confiture qui sont vides. Il dit, mais je connais ça. Voilà, ou alors la sacristine. La sacristine qui se tue et qui meurt finalement parce qu'elle nettoie le sol, elle nettoie les parquets, les machins, et il termine, c'est le curé qui termine, hein, en disant, ben voilà, son erreur c'est de croire que l'Église devait être un reliquaire. Mais non, c'est pas un reliquaire, c'est une maison, où, voilà, c'est un peu le foutoir. Donc c'est vrai qu'il demande la vérité. Il y a un endroit où il dit, ce qui est terrible pour l'Église, c'est parfois on cache la misère de l'Église. Et c'est vrai qu'on l'a fait, dans le drame de la pédophilie, c'est vrai qu'on a caché. Et là, il est très dur. Il dit, il vaut mieux dire notre misère. La dire, parce que c'est comme ça qu'on peut restaurer. Alors on l'a dit maintenant, hein, et c'est comme ça qu'on peut se transformer. Il a l'audace de parler et de bousculer, et de nous bousculer, parce qu'il se bouscule aussi, lui. Hein,
0: oui, et il n'a pas peur aussi de dire que la médiocrité qu'il observe, elle le concerne lui aussi. Il est travaillé par cette question de la médiocrité, la sienne et celle des autres.
1: Oui. D'abord, et pour bien comprendre quand même, notre ami Bernanos, hein, c'était pas un grand professionnel dans les assurances, ça n'a pas marché. Oui. Il est parti au Brésil, il s'est occupé, lui qui était un littéraire, de vaches, prendre une ferme avec des chevaux et tout, mais il ne savait pas du tout faire. Bon, puis après il est revenu, voilà, il travaillait. Vous savez, le journal d'un curé de campagne, j'ai eu la grâce de voir le manuscrit. C'est étrange, le manuscrit. Et ce manuscrit, on voyait qu'il travaillait sur la table d'un bistrot. À un bar, enfin dans un coin, et puis de temps en temps sur une page, il y a des chiffres, sans doute qu'il devait faire ses comptes, soit il y a un petit dessin, et puis il y a de l'autre côté, il y a le texte, il rature et tout. Donc c'est quelqu'un qui vivait aussi dans un peu d'une pauvreté, hein, c'est clair. Et donc il voyait bien aussi hein, sa médiocrité, mais je pense pas qu'il aurait eu une très grande carrière, que ça lui aurait plu. Parce que lui, il cherchait sa liberté. Donc, il voulait sa liberté. Donc, devenir monsieur Bernanos, ça devait le rendre malade. Oui, Bernanos voulait garder sa liberté.
0: À quoi Bernanos vous a encouragé, vous, personnellement, père Patrick Chauvet?
1: Ah, voilà. Peut-être qu'au moment du drame que j'ai vécu à Notre-Dame, au moment de l'incendie. Ça a été un moment qui était très dur pour moi. J'étais recteur de la cathédrale à ce moment-là. Et donc, c'est vrai que c'était irréalisable. Je vais vous donner un exemple. Le lendemain de l'incendie, mes frères me disent, bon, qui dit la messe ce matin? Je leur dis, mais attendez, mes pauvres amis, il n'y a plus de messe. On ne peut plus rentrer dans la cathédrale. C'est fini, tout est brûlé. Et donc là, j'ai entendu un peu comme un Bernanos me dire, voilà, surtout désespère pas. L'espérance, elle va être là. C'est ça qui va te mener. Et c'est vrai que Bernanos m'a aidé dans ces 4 années de vivre vraiment cette espérance en disant Dieu ne peut pas nous abandonner. Et de ce drame sortira un bien.
0: Merci, Monseigneur Patrick Chauvet. Vous êtes curé de l'église de la Madeleine dans le diocèse de Paris, ancien recteur, vous le disiez à l'instant, archiprêtre de la cathédrale de Paris. Et puis vous venez de publier cet ouvrage Bernanos sans concession aux éditions Fayard. Merci à vous.
1: Merci beaucoup.

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1: 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Écoutons le psaume 44. Debout, à la droite du Seigneur, se tient la reine, toute parée d'or.
2: Écoute, ma fille, regarde et tends l'oreille. Oublie ton peuple et la maison de ton père. Le roi sera séduit par ta beauté. Il est ton Seigneur. Prosterne-toi devant lui. Alors, les plus riches du peuple, chargés de présents, quêteront ton sourire. Fille de roi, elle est là dans sa gloire, vêtue d'étoffes d'or. On la conduit, toute parée vers le roi. Des jeunes filles, ses compagnes lui font cortège. On les lui conduit parmi les champs de fête. Elles entrent au palais du roi. »

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1: 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Le temps d'un café, quoi.
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1: Bonjour à toutes et à tous et bienvenue pour cette nouvelle émission où on a le plaisir de découvrir des personnes qui ont de l'importance dans Namur et autour de Namur. C'est aujourd'hui deux jeunes, Marius et Martin. C'est Martin Beauvois et Marius Toussaint pour parler de la fromagerie Casse. Bonjour à tous les deux. Bonjour Marius.
2: Bonjour.
1: Et bonjour Martin.
3: Bonjour.
1: Alors, fromagerie Casse, elle se trouve, je crois, rue du Collège hein, à Namur. Donc, c'est dans les petites rues commerçantes, piétonnières. C'est bien agréable. Et c'est un commerce qui maintenant existe depuis quelques mois seulement. Ça reste encore récent. Vous veniez du domaine, si j'ai bien compris, plutôt vous étiez derrière les écrans, ce genre de choses. Et maintenant, vous êtes dans le fromage et les biquettes. Donc, comment on change de l'un vers l'autre? Comment le projet est né? Bon, on peut commencer avec celui qui veut pour un peu parler du début du projet.
2: Oui, je vais peut-être, peut-être parler de la genèse. Je crois qu'elle a commencé de mon côté à un moment où il y avait un besoin de changement, effectivement. Dans ma vie, je cherchais plus de sens dans ce que je faisais. Donc, prendre le temps de la réflexion et tester des choses. Et puis le fromage est apparu à un moment sur le chemin. J'ai suivi des cours du soir ici au Céfort à Namur, justement. Donc, en option fromagerie, donc découverte des fromages de France et tout ça. Et puis à la fin de l'année, Martin m'a contacté parce qu'on se connaissait via un ami commun. Et Martin, je pense, dans le même type de réflexion que moi, ça faisait des mois qu'il cogitait sur que faire de sa vie. Et alors, on s'est rencontrés sur le chemin. Je lui ai conseillé de suivre la même démarche que moi, d'aller faire les cours du soir. Et puis alors, on a suivi toute cette démarche décalée. Et puis, je peux peut-être le laisser expliquer la suite.
1: Vas-y, Martin.
4: Effectivement, parcours très similaire jusque-là. Donc, cours du soir. Et puis, on a pris le pas chacun... de se former dans le pratique, quoi. Donc d'aller chez des fromagers qui travaillent bien.
1: C'est quoi un fromager qui travaille bien, justement?
4: Un fromager qui travaille bien, c'est un fromager qui fait attention donc, au choix de ses produits, à la base, et puis à la manière de les conseiller aussi, évidemment. Donc tous les deux, on a été dans des belles maisons, donc Marius chez Philippe Olivier à Lille, et moi chez From Comptoir à Bruxelles, donc tous les deux des maisons de grande expertise dans le fromage. Philippe Olivier, c'est un grand affineur dans le nord de la France, et moi, c'était Étienne Boissy qui est meilleur ouvrier de France, donc une certaine expertise dans le fromage. Et donc voilà, une grande attention évidemment à la provenance des produits et à la manière de les conseiller, de les associer avec d'autres produits et une manière de les sublimer, quoi.
1: Vous aimez tous les deux le fromage ou c'est une condition sine qua non pour faire ce qu'on fait, j'imagine?
2: Je pense que c'est une condition sine qua non, effectivement.
4: C'est quand même mieux.
2: Ouais, c'est mieux.
1: Vous aimez tous les fromages?
2: Ouais, pour ma part, ouais. Sauf un, peut-être.
1: Ah, c'est lequel?
2: Je le garde pour la fin.
1: Ah, d'accord.
4: Ouais, pareil. Je dirais pas tous les fromages, non, mais en grande majorité. Ouais.
1: C'est un domaine qui est quand même très varié, justement. C'est pour ça que je demande tous les fromages, parce qu'entre celui à pâte dure et celui plus persillé, avec plus de goût aussi, c'est un palais qui réagit assez différemment. J'imagine aussi, il y a pas mal de techniques qui doivent être liées à tout ça.
2: Il y a beaucoup de techniques et c'est aussi, je pense, une des raisons pour laquelle on a tous les deux accroché à ce produit à la base. C'est la qualité et l'étendue incroyable du terroir, de pouvoir aller chercher. Chaque village peut avoir son type de fromage, c'est très très étendu, donc c'est un vrai produit de terroir.
1: Y compris en Belgique, pas seulement
2: en France. Y compris
1: en
2: Belgique, évidemment, en Belgique de plus en plus. Et donc on a cette chance d'avoir une diversité incroyable et de pouvoir découvrir chaque jour aussi des nouvelles choses. Donc on n'est pas bloqué dans notre métier, quoi. C'est ça qui est très chouette.
1: Alors justement, bon, pour qu'on resitue bien, Casse, la fromagerie, vous ne vendez pas les fromages que vous faites vous-même, vous ne produisez pas vous-même du fromage, si j'ai bien compris.
4: Non.
1: Mais vous cherchez à rassembler, à quelque part faire connaître aussi tous les fromages de nos producteurs locaux en Belgique, hein. C'est bien ça l'idée.
4: Oui, c'est ça, tout à fait. Okay. Alors, donc on a une sélection de fromages assez diverse de par leur provenance. On n'a pas que des fromages locaux, c'est sûr, mais nous, l'objectif est vraiment de mettre en avant des fromages de qualité qui sont bien travaillés. Mais on a une chouette petite sélection de fromages belges qui est encore voué à s'étendre, évidemment, parce qu'on travaille assez bien ici. C'est vrai que le climat fait que, bon, c'est comme pour le vin, hein, les terroirs évoluent avec le climat et de plus en plus, ici, les terroirs se prêtent à la fabrication de fromages de qualité. Mais c'est vrai que notre gamme pour le moment est quand même principalement française. Voilà, grand terre de fromage. Mais voilà, on adore découvrir évidemment.
1: Fromage de tout type, fromage de chèvre, de vache, de lait de vache, de lait de brebis,
4: de
1: peut-être brebis, d'autres.
4: De bufflone.
1: Bufflone, oui.
4: Oui, oui, tout à fait. Oui, tout type de fromage.
1: Ok. Alors, justement, quels sont un peu les critères pour vous pour que le fromage soit bon ? Comment vous allez voir quelqu'un et puis vous vous dites, ce fromage-là, il nous intéresse plus qu'un autre ?
2: Je pense que le premier critère va être peut-être le producteur en lui-même,
1: ouais.
2: la taille de l'espace de production, le nombre de bêtes avec lesquelles il va travailler. C'est un vrai choix d'aller chercher des producteurs qui nous intéressent et qui travaillent bien. L'idée, c'est de mettre en avant aussi vraiment le travail de personnes qui sont avant nous. Donc, c'est le premier critère. Après, je pense que ça va être simple, ça va être vraiment le goût et ce qu'on aime, nous, et la qualité au fil du temps et des
1: saisons.
2: Vous
1: les goûtez, vous goûtez les fromages que vous vendez à chaque fois.
2: C'est indispensable.
1: Ouais. Et alors, vous essayez de vous mettre d'accord à deux, ou bien il y a encore toute une série de personnes derrière vous maintenant, parce que ça s'agrandit. Enfin, j'imagine le projet prend de plus en plus d'envergure aussi.
2: Bon, ben pour l'instant, c'est vrai qu'on travaille à deux. Et puis alors, sur ce genre de choix, je pense qu'on est indépendant de toute façon. Si j'ai envie de rajouter quelque chose à la gamme qui me plaît vraiment, on essaye, on voit si ça marche.
1: Voilà.
2: Et Martin, la même chose. Et prochainement, c'est vrai qu'on sera un peu plus dans l'équipe. Donc,
1: c'est bien.
2: Il y a un peu de développement.
1: Et parfois, vous commandez vos propres fromages. Vous pouvez suggérer des sortes de recettes ou d'évolutions à des fromagers. Ça vous arrive ou...
4: Oui, on a fait ça avec un producteur qui est situé dans la Haute-Fagne. C'est la fromagerie du Valais. En fait, on travaille. On n'a pas que du fromage chez nous. On a aussi tous des produits, des épiceries, des boissons, etc. Et donc avec Andreas de la fromagerie du Valais, on lui a suggéré d'affiner un de ses fromages avec une bière qu'on vend chez nous, qui est une gueuse, un type de gueuse, cric, fait par Bourenerf. Donc voilà.
1: Et ça aussi, vous cherchez des associations fromage-bière. On sait bien qu'en Belgique, ça va encore bien ensemble. Là, vous travaillez aussi ce genre d'association ?
2: Absolument. On organise entre autres aussi des soirées de dégustation, découvertes d'associations fromage et boissons. Donc, que ce soit avec le vin, on en a déjà fait trois.
1: Oui,
2: et puis alors, on a fait effectivement aussi avec la brasserie Bourenerf, avec qui on s'entend super bien. Mmh. Donc avec plutôt des gueuses, etc. C'est vraiment pouvoir faire découvrir de nouveau des associations un peu étonnantes ou pas, ou plus classiques. Mais voilà, c'est vraiment intéressant et c'est très sympa aussi, l'échange avec les gens.

0: Alors, je reviens à votre un peu choix de vie, quelque part, un peu ce tournant, Marius et Martin, avec la fromagerie Casse. J'imagine que ça change quand même fort votre quotidien. Avant, vous étiez peut-être plutôt derrière un bureau, je veux dire, relativement tranquille. Bon, avec sans doute la pression du travail, une pression différente. Maintenant, vous êtes en contact avec les clients, avec les producteurs. C'est, j'imagine, un tout autre quotidien vraiment dans la façon de vivre, en fait.
1: Ça c'est clair, mais c'est exactement ce qu'on recherchait quoi. C'est vraiment le fait. Bon, c'est vrai, bon, là, on est debout tous les jours, on était assis tous les jours devant
0: Oui,
1: notre
0: c'est ça.
1: écran, constamment en contact avec, comme vous le disiez, des clients, des fournisseurs. C'est vraiment beaucoup plus enrichissant, en tout cas pour nous, d'être constamment dans l'échange et puis dans l'apprentissage et dans le fait de travailler avec ce qu'on aime et d'avoir ça en ligne de mire, quoi.
0: Ouais. Et concrètement, ça a changé vraiment. D'autres choses où vous vous sentez plus heureux, par exemple, je veux dire qu'avant.
2: C'est beaucoup plus facile de se lever tôt le matin
0: Oui, c'est ça.
2: qu'avant.
0: Vous devez vous lever vers quelle heure?
2: Bon, ça dépend des jours. Ça dépend des jours, des commandes, des choses à faire. Parfois, ça peut être 8h du matin, donc c'est cool. Et puis parfois, ça peut être 5h30. Enfin voilà, ça
0: Et là, c'est moins
2: dépend.
0: cool, c'est ça. Et on va dormir assez tard, les journées sont longues.
2: Les journées sont longues, étaient très longues au début surtout, et puis on s'organise de mieux en mieux. Donc on
0: Ah oui.
2: commence à prendre de l'expérience dans notre gestion aussi de notre boutique.
1: Il faut dire que c'est un peu plus calme aussi pour le moment.
2: Ouais.
1: Le fromage étant un produit
0: Ouais,
1: de
0: un peu.
1: consommation assez saisonnier quand
0: Ouais,
1: même.
0: c'est ça.
1: Les...
0: Avec les fêtes de fin d'année,
1: C'est
0: les
1: ça.
0: raclettes, là,
1: Ouais,
0: ça va aller,
1: ça...
0: ça va carburer.
1: Ici on est un peu plus relax, disons.
0: Ouais. Quels sont les grands moments? Il y a les fêtes de fin d'année, puis il y en a d'autres aussi.
1: Bah, les fêtes en général,
0: Ouais.
1: c'est sûr que tout ce qui mène à un événement peut mener à une plus grande consommation de fromage. Allez, les gens aiment bien avoir des plateaux de fromage, etc. pour leurs événements. Donc Pâques, typiquement, c'était aussi une belle période. Mais clairement, c'est la période qui entoure Noël et les
0: Ouais,
1: fêtes de fin
0: clair.
1: d'année où les gens mangent bon, non seulement du fromage. Du fromage
0: Ouais,
1: voilà
0: plateau
1: entier,
0: de
1: mais
0: ouais,
1: également également
0: mais les
1: beaucoup de fondue,
0: fondus et les
1: raclette,
0: ouais, et
1: etc.
0: là vous avez des formules justement de plateau déjà prévues, je crois, hein, on voit ça a l'air de bien carburer à ce niveau-là des choix de présélection de votre part alors.
1: Oui, tout à fait,
0: Ouais.
1: tout à fait.
0: Et alors, je crois avoir vu, il y a aussi maintenant du fromage sans lactose ou pour on va dire vegan. Est-ce que ça, c'est une voie que vous avez explorée aussi?
2: Alors, ben, sur le sans lactose, effectivement, il y a des producteurs qui délactosent leur lait à la base. Ici, on reste dans des fromages classiques, hein, donc pas vegan, on reste sur des fromages
0: Ok,
2: de vaches,
0: ouais.
2: brebis, chèvres ou autres. Donc ça existe, et il y a des très bons producteurs qui le font. On a une productrice fermière belge avec qui on travaille qui délactose son lait à la base. Donc, c'est pas juste de l'industriel qui fait ça. Et au-delà de ça, il y a le côté fromage vegan, c'est un autre sujet. Mais c'est vrai que nous, je pense qu'on a toujours dit qu'on n'était pas fermé.
0: Ouais.
2: Mais il faut trouver quelque chose qui fonctionne vraiment bien. Donc on n'ira pas chercher de l'industriel pour faire plaisir non plus. Mais il faut, voilà, je pense qu'il y a encore de l'innovation à aller chercher
0: Ah
2: derrière pour trouver quelque chose de vraiment bien. Dans le principe de fermentation et tout ça, c'est pas simple. Donc voilà.
0: ouais. Vous êtes plus ou moins en contact avec combien de producteurs parce que ça a l'air d'être vraiment toute la Belgique quand vous l'expliquez. On a l'impression que voilà que ça se cantonne pas à 3-4 producteurs, qu'il y a une recherche de votre part d'étendre à chaque fois aussi.
2: Ouais, sur la Belgique, actuellement, je ne saurais pas dire exactement avec combien de producteurs on travaille. Et après, on essaye encore de développer. Donc on a des contacts avec d'autres producteurs. On vend pas encore leur fromage, on commercialise pas encore forcément leur fromage
0: Oui.
2: parce qu'on dernièrement on n'a pas eu le temps d'aller rendre visite comme on est qu'à deux et qu'on est tout le temps en boutique. Donc,
0: Ah
2: ici ça va être aussi le développement sur les prochains mois de pouvoir aller re-rencontrer des producteurs wallons ou autres pour pouvoir redévelopper la gamme parce qu'il n'est pas question non plus de prendre du fromage sans avoir visité comment fonctionnait les installations chez eux, etc. Donc c'est important pour nous de bien Ouais. Bien sourcé, c'est un peu un mot à la mode aujourd'hui.
0: Ouais. Et un partenariat avec un ou deux producteurs, ça n'aurait pas suffi, ça ne vous aurait pas suffi?
1: Ben non, parce que ils sont multiples et il y en a beaucoup qui font des bonnes choses, donc okay. c'est tout du travail qu'on a envie de mettre en avant d'une certaine manière. Et puis il y a une demande aussi qui est là, d'avoir une grande diversité. C'est vrai que les gens, quand ils arrivent chez nous, ils sont toujours assez étonnés, agréablement surpris de voir la diversité de fromages qu'on propose. Et il y a une vraie demande à ce niveau-là.
0: Ouais, surtout qu'on ne connaît pas toujours très bien les types de fromages, parfois à côté de chez soi. En fait, ce sont des gens qui travaillent de façon assez discrète. On connaît peut-être mieux d'autres domaines de production que la fromagerie belge, en fait, pour le grand public.
1: Oui, c'est clair. On ne se rend pas compte du nombre de personnes qui fabriquent du fromage. Ouais. Et c'est là aussi l'intérêt de notre métier, c'est de mettre en avant justement ces gens qui travaillent un peu dans l'ombre finalement.
0: Mmh. Oui. Ouais. Et produire vous-même du fromage, ça fait partie des objectifs à venir ou bien ça a été assez vite exclu, bah, pour des raisons pratiques aussi. J'imagine il y a du matériel, il faut avoir les animaux aussi.
1: Oui, c'est clair. Bon, après, se fournir du lait, c'est faisable, mais c'est vrai que en tout cas dans un futur immédiat, c'est pas l'objectif. Pourquoi pas? Moi, c'est vrai que j'ai toujours gardé ça un peu dans un coin de ma tête, c'est parce que c'est que la fabrication du fromage, c'est quelque chose de très chouette, mais c'est pas dans un futur proche.
0: Et dans les petites questions, peut-être un peu plus délicates, mais toute l'évolution de l'AFSCA avec les contraintes alimentaires et ce genre de choses, j'imagine que ça pèse quand même aussi beaucoup sur les producteurs et sur le circuit de la vente aussi du fromage.
2: Oui, ça pèse effectivement sur les producteurs. Je pense on connaît quand même pas mal de producteurs qui travaillaient en lait cru et qui ont fait le choix de passer à des traitements du lait qui évitent certains risques, mais par aussi des pressions sanitaires, effectivement. Nous, on est évidemment pro lait cru, parce que dans le fromage, il y a de la vie, il faut de la vie, il faut que ça se développe, donc c'est important. Mais oui, effectivement, il y a des règles sanitaires qui sont peut-être parfois trop importantes et qui pèsent sur les producteurs. Mais aujourd'hui, en tout cas, ils s'en sortent encore, donc ça va.
0: Ouais. Ouais, c'est bien.
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0: Alors, on peut peut-être terminer avec vos coups de cœur. Après, je sais que c'est difficile hein, pour les d'isoler quelques belles découvertes plutôt que d'autres parce que tout le monde fait du très beau travail. Parce que vous, il y a des fromages que vous aimez particulièrement. Et puis, je n'oublie pas qu'il y en a un que vous n'aimez pas aussi. Donc, on peut peut-être terminer avec les conseils, en tout cas, que vous pouvez donner à vos clients, les plus en général, voilà, ou des découvertes que vous voulez faire partager.
1: Bon, on parle souvent d'elle, mais c'est vrai qu'on a un bon coup de cœur pour son travail. C'est Françoise Le Dur de la fromagerie du Troufleur qui fait justement des fromages délactosés, comme on en parlait tantôt. Donc, ils
0: Elle
1: sont
0: se trouve où?
1: accessibles à Ouhem, donc c'est dans les Hauts-de-Fagne.
0: D'accord.
1: Fromage principalement à croûte lavée, quand même, donc avec un peu de caractère. Ça, c'est vraiment une productrice qu'on aime bien.
0: En général, vous préférez-vous les fromages qui ont un peu de caractère aux fromages un peu plus doux?
1: Moi,
0: Ouais.
1: personnellement, c'est sûr,
0: Ouais.
1: j'aime bien ça. Ouais.
0: Ok. Et Marius?
2: Mais alors moi, je vais peut-être sortir de la Belgique, je vais aller en
0: Ouais.
2: France parce que y a des terroirs que j'aime particulièrement et entre autres. Il y a une terre qui s'appelle le Larzac, les
0: Ah
2: plateaux, sur les grands
0: oui, les
2: plateaux
0: grands
2: de
0: plateaux.
2: l'Écosse.
0: Ouais.
2: Et le Larzac est une terre de combat que j'aime particulièrement aussi au niveau social, etc. Et alors là, il y a une coopérative de producteurs, c'est la coopérative des vergers du Larzac, et ils font des fromages de brebis assez incroyables que j'aime beaucoup. On a un peu du mal à se les procurer, donc on ne les a pas tout le temps, mais quand on les a, ça part comme des petits pains.
0: Ah ouais.
2: Et ils font entre autres une petite tome de brebis qui s'appelle la marotte, et ça,
0: La
2: c'est juste.
0: marotte, et qu'on peut trouver en général chez vous
2: En
0: aussi,
2: général,
0: si vous avez pu avoir le
1: pour le
0: produit.
1: moment en tout cas.
2: C'est ça pour le moment. Et alors moi, je suis allé visiter la coopérative et ils travaillent vraiment très très bien. C'est super. Et puis de toute façon, c'est une terre où il y a des règles très strictes sur l'exploitation des terres et l'exploitation animale,
0: Ouais.
2: etc. Donc, on sait que c'est des produits de qualité avec du respect de la nature derrière. Donc c'est fantastique. Voilà.
0: On voit sur le site web aussi que l'un de vos un peu rêves ultimes pourrait être d'être en France, justement, dans le sud, pour produire ou
2: Dans mon
0: pour.
2: cas, j'exclus pas à 50 ans de lâcher Martin et
0: D'accord. Il faudrait que Martin suive éventuellement en
1: Oui,
0: France.
1: on verra.
0: On verra. Alors, dernière petite question. Je parle de la France et de justement ce patrimoine fromager. Un autre pays qui a un grand patrimoine fromager, c'est les Pays-Bas, évidemment, et la Flandre aussi, chez nous. Le nom que vous avez choisi, c'est pas un nom français, c'est un nom plutôt qui sonne néerlandais, Kaas. C'est lié à une histoire aussi, ça ou...
2: L'histoire à la base, ça a été de. Bon, on cherchait le nom. Nous, on a lancé un peu tous nos copains et nos familles sur des propositions, quoi. Donc, on leur a soumis un petit questionnaire en ligne où ils pouvaient exprimer un nom qu'ils trouveraient sympa avec une explication. Enfin, voilà. On a eu des jeux de mots en tout genre. On voulait pas trop faire de jeux de mots. Enfin, on pense que. Voilà, on voulait aller vers autre chose, tout
0: Ouais.
2: simplement. Et on a eu cette proposition CAS, proposition faite par Pauline, qui gère aussi justement toute la partie graphique de notre projet. Donc, et ça marchait très bien
0: Ouais, simple et
2: graphiquement.
0: efficace, ouais.
2: C'était simple et efficace, effectivement. Et les gens savent de quoi ça parle.
0: Ouais.
2: Et alors,
0: On est
2: bon,
0: suffisamment bilingue
2: voilà.
0: pour comprendre ce
2: En
0: mot-là.
2: général, en Belgique, tout le monde sait ce que ça veut dire. Et puis alors, là, ça, on s'en est rendu compte après coup, mais c'est vrai qu'il y a un fort tourisme
0: Ouais. Ouais, bien
2: hollandais,
0: sûr.
2: hollandais et flamand. Et alors, notre façade est souvent prise en photo, parce que je pense que ça les fait rire d'avoir une
0: Ouais.
2: fromagerie casse à Namur.
0: Et
2: Bref.
0: vous avez dû développer vos talents de bilingue pour répondre à cet enjeu.
1: On y travaille. Le néerlandais revient péniblement quand il faut, mais oui, ça va. Après, le vocabulaire fromager
0: Ouais,
1: est presque maîtrisé,
0: y a
1: donc
0: des
1: ça
0: mots
1: va.
0: qu'on ne peut pas toucher. La marotte
1: Oui,
0: du plateau
1: voilà.
0: de Larzac, c'est
1: Ça
0: une marotte
1: se
0: van
1: traduit pas.
0: Larzac, à mon
1: Ça se
0: avis.
1: traduit
0: Ça ne
1: pas.
0: se traduit pas.
1: C'est clair.
0: Dernière petite chose à ajouter éventuellement, peut-être pour aussi donner vos horaires d'ouverture, ce genre de choses, Martin ou Marius, Martin?
1: Oui, rendez-vous donc chez CAS du mardi au samedi de 10h à 18h30.
0: Ouais, c'est ouvert jusqu'à assez tard, c'est bien.
2: Oui, on a entendu un peu les plaintes
0: Ouais,
2: des clients en
0: ça
2: général
0: manque.
2: qui se plaignent que c'est difficile d'acheter des choses après le travail à Namur. Donc, et
0: Ouais.
2: puis nous, je pense qu'on est les commerçants des commerçants. Quand ils ont fermé, ils sont contents de venir chez nous aussi.
0: C'est pas mal aussi, hein, en effet. Donc de 10 à 18h30, et vous avez un très beau site web aussi, c'est simplement KAAS, KAAS.
2: C'est fromagerie-casse.be. Ouais.
0: Voilà, ouais. K-A-A-S. Voilà.
1: Tout à fait.
0: Pour ceux qui ne seraient pas assez bilingues en irlandais. Merci à tous les deux. On vous souhaite évidemment bonne continuation. RCF s'associe aussi aux valeurs de votre projet de proximité, de souci de l'environnement, du bon produit aussi et du plaisir partagé avec les clients certainement aussi. On vous souhaite bonne continuation et puis on passera voir notre prochaine raclette, pourquoi pas de fin d'année. On sait où on peut aller chercher les bonnes choses aussi.
1: Ben merci beaucoup pour l'invitation.
0: Merci, à bientôt.
2: Merci.

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0: Bonjour à toutes et à tous et bienvenue dans un nouvel épisode de Solid'Aide sur RCF Sud Belgique. Et aujourd'hui en studio, j'accueille Gaël de Belfroy. Il est chargé du programme Mangou Sané aux îles de paix Belgique, tout simplement. Et ensemble, on va parler du projet mené par cette organisation, j'ai nommé Mangou Sané, tout simplement. Déjà, bonjour Gaël.
1: Bonjour.
0: Et bienvenue dans notre studio ici. C'est la deuxième fois, je pense, que vous venez. Vous étiez déjà venu il y a 2 ans, je pense.
1: J'étais venu il y a 2 ans pour parler de la campagne des îles de paix.
0: D'accord. Et donc, est-ce que vous pourriez vous présenter en quelques mots à nos auditeurs? Qu'est-ce que vous faites concrètement chez Îles de paix et avec ce programme-ci?
1: Donc, chez Îles de paix, j'ai travaillé quand même longtemps à l'étranger, en Afrique et puis en Amérique latine. Et depuis un an et demi maintenant, je m'occupe du programme Mangou Sané, qui signifie donc « manger sain » en espéranto. Mmh. Et qui vise à essayer de s'attaquer à l'équation difficile de proposer ou d'offrir une alimentation de meilleure qualité pour des personnes qui ont des difficultés financières essentiellement.
0: D'accord. Est-ce qu'on peut rappeler en quelques mots les îles de paix aussi, même si je pense que c'est connu du grand public, mais est-ce qu'on peut rappeler en quelques mots ce que c'est?
1: Oui, les îles de paix, donc, c'est une ONG qui a été fondée par le père Dominique Pire, qui a été prix Nobel de la paix en 1958, et qui était d'une certaine façon visionnaire dans l'idée que une aide internationale ou un projet de développement, comme on dirait aujourd'hui, doit vraiment tenir compte des souhaits, des aspirations des personnes à qui il s'adresse, et donc ne pas concevoir en Belgique un programme qui sera exécuté en Afrique, par exemple, mais vraiment travailler dans une démarche d'accompagnement des dynamiques locales.
0: D'accord. Et donc, il y a différentes campagnes qui sont organisées tout au long de l'année. Est-ce qu'on peut en citer l'une ou l'autre? Il y a des collectes de fonds, je pense aussi.
1: Il y a une seule grande campagne qui est organisée traditionnellement autour du 15 janvier, à la deuxième ou troisième semaine du mois de janvier. Mmh. Et si je ne me trompe, c'était la 56e campagne cette année.
0: Ah oui.
1: Donc, ça ne date pas d'hier.
0: Oui, c'est ça.
1: Il y a une...

0: Je pense que ça a démarré vers 2021. Il y a eu une réflexion de la part des îles de paix. Comment ça s'est passé?
1: En fait, on peut remonter même un peu plus en amont. Il y a eu en 2015 une décision institutionnelle de l'organisation, de l'association ou de l'ONG, de se recentrer sur les systèmes alimentaires. Donc l'idée, c'est vraiment de renforcer la résilience des systèmes alimentaires dans les zones d'intervention qui ont été choisies. Et à partir de là, est venue assez vite l'idée de se dire qu'en réalité, ce serait tout aussi pertinent de travailler sur les systèmes alimentaires en Belgique qu'en Bolivie, au Pérou, en
0: C'est ça.
1: Ouganda ou ailleurs. C'est de là qu'est venue l'idée originale. Il y a eu un comité, un groupe qui est composé de différentes personnes, membres de l'Assemblée générale, membres du conseil d'administration et de l'équipe, qui ont réfléchi à ça pendant plusieurs mois et qui sont arrivés à l'idée de dire on va essayer de proposer des interventions, des actions qui visent donc à fournir une alimentation de meilleure qualité pour les populations précarisées. C'est un peu
0: D'accord.
1: comme ça qu'est né le programme Mangoussané.
0: D'accord, donc ça a pris plusieurs années, il y a eu des réflexions, je suppose, ça ne se fait pas dans l'immédiat, je veux dire.
1: Non, non, non, ça ne s'improvise pas du tout en quelques semaines. Effectivement, ça a pris du temps. Il y a quand même aussi, je pense qu'on peut le dire, pas mal de gens qui trouvaient étrange d'avoir un programme en Belgique, puisqu'Île de Paix s'est vraiment construit sur la coopération au développement et l'aide à l'international. Et donc c'est aussi indirectement un signal d'une évolution majeure de contexte. Je pense qu'on n'est plus du tout dans un schéma où les pays européens, occidentaux, les pays du Nord détiendraient de prétendues solutions qu'on va essayer de diffuser dans les pays du Sud. Je pense qu'on n'est plus du tout dans ce schéma-là. Et que donc, si on est sur une réflexion système alimentaire et résilience d'un système alimentaire, il est définitivement tout aussi pertinent de mener des actions en Belgique ou en France ou en Europe qu'en Amérique latine ou en Afrique.
0: C'est ça, c'est important de mener des actions sur le terrain ici en Belgique. Et donc ça a été lancé pleinement, je pense, vers 2023, dans ces environs-là, en tout cas.
1: Il y a eu une première phase test où ils avaient lancé un appel à projet. Moi-même, j'étais encore à l'étranger à ce moment-là. Ils avaient lancé un appel à projet et ils ont soutenu quatre initiatives, quatre petits projets pendant 2 ans, avant de passer à une deuxième étape qui est l'étape actuelle où ils ont décidé donc de mobiliser une personne, en l'occurrence votre serviteur, pour travailler spécifiquement sur ce projet-là.
0: D'accord, bah justement, je propose qu'on revienne sur ces quatre projets, je pense. Je vais les citer après, on va revenir sur chacun d'eux. C'est une aide par rapport aux résidents de la maison d'accueil et de la maison de vie communautaire de l'Esbel Banalbois, je pense, c'est ça?
1: Oui, c'est ça. C'est à Libramont, je crois que c'est sur la commune de Libramont, ou en tout cas c'est proche de Libramont. Et donc c'est un centre d'accueil qui accueille, pardon pour la redondance,
0: Oui.
1: des personnes plutôt en décrochage de la société, des personnes qui ont eu des accidents de la vie, des difficultés, et qui vont dans ce centre un peu pour faire une parenthèse et se reconstruire. Et l'intention des gestionnaires du centre était de permettre aux résidents de pratiquer du maraîchage ou de mettre, on va dire, les mains dans la terre de façon très, très globale. Et donc leur projet consistait à mettre en place une serre pour que les résidents puissent cultiver des légumes qui seraient ensuite consommés.
0: D'accord.
1: La consommation est évidemment importante, mais ce n'était pas l'axe principal d'avoir beaucoup de légumes à consommer, c'était surtout de proposer une activité en plus pour les résidents.
0: Ce premier projet qui est terminé, je pense, donc
1: Oui,
0: il est
1: oui.
0: toujours en cours, donc il est terminé celui-là.
1: Oui.
0: Puis après, il y a un deuxième projet, c'est le projet Dream Kitchen de l'ASBL Culture Game, je pense.
1: Oui, Culture Game. Tous les projets de la phase test sont à ce stade-ci terminés, puisque la
0: D'accord.
1: phase test, c'était 2023-2024.
0: D'accord.
1: Et à partir de 2025, on a donc démarré la phase dans laquelle on est actuellement. Avec l'ASBL Culture Game à Anderlecht, ils ont un restaurant participatif en dessous du grand dôme des abattoirs d'Anderlecht. Et l'idée était de proposer aux personnes qui viennent à ce restaurant-là de s'abonner s'ils étaient intéressés à la plateforme Vrac, la plateforme qui fait des achats de produits en gros.
0: D'accord.
1: Et donc l'idée était de mettre ces deux, le public en contact avec la perspective évidemment d'avoir des aliments de qualité,
0: Bien sûr.
1: mais un peu moins chers, puisque grâce à la plateforme Vrac, il y a moyen d'avoir des aliments moins chers. Ça a relativement bien fonctionné avec

0: quand même la limite que pour le public visé, le fonctionnement des achats avec vrac est un peu compliqué parce qu'il faut passer commande, je crois, plusieurs semaines à l'avance.
1: Ah oui.
0: Et donc ça a été une petite limitation.
1: D'accord. Donc ça, c'est le deuxième projet. Troisième projet terminé, c'est potager des liens, je pense, c'est ça.
0: Alors, le potager des liens est en fait un projet qui n'est pas vraiment terminé parce qu'il n'a finalement jamais totalement démarré.
1: Ah.
0: Il était prévu de réaliser un potager sur le site du collège de Godine, qui aurait servi à la fois de produire des légumes, à la fois de proposer des parcours de réinsertion professionnelle et à la fois de terrain d'expérimentation pour la filière horticole du collège. Finalement, pour des raisons, je crois, en grosse partie administratives, de propriété du terrain, d'accès à l'eau, etc., ça n'a pas pu se réaliser là-bas. Et la promotrice a voulu changer de localisation. Et puis finalement, ça ne s'est jamais vraiment réalisé. Il y a des serres qui ont été mises en place sur le site de Jadac, le site ici à Jambes, du jardin
1: Oui.
0: d'à côté. Et finalement, les serres vraisemblablement être transférées à ce maraîcher-là. Donc ce projet-là, on peut dire, n'a jamais vraiment démarré sous la forme qu'il aurait dû avoir.
1: Ça peut arriver que des projets, on essaye de démarrer des projets, puis parfois ça se met en place, parfois pas, en fonction de différentes raisons. Souvent c'est administratif, malheureusement, et c'est comme ça. Je propose qu'on parte en musique avant de parler du dernier projet, donc les gastrosophes, donc on va en parler juste après, et on va parler du nouveau projet en 2026, avec justement Jadac, les jardins d'à côté. On va en parler après avec Gaël de Bellefroy, donc qui est chargé du programme Mango Sané chez Île de Paix, Belgique.

0: Nous voici dans la seconde partie de Solid'Aide sur RCF Sud-Belgique, toujours consacrée à Mangou Sané, à ce programme mené par les Îles de Paix Belgique. Nous sommes en compagnie de Gaël de Belfroy, qui est chargé du programme de Mangou Sané, justement. Donc, il nous a déjà un petit peu parlé de ce projet, avec déjà justement quatre petits projets qui ont été soutenus par-ci et par-là. Et donc, il y avait aussi un quatrième projet qui a été mené à terme, c'est les Gastrosophes. Qu'est-ce que c'était, ça?
1: Les Gastrosophes, c'est une autre ASBL bruxelloise qui est basée, si je ne me trompe, à la ferme du Chaudron, et qui ont mené des réflexions, qui ont essayé de libérer la parole des gens qui bénéficient ou qui reçoivent l'aide alimentaire, et pour justement leur donner voix au chapitre et dire, mais finalement, qu'est-ce que vous en pensez de l'aide alimentaire? Qu'est-ce que vous en pensez des différentes initiatives qui tournent autour de ça à Bruxelles?
0: Tout simplement. Et donc, il y a eu tous ces projets-là qu'on a cités. Donc, celui-là, c'était le dernier. Ça a été mené vers 2024-2025. Et en 2026, il y a des nouveaux projets, alors, hein.
1: Plus exactement, la phase pilote, donc ces quatre initiatives dont on vient de parler, c'est 2023 et 2024.
0: D'accord.
1: Et à partir du début de l'année 2025, pour vous expliquer, on ne voyait pas vraiment quelle aurait pu être la suite de ces quatre initiatives, qui étaient géographiquement assez dispersées, sur des thématiques quand même différentes. On n'a pas vu, en tout cas, de lien direct, on n'a pas vu qu'elle aurait pu être une phase 2. Et c'est là qu'on s'est dit, il faut vraiment que quelqu'un travaille là-dessus à temps plein et qu'on commence à appuyer, accompagner des dynamiques directement nous-mêmes. D'accord. C'est là qu'on a démarré la collaboration avec le jardin d'à côté, Jadac, qui, lui, avait déjà essayé l'année précédente de mettre en place un mécanisme de solidarité chez lui. Donc de demander à certains de ses abonnés, certains de ses clients qui viennent chercher des légumes chez lui, de payer un peu plus pour que d'autres clients puissent avoir accès aux mêmes légumes à un tarif un peu réduit. Et étrangement, il y avait plusieurs personnes qui étaient prêtes à payer un peu plus, mais personne n'est venu solliciter l'abonnement à prix réduit. Et c'est là que l'idée de la collaboration avec Îles de Paix est née, parce que alors Îles de Paix avait la possibilité de s'occuper de toute la diffusion de cette information-là dans le quartier, de contacter les partenaires sociaux, de faire en sorte que les gens soient au courant de l'existence de cette initiative, ce que le maraîcher n'a pas le temps de faire, puisque son rôle premier, c'est quand même de produire des légumes. Oui. Et comme vous savez certainement, ça demande beaucoup de temps.
0: Oui, bien sûr. Et surtout, on avait reçu Pierre Berthiaud ici en studio pour parler des jardins d'à côté. Mm-hmm. Est-ce qu'on peut rappeler en quelques mots ce que c'est les jardins d'à côté?
1: Mais les jardins d'à côté, donc c'est le promoteur principal, c'est Pierre Berthiaud. Il y a quand même aujourd'hui toute une équipe autour de lui et qui a sollicité des jardins, des personnes qui n'utilisent pas leur fonds de jardin. Il y en a plusieurs qui lui ont cédé le terrain pour faire du maraîchage en plein cœur de Jambes, en plein milieu donc de la ville. Et son idée à lui était vraiment, c'est pour ça qu'il a appelé ça le jardin d'à côté, d'être le jardin potager du quartier, un endroit où les gens viennent chercher leurs légumes, mais où ils peuvent aussi passer une heure ou deux pour prêter main forte, contribuer à une tâche ou l'autre, se croiser, passer du bon temps, que ce soit un endroit convivial et agréable, où les gens auraient plaisir à se retrouver, en plus de venir s'approvisionner en légumes.
0: Et donc, comment vous l'avez accompagné, Pierre Berthiaud, et justement ce projet de Jadac, vous avez mis un peu en place une communication autour justement de ces abonnements à prix réduit. Qu'est-ce que vous avez fait concrètement?
1: Exactement. Mais donc, nous, on a proposé, cette fois-ci, avec un peu d'argent de notre campagne de collecte de fonds, de financer la moitié du coût des abonnements. Donc, un abonnement chez Pierre Berthiaud, chez Jadac, coûtait l'année dernière 10 euros par semaine. Ça s'est passé à 12 cette année. Et avec le programme Mangou Sané, on proposait aux personnes intéressées d'avoir accès à l'abonnement à moitié prix. Et donc, on a effectivement fait pas mal de communication. On a fait des petits flyers qu'on a distribués en rue. On a collé des affiches à différents endroits. On a surtout participé à beaucoup d'événements qui étaient organisés par les maisons de quartier et par la SBL qui gère les maisons de quartier. On a aussi organisé un spectacle pour enfants. Enfin, on a essayé vraiment d'être le plus possible présent dans le quartier pour que les gens soient conscients que cette possibilité de s'approvisionner en légumes bio de toute première qualité leur était proposée.
0: Et justement, qu'est-ce qu'on peut faire comme bilan de ce côté-là? Est-ce que ça a fonctionné? Est-ce que ça a attiré des gens? Est-ce que les gens étaient au courant finalement?
1: Oui, mais sur l'année 2025, il y a eu quand même une centaine de personnes, un peu plus, qui sont venues. Certaines sont venues une seule fois, d'autres sont revenues et se sont fidélisées et sont devenues des clients réguliers. Donc, c'est indiscutablement un succès. On espérait cependant qu'il y aurait eu plus de monde. On était un peu en dessous de nos objectifs. Et c'est là que on sait qu'il y a beaucoup d'obstacles, beaucoup de difficultés à la consommation de produits frais, à la consommation de légumes. Que la tentation des plats préparés, la tentation des supermarchés, des produits low cost, etc., est très forte.
0: Oui.
1: On pensait que l'incitant du prix, donc le fait d'avoir les légumes à moitié prix, serait vraiment déterminant. Or, il semble que ce soit pas encore suffisant ou pas assez déterminant. Pour certaines personnes, en tout cas.
0: Et qu'est-ce qu'on pourrait faire de plus alors pour justement que les gens s'intéressent à ça, disent « je vais consommer des produits frais, locaux, durables ». Comment on peut faire ?
1: C'est une très bonne question à laquelle je n'ai pas vraiment de réponse.
0: Ah.
1: Si je l'avais, je la mettrais en place dès demain. Je pense qu'il y a peut-être encore du travail à faire dans la communication. Il y a peut-être encore des tas de gens du quartier qui ignorent le fait que ça existe. Je pense aussi que le bouche à oreille va faire son effet, que les personnes qui viennent régulièrement et qui sont acquises au projet, il y en a quand même plusieurs, vont en parler petit à petit à leur famille, à leurs voisins. Peut-être que d'autres vont se motiver. Et voilà ce que je peux dire pour le moment. C'est un peu insatisfaisant. J'aimerais bien avoir une baguette magique, mais je n'en ai pas.
0: En tout cas, on espère le meilleur pour ce projet, justement, des jardins d'à côté en lien avec Mangoussané. Mais est-ce que Mangoussané accompagne d'autres projets aussi, encore maintenant ?
1: Oui, tout à fait. De cette initiative avec Jada, qui reste notre initiative principale, ça nous a un peu mis le pied à l'étrier et ça nous a mis en contact avec beaucoup d'autres organisations. On a, par exemple, été invité à faire partie de l'OA, donc l'organe d'administration de l'épicerie de la gare à Dinan, qui a été mise en place par la Fondation Syris essentiellement et d'autres partenaires de la ville de Dinan. Et donc c'est très intéressant parce que c'est une toute autre façon de proposer exactement la même chose, c'est-à-dire de permettre à des gens qui ont du mal à boucler les fins de mois d'avoir accès à une alimentation de qualité. Et en l'occurrence, dans l'épicerie de la gare, l'idée est de proposer des produits classiques les moins chers possibles, mais aussi des alternatives locales qui sont donc proposées par tous les producteurs de la région de Dinan. Et dans la mesure du possible, quand la différence de prix n'est pas trop forte, d'inciter les consommateurs à regarder quand même l'alternative locale. Et dans l'épicerie de la gare, il y a un système de 3 prix selon la situation des gens et selon le référencement, si je peux dire comme ça, du partenaire social. Vous pouvez avoir accès au prix le plus bas, au prix intermédiaire ou au prix normal, qui est aussi le prix pour les navetteurs ou les touristes, qui eux alors contribuent à la viabilité de l'épicerie.
0: Exactement. Est-ce qu'il y a encore d'autres projets éventuellement ou est-ce qu'il y a même encore d'autres idées pour 2026 ?
1: Il y a beaucoup, beaucoup, beaucoup d'idées. On est très vite arrivé aussi sur des projets donc de sécurité sociale de l'alimentation. Vous savez probablement qu'il y a des initiatives qui fonctionnent déjà. Il y a une initiative assez en vue pour le moment à Schaerbeek, la CLAS, donc la Caisse Locale d'Alimentation Solidaire de Schaerbeek. Peut-être un mot quand même d'abord, parce que je suis pas sûr que tout le monde connaisse, l'idée de la sécurité sociale de l'alimentation, c'est de faire cotiser le public, exactement comme dans la sécurité sociale classique pour les soins de santé ou d'autres. Tout le monde cotise en fonction de ses moyens, donc ceux qui ont plus de moyens cotisent plus, ceux qui en ont moins cotisent un peu moins, et chacun reçoit une indemnité identique, donc à dépenser dans des magasins d'alimentation qui ont été sélectionnés par un comité citoyen qui gère le système. Et donc il y a un mécanisme de solidarité entre ceux qui ont un peu plus de moyens, ceux qui en ont un peu moins, mais il y a aussi un impact qui est aussi quelque chose qui nous intéresse beaucoup au niveau du programme Mangoussané à Île-de-Paix. Il y a un impact sur la production locale, parce que les producteurs sont en grande difficulté en Wallonie, je pense que c'est archi connu,
0: oui.
1: Et une façon de les soutenir assez directe, que je trouve très pertinente, c'est de leur garantir les débouchés de leurs produits à un prix rémunérateur correct. Donc avec un système de sécurité sociale de l'alimentation, on parvient à impacter ces différents objectifs-là. C'est pour ça que je trouve que ces projets sont très intéressants. Et en plus de la classe de Schaerbeek, où nous, on n'intervient pas directement, il y a différents projets en Wallonie qui s'en inspirent et qui voudraient mettre en place des caisses. Il y en a un ici à Namur, il y en a un autre à Rochefort et un autre dans la province de Luxembourg, à Bastogne, Martelange et Fauvillers.
0: Ah, d'accord.
1: Et peut-être d'autres communes en plus.
0: Donc ça se développe en fait doucement à travers la Belgique, si je comprends bien.
1: Ça se développe doucement, je pense qu'il y a peut-être aussi d'autres initiatives que j'ignorerais, hein, c'est pas du tout à exclure. Et effectivement, c'est intéressant de voir qu'il y a des initiatives qui émergent un peu dans différents coins de la Wallonie, ce qui est sans doute la preuve que c'est vraiment pertinent et que ça serait une réponse vraiment intéressante aux différents problèmes actuels.
0: Exactement. Merci beaucoup en tout cas, Gaël de Bellefroy, de nous avoir parlé de Mangoussané en détail, des projets passés, des projets présents, des projets futurs. Comment on peut soutenir justement Mangoussané et peut-être soutenir les îles de paix en général? Est-ce qu'on peut rappeler les informations pratiques par rapport à tout ça?
1: Alors, je n'ai pas le numéro de compte en tête, mais en allant sur le site web, donc www.iledepaix.org, je pense que toutes les informations utiles pour qui voudrait soutenir l'ONG sont très faciles à trouver. Et d'avance, un grand merci parce que c'est très utile. Vous savez probablement que la campagne, la grande campagne qu'on organise annuellement a eu lieu il y a un bon mois maintenant, un peu plus même. Et c'est vraiment très très précieux pour les associations en Belgique d'avoir des fonds propres pour pouvoir faire bras de levier et obtenir des financements du secteur public ou des fondations ou autres. Mais si on n'a pas le, si on n'a pas le premier euro, c'est très difficile d'obtenir les suivants. Donc c'est très très important pour nous.
0: Très important de le rappeler ici. Merci à vous en tout cas et on espère le meilleur pour Mangoussané pour cette année 2026.
1: Merci beaucoup et j'espère à bientôt pour d'autres évolutions du programme.

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Bonjour à toutes et à tous et bienvenue dans Chanson Chausson, votre rendez-vous avec la musique en français. De tout temps, les artistes qui excellent dans leur domaine ont besoin d'échapper belle en s'essayant à d'autres disciplines. Il n'est pas rare de voir des vedettes de cinéma se lancer dans la chanson ou l'inverse, avec un résultat pas toujours très convaincant. Certains artistes, par ailleurs, sont des artistes complets et excellent dans tout ce qu'ils entreprennent. Comme si tout ce qu'ils touchaient se transformait.